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2: Un enfant a-t-il le droit de ne pas être d'accord avec ses parents ?
3: Oui, et d'ailleurs, ils n'acceptent pas ça. On fait des choses qu'on n'a pas le droit et eux, ils le font devant nous. Nous, on doit se coucher tôt et ils doivent se coucher tard.
4: C'est pas, ils doivent, c'est plutôt
3: moi,
4: ils peuvent.
3: Moi, je dis, oui, on a le droit de pas être d'accord parce que c'est pas tout le temps eux qui décident, parce qu'on a le droit de prendre un petit peu l'avis. Par exemple, si nous, on mange un truc qu'on n'aime pas et eux, ils mangent un truc qu'on aime bien, ouais.
5: C'est un peu injuste. Hein.
6: En fait, quand, par exemple, nos parents, ils sont pas d'accord avec quelque chose, et que, en fait, nous, on a raison. Ils acceptent pas qu'on a raison. C'est les plus grands et ils veulent toujours avoir raison.
7: Et surtout, parlant de trucs familiaux, le plus embêtant avec les parents, c'est que quand t'es l'aîné et que t'as toujours une petite dispute avec ta sœur, eh ben, ils vont croire au plus petit. Pourquoi ? Je ne sais pas. Mais alors ça, c'est un truc qui me saoule vachement, en vrai.
8: C'est totalement vrai. Alors, la dernière fois, mon petit frère, il a mis ma chambre en bazar, alors j'avais tout rangé, mais j'ai pris.
2: C'est toi qui as été disputée ?
8: Oui.
2: Et tu as réussi à expliquer à tes parents ou pas ?
8: Oui, au bout d'un moment, ils ont réussi à me croire. Donc ça va, c'est mon petit frère qui a été puni, pas moi, heureusement, mais c'est de l'injustice.
9: Pour moi, on obéit tout le temps à ses parents, même si c'est un truc grave et tout, j'obéis.
2: Mais quand vous n'êtes pas d'accord avec vos parents, est-ce que vous échangez ? Est-ce que vous arrivez à discuter ?
5: Oui, mais en fait, ils font ça pour notre bien, c'est pas parce qu'ils veulent pas.
2: C'est toujours pour votre bien ?
8: Non, c'est pas vrai.
6: Quand, par exemple, je suis pas d'accord avec ma mère, et elle me laisse m'expliquer, mais à la fin, elle dit toujours son dernier mot, du coup, bah, c'est moi qui ai tort et c'est elle qui a raison, alors que c'est moi qui ai raison.
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1: À Cliosclat aujourd'hui, joli village perché de la Drôme, avec Marie Bolaton dans la fabrique de poterie.
2: C'est un lieu qui est vraiment historique, qui existe depuis 1903. Il y a des ateliers de fabrication qui sont en activité du lundi au vendredi, tous les jours de l'année. Les gens peuvent venir nous voir et il y a une boutique où on peut acheter les pots qu'on produit dans l'atelier. Et la particularité de notre lieu, c'est que vraiment tout est fait sur place. Donc la terre vient du village, elle est travaillée dans les ateliers, cuite dans les ateliers, décorée dans les ateliers et elle est mise en boutique après. Et une autre particularité, c'est que dans les années 60, à partir du moment où les pièces sont un petit peu diversifiées, il y a une personne qui a tenu cette poterie, Philippe Sourdive, qui a mis en place beaucoup plus le décor. Donc on a deux styles de décor, on va dire aujourd'hui dans notre fabrication. On a un décor qu'on appelle décor à la poire et on vient dessiner à main levée un décor sur les pièces, donc sur des assiettes, des saladiers, etc. Et on a un deuxième type de décor qu'on appelle le décor fin, ou décor au clou. Historiquement, et on le fait encore un petit peu, on dessine avec un clou, donc un vrai clou de bricolage assez long. On vient graver la terre, le contraste entre la couleur qui est appliquée et le dessin qui permet de révéler la terre qui est en dessous va vraiment mettre en valeur un dessin qu'on vient ensuite colorer. On est réputé pour ce décor fin.
1: Et donc aujourd'hui, pendant qu'Anastasia nous accueille dans la boutique, quatre potiers travaillent à la production.
2: En fait, on est salariés de la fabrique de poterie de Cliosclat, donc on travaille uniquement pour cette fabrique. Même si c'est une fabrication en série, chaque pièce reste unique parce qu'elles sont toutes faites à la main. Il y a deux personnes qui sont dédiées au tournage aujourd'hui, Zoé Le Camus, et qui, elle, travaille dans la fabrique, et un tourneur itinérant qui vient une fois par mois à peu près, qui s'appelle Béranger Dutertre. Après, on a d'autres façons de fabriquer des pièces qui ne sont pas du tournage. On a une calibreuse notamment, où on vient presser une boule de terre dans un moule en plâtre. C'est le cas notamment d'assiettes. Et donc là, j'ai un autre collègue qui fait plutôt la calibreuse, qui s'appelle Boris Dasnias-Mundler. Et puis, on a aussi une autre manière de fabriquer qui s'appelle l'estampage. Donc là, c'est ma collègue Émilie McGuinness. Et donc là, on vient créer une plaque de terre avec une machine qui s'appelle une croûteuse qui vient faire une grande plaque et qu'on vient mouler sur un moule en bosse pour certains plats, notamment les plats à gaudron qui ont des finitions bien particulières. Donc ça nous permet d'avoir différents styles de poterie. Et après, donc ces pièces peuvent être décorées. Et donc là, on est deux décoratrices dans la poterie, donc Émilie McGuinness et puis moi-même, Marie Bolaton. Mais ce qui est particulier à cette poterie, c'est que on fait de ce qu'on appelle de la terre vernissée. Donc c'est de la terre on cuit à, entre guillemets, basse température, environ 1000 degrés. Et on utilise la terre du village, donc qui est extraite dans une carrière qui est à 50 mètres de la poterie.
1: Et alors, cette terre a toujours fait le bonheur des villageois, puisque les premières traces écrites de l'activité potière de Cliosclat datent du Xe siècle. Et au XIXe, il y avait une cinquantaine de potiers indépendants dans le village. Et puis ensuite, au début du XXe siècle, la concurrence de nouveaux matériaux a obligé les potiers à se réinventer. Et c'est Marius Anjalleras qui a invité les potiers à se regrouper et a donc créé la fabrique de poterie de Cliosclat, un modèle de production complet qui a tenu jusque dans les années 50.
2: Ensuite, c'est Monsieur Sourdif qui a repris encore pendant des années, puis ses deux fils. Il y a juste une petite fermeture dans toute l'histoire de la poterie entre 2012 et 2017. Et c'est à cette période que la mairie a décidé de racheter l'ensemble des bâtiments et des lieux. Ça a été un peu le nouveau tournant puisque c'est une SIC qui a été créée dans une société coopérative d'intérêt collectif. C'est vraiment une entreprise patrimoniale. Ça se sent dès qu'on arrive dans les lieux. Ça a vraiment beaucoup de cachet et beaucoup de charme.
1: Alors pour en profiter, rendez-vous donc ici dans la fabrique de poterie à Cliosclat ou sur ici.fr, rubrique circuit court.
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3: Le bâtiment rondouillard au toit de chaume de l'ancien Courtepaille à Cussy-les-Forges a pourtant bien failli disparaître. Ce restaurant grill, dont le néon rouge a éclairé pendant des années l'entrée de ce village de la Vallonnée, a accueilli pendant plusieurs décennies les vacanciers en voiture qui descendaient dans le sud ou rentraient chez eux par l'ancienne Nationale 6.
4: Pas moyen d'avancer. Qu'est-ce qu'ils font devant aussi? Et l'autre Thierry, il n'y a vraiment pas de quoi. Ah, ils sont en panne par-dessus le marché, c'était bien la peine de nous doubler tout à l'heure. Ah, si j'avais su, je serais jamais parti en vacances.
3: Le Courtepaille de Cussy-les-Forges a même une histoire particulière. Construit en 1964, c'était le deuxième établissement de la célèbre chaîne, devenu au fil du temps le plus ancien encore debout en France. Dans une archive de 2020, André Leroy, qui en a été le directeur pendant 30 ans, se souvient d'une salle de resto restée dans son jus.
5: Elle est d'origine avec ses rideaux verts, ses banquettes. Tout est resté dans son jus comme elle a été faite en 64. C'est magnifique avec ses vieilles tables, ses vieilles chaises, ses briques, la cheminée qui n'est pas la même, les banquettes vertes, des lanternes, c'est vraiment joli.
3: Ce décor authentique a même vu défiler des vedettes des années 70 sur la route de leur tournée, comme Michel Thor ou Claude François. Puis le rideau est tombé en 2020. Le restaurant a fermé et le bâtiment est resté 5 ans à l'abandon. La belle histoire, c'est qu'il a été repris il y a un peu plus d'un an par Christopher Bertrand, un ancien serveur de la chaîne.
6: J'ai démarré chez Courtepaille, j'avais 16 ans. Je travaillais à Courtepaille d'Appoigny, donc en faisant des études pour exercer le métier de tailleur de pierre. Donc ouais, rien à voir du tout. Et je suis revenu chez Courtepaille à Cussy-les-Forges. Les choses, parfois, vous savez, vous avez des opportunités dans la vie, il y a des petits clins d'œil, des petites choses.
3: Sous son impulsion, Courtepaille est devenu Courtepatte, un magasin spécialisé pour animaux. Une nouvelle enseigne qui vient de fêter ses 1 an d'existence. Le lieu a changé d'activité, mais il n'a pas perdu son âme. La preuve, toutes les semaines, des automobilistes s'arrêtent encore, pensant venir manger. Ils grimpent le petit escalier jusqu'à la porte avant de réaliser que les grillades ont laissé place aux croquettes pour chiens.
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1: Bonjour Julie,
2: bonjour tout le monde.
3: Lucie, vous commencez avec une affirmation ce matin.
1: Il n'y a pas de rue à la Baule.
3: Bah pourtant on roule bien quelque part.
1: Bah oui, mais il n'y a pas de rue. Il y a des avenues, il y a des boulevards, il y a des allées, mais il n'y a pas de rue. C'est une bizarrerie de la ville.
3: Ah mais est-ce qu'on sait pourquoi ?
1: On le suppose. Déjà il faut savoir que si on se penche sur la définition, une avenue est censée être végétalisée, donc bordée d'arbres et de verdure, ce qui n'est pas le cas d'une rue. Alors je ne suis pas allée faire le tour de toutes les rues de la Baule pour vérifier si on voit bien des arbres, mais je suppose que c'est en majorité le cas. Ce qui est certain, c'est que les personnes qui ont tracé les voies cherchaient à vendre des parcelles ou des maisons à des personnes plutôt aisés, des gens qui avaient des pépettes, quoi. Des gens qui venaient des grandes villes et qui seraient fiers de donner leur nouvelle adresse. Notre résidence balnéaire se situe avenue des Érables, avenue des Ibis. C'est quand même plus chic que de dire rue. Donc, pas de rue à la Baule. Et je suis allée voir chez les voisins si cette particularité a pu déteindre. Et figurez-vous qu'à Pornichet, il n'y a qu'une seule rue.
3: Quoi ?
1: Ben oui, vous avez bien entendu, cette rue s'appelle la rue d'Alsace. Et figurez-vous que c'est même pas une rue. Non mais on marche sur la tête, hein. La rue d'Alsace, c'est une impasse qui s'appelle rue. Alors qu'à côté, il y a des avenues qui devraient s'appeler rue. Bon bref, je suis en train de tout mélanger dans votre tête. En gros, ce qu'il faut retenir, c'est qu'à la Baule, il n'y a pas de rue. Il n'y a que des avenues, des boulevards et des allées. À Pornichet, il n'y a qu'une seule rue. Et les autres sont aussi des avenues et des boulevards. Tout ça pourquoi ? Ben parce que c'est plus classe.
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4: Pour changer, je ne vais pas vous apprendre un mot, mais vous apprendre quelques subtilités pour écrire en breton. Et ensuite, place à un prénom pour changer aussi.
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4: Ouais, c'est la journée du changement. Alors, je vous apprends chaque jour des mots. La pratique orale, c'est bien, mais l'écrit, c'est important aussi. Alors, dans l'alphabet breton, il y a deux ou trois petites choses à savoir. En premier, vous verrez une lettre que vous connaissez, mais que vous ne prononcez pas bien. C'est le C'H, qui sert à écrire le son RE, et donc pas CHE ni QUE, c'est RE. C'est un gros H aspiré. Pensez à un hangar, hein, voilà, comme ça, ça va vous aider. Ensuite, une autre chose à savoir, pas de bol, le cul n'existe pas en breton, on parle pas de cul, mais à la place, nous avons le K, qui sert à remplacer donc le cul, mais aussi le C, et ça sert à faire le son que. Un K, tout simplement. Donc avec ça, vous ne devriez plus confondre C'H, c'est le he, le hangar, hein. Et si c'est un K, eh ben là, vous pourrez dire que ça paraît bête comme chou, mais c'est important à connaître pour pouvoir écrire, mais aussi lire et retrouver la bonne prononciation. À vous de répéter ou alors écrivez-le quelque part pour vous en souvenir.
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4: Et pour changer des noms de lieux de famille, un prénom aujourd'hui qui est sûrement parmi les plus répandus, ou du moins dans le top des prénoms bretons, c'est Maël, avec sa variante Maëlan. Alors Maël, c'est un très vieux prénom, commun à d'autres langues celtiques. Maël, ça vient du Moyen-Âge, de l'époque du vieux breton, et ce nom était celui des princes ou des chefs de clan, à l'époque où la Bretagne était clanique, évidemment. Mais ce joli prénom est resté. Maël, c'est un prénom masculin, féminisé depuis peu, mais Maël, c'est le chef de clan, et dans Maëlan, eh bien là on a une contraction de Maël et Tan, qui donne Maël Dan. Et ensuite, Maëlan, c'est-à-dire le chef de feu, donc au caractère bien trempé. C'est lissé en Maëlan. Voilà. Il est temps pour moi de vous laisser, de vous dire à demain, même heure, Canevarhouas.
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6: Bonjour.
3: Alors, on est où ici, Philippe ?
6: On est sur mon exploitation, dans la miellerie.
3: Ici, à Boulternère.
6: À Boulternère.
3: Et Philippe, vous avez donc une miellerie, vous avez aussi des vergers.
6: Beaucoup de produits différents, on fait des pommes, des amandes, des abricots, du jus de pomme, du nectar,
3: Il me semble que j'ai vu aussi des pieds d'avocat.
6: C'est pas en production.
3: C'est un essai.
6: C'est un essai. On verra si la météo devient un peu plus clémente dans les années à venir.
3: Et là, vous avez donc la mise en pot ici dans votre miellerie de Boule Ternaire.
6: Je peux même vous faire goûter, c'est bon.
3: Ah ben, je veux bien, oui.
6: Je suis déjà très fier de mes abeilles, surtout.
3: Et alors, quel est le miel que vous préférez, vous ?
6: Moi, je les aime tous. Après, je ne sais pas si vous connaissez peut-être des miels un peu particuliers, comme la Bruyère Calune.
3: Eh bien, allons-y. Très subtil, hein, comme parfum.
6: Oui, c'est un miel qui est très particulier, peu récolté parce qu'il est très difficile à extraire. Et par contre, très prisé dans l'Europe du Nord. Celui-là, il vient de la réserve naturelle de Pie.
3: Donc ça sent très très bon le miel dans la miellerie. On va aller peut-être du côté des pommes. Donc là, Philippe, on se dirige vers votre verger. À notre droite, tous les pommiers.
6: Oui, voilà, différentes variétés. Gold Rush, un petit peu de Fuji aussi. En fait, si vous voulez, on a mis des pommes qui ne pouvaient pas aller à la montagne. Ici, on a gardé des pommes qui se récoltent tard, comme la Fuji ou la Gold Rush. Et après, celle qu'on a vue la première, c'est une primeur, une Gala. Qui elle aussi, elle est mieux ici qu'à Sahara.
3: Oh là, monsieur, vous avez fait provision là ?
2: Ah mais, monsieur Torrent est reconnu dans le coin.
3: Alors combien vous en avez acheté de pommes ? Combien de kilos ?
2: Oh, j'en sais rien, il y en a 3, 4, 5 caisses.
3: Ah ouais, quand même, c'est pour
2: plus,
3: tout l'hiver.
2: Plus les noix.
3: Bonne dégustation.
2: Merci.
3: Ça sent bon la pomme. Et alors, est-ce que vous pouvez, s'il vous plaît, Philippe, me montrer la variété endémique du Roussillon, la Coquette ?
6: Voilà, ça c'est Coquette.
3: Voilà, sa particularité, c'est qu'elle est un petit peu rosée.
6: Voilà, un petit peu rosée. C'est une variété voilà, qui est présente avant que la Golden arrive. Donc c'est dans les années 50. Et elle a été au fur et à mesure supplantée par les Rennais du Canada, là-haut, les Golden. Parce que c'est un arbre qui est très alternant. C'est-à-dire qu'il produit qu'une année sur deux. On est plus très nombreux à avoir de la Coquette.
3: Donc c'est une chance de pouvoir la goûter.
6: Oui, vous voulez goûter ?
3: Allez.
6: Je vais goûter.
7: Allez.
3: Elle est trop trop bonne. Je vois qu'il y a aussi des noix. Ça, c'est pas votre production, c'est un copain à vous ?
6: Voilà, c'est M. Retch à Boule Ternaire. Pareil, pour faire face un peu à la disparition des pêchers, tout le monde s'est diversifié, à mettre des olives, des grenades, des noix. On a cherché des cultures alternatives.
3: Et dites-moi, Philippe, vous avez les pommes et vous avez le jus de pomme.
6: On a un petit atelier, on se fait nous-mêmes le jus de pomme, voilà.
3: Et ça, c'est pour ça que vous avez plein de clients aussi, parce que vous avez plein de bons produits.
6: Ça fait 43 ans qu'on fait du jus de pomme.
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1: Aujourd'hui, on est sur une méthode qui date à la fois de l'époque moderne, tout ce qui est technique de ferrage. Quant au matériel et la position, ça a évolué au milieu 20e siècle. Mais on reste sur des choses assez anciennes.
2: Ouais. Donc là, on a sorti une jument, c'est ça?
1: C'est ça, oui.
2: Ponita?
1: Oui, c'est ça, oui, Ponita. Donc c'est une jument qui a une bonne quinzaine d'années. Hein, on peut un peu le voir à sa morphologie, un petit peu encellé, un petit peu démusclé sur le dos. Donc on va rester sur une ferrure plutôt classique parce qu'elle n'a pas de problème particulier. Donc on va commencer donc les soins sur Ponita. Là, ce qu'on va faire, on va commencer par dériver, c'est-à-dire un petit peu défaire les lacets de la ferrure, un petit peu comme nous les chaussures. Okay. Donc ça, c'est la première étape.
2: Qu'est-ce qu'on utilise?
1: On va utiliser une maillotche en cuir et un dérivoir.
2: Ça lui fait pas mal, on est d'accord. Aucun moment ça lui fait mal.
1: Non, du tout. On travaille que sur l'ongle. Donc c'est pour ça qu'on a des outils spécifiques. Des positions spécifiques pour éviter de leur faire mal.
2: Donc là, l'idée, c'est que je me mets à côté de lui et je vais lui demander qu'il me donne... Moi, je dis sa patte, mais son sabot, quoi.
1: Alors, on parle de membre. Tu te positionnes devant.
2: Là, et là.
1: Et alors, il faut que tu mettes le membre sur toi. Faut pas que t'aies peur. Faut un peu forcer quand même, voilà. Et là, tu viens dériver ce clou, là, celui-ci, là.
2: Celui-là.
1: Eh bien, c'est pas mal. Voilà, vas-y, repose. Comme ça, lâche tout. Voilà.
2: Donc là, on vient d'enlever le fer avec une tricoise. Je pensais que ça allait lui faire mal, mais en fait, pas du tout. Et là, maintenant, c'est quoi? C'est un peu la séance manucure.
1: Oui, exactement, c'est ça. Le pied bien à plat. Donc, on est un bon parage. Plus notre parage est réussi, plus la ferrure sera réussie.
2: Là, tu viens d'essayer le fer le zéro.
1: Ouais, voilà, c'est ça. Oui. Donc là, on essaie la taille zéro. C'est une taille qui correspond. Donc au niveau du travail sur mon fer, c'est qu'on mette les clous dans cette partie-là qu'on appelle la ligne blanche. Faut pas les mettre en paroi parce que c'est pas assez souple, ça va éclater. Ouais. Faut pas les mettre trop par ici, parce qu'on va être dans ce qu'on appelle le pied de chair et on va lui faire mal. Donc là, l'idée, c'est qu'on tombe bien sur la ligne blanche. Donc quand je le présente, on voit ici que mon pied dépasse un peu du fer, donc il faudra que j'ouvre un peu cette partie-là du fer.
2: Là, c'est quoi l'étape? C'est de le mettre au feu. On va le réchauffer, le chauffer.
1: Ouais, c'est ça. Là, on va le mettre dans ce qu'on appelle une forge. On va le travailler, on va le mettre à la tournure du pied. Donc là, on a vu ce qu'il fallait faire. On a mémorisé la tournure du pied. Donc on va reproduire cette tournure du pied sur le fer. Et ensuite, on va aller porter à chaud.
2: Donc là, on a sorti le fer et on le met directement.
1: Voilà, alors il a refroidi un peu. Et là, tu vois ce que je disais, nos contre-perçures. Donc il faut que nos contre-perçures tombent sur la ligne blanche. Là, tu vois, elles sont un petit peu sur la paroi. Donc je vais pouvoir modifier un petit peu ma branche.
2: Et donc, la dernière étape maintenant.
1: On va poser le fer sur le pied. Donc, okay. C'est l'étape du brochage. Alors, je vais ouvrir mes talons.
2: Et ça lui fait pas mal.
1: Non, du tout. Si on a bien ajusté notre fer, on broche dans ce qu'on appelle la ligne blanche.
2: Et là, notre pépère, il est tout prêt.
1: Voilà, là, il est tout beau. On peut lui rendre sa liberté.
2: Tu vas être libre, mon petit. Merci, Emmanuel, de nous avoir montré ton travail.
1: Eh bien, avec plaisir.
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3: Chaque année, près de 800 000 personnes montent sur un bateau à Strasbourg, soit plus de la population entière de Marseille qui ferait la queue pour voir la petite France. Aujourd'hui, je teste pour vous les coulisses de Batorama. On est bien évidemment à Strasbourg, embarcadère du Palais Rohan. Et il est tôt, il est très tôt. Hein. La ville s'éveille tout doucement et je monte à bord d'une navette Batorama avec Dylan et les capitaines. Autour de nous, l'île est particulièrement silencieuse et on entend juste les clapotis de l'eau contre la coque. Pendant que les premiers touristes dorment encore, eh bien, l'équipage lui prépare déjà la journée. J'ai comme l'impression que je vais prendre part au spectacle que je vois défiler tous les jours devant les fenêtres des studios d'ici Alsace. Et une fois à bord de la navette, direction le port du Rhin, dans les locaux techniques de Batorama. Avant même qu'un touriste monte à bord, les bateaux passent par une vérification technique complète. Et Dylan m'explique que chaque navette est contrôlée quotidiennement. Hein. Les niveaux, la sécurité, les systèmes électroniques. Normal, on peut transporter jusqu'à 135 passagers par bateau. En fait, Batorama appartient au port autonome de Strasbourg. C'est le deuxième port fluvial français. Et à l'origine, les visites servaient surtout à montrer la puissance industrielle du port aux investisseurs. C'était pas vraiment pour les touristes. Aujourd'hui, la visite dure environ 1h10. Et on traverse la petite France, la Neustadt et le quartier européen. Et selon le capitaine, la difficulté principale, c'est de réussir à anticiper d'une part le courant, mais aussi les écluses et les autres embarcations. Hein, dans un espace, il faut le dire, relativement petit. Et ça prend pas mal d'entraînement pour réussir à passer un aussi long bateau sous les ponts de Strasbourg. Et moi, je me fais trimballer et je dois avouer que depuis l'avant du bateau, la ville est encore plus belle. On voit les rues et les façades des bâtiments complètement autrement. Ah, j'ai adoré ça. Aujourd'hui, la flotte compte une dizaine de bateaux. Parce que oui, il y a du monde. Et pour gérer l'afflux des visiteurs, j'ai rencontré Lucie. Lucie, elle est agent de quai. Et elle m'explique que ce sont plusieurs centaines de personnes par heure qui montent et descendent des navettes en haute saison. Et le timing est super précis. Parce qu'un bateau part environ toutes les 30 minutes. Alors moi, pour montrer ma bonne volonté, j'ai tenté d'aider à amarrer le bateau. C'était une mauvaise idée. J'ai tiré la corde, mais dans le mauvais sens. Bref, le bateau ne bougeait absolument pas. Mais ça a eu le mérite quand même de lancer un fou rire général. Bon, le capitaine m'a même dit que ça arrivait aussi aux marins. Bon, je me dis qu'à travers ça, je viens d'être officiellement adopté par la marine alsacienne. Youhou ! En tout cas, je réalise que derrière l'image romantique des bateaux qui défilent tranquillement le long de l'île, se cache surtout une organisation quasi aéronautique. Car finalement, Strasbourg, vu d'en haut, c'est sûr, c'est beau. Mais vu d'en bas, depuis l'eau, c'est encore plus beau.
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4: Forte, sensible et guerrière. Quand les gens vous disent tout arrive en même temps, c'est vrai. Bon, à la limite, comme que ça arrive tout en même temps, parce que en ce moment on fait tout. Et puis ça peut être que mieux après. Je me suis retrouvée pour la première fois de ma vie assise dans mon salon par terre avec une impossibilité totale de me servir de mon cerveau, de pouvoir travailler, ce qui m'était jamais arrivé.
5: Qu'est-ce qui vous permet en fait à ce moment-là de sortir la tête de l'eau ?
4: Ce qui va m'aider, c'est une prise en charge médicale, mais aussi je me suis mise à peindre, à lire de la philo, et ça va m'aider doucement à baisser le taux d'angoisse, à donner du sens au vide auquel j'étais confrontée. Quelque chose de créatif qui m'a aidé à pas mourir en fait, hein. Donc ça a été assez incroyable de voir capacité de créativité qu'on peut avoir alors que quand plus rien fonctionne en fait.
5: De quelle façon ça se met en place ?
4: J'étais assise par terre entre Noël jour de l'an 2021 toute seule, mes enfants n'étaient pas là et j'avais sous mon canapé acheté pour les enfants pour jouer 2-3 toiles et puis une espèce de gouache. Je me suis mise à peindre des points pour faire des peintures aborigènes parce que je me suis dit ça va être à peu près tout ce que je vais savoir faire. Il m'arrivait des fois de le faire pendant 10 heures d'affilée sans me rendre compte du temps qui passait et c'était assez magique. Mais non, il n'y avait rien de prémédité. Aujourd'hui, ce qui est incroyable, c'est que je ne saurais plus faire ça. Donc je les regarde avec... D'abord, je les remercie parce que je sais que ça a été un peu... vraiment ma planche de salut, enfin, mes toiles de salut. Je ne sais pas si on peut dire ça. Comment expliquer ? Ça m'a aidé à poser mon cerveau, mettre sur pause les angoisses et surtout de voir que malgré le vide intersidéral qui m'entourait, j'arrivais à créer quelque chose. Parce qu'il n'y a pas d'objectif à atteindre. On a le droit d'effacer, de recommencer. Que ça plaise ou pas, on s'en fiche, parce que de toute façon, on ne le fait pas pour ça. Rien n'est grave, en fait. Tout sera parfait. Et ça, c'est agréable.
5: Cette réflexion, ça vous a mené à quelle conclusion ?
4: Avant, je pensais que tout n'était que responsabilité. Aujourd'hui, c'est plus du tout le cas. Je vois beaucoup plus de choses, en fait. Un souci ne prend plus jamais tout l'espace dans ma tête. Il y a de la place pour tout. Les emmerdes et les trucs bien. Mais c'est pas parce qu'on a il y a quelque chose qui va pas que rien d'autre ne doit aller. Et c'est comme dans la peinture en réalité. Par exemple, quelque chose ne va pas correspondre à ce que vous vouliez faire. C'est pas grave, l'espèce de tâche qui n'était pas prévue, on la laisse. Mais le tableau n'est pas gâché. Et c'est ça en fait que j'ai appris. C'est il peut y avoir une couleur qui correspond pas à ce qu'on a voulu sur une partie de la toile, mais tout le reste en fait est magique. La vie c'est ça en fait. Il y a toujours un truc qui va peut-être pas aller. Et on va juste lui laisser la place qu'il doit avoir, mais pas tout.
6: Voilà, résiliente et sage, pour donner d'autres qualificatifs qui correspondent à Émilie Voiron. 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
1: À Villebois-Lavalette, il suffit de lever les yeux pour comprendre que ces halles ne sont pas ordinaires. Sous cette charpente de 350 ans, des générations de marchands et d'habitants se sont retrouvées, faisant de ce lieu le cœur battant du village. Les halles de Villebois-Lavalette ont été construites au XVIIe siècle, probablement autour de 1665. Elles auraient été édifiées par les mêmes ouvriers que ceux qui travaillent, à la même époque, sur la partie princière du château voisin. Et d'ailleurs, qui mériterait lui aussi une chronique, hein, d'ailleurs. Mais le site des halles est plus ancien encore, hein, puisque les halles d'aujourd'hui reposent de toute évidence sur un soubassement du XIIe siècle, ce qui montre, hein, ce qui traduit que le commerce s'organise ici depuis le Moyen-Âge. Au XVIIIe siècle, un certain Daubé d'Aubeuf de Villers, qui était seigneur de Blanzaguet et capitaine du château auquel les halles appartenaient, eh bien, il entreprend d'importants travaux. Les bases des piliers en bois, qui étaient d'ailleurs vermoulus, sont renforcées par des dés de pierre et la charpente est consolidée. Puis, en 1806, sous le Premier Empire, les halles deviennent propriété communale en même temps que le champ de foire. Et pendant un temps, hein, elles vont même accueillir la mairie et la justice de paix, une sorte de tribunal de proximité. En 1855, le maire décide de reculer la façade qui longe la route, hein, pour faciliter la circulation. C'est à ce moment-là qu'on remplace 11 piliers en bois par 7 colonnes toscanes en pierre. On aménage aussi des escaliers et on modifie une partie de la toiture. En fait, c'est en grande partie l'aspect que nous connaissons aujourd'hui. Après la Seconde Guerre mondiale, l'entretien des halles coûte cher, trop cher pour la commune. Un projet de démolition est même envisagé en 1946. Mais finalement, les halles sont classées monument historique le 10 mai 1948. Et ce classement, eh bien, il est décisif. Parce qu'il faut imaginer, hein, qu'à cette époque, en France, beaucoup de halles des 16e, 17e siècles sont détruites. Suite à cet épisode, le monument va connaître plusieurs phases de travaux. La toiture est restaurée en 1976, le pavage est refait quelques années plus tard, et puis l'ensemble va être rénové au début des années 2010. Aujourd'hui, hein, chaque samedi matin, eh bien, le marché anime toujours les halles. La preuve que ce monument n'est pas seulement un superbe patrimoine, c'est aussi un véritable lieu de vie.
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2: Je rêvais d'avoir une maison à la campagne. Cette maison, c'est comme si j'y étais née. C'est ma maison de famille.
3: Ma maison s'appelle l'Ostao de la Mar.
4: C'est une maison un peu envoûtante.
5: Eh bien, vous voyez, des livres et trois fenêtres qui me donnent le paysage du pays, comme si c'était trois tableaux.
6: Ils ont vécu ici.
7: Thibaut Gaudry.
8: Elle m'a dit d'aller siffler là-haut sur la colline.
6: En juillet 1968, Huguette Carin, présidente du comité des fêtes du charmant village de Cotignac, écoute son transistor quand elle entend Joe Dassin chanter « Siffler sur la colline ». Et c'est là que germe une idée un peu folle.
9: J'ai demandé donc au maire, je lui ai dit « Qu'est-ce que vous pensez si nous donnions un terrain de Cotignac, c'est toutefois la mairie, d'accord, pour que Joe vienne chanter ?» Et il me dit « Bon, ben d'accord, fais-moi une lettre, je vais le proposer. » Ce qui a été fait et accepté. Donc, il est venu chanter une vingtaine de jours après. Et dès qu'il avait un gala sur la côte, il venait coucher chez nous. Et voilà comment ça s'est passé.
6: Joe Dassin donne un concert mémorable le 12 août 1968 dans la cour de l'école. Après sa prestation, Huguette l'accompagne visiter le terrain proposé. Un bel emplacement que le chanteur estime néanmoins trop proche du village. On lui en propose alors un autre, dans le quartier Saint-Joseph, sur les hauteurs, près d'un monastère. Enthousiaste, il l'accepte illico. Séduit autant par le lieu que par son nom. Il faut dire qu'il s'appelle Joseph Dassin.

0: Joe ne fera construire une maison sur le terrain que 10 ans plus tard. Mais il revient souvent à Cotignac et loge au Look à l'Aine, l'hôtel-restaurant créé par Huguette en plein cœur du village. Il y prend toujours la chambre 6. Look à l'Aine, où l'on peut croiser les Pink Floyd ou Yvonne de Gaulle. Et la chambre 6, où Joe dormira le 14 janvier 1978, mais pas seul.
1: Joe Dassin va chanter dans un instant. Joe Dassin a vécu hier un moment important dans sa vie, puisqu'il s'est... un moment troublant. Il avait sans doute plus le trac hier à Cotignac dans le Var que sur scène, devant M. Martin, le maire de la localité, qui a uni Christine et Joe pour le meilleur et pour le pire.
0: Après avoir hésité avec Tahiti, c'est finalement à Cotignac que Christine dit oui à Joe. Ce jour-là, ce n'est pas vraiment l'été indien, mais un déluge, qui cependant ne gâchera pas la fête pour les 500 invités conviés par le couple. On chantera une partie de la nuit, un concert improvisé qui se terminera en duo avec l'ami Serge Lama.
2: Samedi 14 janvier, contrairement à l'habitude, il pleuvait sur Cotignac. Étaient-ce les larmes des admiratrices de Joe Dassin qui, ce jour-là, épousaient dans la mairie du village la ravissante Christine Delvaux? Enfin, malgré le mauvais temps, tout Cotignac était là, dans les rues, aux abords de la mairie, pour saluer celui qu'il considère maintenant comme un enfant du pays, puisque Joe Dassin y possède une fort belle maison. C'est Monsieur le maire en personne qui, vers 15h30, procédait à la cérémonie, ponctuée par le crépitement des appareils photos, tandis que la musique des sapeurs-pompiers de Brignoles interprétait les succès de Joe Dassin.
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0: Pour le dessert, un pâtissier a créé un gâteau géant, reproduisant la maison que Joe vient de faire construire, dans la Pinède, en haut de la colline. Si un jour, vous allez visiter Cotignac, labellisé plus beau village de France, et que vous souhaitez dormir au Look à l'Aine, demandez la chambre 6.
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5: Impossible de ne pas céder à la tentation des macarons de Boulet, la plus ancienne enseigne de la ville depuis 1854. Et la transmission est aussi une affaire de famille puisque Jacques Alexandre vient de passer la main à sa fille. Bonjour Mathilde.
6: Bonjour.
5: Les macarons de Boulet sont fabriqués dans la tradition de manière artisanale. Il y a une volonté de garder une production de qualité.
6: Moi, c'était vraiment une priorité pour moi, comme ça l'a été pour mon père il y a 31 ans, quand il a pris la suite donc de sa maman, donc ma grand-mère. C'est de perpétuer le savoir-faire et donc bien sûr la qualité et l'artisanat. Donc je modifierai absolument pas du tout la façon de les fabriquer, ça restera tel que ça l'est depuis le début.
5: Quels ont été les mots de votre papa?
6: Pour être honnête, ça fait quelques années qu'on en discute, hein, que le sujet est sur la table, mais ça lui tenait bien sûr à cœur, voilà, qu'il y ait une suite. Il m'a mis aucune pression, hein, ça s'est fait d'une manière très naturelle, très douce également. Je pense qu'il est fier et surtout tout heureux de savoir que je vais conserver ce savoir-faire et pas faire de changements majeurs qui puissent entacher notamment la qualité de nos macarons.
5: Les macarons de Boulet, ils sont célèbres, Mathilde, dans le monde entier. L'export peut être encore plus performant.
6: Ça peut être encore plus performant parce qu'aujourd'hui, avec Internet, les possibilités sont illimitées. Mais j'ai surtout à cœur de maintenir notre ancrage dans la région parce que c'est tout de même essentiellement en Lorraine, hein, qu'on a nos clients de plus longue date. Donc l'export fait partie de mes projets, mais je tiens surtout à trouver de nouveaux distributeurs dans la région et à continuer de les faire connaître autour de nous.
5: Vous êtes en possession d'un secret de fabrication. Qu'est-ce qui fait ce petit goût si particulier des macarons boulageois pour qu'on les aime tant?
6: Ce qui fait vraiment leur particularité, c'est ce goût de l'amande, parce que nous on travaille donc des amandes entières qu'on reçoit dans leur peau. C'est pas de la poudre d'amande, hein, c'est des amandes qui arrivent entières chez nous et qu'on va ensuite aller émonder. Du coup, on ne casse pas la fibre de l'amande lors de la fabrication. Donc ça permet vraiment à nos macarons d'avoir un goût très fin, très subtil, le goût de l'amande qui se développe très longuement dans la bouche après l'avoir mangé. Et le dressage à la cuillère, qui est une technique très rare, hein, sur les macarons. On a quand même beaucoup de macarons aujourd'hui posés avec une dresseuse. Les nôtres sont faits un par un, la main à la cuillère en argent, et donc ils ont un moelleux que vous trouverez sur aucun autre macaron.
5: Vous représentez la 7e génération à travailler dans l'entreprise. Est-ce que c'est une pression supplémentaire de faire perdurer cette tradition ?
6: Comme toute reprise d'une société d'aussi longue date, il y a une pression, aussi beaucoup, beaucoup de fierté. Puis je resterai bien entourée par mon papa, ta compagne qui travaille ensemble depuis longtemps, ne seront pas très loin. Donc je suis quand même bien entourée, donc assez confiante tout de même.
5: Question gourmande, Mathilde, comment aimez-vous déguster le macaron de boulet ?
6: C'est vrai qu'avec un petit café à 16h, pour moi c'est l'idéal. Mais honnêtement, même avec une coupe de champagne, il n'y a pas d'heure pour en manger. Ça passe toujours très bien.
5: Un grand merci d'avoir été notre Lorraine du jour, et très bientôt à Boulet pour goûter ces magnifiques macarons.
6: Avec grand plaisir, à bientôt.
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2: C'est l'heure de Décibel, toute l'actualité musicale avec ce soir une chanteuse et comédienne que j'adore, Elena Noguera, qui prête sa voix à Marilyn Monroe dans un podcast magnifique.
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2: Le journal intime de Marilyn Monroe, un podcast France Musique qui est sorti pile à l'occasion des 100 ans de la naissance de Marilyn. 5 épisodes qui sont donc racontés à la première personne par Elena Noguera, qui est ce soir notre invitée et qui va forcément vous transporter.
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2: Ce soir également dans Décibel, un hommage à Gesh Paty, dont on a appris la disparition hier. Oui. Ah, Elena n'était pas au courant. Pardon, Elena.
6: Bonsoir, Émilie.
2: Bonsoir.
6: Non, je n'avais pas saisi.
2: Ah, ouais, là, là. Ouais. Elle avait 80 ans.
6: Mais non.
2: Si. Parce qu'en fait, son tube, Étienne, oui. Et ben, elle avait déjà 40 ans quand elle a fait ce tube-là. Et donc. Ouais, on l'a appris hier. Okay. Voilà. Donc, on l'écoutera tout à l'heure parce que voilà, elle était super, Gesh Paty. Au rayon nouveauté, il y a la toute nouvelle chanson d'Izia qui annonce un nouvel album. On va vous la faire découvrir tout à l'heure. Puis alors, si vous étiez habitué à Izia, guitare électrique, vous allez voir qu'elle est aussi très très touchante en acoustique. Le blind test de ce soir est consacré, tiens, à celles qui savent faire les deux, chanteuses et actrices, comme mon invitée Elena Noguera et comme le sujet du podcast, Marilyn Monroe. Si vous voulez jouer avec nous, alors appelez-nous dès maintenant 0810 055 056 0810 055 056. Alexandra vous attend au standard. Le blind test donc des chanteuses actrices et à gagner les désormais légendaires lunettes de soleil pour regarder l'éclipse du mois d'août avec le logo ici. 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Bonsoir.
6: Bonsoir Émilie.
2: Bienvenue dans Décibel.
6: Merci.
2: Quelle belle collection, le journal intime 2. C'est une collection de podcasts de France Musique. Ça existe depuis plusieurs années. Il y a déjà eu le journal intime de Maria Callas, raconté par Carole Bouquet. Le journal intime d'Edith Piaf, avec la voix de Josiane Balasco. Le journal intime de Nina Simone, avec la voix de Claudia Tagbo. Il y en a plein, vraiment, allez sur l'appli Radio France. Il y a Joséphine Baker, Chopin, Bach, enfin, c'est incroyable. Quand on vous a proposé d'être la voix de Marilyn Monroe, comment est-ce que vous avez réagi?
6: Ah, ça m'a d'abord impressionnée,
2: ouais.
6: Parce qu'on est toujours intimidé, on se demande si on est légitime, si on a le droit, c'est compliqué. Et en même temps, j'étais ravie, je me disais, mais évidemment que je dois faire ça, parce que je l'ai toujours aimée depuis gamine. C'est vraiment une femme qui m'a beaucoup inspirée. Déjà, elle était très, très, très, très... Elle me fascine, je la trouve plus que belle.
2: Oui.
6: Parce que même quand elle n'est pas forcément belle dans les photos, elle est quand même sublimissime. Il y a un truc, elle dépasse tout.
2: Ouais.
6: Et puis cette voix, la chanson, cet humour qu'elle a, qui a été très peu souligné. Mais elle est très très drôle, elle a la vis comica.
2: Alors le texte est écrit par Suzanne Gervais et la réalisation est signée Sophie Pichon. Je les cite parce que vous allez vous en rendre compte avec le premier extrait qu'on va écouter maintenant. Tout ça est vraiment au cordeau, c'est un très très très beau podcast. Il y a que 5 épisodes, mais j'imagine c'est déjà beaucoup de boulot. Oui. Mais on adorerait en avoir deux fois plus. Le journal intime de Marilyn Monroe, pour que vous vous rendiez compte et que vous alliez écouter la voix d'Elena Noguera.
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1: Marilyn Monroe, jouée par vous, Elena Noguera. Vous qui avez l'habitude de jouer évidemment au cinéma, à la télé, dans des séries, etc. Jouer juste avec la voix, ça vous a fait quoi?
2: En fait, là, c'est la première fois que j'écoutais, parce que je voulais pas écouter, parce que c'est toujours très difficile.
1: Pardon, je vous ai pas demandé votre avis. Moi, non, je voulais pas.
2: C'est pas grave. Mais c'est étonnant, parce que c'est un peu comme la météo. Il y a le ressenti et la vraie météo. Et en fait, à faire, j'avais l'impression d'être plus Marilyn et moins moi. Et à écouter, je me dis, finalement, on est toujours beaucoup soi. Et c'est compliqué, en J'aime fait, de, bizarre, d'aller sur... j'avais l'impression d'être plus évanescente. Et en écoutant, je me dis, tiens, c'est marrant. C'est quand même moi. Bon, mais c'est pas très grave, mais...
1: Là, vous m'ouvrez un boulevard pour ma prochaine question. Merci, Elena, j'adore. Parce que justement, je cherchais les points communs que vous pouviez avoir. Donc, j'ai noté tout à l'heure, évidemment, ça c'est la première seconde. On se dit, elles sont toutes les deux et comédiennes et chanteuses. Mais il y a quelque chose aussi de la beauté. Toutes les deux, vous avez commencé en étant mannequin, en n'ayant pas une passion folle pour ce métier, mais en étant très belle, voilà, forcément. Elle, ça l'a terriblement marqué, et parce que on s'en rend compte en écoutant le podcast ou en lisant des livres sur sa vie, à quel point son rapport avec son corps était archi compliqué. Enfin là, on l'entend souffrir, se cramer le crâne pour être blonde et tout. Est-ce que ça aussi, vous avez pu vous retrouver en lisant son histoire, en disant tiens, c'est fou quand même, c'est pas forcément un cadeau tout le temps d'être super belle.
2: Oui, en fait, ce qu'elle procure chez moi, et je crois depuis très longtemps, et je pense que c'est aussi pour ça que nous toutes, les femmes, on s'identifie beaucoup à elle, c'est au-delà de cette beauté, en fait, c'est le carcan d'être femme. Et je pense qu'aujourd'hui, que nos consciences sont plus éveillées, plus attentive à ça, on peut mieux le comprendre, c'est-à-dire à quel point déjà elle a vécu dans une famille maltraitante, elle a vécu des violences intrafamiliales, elle a été abandonnée et puis elle devient cette jolie femme et pour s'en sortir avec le manque d'études, avec l'époque et bien de mannequin à sexe symbole, elle s'est mise dans un piège qui l'a enfermée elle-même, qui l'a rendue un peu folle. Peut-être qu'elle était déjà sensible et fragile de par son histoire familiale. Mais ce personnage qu'elle a créé de femme fatale, de sexe symbole, finalement, elle s'est retrouvée emprisonnée là-dedans alors qu'elle avait sans doute des envies de jouer des choses dites plus sérieuses, d'être considérée autrement. Et en même temps, elle a créé cette petite créature, cette énorme créature dans laquelle elle s'est retrouvée piégée. Et c'est en ça, moi, que je me retrouve, c'est la difficulté d'être femme.
1: Ouais, et surtout donc à l'époque, parce que vous l'avez souligné, Marilyn Monroe, elle est morte au tout début des années 60. Son grand moment de star, c'est les années 50, avec les films, avec les photos, avec les chansons. Mais voilà, c'est quelqu'un qui meurt à 36 ans. Et ça, nous, en fait, on a tendance à l'oublier parce qu'en fait, c'est loin de nous. On a célébré les 100 ans de sa naissance. Vous, à quel moment elle est entrée dans votre vie, Marilyn? Vous avez vu un film? Vous avez entendu une chanson, un poster?
2: Je crois que ce sont les films en premier quand on est petit. Alors, je pourrais pas identifier exactement lequel c'est. Mais ça doit être Les hommes préfèrent les blondes. Enfin, de toute façon, quel que soit le film, ou Niagara, elle a souvent des robes qui flashent avec des couleurs insensées. Et puis ce blond platine et cette manière qu'elle a de...

0: de cligner les yeux, d'avoir les yeux toujours un peu mi-clos, cette manière de parler très maniérée, qui en fait des caisses.
1: Ça doit être marrant à jouer, ça, pour vous, du coup.
0: Oui, en fait, mais c'est marrant parce qu'à l'écoute, on le voit pas, mais c'est vrai que dans le studio, je faisais beaucoup de choses comme ça, et en fait, ça s'entend moins à l'enregistrement, alors que moi, j'étais complètement comme ça, tout le temps, très maniérée. Et bon, finalement, on n'est que ce qu'on est. Je suis pas devenue une femme trop maniérée, je crois, mais j'étais fascinée, c'est vrai, par elle dès l'enfance. Donc, je mettais des photos d'elle partout dans ma chambre. Comme j'étais athée, quand je faisais des prières, c'était à elle que je demandais des choses. Donc, vraiment, c'est quelqu'un qui m'a longtemps accompagnée.
1: Alors, écoutons un chant quasi religieux, Elena Noguera.
0: Oui, merci.
1: I wanna be loved by you. C'est Marilyn Monroe.

0: Poupidou.
1: Eh, moi, j'ai envie de le faire, le Poupidou.
0: Je l'ai eu dans le studio. Ah, bah, vous l'avez aussi. Marilyn Monroe, Elena Noguera, donc, qui raconte ce podcast, Le journal intime de Marilyn Monroe, écrit par Suzanne Gervais, réalisé par Sophie Pichon. C'est un podcast en 5 épisodes que vous pouvez écouter quand vous voulez, gratuitement, sur francemusique.fr et puis sur l'appli Radio France, votre
1: qui est formidable. Voilà. J'adore cette appli. Ah, je dors avec.
0: La mine de podcast. Moi aussi, j'adore.
1: Ouais, j'adore.
0: Il y a tout. Voilà.
1: Les insomniaques, ils ont le téléphone à côté, puis bim, ils se réveillent et bam, on met,
0: évidemment,
1: on met une émission,
0: on met
1: un podcast.
0: Bon podcast. Ouais. C'est votre premier podcast ?
2: Oui, c'est mon premier podcast. En effet, même, je crois pas que j'ai déjà enregistré ni de fiction, mais j'adore ça. J'adore, ouais. J'adore les lectures. J'en fais. J'adore lire à voix haute. J'adore lire à voix basse et dans ma vie.
0: Ouais.
2: Et donc, quand j'aime un texte, j'adore le rendre aux autres. Ça m'excite.
0: Partager. Ce journal intime de Marilyn, donc évidemment, c'est pas son vrai journal intime. Hein, voilà, on parle de donc d'un texte qui est basé voilà sur sa vie, sur ce qu'on sait de sa vie, ce qu'on a pu lire aussi, parce qu'il y a des biographes oui. super calés sur Marilyn Monroe, et puis les films, et puis les chansons, et puis les interviews, parce qu'elle en a quand même donné quelques-unes. Donc voilà, tout ça fait un corpus qui ensuite permet d'écrire ce texte du journal intime de Marilyn Monroe à la première personne. Et donc on vous entend comme ça pendant 5 épisodes raconter la vie de Marilyn. Mmh. Vous avez appris beaucoup de choses sur elle.
2: Il y a quand même des détails qui m'avaient échappé, que j'avais pas. Alors là, ouais. Tout de suite, maintenant, je peux pas vous dire précisément lesquels, mais je pensais la connaître vraiment bien. Ouais. Et en fait, non. Ce podcast, il est vraiment très précis. Il a des anecdotes qu'on connaît pas forcément, de famille d'accueil, ouais. Même après, dans sa vie d'adulte, d'actrice, de choses qu'elle voulait mais qu'elle a pas eu. Donc oui, j'ai appris beaucoup de choses finalement que je pensais savoir. Et en fait, c'est comme dans la vie, on croit savoir et on sait rien.
0: Marilyn Monroe, elle jouait la comédie, elle était drôle, vous l'avez dit tout à l'heure. Et ben évidemment, comme tous les gens rigolos, elle avait envie aussi qu'on l'aime pour des choses plus sérieuses. Donc par rapport à la chanson qu'on vient d'entendre, I Wanna Be Loved By You, elle préférait évidemment River of No Return.
2: J'adore cette chanson aussi.
0: Elle est belle, hein.
2: Ouais.
0: Elle est plus mélancolique. Oui. On est moins sur les paillettes et sur les diamants et tout ça. C'est beau comme tout. Elle voulait aussi, évidemment, être connue pour ses talents d'actrice. Or, elle n'a jamais été, ne serait-ce que nommée aux Oscars.
2: Ouais,
0: vous trouvez ça injuste?
2: Oui, c'est injuste, et c'est aussi injuste qu'elle ait pas été reconnue comme bonne chanteuse. Il y avait un peu de mépris, comme il restait accroché à cette image un peu forte, quand même.
0: Ouais.
2: Et donc, ils entendaient pas ce swing. Elle a un swing insensé, elle a des aigus formidables, elle a vraiment, elle chante juste. Non, mais c'est vraiment très injuste. Elle a même monté une boîte de prod. Parce qu'elle voulait être indépendante, ouais. Elle voulait monter des... Elle avait vraiment envie pour cette partie de sa vie. Elle est morte à ce moment-là, en fait, quand elle a commencé, quand elle a commencé à vouloir faire autre chose et être un peu plus maîtresse de sa vie. Je pense qu'elle aurait été une super vieille.
0: C'est vrai.
2: Mais j'en suis sûre. J'en suis sûre qu'on l'aurait adoré.
0: Elle aurait raconté plein de trucs. Elle aurait donné son avis. On aurait adoré ça. Marilyn Monroe, tout à l'heure, on a entendu le moment où voilà, elle est débutante. Elle est chez le coiffeur. Elle veut devenir blonde, etc. Je ne vais pas évidemment vous dévoiler tous les moments du podcast et toutes les anecdotes. Mais il y a ce moment-là pour dire que voilà, il y a des épisodes particulièrement tragiques. Dans sa vie.
3: Février 1961, clinique psychiatrique Payne Whitney, New York. On m'a passé une camisole de force. On ne m'a même pas demandé mon accord. Dans mon état, j'aurais signé n'importe quoi. J'ai 34 ans. C'était l'âge de ma mère quand elle a été internée définitivement. Autorisée à passer un appel, je n'ai pas hésité. J'ai appelé Joe DiMaggio, mon ex-mari en Floride. Nous ne nous sommes pas parlé depuis 6 ans, mais je sais qu'il viendra. Mai 1961, je quitte New York tout à l'heure, définitivement. Ça n'a pas marché. Je suis restée Marilyn Monroe, autant de plaisir. plus mentir, je rentre à LA. Je vais avoir 35 ans. Je vieillis et ce que le miroir me renvoie me terrorise. Combien de temps encore vais-je faire le poids face à une Elizabeth Taylor ?
0: C'est dingue là, en 1 minute 10.
2: Bah
0: ouais.
2: Ouais, ouais, on a envie de la prendre dans les bras, de dire ça va aller. Bah non, ça va pas aller.
0: Ça n'a pas marché, je suis toujours Marilyn Monroe. Ouais.
2: Oui, c'est son épisode à New York, elle a pris des cours, elle a essayé.
0: Ah oui, l'acteur studio, elle y croyait.
2: L'acteur studio,
0: hein, mais ouais.
2: Elle y croyait, elle avait envie. Et il y a eu les Misfits, ce mari, Arthur Miller.
0: Un télo,
2: ouais. Donc elle s'est dit, bon, je vais changer de vie. Et en fait, non. C'est terrible.
0: Oui, vous avez beaucoup d'empathie pour elle. Il faut de toute façon, pour un rôle, que vous ayez de l'empathie pour le personnage ou vous pouvez jouer quelqu'un que vous ne pouvez pas blairer ?
2: Bah, on crée l'empathie. Quand on ne peut pas blairer quelqu'un, en fait, on est obligé de trouver quelque chose qui le sauve en nous-mêmes. Sinon, ce n'est pas interprétable. Et je pense que même un méchant ne se voit pas méchant. Donc il faut faire abstraction du regard extérieur et se mettre un tout petit peu dans la peau du méchant de manière sincère. Je crois que le méchant est sincèrement méchant.
0: C'est ça. Il le fait à fond.
2: Il le fait à fond.
0: C'est respectable.
2: Il ne sait pas à ce point-là que c'est méchant et que ça ne se fait pas. Sinon, il le ferait pas. C'est bien ça. Donc pour jouer un méchant, eh ben il faut l'aimer un peu.
0: Elle c'est une gentille.
2: Elle c'est une gentille. Oui, ouais. Elle c'est la tragédie. On sent qu'elle est gentille, on sent... Mais ça se voit, il y a énormément de douceur en elle. Même, là, vous me parlez de ça, j'essaye de voir des scènes où elle se fâche dans les films, il doit y en avoir, mais c'est pas sérieux.
0: Non, c'est jamais sérieux.
2: C'est jamais très sérieux, donc... Non, c'est une grande, grande fragilité. C'est vrai qu'elle me touche beaucoup, cette femme.
0: Bah, bravo.
2: Cela dit, toutes les femmes me touchent, sauf les très méchantes. Mais...
0: Elles ne sont pas dans notre club, elles.
2: Non.
0: On les prend pas. Elles ont un club à part.
2: Il y en a très peu. Ça n'existe pratiquement pas.
0: Le journal intime de Marilyn Monroe, raconté par Elena Noguera. Je vous recommande vraiment ce podcast. C'est 5 épisodes. France Musique, bravo les cousins. Ils sont un étage au-dessus de nous. Et voilà, on les félicite pour ce super beau boulot de service public. Voilà, encore une fois. Et si vous avez le temps, Elena, je voudrais vous garder sous le coude. Parce que moi,
2: avec
0: je voudrais
2: plaisir.
0: Cuisiner sur
2: cuisine.
0: La suite voilà, de votre carrière musicale. Alors, on dit au revoir à Marilyn. Et ensuite, on cuisine. Elle est là. 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

0: les 100 ans de sa naissance, c'était exactement le 1er juin. Vous l'avez compris, je vous recommande le podcast Le Journal Intime de Marilyn Monroe, raconté par Elena Noguera. Et si vous voulez lire, il y a le nouveau numéro du beau magazine Légende, qui est entièrement consacré à Marilyn Monroe. Et puis le livre Marilyn chérie de Sébastien Cochon et Catherine Deneuve, qu'on découvre aussi. Immense fan de Marilyn Monroe. Donc voilà, ça vous fait quelques pistes pour Marilyn. Et pour Elena, je vais partir à la pêche aux infos. On revient dans une minute, les amis.
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0: Elena Noguera, évidemment, que quand je vous ai sous la main, je pense à toutes les fois où j'ai écouté vos chansons. J'adore quand vous chantez.
4: Moi, je me souviens de l'émission qu'on a fait avec vous il y a longtemps, longtemps.
0: Il y a, ouais, c'était pour un album en duo avec Federico Pellegrini.
4: Oui.
0: Je me souviens très bien, ça s'appelait Dillinger Girl.
4: Oui.
0: Ça, c'était vous. Et lui, c'était
4: Babyface Nelson.
0: Très Marilyn, ça, en fait, un peu quand même.
4: C'est vrai, hein. C'est vrai, c'était les rêves américains. Ouais, c'était l'époque où je rêvais d'Amérique.
0: Écoutez comme c'était beau. Yeah.

0: C'était il y a 20 ans, incroyable. Ah ouais. Cet album est trop beau. Ah ouais,
1: j'adore.
0: Il est vraiment beau.
1: Ah, j'adore.
0: Juste avant, il y avait eu Azul en 2001, qui avait eu beaucoup de succès. Mm-hmm. En 2007 aussi, je vous ai beaucoup aimé sur cette petite reprise.
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1: Il a 98 ans, figurez-vous. Ah oui, hein.
0: Serge Lasvani,
1: ouais,
0: il est venu dans l'émission.
1: Et oui, il continue à faire des chansons et
0: mais
1: tout.
0: Oui, il écrit des chansons.
1: Oui.
0: Et il en parle super bien.
1: Super bien. Tous les jours, je lui envoie un petit texto. Il faut boire l'eau qui pique.
0: C'est bien. En ce moment, faut pas rigoler avec ça. Je vous ai aimé aussi complètement punk en duo avec votre sœur, Lio.

0: Discographie sélective.
1: Merci.
0: Alors, on en est où, Elena? On a lu dans la presse il y a quelques jours, je vous cite, je prends du temps pour enregistrer un disque.
1: Ah, absolument. Je suis retournée en studio donc avec les musiciens qui avaient enregistré Azul, les Recyclers, donc c'est un trio de jazz qui est constitué de Christophe Minck, de Steve Arguelles. Christophe Minck, il fait de la basse et de tout. Il s'appelle aussi Disco.
0: Ouais.
1: Steve Arguelles, la batterie, un anglais de génie. Et Benoît Delbecq, qui fait du piano magnifique. Agrémenté de mon comparse depuis toujours, Philippe Evenot, avec qui je joue. Enfin, c'est lui qui joue de la guitare, plutôt. Et donc, voilà, on est retourné. On a fait des chansons en espagnol, qui seraient comme un revival, mais enfin, il a un lien avec Azul,
0: ouais.
1: Qui était en 2001, je crois,
0: c'est
1: qui
0: ça.
1: Était avec eux, qui était un album que j'avais écrit et composé avec Monsieur Catherine. Et là, je l'ai écrit avec Monsieur Evenot. Et donc, je prends mon temps. Pour l'instant, je veux refaire des choses. J'ai le luxe du temps. C'est-à-dire, quand on vieillit, on perd un petit peu la pression extérieure. Disons que plus personne nous attend et donc on peut prendre ce temps.
0: Alors c'est drôle, mais c'est pas vrai, parce que pour le coup, que ce soit au cinéma, à la télé, là vous venez de finir, j'ai vu une série Amazon.
1: Oui.
0: Au cinéma, vous avez un film avec Didier Bourdon, Michel Larocque, Camille Lelouch qui sort l'année prochaine. Donc c'est que vous avez un gros carnet de balles d'actrices et
1: oui.
0: Ça vous laisse pas forcément le temps de chanter.
1: Oui, et puis que la musique est différente aujourd'hui et puis que ouais. C'est quand même un sport de jeunes, donc il faut un peu, c'est les jeunes qui achètent beaucoup de disques, donc c'est, ouais. C'est une musique un peu différente et une manière de faire de la musique un peu différente, mais que je me permets, je m'interdis rien, donc petit à petit j'y vais, je fais mes chansons, je rajoute une guitare ici, une guitare là, et effectivement, entre temps, soit je joue au cabaret, soit je fais des podcasts, soit je joue dans des séries pour Amazon ou des films avec Didier Bourdon, enfin il se passe toujours ouais. Des choses, où j'ai lu Frida Kahlo
0: oui, pour le festival Culturissimo
1: voilà, ouais. Donc en effet je suis ce qu'on appelle une hyperactive non médicamentée, mais et donc je glisse maintenant la musique là-dedans doucement.
0: Très bien. Alors l'album sera prêt. Quand il sera prêt?
1: C'est ça. Quand il sera prêt. Je pense, j'espère courant 2027.
0: Formidable.
1: Mais
0: j'espère
1: oui.
0: Qu'on se reverra.
1: Ah oui.
0: Pour
1: avec
0: ça.
1: Grand plaisir. Émilie, je vous quitte plus. Ah. Ça fait 20 ans qu'on s'est rencontrés.
0: Mais oui, c'est vrai.
1: Mais oui.
0: C'est fou.
1: C'est magnifique.
0: Fou. Remontons un peu le temps là. En 2014, cet album Rio Paris, il était super.
1: Ah ouais, j'adorais.
0: Ouais. Et on va se quitter. En écoutant Les Eaux de Mars, Elena Nogueira chante évidemment, mais elle n'est pas toute seule. Il y a Agnès Jaoui, Liat Cohen et Nathalie Dessay. Et c'est beau comme tout.
1: La vie est folle. On fait des choses qu'on n'a même pas rêvé. Chanter avec Nathalie Dessay, qui l'eût cru. Ben voilà, bim, cadeau.
0: Et c'est beau comme tout.
1: Et Agnès Jaoui, évidemment.
0: Agnès Jaoui. Et c'est à la radio ce soir. Merci Elena, à bientôt.
1: Merci Émilie, à bientôt.

0: Sur l'album Rio Paris, sorti en 2014, Nathalie Dessay, Liat Cohen, Agnès Jaoui et notre invitée de ce soir, Elena Noguera, chantait Les Eaux de Mars, adaptation française dont le texte est signé Georges Moustaki, d'une chanson brésilienne d'Antonio Carlos Jobim.
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0: Bon alors là, pardon, le moment de poésie est terminé, on va rentrer dans le dur. Rod Stewart s'est fait engueuler. Il s'est fait attraper la main dans le pot de confiture. Que s'est-il passé? Eh bien, 24 heures après avoir annulé un concert en Californie, pour raison médicale. Il est malade. Il peut pas chanter. Il a mal à la gorge. Ça va vraiment. Il a plus de voix, rien. Un filet. Rod Stewart, comme ça. 24 heures plus tard, il a été pris en photo, en train de hurler comme un beau diable, dans la tribune présidentielle d'un match de la Coupe du Monde de foot à Boston, et ça picole, et ça mange, et ça encourage l'équipe écossaise. Évidemment, il est écossais, il a le droit. Mais ça s'entendait quand même qu'il était très en voix, et qu'il avait très probablement annulé le concert en Californie, juste pour arriver à l'heure au match de foot. Pas content, les fans lui demandent donc des comptes via les réseaux sociaux. Et pour le moment, eh bien, Rod n'a pas répondu. Et il a raison, peut-être c'est la bonne chose à faire. Écoutons donc « Do you think I'm sexy ?» car finalement, ce concert en Californie, nous, on s'en fiche, on n'avait pas de ticket. Et on est ravis d'écouter la voix, très en voix, de monsieur Rod Stewart.

0: Do you think I'm sexy?
1: Mais oui, évidemment, c'est extrêmement sexy, cette chanson de 1978, du rock disco. Il n'y en a pas eu des caisses à l'époque, et cette chanson-là est particulièrement inoubliable. Bravo, Rod Stewart.
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1: Alors, il va être 9h-20. Non, il est déjà 9h-20, mon Dieu, mais il faut jouer au blind test, absolument. Le cadeau de ce soir, eh bien, c'est un cadeau de service public, comme la radio que vous êtes en train d'écouter. Le 12 août prochain, il y aura une éclipse totale du soleil. Comme dans la chanson de Bonnie Tyler, Total Eclipse of the Heart, sauf que là, c'est Total Eclipse of the Sun. Et c'est très dangereux, évidemment, de regarder une éclipse de soleil sans lunettes appropriées. Votre radio préférée a donc décidé de vous gâter et de fabriquer de bonnes lunettes d'observation certifiées aux couleurs d'ici, évidemment, car la sécurité, c'est bien, mais le style, c'est mieux. Et ce soir, c'est Didier et Marie-Christine qui vont gagner leurs lunettes pour l'éclipse. Bonsoir à tous les deux.
3: Bonsoir, Émilie. Bonsoir, Didier.
4: Bonsoir. Et bonsoir, Marie-Christine.
1: Bienvenue dans Décibel. Est-ce que vous savez déjà, Marie-Christine et Didier, si le 12 août, vous allez pouvoir observer cette éclipse?
4: Certainement. Si le temps se maintient comme ça, il y a de fortes chances.
1: Ah la vache.
3: Il y a de grandes chances, oui.
1: C'est vrai, ça. C'est vrai. Ce serait bien maintenant l'éclipse. Je ne sais pas si on peut reprogrammer. Est-ce que quelqu'un a le numéro de téléphone de la personne qui gère les éclipses? Effectivement, cette semaine, ça arrangerait tout le monde. Une longue éclipse. 3-4 jours, le temps que ça se calme, ce serait vraiment pas mal. Bon, en tout cas, Didier et Marie-Christine, on vous envoie les lunettes. Vous serez les plus beaux de la plage ou de la ville, ou de je ne sais pas où vous regarderez cette éclipse, mais vraiment, vous serez magnifiques. Ce bleu est un bleu incroyable. Voilà, ça, c'est fait.
4: Un bleu comme tes yeux.
1: Oh oui, comme la chanson d'Aznavour, j'adore. Didier, Marie-Christine, maintenant que vous avez gagné vos lunettes, vous allez pouvoir jouer avec moi au blind test. Le thème de ce soir, ce sont les chanteuses qui sont également des comédiennes ou les comédiennes qui sont aussi des chanteuses. Parfois, il y a quand même une petite spécialité qui se dégage, une des deux activités qui prend le dessus et parfois pas. Nous allons le voir dans le blind test qui arrive. On recherche donc les interprètes des chansons et à la fin, tout le monde gagne ses lunettes parce qu'on va pas vous envoyer voir l'éclipse avec deux tranches de jambon pour vous protéger. Évidemment, tout le monde aura ses lunettes. C'est très important. Voilà. N'essayez pas avec le jambon. C'était une blague. Ne faites pas avec du jambon. Oui, des concombres. C'est déjà mieux, mais je pense, Marie-Christine, que ce n'est pas ISO... certifié, norme ISO 9002 ou je ne sais quoi, je ne sais plus ce que c'est. Mais en tout cas, voilà. Oui, mais les concombres, c'est vrai que c'était un meilleur exemple. Bravo Marie-Christine. Le jambon n'avait rien à faire.
3: C'est pour le style.
1: C'est ça, exactement. Allez, une première chanson, interprétée donc par une artiste qui est comédienne et aussi chanteuse. Dites-moi, qui chante ça?
3: Didier. Marie-Christine.
1: Oh là là, c'est Didier. Mais oui, mais c'est Didier qui a dit son prénom en premier, Marie-Christine. Que vais-je devenir? Ah, on va vérifier. Attends. Peut-être que Didier allait dire autre chose, peut-être qu'il allait dire jambon,
4: non,
1: je ne sais pas,
4: non,
1: Didier.
4: Isabelle Adjani est fait par Monsieur Serge Gainsbourg. Voilà.
1: Je vous mets à chacun un point, vous êtes merveilleux.

0: aussi Isabelle Adjani, co-autrice de cette chanson, parce qu'on parle beaucoup de Gainsbourg, évidemment. Comme à chaque fois que Gainsbourg faisait un truc, on parle beaucoup, beaucoup de lui. Mais elle, en interview dans Décibel, elle nous a dit « Mais moi aussi, j'ai écrit des paroles de cette chanson, il n'y a pas de raison. » Donc voilà, bravo Madame Adjani, parce qu'elle est très, très belle, cette chanson, le pull marine. Et Isabelle Adjani, évidemment, immense actrice, je ne vous fais pas l'article. Un point pour Didier, un point pour Marie-Christine. On continue nos chanteuses actrices.
1: Didier.
0: Didier.
1: Allez, ça te parle, Didier.
0: Oui.

0: Vanessa Paradis, pour le coup, étant donné qu'elle a été récompensée et aux Victoires de la Musique et au César, et qu'elle a fait des films qui cartonnent et des tubes chansons, est-ce qu'on peut vraiment dire quelle activité est la plus forte pour elle? Si, quand même, c'est une chanteuse. On l'a connue en premier en chanteuse. Donc voilà, disons chanteuse, actrice, Vanessa Paradis, mais pour le coup, très très forte dans ces deux domaines. Didier et Marie-Christine, là encore, vous aviez tous les deux la réponse.
1: Oui, mais Didier était plus rapide.
0: Oui, Didier était très vif, comme l'éclair. C'était magnifique.
1: C'est un éclair.
0: On continue. Alors là, pour le coup, c'est vraiment une actrice, mais qui chantait aussi à côté. Mais quand même une actrice, enfin, je crois.
2: Didier.

0: Mais j'aime beaucoup ce petit karaoké, bravo à tous les deux. Vous êtes très forts tous les deux, vraiment des candidats de qualité. Là on sent, voilà, c'est une émission quand même de haut niveau, parce qu'on a des candidats.
1: Mais c'est grâce aussi à l'animatrice qui est très même super, même
2: voilà.
1: Parce que ça porte aussi, voilà.
2: En plus, on est très content d'avoir de retrouver à la saison prochaine.
0: Oui, alors d'ailleurs, notez vos agendas, synchronisons nos emplois du temps, car l'année prochaine, Décibel revient à 19h, comme c'était au début.
2: Oh, waouh!
0: Voilà. Alors, je sais pas, il y en a
1: combien de temps? Une heure?
0: Une heure à 19h, 7 jours sur 7.
2: Ah, mais une heure seulement. D'accord, ok.
0: Oui, comme cette année. Mais comme au début, j'étais venue que pour une heure. Hein.
2: Oui, c'est vrai.
1: Je croyais que c'était plus longtemps.
0: J'ai fait deux heures certaines saisons, mais regarde comment on a noyauté quand même cette radio. Au départ, c'était une heure par jour pendant cinq jours. Là, on se retrouve et on est une heure par jour pendant sept jours.
2: C'est vrai.
0: À tout moment, je fais les infos le matin. Restez branchés.
1: C'est jour férié.
2: Oui, on est tous dans la journée, bien sûr.
0: On ne sait jamais. Peut-être que je vais me pointer à d'autres moments. Non, mais vraiment, je suis super contente, oui, de vous le dire. La saison 5 de Décibel, donc ça commencera le 31 août. À 19h. Donc, et pendant l'été, je vous le lâche pas. Hein. En fait, tous les soirs à 20h, il y aura Décibel pendant l'été. Ce sera les meilleurs moments, les essentiels de l'émission, les interviews les plus chouettes, les invités, tout ça.
1: Donc, la numéro 5, et pour faire le petit clin d'œil à Marilyn Monroe avec Channel numéro 5.
0: Mais oui! Bravo mon Didier, la boucle est bouclée, c'est magnifique. Ah là là.
2: Alors bon festival aux Sœurs Jumelles et aussi Émilie pour les jours à venir.
0: Merci, mais oui, première émission en direct de Sœurs Jumelles, ce sera demain soir, première de la semaine, et on terminera du coup la saison là-bas. Ça va être trop bien. Merci beaucoup Marie-Christine.
2: Et merci alors pour toute l'année qui s'est écoulée avec toute ton équipe.
0: Ah, c'est trop gentil, merci beaucoup. Et merci à toutes celles et tous ceux qui ont participé à Décibel, parce que c'est vrai que toutes les auditrices, tous les auditeurs du Blind Test et puis du dimanche de l'émission des auditeurs programmateurs, vous êtes très très impliqués dans cette émission et heureusement, parce que on a besoin de vous et voilà, vous nous donnez beaucoup, donc merci infiniment. Et moi je vous donne des lunettes pour l'éclipse.
2: Merci,
0: je vous embrasse fort Didier, Marie-Christine, merci beaucoup.
2: À bientôt, bel été.
0: Merci, à la prochaine. Allez, voici pour terminer ce Blind Test, une chanteuse qui est aussi actrice. Elle a brillé dans le film Partir un jour. Elle s'appelle Juliette Armanet et elle chante comme un ange.
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0: Quel enchantement. Juliette Armanet, elle vient de faire son retour discographique en duo avec Sébastien Tellier. Et on attend évidemment de ses bonnes nouvelles, peut-être à la rentrée, peut-être en 2027. Je suis en train de manifester ce que j'ai envie qu'il se passe, parce que pour le moment, nous n'avons aucune info. Juliette, reviens.
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0: Izia, elle, revient. Et ça, c'est une drôle de bonne nouvelle, Izia. Elle était venue, je ne sais pas si vous vous souvenez, en interview ici dans Décibel, elle avait parlé de son cinquième album, La Vitesse. Elle avait dit que son père, Jacques Higelin, qui était mort 4 ans avant, avait fait des apparitions un peu fantomatiques et bienveillantes dans le studio où elle enregistrait. Alors là, je ne sais pas ce qui s'est passé dans le studio où elle a enregistré sa toute nouvelle chanson qui s'appelle Mieux que nous. Je vous laisse l'écouter. Ça parle d'amour. C'est le retour d'Izia et c'est notre coup de cœur du jour.

0: Mieux que nous, la toute nouvelle chanson d'Isia, vous l'entendez, hyper acoustique, hyper dépouillée, hyper émouvante. La suite arrive.
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0: On termine l'émission en rendant hommage à Gesh Paty. Elle venait de fêter ses 80 ans. Son tube Étienne allait avoir 40 ans. Elle était danseuse avant tout, comédienne aussi et chanteuse presque par accident d'un des plus gros tubes de l'année 87. Donc ce Étienne. Elle vient de nous quitter, on l'a appris hier. On a appris aussi qu'elle était malade et qu'elle avait lutté tant qu'elle avait pu. Et puis après c'était plus possible. Alors hommage à Gesh Paty. Et je vous signale que c'est ce tube Gesh évidemment, mais c'est 5 albums sortis entre 88 et 2000 et des belles collaborations notamment avec Étienne Dao, M ou encore Françoise Hardy. Allez, on se remet dans l'ambiance. 1987, Étienne Gesh Paty.

0: Étienne, j'étais en CP, je chantais ça sans vraiment tout comprendre. Hommage à Gesh Paty qui a enchanté et rendu un petit peu sexy folie nos années 80. Allez, Décibel, c'est terminé pour ce soir. Merci à Iris Guitoni, Kinan Nejaili, Elodie Bianca Maria, Alexandra Sagberg et Franck Moilier, l'équipe de Décibel.
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1: 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Il est 4 heures. 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
0: Bonjour la France, j'espère que tu vas bien. La France, j'espère que tout le monde va bien dans cette France qui a chaud. Comment ça va, Éric Bastien?
4: On a chaud, mais on gère, ça va se terminer là.
0: Oui, bien sûr.
4: J'essaie d'être positif, c'est bien.
0: Alors, je vous rappelle que toute la semaine, vous allez vous affronter pour tenter de vous qualifier pour la finale de vendredi. Le premier prix, c'est hyper sympatoche.
4: C'est quoi?
0: C'est deux places VIP pour assister au concert de Katy Perry le dimanche 12 juillet au Zénith de Nancy. Alors évidemment, accès prioritaire au site, un accueil personnalisé, espace privatif pour un cocktail dînatoire, 100 euros de carburant pour y aller, un parking pour ceux qui viendront en voiture. Et vous dormirez sur place dans une suite pour deux avec les deux petits déjeuners inclus. Alors ça, c'est le premier prix. Le deuxième prix, il en parlera tout à l'heure notre petit camarade. Mais ce que je veux dire, c'est que cette semaine, en plus de tout ça, tous les participants gagnants ou perdants, vous gagnez des places de ciné pour aller voir Les Parfaits Arnaque en famille avec Audrey Fleurot et Ramzy Bédia. Donc, qu'est-ce qu'on gagne si on ne gagne pas les places VIP là?
4: Bah, on gagne bien sûr la découverte, la joie de rencontrer Joe Malongo. Joe Malongo et son équipe et sa famille qui se préparent à partir en vacances cet été. Mais avant ça, ils vont vous livrer une cafetière. 32 dosettes, 6 verres en verre, peut-être chez vous, à la maison, pour vous rafraîchir. Bah, c'est à la fin de la semaine, je ne rafraîchis pas le café. Hein. Non.
0: Allez, jingle, vraiment. Mon petit Kenan. On accueille nos candidats Stella et Guillaume, bonjour.
4: Bonjour.
5: Bonjour. Bonjour Valérie, bonjour Eric.
4: Bonjour voilà. Stella.
0: Alors Stella, elle joue avec ici Paris Île-de-France. Elle a 69 ans, elle habite à Triel. Oh, comment il fait à Triel là? T'es bien?
5: Chaud.
0: Tu peux te baigner
5: comme
0: à Triel?
5: Oui, enfin, il fait quand même frais parce qu'on a de la verdure, beaucoup de verdure.
0: Bah oui, mais est-ce que t'as le droit de te baigner? Ah ouais, c'est ça. Il y a une plage à Triel ou pas?
5: Oui, on a la base de loisirs de Verneuil-sur-Seine qui est très mignonne, que je recommande à tout le monde, où on peut se baigner, effectivement.
0: Ah,
5: oui,
0: bah oui,
5: c'est
0: oui.
5: Pas loin.
4: Dans les Yvelines.
5: Exactement, dans les Yvelines, exactement. Oui. Et on a Véronique Sanson pas loin aussi.
0: Et voilà.
4: Elle habite dans les Yvelines.
0: Oui, elle habite à Triel.
5: Ah oui, au bord de la Seine.
0: Elle habite au bord de la Seine dans une très jolie maison. Alors, tu es retraitée, tu vis avec Hassan, tu as deux filles. Comment s'appellent tes filles?
5: Leïla et Alizé.
0: Leïla et Alizé. Avant d'être à la retraite, tu étais enseignante en primaire.
5: Oui, c'est ça.
0: Alors, c'était bien?
5: Bah, au début, oui, très bien. Moi, j'adorais mon métier. C'est vrai que... Bon, ça s'est quelque peu dégradé un petit peu. Enfin, on va pas.
0: Oh non, tu crois? Non, on va pas plomber l'ambiance, mais on est tous d'accord. Alors, petite.
5: Mais j'adorais. Ben, moi, j'ai beaucoup aimé ce que j'ai fait. C'était parfait.
0: Ah ben, c'était parfait. Parce que petite, tu voulais quand même être danseuse ou patineuse artistique, hein, rien à voir.
5: Ah oui, rien à voir. Voilà. Ah bah écoute, voilà. Ah, je fais un peu maintenant. On participe à le patinage, mais le reste.
0: Eh ben voilà, on en parlera tout à l'heure. Tu vas marquer tout de suite le premier point avec une question et tiens, une petite illustration. Armando Obispo, qui est joueur de l'équipe de Curaçao de football, eh bien, il paraît que c'est le fils de Pascal Obispo. Est-ce que c'est vrai ou faux? Top chrono, 5 secondes.
5: Je pense pas. Ou alors, ça m'a échappé.
0: Je m'assure que c'est totalement faux. Ils ont le même nom, mais ils n'ont pas du tout un lien de parenté. Le fils de Pascal, il s'appelle Sean. Voilà. Premier point pour celle-là.
4: Ouais, et c'est l'occasion de féliciter l'équipe de France hier. Hein. 3h48 de match quand même, et une belle victoire. 3-0 face à l'Irak.
0: Je ne savais pas qu'on passait le podcast du PSG.
4: Exactement. 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Pour ceux qui aiment le foot, c'est important. Guillaume est avec nous. Tu aimes le foot, Guillaume, ou pas du tout?
6: Ah mais moi j'adore, et puis allez les bleus hein.
4: Bah bien sûr. Donc là c'est les 16e là, t'as vu, en plus Mbappé est doublé Beckham, on est bien.
6: Bah voilà, c'est bien, il est deuxième meilleur buteur de l'histoire de la Coupe du Monde, franchement c'est top.
4: Au niveau de Ronaldo.
0: Le meilleur.
4: Ouais, au niveau de Ronaldo, mais c'est Messi hein, qui enfin voilà, là c'est pas
6: encore. Ah non, c'est Messi qui est en tête, mais c'était Mbappé et puis.

0: peu. On a les hautes promenades aussi sur Reims qui ont des jets d'eau. Voilà, on a mis les jets d'eau en route. Nous, dans les quartiers, c'est pareil. On a des petits points de jets d'eau aussi. C'est très très bien. Et puis évidemment, après, bah voilà, on a beaucoup de verdure aussi, donc ce qui peut nous permettre de respirer.
1: Oui, comme il me parle bien, eh ben il cherche un boulot dans le téléconseil. Eh ben franchement, t'as toutes les qualités, mon Guillaume, pour ça.
0: Eh ben c'est gentil.
1: Ben, c'est vrai. si t'as de l'expérience d'ailleurs dans ce secteur, je sollicite.
0: Ah oui.
1: Ben, les patrons ou si vous connaissez quelqu'un qui cherche, voilà, dans le téléconseil 0810 055 056, on pourra donner le numéro de portable de Guillaume avec plaisir. Guillaume qui vit.
0: C'est gentil.
1: Avec Jennifer.
0: Oui.
1: Ouais. Combien de temps avec Jennifer?
0: Ça va faire 10 ans cette année.
1: Ah, c'est bien ça. 10 ans, c'est un beau chiffre.
0: Oui.
1: Hein. Ah, c'est bien.
0: Oui. Mais il y a une petite particularité, bon, je peux la raconter, c'est pas gênant. C'est qu'en fait, on n'est pas mariés, mais on a le même nom de famille.
1: Non. C'est drôle
0: si,
1: ça.
0: Si. Madame a son nom de famille, elle c'est G-U-A-Y, et moi c'est sans le U.
1: Ah oui, il y a quand même une petite différence. Non mais c'est drôle.
0: Une petite différence, mais la prononciation est la même.
1: Ah oui, phonétiquement, si vous mariez, ça change strictement rien. Ok, c'est drôle
0: ça. Voilà, exactement.
1: Et si tu prends le nom de ta femme, ça fait Gégé du coup. Gégé, non mais c'est drôle ça.
0: C'est ça. Et comme on a des enfants, mon père m'a suggéré ne jamais faire de nom de famille composé.
2: D'accord. Ah oui, non mais non.
1: Noé, 3 ans, et il y a Ezio, c'est ça. Et,
0: voilà, exactement.
1: Et qui est le. Ezio et Noé, c'est ça. Et c'est un lapin. Non, Peanut, c'est le lapin, pardon, c'est pas un enfant. C'est,
0: voilà.
1: C'est encore
0: voilà.
2: Qui appelle son enfant Peanut? Personne.
1: Ça, on sait jamais. Guillaume, nous jouons tout de suite avec un point, c'est parti. Bonne chance. Un extrait d'Angèle. Ah Valérie, elle adore la Belgique.
2: Pour moi, la vie est belge. Hein. Les Belges sont
1: tu le dis souvent, ça.
2: Les êtres les plus formidables.
1: Eh bien, nous allons à Bruxelles. À Bruxelles, en 2025, Guillaume, les tours en calèche à cheval ont été l'attraction la plus fréquentée de la capitale. Les tours en calèche à cheval, c'est l'année dernière. Est-ce que c'est vrai ou faux, selon toi, top chrono?
0: Je dirais bien vrai.
1: Tu dirais vrai?
0: Oui.
1: C'est pas du tout vrai, tu sais pourquoi? Parce que les promenades en calèche tirées par des chevaux en centre-ville, c'est totalement et officiellement interdit au nom du bien-être animal depuis 2022 en Belgique. Ce qui fait que ça peut pas être une attraction sur place.
2: Eh voilà, eh oui, je te dis que la vie est belge. Stella 1, Guillaume pas de points. Et là tout de suite, le dernier jour du disco. Vous écoutez ici, on va danser le disco avec Juliette Armanet. Ah c'est magnifique, on l'adore. À tout de suite mes petits chéris.

0: Et il y a une ambiance dans ce studio, en régie, partout, grâce à Juliette Armanet, c'est vrai. Dernier jour du disco sur ici, Valérie.
1: Jingle.
0: Allez, d'accord.
2: Ah oui. Ici, à midi, on est.
0: Ah, Valérie, le disco, ça là.
1: Voilà. Non, mais ça va, on va pas. Je sens que t'es d'une humeur à faire de la vanne de.
0: Mais j'ai une bonne humeur, pourquoi non, vous en non, profitez
1: non.
0: pas
1: Du caca buccina de la vanne. Depuis que t'es arrivé, tu ne fais que des vannes. Oui, bah ça on a compris. Tu veux qu'on en parle avec Céline, la réalisatrice? Alors, Stella, t'as un point, Guillaume. Bon, bah on en reparlera tout à l'heure. On en parlait avec toi, Stella. Tu as voulu être danseuse ou patineuse quand t'étais petite, mais t'as fait beaucoup de danse.
3: Oui, c'est vrai, oui.
1: Et tu continues, pareil que tu fais 2 heures de salsa par semaine.
3: Ouais, salsa, bachata, super.
1: Alors, la salsa?
3: J'adore. Alors, ben, c'est des danses en fait très conviviales qui sont de plus en plus populaires parce que moi, quand j'étais un peu plus jeune, c'était des trucs de mémé.
1: Ah, bah oui, ça c'est. Mais oui, mais entre temps, il y a eu Danse avec les stars, donc voilà, tout le monde s'est
3: mis. Et en fait, il y a toujours une ambiance très très conviviale. Voilà, moi j'aime beaucoup.
1: Et
3: c'est vraiment des super moments. Voilà.
1: Et t'as appris à danser avec Hassan pour pouvoir répéter à la maison? Il danse la salsa, Hassan?
3: Ah bah, non, parce qu'il fait d'autres choses. Il est plus sur autre chose. Non, il n'est pas danse, lui.
1: Ah, bah.
3: On fait du sport chacun, mais on n'est pas sur le même truc, mais c'est pas grave.
1: Oui, non, c'est pas grave.
3: On se retrouve dans les fêtes.
1: Alors, tu adores bricoler, hein, tu répares des objets avec tout et n'importe quoi. Tes filles t'appellent MacGyver?
3: Ah oui, c'est arrivé, ça y est. Bah, moi, maintenant, mais oui, bah, bon, j'aime bien. Quand un truc marche pas, je trouve toujours un bout d'élastique, un bout de ficelle, un bout de machin, et puis ça repart.
0: C'est normal.
1: D'accord.
0: Il fait un frigo avec une allumette, MacGyver. Il est comme ça, MacGyver.
1: Ah, bah, MacGyver, bah oui.
0: Ah, bah, il vous fait tout.
3: Elle regardait beaucoup MacGyver, donc voilà. Ça les a inspirés.
0: Fabrique une télé avec un chewing-gum. Il est fort, les gars. Je vous jure.
1: Tu sais que c'est pas drôle, toutes les vannes que tu sors.
0: C'est des blagues de fin de saison, je vous l'ai dit.
3: Voilà.
1: Est-ce que. Alors, si jamais tu coupes encore la parole à ma candidate pour raconter des trucs aussi nazes,
0: voilà.
1: Tu sais comment ça va se passer. Je peux te jeter la gourde fraîche dans
0: la tronche. Elle est dangereuse.
1: Non, mais s'il te plaît, il coupe la parole à tous mes candidats pour faire ses vannes à deux balles.
0: C'est peut-être une façon de vous déstabiliser.
1: Mais rien me déstabilise, mon pauvre chat.
0: Ou vos candidats.
1: Mais non, tu t'humilies tout seul. Bon, mon chat.
3: Impossible.
1: Mais oui, Stella, c'est une warrior. Alors, Stella, tu vas marquer ton deuxième point tout de suite pour prouver à cette personne que, voilà. Tiens, je te mets un petit extrait. Pendant que j'écoute la SketchUp, je me dis, Céline, trouve-nous Georges Alain qui chante ça avec une voix de Cressel. Pendant que je pose la question, écoute bien ça, Stella. À l'origine, le ketchup était fait à base de poisson. Est-ce que c'est vrai ou faux? Top chrono, 5 secondes.
3: De poisson?
1: Ouais, poisson comme le poisson.
3: Non, je dirais non.
1: Ben c'est vrai. À l'origine, le ketchup, c'était une sauce chinoise à base de poisson fermenté. Et au XVIIIe siècle, les Britanniques l'ont adapté avec des champignons, des noix, des anchois. La tomate, elle est apparue, mais vraiment très très tard aux États-Unis. Donc oui, mais ben, pas de point, mais tu as toujours ton point d'avant.
0: Guillaume, qui est avec nous à Reims, qui vit avec Jennifer depuis 10 ans, il porte quasiment le même nom avec sa femme, très drôle. Alors, puisqu'on parlait de nom, Guillaume, qui est fan de foot, bon, logiquement, c'est du Guigui pour les intimes, mais alors, t'as un petit surnom qui m'a fait rigoler.
4: Ah, ben ça dépend, voilà, géant vert, exactement.
0: Mais d'où? Pourquoi on t'appelle le géant vert? Pourquoi?
1: Parce qu'il bouffe du maïs?
4: Parce que, en fait, mais ça vient de ma taille, en fait, parce que moi, je fais 1m97, donc quasi 2 mètres.
0: Ah ouais. Ah
4: ouais. Et en fait, c'est un copain, voilà, qui fait des animations musicales, qui est animateur, et qui me dit, depuis qu'il m'a vu la première fois, il a toujours tendance à m'appeler géant vert.
0: Ok.
4: Mais toujours par rapport à la pub, évidemment, pour le célèbre.
0: Bah oui. Oh, on aime l'écouter.
4: Voilà.
0: Bon, ça t'est resté. Bon, géant vert, on le salue, il s'appelle Aymeric, hein, ton ami.
4: C'est ça, exactement.
0: Bon, alors dis-moi, tu t'as été équipier dans un fast-food. C'était sympa, ça, ou pas?
4: Oui, c'est sympa à faire. Après, bon, c'est compliqué. C'est du turnover. C'est beaucoup de.
0: Ouais.
4: C'est beaucoup de préparation. Voilà, ils sont au degré près. Moi, je faisais la cuisson de la viande à ce moment-là dans ce qu'on appelle dans un appareil qu'on appelle le broiler.
0: Ouais.
4: Et du coup, non, c'était pour une célèbre marque. Je ne citerai pas le nom.
0: Qui commence par un M, qui finit par voilà.
4: Et du coup, en fait, la cuisson de la viande, c'est un peu le même principe qu'un barbecue. Donc après, quand ils le sortent, quand on sort la viande du broiler, à chaque fois, il y a toujours les managers qui arrivent derrière, qui prennent le thermomètre, qui mesurent le degré de la viande. D'accord. Si le degré de la viande est trop élevé ou trop froid, la viande, forcément, part directement à la poubelle.
0: D'accord. Eh ben, écoute, on le saura maintenant qu'on va dans cette célèbre enseigne. On réfléchira à tout ça. Alors, on parle
1: qui va dans cette célèbre enseigne?
0: Bah, tout le monde.
1: Ah bon?
0: Bah, si. Alors, puisqu'on parle de bonnes choses, tu adores cuisiner. Tu fais d'ailleurs de la pâtisserie avec tes enfants. Tu fais quoi?
4: C'est ça. Bah, là, dernièrement, par exemple, j'ai fait un tiramisu aux abricots. Donc, très sympa à faire. C'est très simple à faire.
0: Ok.
4: Par exemple, bon, je vous donne la recette. Voilà, il n'y a pas de secret de famille, hein, si je puis dire. Il n'y a pas de secret d'État. En fait, vous prenez des biscuits cuillère que vous trempez dans du lait, mais très rapidement, et que vous étalez au fond.
0: Ok.
4: Vous réduisez vos abricots en compoté d'abricots avec, vous mettez vos abricots dans une casserole avec 40 grammes à peu près de sucre. Donc, réduire en compoté. Ouais. Bien la faire refroidir, par contre, la compotée, parce qu'après, derrière, vous allez mettre du mascarpone.
0: D'accord.
4: Et vous allez monter votre crème fouettée en chantilly. Alors, pourquoi bien refroidir les abricots? Parce que
0: très rapidement.
4: Si les abricots, malheureusement, sont très chauds, la chantilly risque de retomber. Donc, après, vous mettez les couches, évidemment, pour faire le fameux tiramisu.
0: Et voilà, très bon tiramisu.
4: Bien frais.
0: Bien sûr. Merci, Guillaume, pour cette bonne recette qui nous vient de chez toi. Bravo, tes enfants peuvent être fiers de toi. Voici ta question, elle vaut un point. Aux États-Unis, un Américain a tenté de traverser un lac avec son Tesla Cybertruck et a fini au fond de l'eau. Vrai ou faux? Top chrono, 5 secondes.
4: Non, je pense que c'est faux.
0: Un Américain aurait tenté de traverser un lac avec son Tesla Cybertruck. Eh ben, c'est vrai. Si, c'était vrai. Un conducteur a volontairement engagé son Tesla dans un lac pour tester le mode Wade, qui est censé franchir des zones peu profondes. Eh ben, mauvais calcul, le véhicule a pris l'eau, il a dû être pêché. Bon, pas drôle, le truc. Hein.
1: Allez, Stella 1, Guillaume, pas de points. Et là, tout de suite, on part avec ABBA. Ah, back to the 80s. Fernando. Allez, et puis quand on reviendra, Céline nous a trouvé Georges Alain qui chante la SketchUp.
0: Ah, on a hâte.
1: Ça, c'est un bon moment. À tout de suite, mes petits chéris.

0: Bah, c'est le groupe mythique, hein. Abba, Fernando, 12h26. Belle journée, vous écoutez ici.
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1: Ici, nous sommes avec Stella qui joue avec ici Paris-Île-de-France contre Guillaume qui joue avec ici Champagne-Ardennes. Stella, 1 point. On va pas s'emballer non plus, c'est pas dingui dingo,
0: non, c'est
1: hein, chérie.
0: Ouf. Pas dingue non plus.
1: Tu as marqué, bon, t'adores chanter, tu aimes la musique,
3: oui.
1: Tu fais partie d'un chœur de gospel.
3: Oui.
1: Ça fait 20 ans que tu chantes.
3: Oh, happy day. Oui, c'est vrai.
1: Alors, t'as même fait des concerts, allez, Nîmes, Calais, tu fais des mariages, tout ça.
3: Exact.
1: Bon, mais
3: Je chante aussi du pop rock, du Adele, enfin voilà, je fais plein de choses.
1: Eh ben voilà, bah c'est bien ça. Donc ça veut dire que tu connais un petit peu les chansons, quoi.
3: J'espère, oui. Alors pas tout, hein, mais oui.
1: Non, non, on va pas dire j'espère. Tu sais qu'avec moi, c'est la team winner, c'est Dami Dolan.
3: Oui,
1: ici,
3: oui,
1: hein.
3: Allez, c'est parti.
1: Alors, je t'explique.
3: Je croise les doigts.
1: Mais bien sûr, croise tout ce que t'as. Alors, les deux mots manquants, c'est-à-dire que tu vas voir la chanson, paf, elle se déroule, et à deux endroits, elle va s'arrêter, tu vas entendre poète, et tu devras me donner les deux mots. Là, on écoute. Une... Voilà, il y en a deux à trouver, chérie. Hein. Attention, écoute bien, c'est une chanson de Serge Gainsbourg. Élise.

0: neveu.
1: Lisa. Alors, Elisa, oh. Saute-moi au cou.
2: Je la connais.
1: Eh ben, vas-y, c'est quoi, Elisa, des poux.
2: Elisa, cherche-moi des poux, Elisa. Dans la jungle, je
1: ne
2: me rappelle plus
1: la suite.
3: La jungle.
1: Eh oui, c'est ça, cherche. Elisa, cherche-moi au cou, Elisa.
2: Ah oui, c'est ça.
1: Eh oui, bravo. Elisa. Cherche-moi des poux et mets tes doigts dans
2: la jungle. Voilà. Tes cheveux. Tac. Mes cheveux, plutôt.
1: Ça fait trois pour toi. Bravo.
3: Guillaume, est-ce que tu...
2: Deux points.
3: Guillaume qui n'a pas de points. Faut que je la dise combien de fois cette phrase, Guillaume ?
1: Et voilà, c'est reparti pour le management toxique.
3: C'est mon coaching, coaching à moi.
1: On voit qu'est-ce que ça donne. Hein.
3: Dis-moi, mon Guillaume, est-ce que tu les avais, les deux mots, là, sur Serge Gainsbourg ?
4: Oui.
3: Peut-être encourageant pour nous. Cela dit, tu vas pas tomber sur ce titre-là. Donc, on va voir. Guillaume, qui est très sympathique, qui depuis tout à l'heure vous a dit qu'il cherchait un emploi dans le téléconseil, n'hésitez pas à nous joindre à la radio si vous voulez lui donner un coup de main, qui fait des belles pâtisseries avec ses mots, mais qui est fan de Dragon Ball Z. Eh ouais, t'es 40 ans, t'es génération Club Do à fond, toi.
4: C'est ça, exactement.
3: J'ai la carte d'anniversaire.
4: Qui n'a pas connu Club Dorothée,
3: évidemment, mais j'avais ma carte d'anniversaire. Tu l'avais, ta carte de membre, ou pas, Guillaume?
4: Alors, j'avais pas ma carte de membre à ce moment-là, mais par contre, j'ai pu l'avoir parce qu'ils avaient ressorti tout un album collector de génération Club Dorothée, où ils avaient refait exprès la carte de membre, vraiment la vraie carte de membre du Club Dorothée.
3: Et la collector, je suis d'accord. T'as des objets, t'as des tasses, des verres, des maillots,
1: et
3: des jeux.
1: Et un quiz musical à trouver.
3: Tout ce qu'il a sur Dragon Ball Z. Vous savez, on n'est pas pressé parce qu'on sait qu'on a les bonnes réponses. Ça va être rapide.
1: Allez, vas-y.
3: Voici Gigi Lamoroso. C'est Dalida. La chanson s'arrête à deux reprises. J'ai envie de dire bon courage à ton rire, j'ai un peu peur. On y va.

0: Alors, arrive à Gigi Lamoroso, croqueur d'amour, l'œil de velours, commune. Est-ce que tu as une petite idée? On peut lancer le chrono.
1: Mais comme une caresse.
0: Comme une caresse, Gigi Lamoroso, toujours vainqueur, parfois sans.
1: Sans peur.
0: Sans peur. Donc caresse et peur. Vérifions.
2: Oui. Arriva Gigi Lamoroso.
0: C'est très bien, bravo.
2: Gigi Lamoroso, toujours vainqueur, parfois sans cœur.
3: Mais sans cœur.
0: Sans cœur.
3: Eh bien, ça te fait quand même un point, Guillaume. Stella, tu en as trois. Guillaume, il en a un. C'est parfait.

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2: 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Jingle, reprise des... Hein ? Allez. Alors, Stella à 3, Guillaume à 1. Stella qui joue avec nous depuis ici Paris-Île-de-France, qui habite à Triel, qui adore bricoler, MacGyver. Mais alors, il paraît que c'est plutôt ton mari qui cuisine que toi.
3: Oui.
2: Toi, tu fais quoi, par exemple?
3: Tu cuisines tellement bien. Moi, je fais de la purée. J'ai quand même 2 spécialités.
2: Ah, t'as des spécialités? C'est bien, t'as quoi?
3: Non, spécialité basique, purée et crêpes. Mais c'est vraiment le top, quoi.
2: C'est bien, la crêpe. Les crêpes, donc, c'est dur,
3: Ah ouais, moi, c'est les crêpes fines, Suzette, nickel. Je déteste les pancakes en crêpes.
2: Attends, c'est bien, dis donc. C'est dur à faire les crêpes. Je suis pas d'accord avec toi, c'est très dur. Alors,
3: mais tout le reste, je sais pas.
2: Ah oui, d'accord. Donc, c'est vraiment Hassan qui cuisine.
3: Oui. Il adore ça, donc.
2: Mais qu'est-ce qu'il fait de le mieux comme plat?
3: Oh là, il invente des trucs. Il regarde beaucoup un cuisinier qui s'appelle Jamie Oliver, un cuisinier anglais.
2: Ouais.
3: Et il s'en inspire, il crée des trucs, toutes sortes de. Il présente aussi très bien. En fait, c'était son. Il aimait bien la cuisine, il a toujours aimé, donc. Quel exemple? Qu'est-ce qu'il nous avait fait? Des coquilles Saint-Jacques avec une sauce au roudin noir. Non, mais ça paraît fou, mais c'était délicieux.
2: Dis donc, t'as la chance d'avoir un mari qui cuisine.
3: Des trucs raffinés, on va dire. Voilà. Ça n'a pas l'air comme ça.
2: Oui, ça n'a pas l'air comme ça, mais si c'est bon, c'est bien, tant mieux.
3: Oui, avec de la menthe grillée à la poêle. Enfin, voilà, les trucs très anglais, quoi.
2: Ah, d'accord, ok, écoute. Bon alors, écoute-moi bien. Là, c'est la question à choix multiples. Je te pose la question, je te propose des réponses, et évidemment, tu auras 10 secondes pour me donner ton choix. Alors, tiens, je te mets une ambiance.
4: C'est Dani l'a frappé, c'est Dani l'a marqué, c'est Dani l'a frappé, c'est Dani l'a
2: frappé. On va parler de notre Zizou national. Alors, aujourd'hui, mardi 23 juin, c'est l'anniversaire de Zizou. Mais alors, quel âge il a, Zizou? Écoute bien les propositions d'âge. Écoute. Ne crie pas, écoute. Alors, Zizou, il a 52 ans, 53 ans, 54 ans. Il aura évidemment toujours 20 ans. Mmh. Voilà, alors, top chrono, 10 secondes. Quel âge il a, notre Zizou? 52, 53, 54, 20 ans.
3: 20 ans, combien t'as dit?
2: Non, 54.
3: Oui, 54, allez.
2: Oui, bonne réponse. Il est né le 23 juin 72 à Marseille. Notre petit Zizou, champion du monde 98. C'est notre préféré de tous les footballeurs. Bon, allez, 6 points pour toi.
5: Guillaume, on n'a que 1 point. On est un petit peu à la traîne, là, Guillaume.
6: Un peu à la traîne.
5: Comment tu analyses ce parcours depuis midi?
6: Chaotique. Je pourrais pas dire d'autre chose.
5: Ouais, oui, je suis assez d'accord.
2: Bah oui, c'est un problème. C'est comme l'équipe de France, c'est un problème de coaching, quoi.
5: Mais
2: tu
5: pas
2: vois
5: du tout. C'est à la fin qu'on paye les musiciens du bal. Vous allez le voir.
2: Non, c'est à la fin du bal qu'on paye les musiciens.
5: Il faut jamais dire Fontaine.
2: Oui, c'est ça.
5: Hein, allez. De la peau de l'ours.
2: Oui.
5: Alors comme ça, t'as déjà fait de la figuration pour Canal Plus. T'as fait quoi?
6: Ah oui, c'était pour un film sur Canal Plus. Bon, il y a des années de ça. On m'avait donné un rôle de figurant. Donc au début, je devais être un client simple, et puis au final, j'ai terminé en tant que videur de la discothèque qui devait saluer le héros. Bon, après, c'était des acteurs pas connus du tout du grand public. C'était vraiment une création originale Canal.
5: Ouais, mais voilà, c'est une belle expérience pour toi de tourner dans un film pour Canal. Bon, de toute façon, t'aimes bien ça parce que t'as participé aussi à N'oubliez pas les paroles, il me semble.
6: Exactement.
5: On t'a vu dans le public. Mais candidat, t'as été candidat aussi, N'oubliez pas les paroles?
6: Oui. Oui, les deux. J'ai fait public et candidat.
5: Ah ouais, donc t'es un chanteur de karaoké, toi?
6: Exactement.
5: T'as insisté parce que t'as passé le casting combien de fois?
6: Oh, j'ai insisté 8 fois.
5: Ah ouais?
6: J'ai passé 8 fois le casting. Oui, c'était très compliqué parce que ils savent ce qu'ils veulent. Ouais. Voilà, après, Il y a le casting de la vidéo qui était quand même plus dur à la fin, enfin l'étape de la vidéo où il faut être vraiment souriant du début à la fin, malgré la fatigue, il faut quand même avoir la patate.
5: D'accord.
6: Et du coup, donc j'ai été sélectionné au bout de la 8e fois. On m'appelle, on me dit bah tiens, c'est bon, tu vas pouvoir faire l'émission. Je fais l'émission et je perds contre la maestro. Donc
5: bon, ben on t'a vu à la télé quand même.
6: Ça fait quand même une belle expérience.
5: Bah, bien
6: c'était
5: sûr,
6: génial.
5: Évidemment. Bon, t'as un petit côté maniaque, un petit côté monk. Tu vérifies que tout soit fermé tout le temps.
6: C'est ça, tout le temps.
5: Ah ouais.
6: Mais tout le temps, je vais être là, je vais fermer, je vais le faire machinalement. Je vais fermer, je vais revenir 2 minutes après, je vais dire, bah mince, c'est ce que j'ai fermé la voiture.
5: Ok.
6: Par exemple.
2: Ah ouais.
5: D'accord.
6: Des choses comme ça.
5: Même pendant l'émission, là. La porte d'entrée, elle est ouverte, t'y vas.
6: Ah, mais même pendant l'émission, je vérifie tout le temps.
5: Et pourquoi?
2: Bah, ça, tu peux pas l'expliquer.
6: C'est un toc, avec des enfants, c'est pas évident non plus, parce que bon, ils font les 400 coups aussi, donc du coup, ça se peut des fois qu'ils ouvrent la porte et qu'ils sauvent dans le couloir pour crier dans le couloir ou des choses comme ça. Enfin,
5: je comprends.
6: Voilà.
5: Guillaume, tu vérifieras bien que la porte de l'avion est fermée le jour où tu le prendras, car tu n'as jamais pris l'avion de ta vie.
6: Mais du tout, j'ai rêvé de prendre l'avion.
5: Ah, je sais, tu voudras aller en Nouvelle-Calédonie, par exemple.
6: Bah oui. Et oui, c'est la terre de mes origines,
5: de
6: mon grand-père maternel.
5: Ah,
6: donc je voudrais bien découvrir un petit peu ce coin paradisiaque.
5: Ah oui, bah tu vas être servi si t'as jamais pris l'avion. C'est 24 heures de vol au moins. Nous met à la Nouvelle-Calédonie, c'est très loin.
6: Oui, c'est pas grave. Mais quand on aime, on ne compte pas.
5: Bien sûr. Voici ta question. C'est une question qui, et là ça compte, qui vaut 3 points. Petit extrait de Rose. Chante le mois de juin. Pourquoi le mois de juin s'appelle-t-il ainsi? Pourquoi il s'appelle ainsi le mois de juin? En hommage à Lucius Junius Brutus, qui est le fondateur de la République romaine. Ou en référence à la déesse Junon. Ou alors parce qu'il marque la jeunesse de l'été. Ou bien parce que la présidente d'Amido, du Damidoland, en a décidé ainsi. Top chrono, 10 secondes. En hommage au fondateur...
6: Je pencherai pour la déesse Junon, en fait.
5: Tu penches pour la déesse Junon. Le mois de juin s'appellera ainsi. Eh ben ça y est, tu les as, tes 3 points. C'est en référence à Junon, déesse romaine du mariage. Dans l'Antiquité, elle était considérée comme la protectrice des époux. Ce qui explique pourquoi juin reste l'un des mois favoris pour célébrer les mariages.
2: Eh ben c'est super, ça fait 4 pour Guillaume, 6 pour Stella. Et là, tout de suite, un petit peu d'air marin sur toutes les plages du monde. Mmh. On y va avec notre magnifique Jean-Louis Aubert, les plages. Vous écoutez ici, on vous aime. À tout de suite.

0: bon, ce petit plouf. Ah, Jean-Louis Aubert, les plages. Sur ici, ça rafraîchit, ça fait du bien à tout le monde.
1: Jungle.
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1: Je rappelle que nous sommes au taquet avec Stella, qui joue avec ici Paris-Île-de-France, qui est en tête avec 6 points, qui affronte Guillaume, ici Champagne-Ardennes, qui a 4 points. Alors, comme ça, on a un défaut, on est rancunière.
3: Ah, ça peut arriver, c'est rare, mais quand c'est fini, c'est fini.
1: Ouais, mais je comprends, je suis un peu comme
3: mais c'est exceptionnel, hein, c'est exceptionnel.
1: C'est exceptionnel,
3: ouais. Oui, c'est vrai.
1: Moi, c'est pas exceptionnel, je peux te le dire. Alors, il paraît que si t'étais un animal, tu serais un cheval. Mais pourquoi un cheval?
3: J'ai toujours aimé ces animaux-là, j'ai jamais eu trop l'occasion. Si, j'ai fait un peu de balade, mais bon, j'y connais rien, mais j'en ai pas du tout peur et j'aime beaucoup les balades. Voilà, encore un truc que j'aurais aimé faire. Il me faut 3 vies, moi, en fait.
1: Bah oui. Mais t'es déjà monté sur des chevaux?
3: Oui, j'adore. Notamment en Ardèche où c'était un peu sur des rochers, un peu, voilà, c'était rigolo.
1: Bah oui, c'est sympa le cheval.
3: C'était une nana un peu cool qui nous avait emmenés sur des endroits un peu, tu vois, où il descend, le cheval, mais il sait où il met ses pieds quand même, hein, heureusement.
1: Ah bah oui, je te confirme. En fait,
3: c'est pas.
1: Tu serais un peu mal. Alors, ouais. Tu as une pierre porte-bonheur. Tu as une pierre, c'est une labradorite.
3: Oui.
1: Et tu l'as toujours sur toi?
3: Bah, plus ou moins, oui.
1: Ah oui, d'accord. Parce que
3: pas tout le temps, des fois je change, mais c'est une pierre que j'aime beaucoup. Elle est jolie déjà, et puis ça protège de tout, donc c'est très bien.
1: C'est très beau, la labradorite, c'est très joli.
3: Oui, c'est une très belle pierre.
1: Alors toi, si tu devais déjeuner avec une célébrité, tu déjeunerais avec lui?
3: Oui,
1: parce que il paraît que quand tu étais enseignante, tu as même fait un spectacle de danse sur cette chanson « Je marche seule ».
3: J'en ai aucune trace, c'est bien dommage. J'avais bien aimé, c'était sur cette chanson-là. Oui. On avait fait une chorégraphie et c'était sympa et vraiment, c'était vraiment un chouette moment. Ouais.
1: Personne n'a filmé?
3: Mais si, quelqu'un a été chargé de filmer, il n'a pas lancé le truc.
1: Bah non, on n'est pas d'accord. Bon, pour t'encourager à gagner les 5 points de la question cash, chose promise, chose due, je vais te faire écouter un chanteur exceptionnel qui massacre avec brio la SketchUp.
0: Oh, ils ont pu laisser passer ça.
1: Georges Alain, si tu m'écoutes, sache que je t'aime. Allez, tout de suite, une petite BO de ça. Allez, vas-y, la Ferrari rouge de Magnum. Alors, dans cette série Magnum, absolument magnifique, tu te rappelles qu'il y avait Magnum, mais il avait aussi un majordome qui lui prenait bien la tête tout le temps. Comment il s'appelait ce majordome dans la série Magnum? Avec les chiens, Zeus et Apollon, top chrono, 10 secondes. Comment il s'appelle le majordome?
0: Il a la moustache.
1: Non, c'est Magnum qui a la moustache. Oui, enfin bon, il a une moustache, mais il a surtout 2 chiens. Zeus et Apollon. Et il s'appelait Higgins.
0: Ah oui, Higgins.
3: Ah oui,
1: Higgins. Higgins avec son petit costard colonial. Bon, pas de points, tu restes en tête avec 6.
0: Tu connaissais Higgins, Magnum? Bah oui, c'est ta génération quand même, Guillaume.
4: Oui, enfin, après, je me souvenais, j'ai connu Magnum, mais bon, je me souvenais plus du tout, pareil, du nom du majordome. Zeus, Apollon, il n'y a pas de souci pour les chiens, mais.
0: Ah oui, tu te souviens des chiens.
1: Zeus, Apollon, ouais, vrai, il leur parlait vrai. Toujours comme ça.
0: Tiens, on parlait des petits porte-bonheur. Toi, t'as une médaille de judo de ton fils qui te porte bonheur.
4: Ben oui.
0: Ah ouais?
4: Ben oui, c'était sa première médaille de judo et j'étais tellement fier que du coup, je l'ai mis en porte-bonheur.
0: Oh, trop mignon. En porte-clés, tu l'as
4: accroché sur mon porte-clés de voiture. Ben, ouais. C'est très bien.
0: Bon, donc elle est pas très loin de toi, du coup, là.
4: Enfin, voilà, c'est ça.
0: Ok.
4: Ah, mais je l'ai toujours au plus près du cœur.
0: Bon, oh, c'est beau, ça. Et bon, oui, alors. Les clés de voiture, la voiture. Est-ce que la porte de la voiture est fermée?
4: Oui, j'ai repris les pieds, c'est bon.
0: Parce que voilà, il est maniaque des... Non, il a le petit toc des portes. Alors, si tu déjeunais avec quelqu'un, il est 12h47, toi, t'aimerais déjeuner avec un animateur de télé. De qui s'agit-il?
4: Ah, ben, je vous laisse deviner, tiens.
0: Allez, bah, donne-moi des indices.
4: Non, moi, le comment... Déjà, celui que j'aimerais bien, c'est Cyril Ferraud.
0: Bah oui, voilà.
4: Mais oui, parce que Cyril Ferraud, voilà, Fort Boyard, évidemment.
0: Eh ouais, c'est lui qui prend les rênes de Fort Boyard, je crois, le 2
1: Cyril
0: juillet.
1: Cyril Bogos. Hein.
4: Cyril Bogos. Le 4 juillet, exactement.
0: Le 4 juillet. Mais alors pourquoi Cyril, ouais. qu'est-ce qui te plaît chez ce garçon au point de vouloir déjeuner?
4: Mais c'est bien parce que déjà, bon, on a le même âge, hein, il a 40 ans aussi.
0: D'accord.
4: C'est ça, enfin 41 maintenant, parce ouais. que lui, il est du mois de mars, si je me trompe pas.
0: Ah oui, non, tu maîtrises quand même.
4: Voilà. Et puis non, même j'aime bien sa sympathie, sa bonne humeur, j'aime bien sa façon d'animer. Toujours joyeux, très sympa avec les gens. Mmh. J'ai toujours eu des bons retours sur Cyril Perrault. En attendant, non, il est super sympa. Il est vraiment très très bien.
0: Bah, on va découvrir le 4 juillet, très attendu hein, dans la présentation. Voilà, Olivier.
4: Exactement. Exactement.
0: Il a quand même marqué le fort longtemps.
4: Moi, Guillaume, ce que ça va donner. J'espère que ça va fonctionner pour eux.
0: Un dernier petit mot. Tu adores Céline Dion et t'as eu la chance de la rencontrer.
4: Oui, exactement.
0: À quelle occasion?
4: Bah, c'était lors d'un tournage d'une ancienne émission qui j'aimerais bien qu'elle revienne aussi un jour, c'est La Méthode Coé.
0: Ouais, c'est sur TF1 ça.
4: C'était sur TF1 effectivement. Et du coup j'étais dans le public, je participais au public, on ne savait pas du tout en fait. Au moment du départ, on partait en bus avec une agence de voyage.
0: Ouais.
4: Et on ne savait pas du tout qui étaient les invités.
0: Ah ouais.
4: Donc énorme. on a payé 20€ de trajet, moi c'est ce que je dis à chaque fois. J'y en a qui payent des centaines d'euros pour aller la voir en concert,
0: qui
4: de loin, qui la regarde avec les jumelles ou qui la regarde sur les écrans. Moi, j'ai juste payé 20€ de trajet, je l'avais à 5 mètres devant moi.
0: Sauf que elle chantait pas. C'est pas un concert non plus.
4: Eh ouais. Bah, c'était pas un concert, mais c'était un live. Elle nous a fait une chanson live quand même.
0: D'accord.
4: Rien que pour nous.
0: Mais c'est bien, top. T'as une chance extraordinaire de pouvoir la tutoyer du regard.
4: Voilà.
0: Voici ta question cache.
4: Le fait de la voir, c'était bien.
0: La question cache arrive. Elle vaut 5 points, je t'emmène en Provence. Et je te demande, comment appelle-t-on une maison paysanne typique provençale? Comment appelle-t-on une maison paysanne typique provençale? Voici 10 secondes pour y réfléchir.
4: Pas une chaumière?
0: La chaumière.
4: Je pense à ça,
0: en
4: c'est
0: Provence,
4: le nom qui m'est venu.
0: La chaumière. Ah, j'aurais plutôt vu ça en Normandie, moi, la chaumière. Non, c'est le fameux mât, le mas, on appelle le mât ou mas provençal. C'est la bâtisse traditionnelle en Provence, une espèce de ferme construite en pierre, le mât.
1: Alors, fait 6 pour Stella, 4 pour Guillaume. Le bingo vous départagera. Mais là, tout de suite, on va partir avec une nouveauté. Vous écoutez ici Alex Warren, Fever Dream. A tout de suite, mes petits chéris.

0: Fever Dream et Alex Warren sur ICI. Je voulais faire un peu vite celle-là.
1: Tu l'avais un peu, ouais.
0: Hein?
1: Fever Dream.
0: Voilà.
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1: Ici, nous sommes avec Stella, qui a 6 points. Elle joue avec ICI et Île-de-France. Contre Guillaume, qui joue avec ICI Champagne-Ardenne, qui a combien?
0: Ah, mon candidat, il a 4, bien sûr.
1: C'est bien. Non, mais oui. J'adore, parce que comme il plane à 20 minutes, il regarde en l'air. Je sais pas ce qu'il a aujourd'hui, hein.
0: C'est Zébulon.
1: C'est Zébulon, ouais. Bipapoum. Alors, Stella, il paraît que tu as rencontré Hassan dans un cours de karaté. Qu'est-ce que ça veut dire? Il t'a mis une patate? Pourquoi?
3: Non.
1: Bon,
3: j'assistais à un cours de karaté, puis une personne que je connaissais qui en faisait, puis voilà, et du coup on s'est connus comme ça.
1: On s'est connus, on s'est reconnus, on s'est perdus de vue, voilà. Ça fait 40 ans que vous êtes ensemble. Alors, un petit truc vachement sympa, il paraît qu'à l'occasion d'un concert hommage à Duke Ellington à la Madeleine,
3: oui,
1: t'as fait partie du chœur qui chantait.
3: Exactement. Ah oui, c'est un beau souvenir, ça. Très beau souvenir. Elle est magnifique, la Madeleine. Ah, c'est bon.
1: T'as chanté dans l'église avec le grand orchestre. C'était c'est bien.
3: Ouais, c'était trop bien. Ah oui, c'était vraiment un beau souvenir, une belle expérience.
1: Ah, alors, quand tu étais petite, tu aimais un chanteur que tu appelais Elvis Presley.
3: Oui.
1: Eh oui, c'était plutôt Elvis Presley. Non, on va se dire que c'était quand même, parce que en même temps.
3: Ah ben j'avais 7 ans, hein, écoutez, franchement.
1: Tu parlais anglais comme.
0: Oui, comme moi.
3: Comme une vache espagnole.
1: Oui, Elvis Presley, Elvis Presley, ça se ressemble. Voilà, c'est normal que tu l'aies appelé comme ça. Bon.
0: Moi, je disais Michael Japon de Jackson, c'est vrai.
1: Michael Japon.
0: Mais j'arrivais pas à dire Jackson, donc je disais Michael Japon.
1: Michael Japon,
0: disait, voilà. C'est pas forcément fait pour être drôle, c'est quelque chose de vrai, quoi.
1: Ah oui,
0: voilà.
1: D'accord.
0: Ça remonte en moi des souvenirs difficiles.
1: Ah non, mais de toute façon, lui, t'as vu, il a continué, il sait pas toujours parler très bien.
0: J'avais une question pour celle-là, je voulais savoir comment allait la patte patrouille. On lui a pas posé la question. Comment vont les copains? Comment vont Ruben? Comment vont James?
3: Ah oui, oui.
0: Ah
1: la patte patrouille, ok.
0: Ouais, bon, la mettre, hein, si vous voulez.
3: Bah oui, bah écoutez, je suis connue comme ça au moins. Hein.
1: Ah bah voilà, la patte patrouille. Ok.
0: Voilà. Allez, oui, il n'était pas drôle. Okay.
1: Il est content de sa vanne. Ma chérie, pour t'encourager à gagner ce petit bingo, je vais te mettre un morceau d'Adèle que tu adores.

0: Et voilà, relis de Deep. Écoute bien ton bingo. À mon top chrono, tu auras 10 secondes pour me donner un maximum de choses ou d'objets que tu trouves dans un avion. Donc me dis pas le commandant de bord et les hôtesses de l'air, ça c'est des gens. Moi je veux les choses ou les objets qu'on peut trouver dans un avion. Allez, top chrono, 10 secondes.
1: Alors, siège, bouteille, escalier, passager...
0: Non, 4. Non, Siward, tout ça, c'est des personnes, c'est ce que je t'ai dit au début. Il fallait dire les parachutes, le sac à vomi, le max à oxygène, les couvertures, les oreillers, les toilettes, le train d'atterrissage, le tableau de bord.
1: Il y a des oreillers.
0: Bon, bah, tu as 4. C'est déjà pas mal.
2: Bon, dis donc, Guillaume, ça aurait pas été une question pour toi. Je rappelle que tu n'as jamais pris l'avion. Alors, peut-être que tu imagines ce qu'il y a dedans.
3: Mais bon, après, ça n'empêche que je connais aussi les objets qu'il y a dans l'avion. Voilà.
0: Bah oui, il a vu des films, il est pas.
2: Bah oui. Donc t'aurais fait plus, peut-être. On ne sait pas, on ne saura jamais finalement. Bon, Guillaume, tu fais quoi cet après-midi?
3: Ah ben, moi je bouge pas, je reste au frais. C'est très bien.
2: T'as bien raison. Avant de te quitter, je rappelle juste, si on peut te rendre service, que tu cherches un emploi dans le téléconseil, n'hésitez pas encore à en parler autour de vous. Il habite à Reims. Vous pouvez nous joindre au 0810 055 056. On vous mettra en relation. Allez, pour ton plaisir, on te fait écouter Benabar.
4: Les ampoules à nu pendent des murs du plafond. Le bébé est né.
3: Et
2: voilà.
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2: Je rappelle qu'il a fait n'oubliez pas les paroles, il chante. Et je sais que tu aimes Benabar. Allez, alors, très clairement, tu n'as pas été en tête de toute l'émission, mais tu peux te rattraper si tu fais plus de 4 points. Si tu me donnes 5 bonnes réponses, il l'emporte, on est bien d'accord, il est là vendredi.
0: Absolument.
2: 5 pour l'éternité, 5 pour la gloire.
3: Ça serait bien.
2: Je te demande de me citer un maximum de choses. On est encore une fois sur des objets, s'il te plaît, que l'on trouve non pas dans un avion, mais, à te faire plaisir, dans une voiture. Top chrono, 10 secondes.
3: Des clés, un volant, un levier de vitesse, une pédale de frein, qu'est-ce que je peux dire, des aiguilles du compteur, qu'est-ce que je peux dire, des sièges, voilà.
2: Bon, bah, ça va suffire, je pense, hein.
0: Ça va suffire.
2: Eh bah, bravo, Guillaume, suffisant, félicitations.
0: Bien sûr, il y avait le CRIP, le rétro, les outils, les papiers, le permis, l'assurance, les plaids, mais bon. Écoute, Stella, je suis triste, mais malheureusement, il a marqué plus que toi dans notre bingo. Cette émission est
1: injuste.
0: Mais oui. Cette émission est très injuste. Allez, Guillaume, on se retrouve.
3: Je peux juste te dire, par contre, quelque chose pour Stella.
0: Je
3: suis désolé sincèrement pour elle et sans rancune. Sans rancune.
0: Allez, Stella,
1: c'est parfait. J'aurai quand même des petits cadeaux.
0: Oui, t'as les places de cinéma. Allez, je vous embrasse tous les deux. Guillaume, à vendredi. Merci à Céline à la Réal, Kinan à la Technique, Maître Coupez au savoir, Marian au standard.
2: Zébulon,
0: à la vanne, on ne sait pas trop de quoi, hein, finalement.
2: On ne sait pas.
0: On remercie Georges Alain pour la SketchUp. Je vous embrasse tous très fort. Prenez soin de vous, faites attention à vous, faites attention aux animaux aussi, il fait très chaud. Et on met son pied par terre, pieds nus, pour voir, et vous allez voir comme c'est chaud pour les papates des chiens. Je vous embrasse tous, à demain, mes chéris. Il est 5h, Paris s'éveille, c'était ici, c'était au taquet.
2: Ah, c'était bien surtout.
0: Et alors là maintenant, ça va swinguer, ça va rock'n'roller.
2: Exactement, parce que les petits matins arrivent sur ici avec Johan Rock'n'Roll qui vous accompagne une bonne partie de l'été, le coquin.
0: Hein. Oh yeah.

0: comment ça va vous ce matin? Ici, vous êtes les bienvenus chez vous.
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0: Votre radio locale à vos côtés pour bien démarrer cette journée. Au menu ce mardi, les bons plans pratiques pour vous permettre de mieux vivre au quotidien. Et puis la musique, évidemment, ici pour vous donner le sourire entre tartines et café. Vanessa Paradis et Supertramp qui seront des nôtres dans pas longtemps. Et puis j'accueille Cyril Ardo-Redon, bonjour.
2: Bonjour Johan, bonjour à tous.
0: C'est à la une de l'actualité ce matin.
2: On revient sur cette canicule qui n'en finit pas. Il fait moins chaud, mais les effets restent bel et bien présents par endroits.
0: Vous avez probablement déjà vu ces pubs, les climatiseurs sans tuyaux. Sur le papier, ça semble alléchant, mais attention, par ici les économies ce matin vous expliquent comment éviter les mauvaises surprises. Et puis, venez nous raconter comment se passe ce début de journée. 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
0: Ce mardi, le dernier jour du mois de juin, il est 5h. Le journal présenté par Cyril Ardo-Redon. Et une question pour démarrer ce journal. Et vous, comment ça va après plus d'une semaine de très forte chaleur?
2: Il n'y a plus que 5 départements en vigilance orange canicule. Les Alpes de Haute-Provence, le Var, les Alpes-Maritimes et la Corse. Mais quasiment partout en France, nos organismes ont été mis à très rude épreuve. D'autant que par endroits, il fait encore chaud. Plus de 30 degrés par exemple dans le Vaucluse. Peu de différence entre le jour et la nuit. Et à Noucaron, les Avignonnais que vous avez rencontrés n'en peuvent plus.
3: Gradiella, par exemple, vit dans un vieil appartement sans clim dans l'intramuros d'Avignon.
4: C'est que la canicule en ce moment, c'est des fois, elle est compliquée à vivre.
3: Moins d'énergie pour faire le ménage ou même pour se faire à manger. Et récemment, cette jeune femme de 22 ans a même eu un coup de chaud chez elle.
4: Ouais, je me suis sentie hyper étourdie. J'ai fait que de vomir, avoir la tête qui tournait. J'arrivais pas à manger. J'étais fatiguée en sachant que l'air, il est irrespirable en fait, que ce soit à l'extérieur ou à l'intérieur de chez nous ou même dehors.
3: Et beaucoup accumulent aussi la fatigue à cause des mauvaises nuits, comme Wassim, qui vit sans clim.
5: Pour dormir, c'est pratiquement impossible. Là, ce soir, j'ai galéré à dormir. En fait, que transpirer, c'est insupportable. Je suis beaucoup plus fatigué. Je le ressens fortement. De base, je suis quelqu'un qui est hyperactif. Avec cette chaleur, je vais être vraiment plus mou, je vais avoir plus de mal à faire les choses, je vais avoir un peu plus de la flemme.
3: Des températures qui impactent aussi le moral. Alors, pour limiter les effets, Virginie Issotienoka, médecin généraliste à Violès, a quelques conseils.
6: Il faut juste ne pas consommer de l'alcool, par exemple, et surtout s'hydrater, même quand on n'a pas soif.
3: Elle ajoute que la fatigue est normale, car le corps dépense de l'énergie pour maintenir sa température à 37 degrés.
2: Un reportage d'Anouk Caron, ici Vaucluse, et hier, le Premier ministre a pris la parole à l'occasion d'une cellule interministérielle de crise. Sébastien Lecornu promet que les 30 000 climatiseurs commandés vendredi seront livrés en fin de semaine ou en début de semaine prochaine dans les hôpitaux. La perspective d'une reprise d'un épisode caniculaire dans les jours qui viennent est possible, ajoute-t-il.
0: Une explosion entendue hier soir à Monaco.
2: Improbable attentat qui a fait 3 blessés, dont 2 graves, dans un immeuble résidentiel près de la frontière avec la France. Yannick Falt, que sait-on ce matin de cette attaque?
7: C'est vers 21h que l'explosion retentit dans le hall d'un immeuble. Peu de temps avant, un homme est vu en train de déposer un sac à dos avant de prendre la fuite. Bilan, 3 blessés d'une même famille, l'oligarque Vadim Ermolaev, l'une des plus grosses fortunes d'Ukraine, sa compagne et un enfant de 13 ans. Les 2 adultes sont grièvement blessés, l'adolescent plus légèrement. Il s'agit probablement d'un attentat selon les autorités monégasques. Le procureur général de Monaco évoque la présence de boulons et de petites billes de plomb dans l'engin explosif. Côté français, le parquet national antiterroriste ne s'est pas saisi à ce stade ni n'a été sollicité par la justice monégasque, comme le permet un protocole d'accord. La sous-direction antiterroriste et la DGSI, la Direction générale de la sécurité intérieure, sont en observation. Le suspect, lui, est toujours en fuite et des policiers français sont mobilisés pour tenter de le retrouver et l'arrêter. Des fonctionnaires des Alpes-Maritimes ont également été envoyés sur les lieux de l'explosion pour faire les premières constatations.
2: Explication de Yannick Falt sur ICI, à retrouver sur ICI.fr. La loi pour freiner l'ultra fast fashion définitivement adoptée hier soir après le vote des sénateurs, texte qui instaure une taxe qui pourra aller jusqu'à 20 euros par produit d'ici 2030. Ces marques n'auront par ailleurs pas le droit de faire de la publicité. Et puis les petits colis d'une valeur de moins de 150 euros importés dans l'Union européenne seront taxés dès demain à hauteur de 3 euros par article.
0: Ici 5h04, on passe à la Coupe du monde de foot. Les Bleus qui n'ont désormais plus droit à l'erreur.
2: Match de 16e de finale. En cas de défaite, c'est donc l'élimination. La France affronte la Suède dès 23h. Pour l'instant, les Français ont un parcours parfait. 3 matchs, 3 victoires, 10 buts marqués. Mais attention à l'excès de confiance selon le sélectionneur Didier Deschamps.
8: Je pense que l'équipe de Suède, en rencontrant l'équipe de France, elle n'a rien à perdre. Nous, il faut comprendre ça avec beaucoup d'humilité et y mettre toute la détermination, la concentration qu'on a pu mettre. Là, il n'y a pas de match de rattrapage. Mais ce n'est pas pour autant qu'on doit avoir de la fébrilité ou de la retenue. Là, il n'y a pas de joker. On sait. On est venu pour ça aussi. Donc, on y est maintenant. Il faut le faire.
2: Le sélectionneur des Bleus, Didier Deschamps. Ce match France-Suède qui débutera donc à 23h avec une fin, si tout se passe bien, un peu avant 1h du matin. Bref, ça va faire coucher tard. Alors allez-vous suivre la rencontre? On vous a posé la question dans les rues d'Auxerre.
9: Je suis invité avant, mais à 23h où je resterai avec les copains pour garder le match, sinon je ferai ça chez moi, tranquille. Je suis en retraite, hein. Je peux aller jusqu'au bout de ma nuit, moi.
10: Dans mon lit, en train de dormir.
11: C'est trop tard ou c'est parce que le foot...
10: Non, c'est parce que je me lève de bonne heure et je me lève à 5h. Donc, il aurait été à 21h, j'aurais regardé.
12: À 23h, je sais pas. Je pense pas. Déjà, j'aurais pas regardé à 20h. Parce que je suis pas fan. Hein. Moi, j'ai mes collègues à l'hôpital et ils gardent ça.
13: Bon, c'est jamais tard pour un match de l'équipe de France, surtout en Coupe du Monde.
11: Et le lendemain, faut se lever ou pas?
13: Non, c'est les vacances maintenant. Je viens de finir l'oral là. Du coup, maintenant, je suis en vacances.
2: France-Suède, coup d'envoi dès 23h à suivre à partir de 22h30 sur votre radio ici, sur ici.fr et sur notre chaîne YouTube. Et dès la fin de la rencontre, le débrief avec nos spécialistes. En cas de victoire, les Bleus joueront en 8e contre le Paraguay qui s'est imposé cette nuit au tir au but face à l'Allemagne. Le Brésil a lui battu le Japon 2-1. Et puis en ce moment, Pays-Bas contre le Maroc, on est dans le temps additionnel. Un but partout actuellement. La météo après ce message.
14: 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Alors, buvons sans attendre d'avoir soif. Privilégions les activités douces et évitons les activités sportives ou en extérieur. Restons dans des endroits frais aux heures les plus chaudes. En présence d'une personne victime d'un malaise,

0: elle, va connaître aujourd'hui de fortes chaleurs. Ce matin, il fait déjà 25 à Montpellier, 26 à Marseille, 24 à Ajaccio et puis sur le reste du pays. On relève en ce début de journée 19 à Bordeaux, 16 à Nantes, 17 à Paris, 21 à Strasbourg. Quant à cet après-midi, donc, les températures seront caniculaires dans le sud-est, alors que le reste du pays va connaître des températures estivales, enfin quand même légèrement au-dessus des normales saisonnières, 4 à 5 degrés au-dessus, et un mercure qui affichera 30 à Bourges cet après-midi, 33 à Lyon, 20 à Brest et 26 à Charleville-Mézières. Et chez vous, quel temps fait-il? Vous le savez, ici le matin, on fait la météo ensemble. Vous avez sur la page Facebook de votre radio, ici, le nom de votre commune, une température, une photo, si le cœur vous en dit. On attend toutes vos températures et vos communes.
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0: À 5h07, ceci est peut-être la toute première chanson de votre journée, celle qui va donner le tempo de ce mardi. Voici Vanessa Paradis, Tandem, sur les ondes d'ici.

0: 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Il est 5h11.
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0: C'est la belle histoire du jour. Christine est caissière, Ludovic, lui, officier au rayon boulangerie. Tous les deux sont au supermarché Leclerc de Sarlat. C'est là qu'ils se sont rencontrés il y a quelques années. Et à force de se croiser à la machine à café, il est arrivé, comme il arrive à beaucoup de collègues, de tomber amoureux. Et c'est peut-être pour cette raison que Ludo, mercredi dernier, a décidé de faire sa demande en mariage au supermarché, en milieu de journée. Il a pris le micro qui sert à faire les annonces dans le magasin et il a dit « Christine, c'est Ludo, est-ce que tu m'entends? J'ai quelque chose d'important à te dire ». Et là, bon, bah, vous imaginez, en milieu de journée, elle est là, Christine, à la caisse, les clients autour qui attendent avec leur caddie. Sur ce, Ludo débarque devant la caisse de Christine, genou à terre, bague dans la main, Christine, gorge nouée.

0: émotion, larmes aux yeux. Je vous passe les détails. Suspense insoutenable. Mm-hmm. Elle a dit oui.
1: Ah,
0: les clients autour ont applaudi. C'était donc au Leclerc de Sarlat, une demande en mariage filmée, relayée sur les réseaux sociaux, qui fait le buzz, comme on dit. On a l'intention de faire un petit mariage, alors on a décidé de faire les choses en grand, dit le futur marié. Si je me peux me permettre, à l'attention mm-hmm. du Leclerc de Sarlat, pourrait faire un petit geste commercial, parce que la vidéo a buzzé.
1: Pour offrir le traiteur.
0: Ça leur a fait de la publicité. Tout le monde en parle. Y compris ici, on leur fait de la pub. Donc faites un petit geste. Évidemment, on vous tiendra au courant. En attendant, c'était La Belle Histoire. Il est 5h12. Et ce mardi, dans le reportage d'ici, on dit au revoir à la canicule.
1: Oui, nous serons en Touraine où, malgré le refroidissement des températures, les dégâts restent présents, notamment sur les routes.
0: Et pour la musique, vous allez être en bonne compagnie. Supertramp arrive dans un instant dans vos oreilles. Pour l'heure, il est 5h12. C'est le moment de faire des économies.
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0: Chaque matin, Valère Coréard nous partage un bon plan pour rebooster notre pouvoir d'achat. Ce mardi, vous nous parlez du rafraîchisseur d'air.
3: Avec les températures que nous avons connues, alors que ce n'est que le début de l'été, j'ai vu passer un bon nombre de publicités sur des climatiseurs sans tuyaux à 80 euros. Et alors, avec des promesses alléchantes, hein, refroidissez votre chambre en 30 minutes, sans bruit et sans tuyaux. Ça fait un peu rêver, hein, on veut tout ça quand il fait trop chaud. Mais quand on se renseigne un peu, on découvre vite que si un rafraîchisseur d'air peut apporter un peu d'air frais dans une pièce, au mieux, je dis bien au mieux, faire baisser la température, aller de 1, 2, peut-être 3 degrés, c'est tout. On est très loin de pouvoir le comparer à un climatiseur, un vrai. En fait, ça ressemble à une clim. On nous promet que c'est comme une clim, mais c'est faux. Ce n'est pas une clim. On risque donc de dépenser son argent pour rien.
0: Il faut dire qu'entre une clim et un rafraîchisseur d'air, on ne parle pas du tout de la même chose.
3: C'est vrai, un rafraîchisseur d'air n'a pas de système pour pomper la chaleur de la pièce et souffler du froid. Il fonctionne avec un bac dans lequel il faut mettre de l'eau ou des pains de glace et le ruissellement sur le filtre va refroidir un peu l'air soufflé. Donc oui, ça rafraîchit l'air, mais non, ce n'est pas comme une clim sans tuyaux. Le média Que Choisir a d'ailleurs testé une vraie clim portable, mais environ 30 minutes pour faire baisser la température d'une pièce de 5 à 10 degrés. Bien sûr, quand la pièce est adaptée à la puissance de la clim, espérez maximum 2 degrés pour le rafraîchisseur d'air. Donc, c'est moins cher à l'achat, moins cher en énergie, mais c'est pas le même appareil. Vous en avez un? Vous avez testé ou vous avez d'autres pistes pour lutter contre la chaleur l'été? Vous connaissez mon mail. parici-les-économies@radiofrance.com.
0: Merci Valère Coréard. Et demain, à quelques jours des départs en vacances des juilletistes, vous nous direz comment économiser lorsqu'on prend l'autoroute. Ici, tous les matins, on prend soin de votre budget. 5h14, bon réveil.
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0: Et c'est dans l'info d'ici, ce mardi, la canicule qui est derrière nous à présent, quasiment partout en France.
1: Plus que 5 départements en vigilance orange canicule ce matin dans le sud-est du pays. Les Alpes de Haute-Provence, le Var, les Alpes-Maritimes et la Corse. Les températures sont redevenues bien plus clémentes, mais les dégâts sont parfois encore bien là. En Indre-et-Loire, une cinquantaine de routes fermées ou ralenties car la chaleur a fait fondre le bitume. Tristan Barraud, dans cette commune de 300 habitants au sud de Tours, un pont est fermé, jugé désormais trop dangereux par les autorités.
7: Pont fragilisé pour cause de canicule. Derrière ce panneau, de gros plots barrent la route.
8: Quand on s'approche un peu plus loin, on s'aperçoit qu'effectivement, il y a une dilatation.
7: Miguel Clément, le maire des Essurandres, s'approche des fissures.
8: C'est depuis les grosses chaleurs, pendant la période canicule, où en fait, il a été constaté ces trous qui ressortent du coup la nuit, mais la journée, on le voit absolument pas.
7: C'est une photo d'un automobiliste qui a alerté le maire et les services du département d'Indre-et-Loire.
8: Ils ont dit qu'effectivement, on ne pouvait pas continuer à laisser le pont ouvert puisque ça pouvait engendrer des risques. C'est quand même un danger pour les automobilistes, les motards. C'est vrai que ce pont est quand même relativement passager.
7: Ça demande à Serge au volant de son car scolaire de faire un détour en ce moment.
9: En moyenne, sur le trajet, ça fait des kilomètres, une dizaine de kilomètres en plus, quoi. On arrive un petit peu plus tard, mais bon. C'est la maternelle et donc bon, on est en fin d'année scolaire, donc ça va.
7: Le maire régulièrement interpellé à ce sujet.
10: Ah ouais, ça vous fait un sacré détour.
7: Jocelyne se demande si elle peut le traverser à vélo, ce pont. Réponse, non.
11: Rien de grave, c'est pour aller faire du sport.
8: Ça a un impact pour beaucoup de gens, notamment vous. C'est quand même un peu décevant. Ah oui.
7: Jocelyne se dit rassurée de l'expertise qui aura lieu aujourd'hui sur le pont.
1: Un reportage ici Touraine de Tristan Barrault. Et la mairie espère réparer le pont avant ce week-end et avant des festivités locales.
0: Ce soir, à la télévision, on parle de votre santé en cette période estivale. Quels sont les bons réflexes à adopter? C'est à venir dans les coulisses télé, juste après Supertramp. Ici, il est 5h17. Bon réveil.

0: chanson pour bien démarrer la journée. À 5h20 ce mardi, vous êtes ici et c'est tant mieux. Et c'est un 30 juin qu'ils sont nés. Le nageur américain Michael Phelps, champion du monde, multi-médaillé d'or aux Jeux Olympiques. Il devrait avoir suffisamment de souffle aujourd'hui pour venir à bout de ses 41 bougies ce mardi. Autre sportif américain dont c'est l'anniversaire. 60 ans aujourd'hui pour Mike Tyson, le garçon dynamite, comme on le surnommait à ses débuts. Il aura marqué les esprits aussi bien par sa présence sur le ring que dans les allées des tribunaux. Et puis, c'est un 30 juin que nous quittait Simone Veil, à qui l'on doit la loi sur l'interruption volontaire de grossesse. C'est en 75. Elle était alors ministre de la Santé. Et puis, un 30 juin également, le chanteur facétieux Bobby Lapointe tirait sa révérence à l'âge de 50 ans seulement.
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0: reste. Et puis, évidemment, on vous souhaite un bon anniversaire si vous êtes né à cette date. On vous souhaite de profiter au maximum de cette journée, mardi 30 juin.
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0: 5h21, chaque jour à cette heure-ci, on passe de l'autre côté de l'écran dans les coulisses télé avec vous, Patrice Gascoin. Après 10 jours de canicule, vous avez choisi aujourd'hui de nous parler d'un magazine qui nous apprend les bons réflexes santé de l'été.
4: Alors, c'est pas pour être rabat-joie, mais qui dit été dit nouveaux ennemis dont il faut se prémunir. Et on entretient avec le premier de ces ennemis un rapport parfois un petit peu ambigu.
5: Le premier des dangers, c'est le soleil. Ces rayons ultraviolets sont responsables de nos brûlures et des cancers cutanés.
6: Plus la peau est claire, plus les yeux sont clairs, plus on a tendance à prendre des coups de soleil, plus le risque d'avoir un cancer de la peau augmente.
4: Voilà pour vous mettre un petit rappel dans le coin de la tête afin de bien vous protéger du soleil. C'est le but de cette soirée proposée par le magazine de Marina Carrère d'Encausse sur France 5, Enquête de santé, avec notamment un premier documentaire dès 21h05 intitulé « Un été en toute sécurité » parce qu'on sait qu'il suffit d'un pépin de santé pour gâcher les vacances. Coups de soleil, bon, on l'a entendu, mais aussi piqûres d'insectes, intoxication alimentaire. L'été n'est pas sans risque. Le documentaire va nous donner les clés pour profiter pleinement de cette saison et de vos vacances dans nos belles régions de France. Par exemple, si l'on reprend la problématique de la protection solaire, la professeure Laurence Coiffard est enseignante chercheuse en cosmétologie à l'Université de Nantes. Elle teste la fiabilité des produits de protection solaire disponibles sur le marché. Écoutez ses conseils pour choisir une crème solaire.
7: D'abord, choisir du 50+, parce que en dessous, c'est plus ou moins gadget. Une crème et pas d'autre forme, bien sûr, pas d'huile, pas de spray, parce que c'est tellement fluide que 1, 2, 3 pchites paraissent suffire. Pas de parfum, puisque les parfums sont dans leur grande majorité photosensibilisants, enfin. Donc l'idéal est qu'on ait la crème la plus neutre possible.
5: Quant à la quantité à utiliser, elle est bien supérieure à ce que l'on pense. À chaque application, ce sont 7 cuillères à café qui sont nécessaires pour nous protéger de la tête aux pieds.
7: Si on en met moins que cette quantité-là, eh bien en fait, l'indice sur la peau va être inférieur à l'indice affiché, ce qui fait qu'un homme d'1m80-80 kg qui fait une journée de plage, eh bien pour l'ensemble du corps, devrait utiliser un tube entier de 30 ml.
4: Voilà, pour passer un bel été en toute sécurité, ne manquez pas ce soir sur France 5 cette enquête, les bons réflexes de l'été, et l'autre bon réflexe étant d'écouter les coulisses télé. Bah oui, ici, même heure, même endroit.
0: À demain, Patrice Gascoin. À l'heure où vous êtes peut-être en train de petit déjeuner, est-ce que vous savez pour quelle raison on emploie l'expression mettre la table?
8: Oula, c'est une bonne question.
0: Stéphane Bern a la réponse à cette question dans un instant. On remonte le temps avec lui. Voici Pascal Obispo et Francis Cabrel ici.
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0: ce mardi, dernier jour du mois de juin, vous écoutez ici. Bon début de journée, 5h25, il est le temps de retrouver Stéphane Bern qui, tous les jours, a l'habitude de remonter le temps. Et aujourd'hui, Stéphane, vous nous parlez de l'époque où dîner commençait toujours par un petit peu de bricolage.
1: Va mettre la table. Aujourd'hui, c'est une corvée légère. Au Moyen-Âge, c'était presque un chantier. Genre permis de construire et casque obligatoire. Prenons une grande salle, un soir d'hiver, quelque part dans le royaume de France. Des bancs, un feu, des gens, mais pas de table, rien. Juste de l'espace vide. Cambriolage ? Non, une déco épurée, on va dire. Et puis quelqu'un donne l'ordre.
2: Pour le départ, attention !
1: Deux serviteurs arrivent avec des tréteaux, tel un dimanche de brocante. Ils les déplient, les calent tant bien que mal sur le sol irrégulier. Un troisième apporte une lourde planche, on la pose dessus. Évidemment, ça penche, alors on ajuste. Ça repenche de l'autre côté, on recommence. La table, littéralement, se fabrique sous vos yeux, dans un mélange de précision et de système D. Un vrai tuto bricolage, sans YouTube, mais avec beaucoup d'optimisme. Ce n'est qu'une fois ce montage terminé que le repas peut commencer.
3: Où sont les rôles, les rôtis, les saucisses ? Où sont les fèves, les pâtés de serre ?
1: On étend la nappe, on dispose le pain, les écuelles, et enfin, on mange. En croisant les doigts pour que ça ne s'effondre pas au moment du potage.
3: À table ! Oui, ta souplette, la bonne souplette !
1: Car au Moyen-Âge, la table n'est pas un meuble. C'est une installation temporaire, une fabrication en CDD. On la met pour manger, puis on la retire. La même pièce peut ensuite servir à dormir, travailler, recevoir. Digne d'un studio parisien. Mettre la table, à l'époque, n'est donc pas une expression. C'est une opération, presque une mission commando. Le français du XVIe siècle en garde la trace. On met la nappe, on dresse littéralement la table. Comme quoi, dans notre quotidien, certains gestes ont disparu, mais les mots, eux, continuent de faire comme si de rien n'était. Allez, c'est fini. Maintenant, on débarrasse.
0: À demain, Stéphane Bern. Ce mardi, on vous attend sur l'antenne d'ici. Venez nous dire, tiens, si ce soir vous serez de ceux qui seront devant leur poste de télé pour soutenir les Bleus. 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
4: qui aura lieu
0: le 12 août prochain.
4: Absolument.
0: En toute sécurité. 0810 055 056 pour l'heure, il est 5h30. L'info en France et dans le reste du monde, c'est le 90 secondes avec vous, Cyril Ardo-Redon.
5: Après la canicule, 30 000 climatiseurs commandés par le gouvernement arriveront en fin de semaine ou en début de semaine prochaine dans les hôpitaux. C'est ce qu'a dit le Premier ministre Sébastien Lecornu. De son côté, le collectif Les Morts de la Rue alerte. Il y a plus d'une dizaine de sans-abri la semaine dernière qui sont décédés en raison de la chaleur, notamment en Île-de-France et dans les Pays de la Loire. Un couple de trentenaires placé en garde à vue à Beuvrage, près de Valenciennes dans le Nord, après le décès de leur jumelle de 15 mois de déshydratation. Les quatre autres enfants du couple, âgés de 3 à 6 ans, ont été hospitalisés, eux aussi déshydratés. Les parents n'étaient pas connus de la justice. 18 000 foyers privés d'électricité, selon le bilan d'Enedis hier soir. Dans le détail, plus de 11 000 dans le Nord et l'Aisne suite aux orages. Près de 7 000 en Île-de-France après les fortes chaleurs. 3 personnes d'une même famille blessées à Monaco hier soir dans un probable attentat explosif. 2 adultes grièvement blessés, un adolescent plus légèrement. L'une des victimes est l'une des plus grandes fortunes ukrainiennes. L'auteur est en fuite. Des secours français sont mobilisés. Le collectif La Voie est libre contre l'autoroute A69 entre Toulouse et Castres annonce saisir la Commission européenne. Hier, le Conseil d'État a validé définitivement ce chantier controversé qui doit s'achever en octobre. Et puis place au 16e de finale de la Coupe du Monde pour les Bleus. France-Suède dès 23h, match à suivre à partir de 22h30 sur ici et ici.fr. En cas de victoire, la France rencontrera le Paraguay en 8e de finale.
0: Vous écoutez ici, ce mardi, il est 5h32, vous en parliez il y a un instant, Cyril. Les choses sérieuses commencent pour les Bleus aujourd'hui à la Coupe du Monde.
5: Les 16e de finale, autrement dit le premier match à élimination directe, c'est ce soir dès 23h face à la Suède, rencontre disputée dans le New Jersey, près de New York. Des milliers de supporters français sont attendus sur place, même si Nicolas Perronnet, ils ne seront pas seuls à donner de la voix, car les Américains sont devenus totalement fans de l'équipe de France.
2: Lorsque l'on croise un maillot bleu dans un stade, la réponse est quasiment toujours la même.
4: I'm not French.
6: You're American?
4: I'm American, yeah.
2: Michael, par exemple, qui vient du Michigan.
4: Et j'aime beaucoup la France.
2: Un bob, vive la France, sur la tête.
4: Why do I choose French team?
7: J'aime les Français, le pays, le foot, c'est le meilleur au monde.
2: Comme si les Bleus avaient déjà conquis l'Amérique.
4: I like the US team.
7: J'aime l'équipe des États-Unis, mais je dois l'avouer, je préfère la France. Zidane, c'est pour l'éternité, mon ami.
2: Alex et son ami qui ont fait le voyage depuis l'Utah ont eux d'autres noms floqués sur leur maillot.
8: I love Mbappé, Dembélé, the goats.
9: Allez les Bleus.
2: Ils expliquent que leur origine centrafricaine les rapproche des Bleus. Même argument pour Jimmy.
10: Je supporte la France parce que je suis originaire du Liban. On veut une revanche contre l'Argentine. Je veux une finale contre Messi et le battre de la même manière qu'il nous a battus.
2: Un engouement pour la marque équipe de France. Logique ici pour Cyril. Lui est français, mais expatrié depuis 20 ans sur la côte Est.
11: Les Américains, ils aiment consommer et ils aiment gagner. Donc l'équipe de France, c'est la meilleure équipe de foot, donc ils veulent acheter des maillots. Je ne suis pas surpris.
2: Ce soir, le stade sera donc encore très majoritairement bleu face à la Suède.
5: C'est le reportage de Nicolas Perronnet sur votre radio ici. Le coup d'envoi de ce France-Suède, c'est à 23h. Match à suivre à partir de 22h30 sur votre radio ici, ici.fr et sur notre chaîne YouTube. Après match, suite à la rencontre pour débriefer ce qu'on espère être une victoire des Bleus. Et justement, en cas de victoire, les Bleus joueront en 8e contre le Paraguay qui s'est imposé cette nuit au tir au but face à l'Allemagne. Le Brésil a lui battu le Japon 2-1. Et puis en ce moment, Pays-Bas contre Maroc. On est dans les prolongations. Toujours un but partout. On jette un coup d'œil, Johan Rock, sur notre météo et c'est du soleil aujourd'hui.
0: Oui, le programme soleil pour tout le monde ou presque, quelques petits cumulus sur les côtes normandes, la pointe bretonne et puis des températures agréables sur la grande majorité du pays. Et puis quand même, dans le sud-est, des fortes chaleurs. On relève pour l'instant ce matin 19 à Bordeaux, 16 à Nantes, 21 à Strasbourg. En revanche, je vous le disais, il fait chaud déjà en bord méditerranéen en milieu de matinée. On relèvera 25 à Montpellier, 26 à Marseille, 24 à Ajaccio. Une tendance qui va s'accentuer évidemment cet après-midi avec de fortes chaleurs, donc en bord méditerranée 35 à Perpignan, Montélimar 36 à Montpellier, la maximale. Et puis sur le reste du pays, en revanche, les températures seront estivales, un petit peu au-dessus des normales saisonnières, mais tolérables, rien à voir avec les canicules, la canicule qu'on a connue la semaine dernière. 33 à Lyon, 26 à Rennes, 20 à Cherbourg. Et chez vous, comment ça se passe? Vous nous postez vos petits messages, comme vous avez l'habitude de le faire, sur la page Facebook d'ici, comme l'a fait Virginie dans le Puy-de-Dôme. Elle boit son café avant de partir travailler, nous écrit-elle. Elle a relevé 17 degrés chez elle. Le ciel est dégagé. Pascal, lui, vit à Toulouse. Son thermomètre numérique affiche 18 degrés 2. C'est précis, Pascal. Et puis enfin, 13 degrés ce matin à Lille chez Mathieu. Tous les matins, ici, on fait la météo ensemble.
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0: À 5h35, il est présent lui aussi dans la playlist de votre début de journée. Michel Jonas, joueur de blues.

0: Vous venez de vous réveiller. Soyez les bienvenus à l'écoute de votre radio ici, il est 5h38.
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0: On vous souhaite en pleine forme en ce dernier jour du mois de juin. Ici, vous le savez, on traque le matin les arnaques au quotidien. Et dans C'est pas vrai, ce mardi, il sera question de la carte grise.
2: Oui, avec cette alerte de Audrazo, attention, on n'envoie pas sa carte grise
0: mais
2: à n'importe
0: regarde,
2: qui.
0: Mais oui, ne me regardez pas
2: mais
0: comme
2: je sais
0: ça,
2: que vous l'avez fait.
0: Mais je ne fais pas. Ma carte grise, c'est sacré, évidemment, que je la donne à, pas à n'importe qui. Tiens, pour commencer la journée, on va écouter un peu de musique et pas n'importe laquelle. Santa. Elle va se recommencer elle-même dans un instant et dans vos oreilles. Pour l'heure, c'est une tradition. Ici, on vous accueille sur l'antenne de votre radio locale. Bonjour Jean-Paul.
3: Bonjour Jean-Paul.
4: Bonjour Johan. Bonjour Johan.
0: Et Cyril, qui est à mes côtés pour vous informer tout au long de la journée. Vous nous appelez des Pyrénées ou quelle commune?
4: Je suis à Saint-Gély-des-Fontaines.
0: Bon, côté météo, ça donne quoi en ce moment?
4: Ah bah écoutez, il fait très très beau. On va vraiment pas se plaindre. Hein. Hier, on a eu des menaces d'orage, mais bon, on n'en a pas eu. Et aujourd'hui, il fait encore très beau, il fait très doux. Écoutez, je suis dehors, là, je vous écoute avec les hirondelles, vous voyez.
0: Bah oui, je les entends.
2: Ah oui, on les entend.
0: Bah oui, dis donc, vous êtes bien accompagné. Une belle coloc. Est-ce que ce soir, à 23h, heure française, vous serez devant votre poste de télé pour supporter les Bleus?
4: Ce soir, bien sûr. Ah bah oui, les Bleus, on est obligés. Hein.
2: Vous avez un pronostic, Jean-Paul?
4: Comment?
2: Vous avez un pronostic, Jean-Paul?
4: Allez, moi je vais dire 3-1.
2: 3-1, combien vous dites, Johan?
0: Moi je dis la même chose, hein, je vois ça de très loin. 3-1, tiens, Jean-Paul, on verra, on débriefera demain, et puis on débriefera surtout après le match ce soir sur l'antenne d'ici. En attendant, on va vous envoyer le pack été que vous offre votre radio locale. Il y a un sac aux couleurs de votre radio, il y a un roman, celui de Marc Lévy, et puis les lunettes pour observer et regarder en toute sécurité l'éclipse de soleil qui aura lieu le 12 août prochain. Ça va arriver chez vous dans les Pyrénées d'ici quelques jours.
4: Eh bien, écoutez, je vous remercie beaucoup. Je vous souhaite une bonne journée, une bonne continuation. Et puis, bon, profitons un peu du beau temps, là.
0: Eh ben, on va profiter jour après jour. Merci, Jean-Paul. Ça se passe comme ça tous les matins. Ici, il est 5h41.
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0: Aujourd'hui, c'est pas vrai, comme tous les jours, votre rendez-vous anti-arnaque avec Audrazo. Ce matin, Aude, on n'envoie pas de copie de sa carte grise à n'importe qui.
7: Oui, je vous dis souvent, attention, prenez vos précautions quand vous devez fournir une copie de carte d'identité pour louer un appartement, par exemple, ou une voiture. Eh bien, la carte grise, c'est pareil. Et là, je m'adresse tout particulièrement à ceux qui vendent leur voiture sur Internet, sur Le Bon Coin ou toute autre plateforme. Un acheteur vous contacte, il est intéressé, il engage la discussion et puis il vous demande une copie de la carte grise du véhicule pour, dit-il, s'assurer que l'annonce est crédible, pour vérifier l'historique de la voiture, ça paraît normal. Généralement, il vous presse un peu en vous disant qu'il peut acheter rapidement et au prix que vous voulez.
0: Mais alors qu'est-ce qu'il se passe une fois qu'on a envoyé sa carte grise?
7: Eh bien l'acheteur, soudainement, ne répond plus. Mais il va utiliser votre carte grise pour piéger d'autres personnes. Il pique les photos de votre voiture, il fait sa propre annonce, il casse le prix. Et quand les acheteurs le contactent, il dégaine votre carte grise pour faire sérieux. Deuxième étape, il demande un acompte, il encaisse l'argent et pouf, il disparaît. N'envoyez jamais votre carte grise à un inconnu sur Internet. Attendez au moins de l'avoir rencontré, masquez un maximum d'informations dessus. Et puis pensez-y, l'escroc peut se servir de ce document pour créer un double de votre plaque d'immatriculation pour échapper au PV, par exemple. Même chose d'ailleurs si vous postez des photos de votre voiture sur Le Bon Coin ou un peu par hasard sur vos réseaux sociaux, parmi vos photos de vacances, masquez toujours la plaque d'immatriculation, c'est plus sûr.
0: C'est bien noté, Aude, et pour retrouver tous les liens utiles de cette chronique, c'est pas vrai, rendez-vous sur le site de la radio ici.fr à la page arnaque. Si vous avez la chance d'en prendre cette année, qu'est-ce que vous allez faire de vos vacances d'été? Je vous pose la question parce que on va vous parler des chantiers pour restaurer un monument près de chez vous. C'est à la une de la presse et c'est dans un instant, juste après Santa. Pour début de journée, il est 5h43.

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1: C'est toujours un plaisir de vous savoir à l'écoute de votre radio locale. À 5h46, tous les matins, on s'intéresse à notre planète. Le monde merveilleux du vivant, ce mardi. On remonte le temps avec vous, Benoît Prospero, et on va aller saluer les dinosaures.
2: Non, j'essaye de faire le cri du dinosaure, mais ça marche pas du tout. D'autant qu'on n'est pas sûr, en plus, à 100%, quel était le cri des dinosaures. Bref, bonjour à toutes et tous. Aujourd'hui, dans le monde merveilleux du vivant, trois choses à savoir sur le Vélociraptor. Au menu, vitesse, griffe, et vision. Simplement, est-ce que vous voyez à quoi ça ressemble un Vélociraptor ? On refait un petit peu sa carte d'identité. 2 mètres de long, queue comprise, pour seulement 70 cm de haut. Animal bipède, qui se déplaçait donc sur ses membres postérieurs. Tête relativement allongée et plate, environ 23 cm. Un long museau étroit et des mâchoires qui portaient environ 80 petites dents acérées, largement espacées et dentelées. Et donc, première chose à savoir, ce qui distingue le Vélociraptor, eh bien, c'est sa vitesse. Ses membres postérieurs allongés lui permettaient de courir jusqu'à 40 km/h, ce qui est plus rapide que la moyenne humaine et même que la moyenne d'un sprinteur de haut niveau comme Usain Bolt lors d'un 100 mètres.
1: Et d'ailleurs, c'est de là que vient son nom.
2: Eh bien exactement, son nom vient des mots latins vélox, rapide, et raptor, voleur, en référence à son agilité pour attraper ses proies. Et à ce propos, deuxième chose à savoir, sur le Vélociraptor, il avait 3 griffes, dont la grande griffe du second doigt, 7 cm de long, était recourbée et mobile. Et pourquoi je vous parle de ça ? Parce que cette morphologie lui permettait, de la même manière que les rapaces, d'empêcher ses victimes de s'échapper, ce qui l'a rendu célèbre. Et puis, il avait une autre qualité. Vous savez ce que c'est ?
1: Non, je ne sais pas. Benoît, vous parlez de rapace, peut-être sa vue ?
2: Nom d'une marmotte en bikini, vous avez totalement raison. Plus exactement, le cerveau du Vélociraptor était relativement imposant proportionnellement à sa taille. Et donc, cette morphologie de son crâne avec des orbites qui s'ouvrent vers l'avant laisse penser, et c'est la troisième chose à savoir, que le Vélociraptor disposait d'une vision tridimensionnelle, ce qui est assez rare pour le souligner, et faisait surtout de lui un prédateur capable d'attaquer une proie avec précision. Le monde vivant est merveilleux. Et aujourd'hui, pour toutes ces infos, on remercie le formidable Ronan Alain, paléontologue au Muséum National d'Histoire Naturelle. Plus d'infos sur mnhn.fr.
1: C'est le meilleur ami des Vélociraptors. C'était Benoît Prospero, que vous retrouvez sur le site ici.fr avec toute la collection du monde merveilleux du vivant.
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1: À 6h10, à la une de la presse ce mardi, une idée de vacances originale à découvrir dans Mission Patrimoine.
4: Le magazine qui consacre un dossier aux chantiers bénévoles qui ont pour objectif de réhabiliter les monuments du pays.
1: Avec nous pour en parler, le rédacteur en chef du magazine. Bonjour Nicolas Aguirre.
5: Bonjour Johan.
1: En lisant l'article, on apprend qu'on peut participer à la restauration, la réhabilitation de monuments en France. De quel type de monuments s'agit-il d'ailleurs ?
5: C'est vraiment très très large. Il y a tout type de monuments, à la fois du monument, on va dire, entre guillemets, qui fait rêver. Il y a des chantiers à Versailles, mais c'est aussi du petit patrimoine, le patrimoine vernaculaire, et ça peut être un lavoir comme un château.
1: De quelle manière se déroulent-ils ces chantiers, et qu'est-ce qu'on y fait concrètement ?
5: Alors concrètement, en fait, nous, on a, dans Mission Patrimoine, on a consacré un grand article à l'association Rempart, l'Union Rempart, qui est vraiment partenaire indispensable de tous ces chantiers en France, et qui va vous permettre de découvrir ce qui se passe à côté de chez vous, parce que ça se passe forcément, il y aura forcément un chantier à côté de chez vous, et aussi de postuler dans ces chantiers.
1: C'est ouvert à tout le monde quand même.
5: Mais oui. On va s'adapter à votre profil, à vos compétences.
1: Alors c'est-à-dire moi, par exemple, Nicolas, je ne sais rien faire, qu'est-ce que je pourrais faire ?
5: Je suis sûr que vous savez faire des choses, Johan. Sur un chantier, il y a besoin de toutes les bonnes volontés, et il y aura surtout des formateurs qui, sur ce chantier, vont un petit peu vous évaluer, le mot est fort, hein, mais regardez si on va vous confier un travail peut-être manuel à l'extérieur, ou peut-être en intérieur, de repeindre ou de tailler des pierres. Enfin voilà, vraiment, sur place, l'encadrement va vous aiguiller, et non seulement il va vous aiguiller, mais ensuite il va vous apprendre. Et je suis sûr que même vous, Johan, vous découvrez découvririez des compétences qui vous surprendraient.
1: Comment on postule et comment on est sélectionné? Parce que j'imagine que des places, il y en a, mais pas non plus à foison.
5: Bah, il y en a. Faut pas s'inquiéter. Si vous cherchez un chantier cet été, dans une région en particulier, vous trouverez quelque chose. Alors, vraiment, la meilleure façon, c'est de se rendre sur le site de Rempart, de l'Union Rempart. Donc, c'est rempart.com. Par région, vous allez découvrir tous les chantiers qui sont proposés. Il y a des explications et un contact pour postuler.
1: Donc je peux émettre une option, par exemple, vous parliez tout à l'heure de Versailles.
5: Les amis du potager du roi vous attendent. Grosso modo, il y a un prix évidemment à ça, puisqu'on s'inscrit, on est bénévole, mais on va être aussi logé et nourri. On va dire que en moyenne, on est autour de 200 euros pour une douzaine de jours, ce qui est quand même très très raisonnable. C'est vraiment une découverte et c'est ce que nous avons trouvé formidable dans le magazine, c'est que c'est un travail d'équipe. Et c'est vraiment le mot équipe est super important.
1: Tout savoir sur les chantiers bénévoles, le dossier est à retrouver dans le Mission Patrimoine de cet été. Merci Nicolas Aguirre d'avoir été des nôtres et belle journée.
5: Merci beaucoup.
1: Que diriez-vous de faire une petite détox en ce début d'été? Oubliez smartphone, réseaux sociaux, tablettes, fini les applis, c'est peut-être ça la nouvelle tendance. On en parle avec Muriel Jordan, le temps d'écouter Hanson, Bop, sur votre radio locale, ici, 5h52.

0: Merci, bientôt il sera 6h. Avant vos infos locales, on va se mettre à la page avec vous, Muriel Jordan, qui décryptait tous les jours les tendances du moment. Et ce mardi, Muriel, on se penche sur notre capacité ou non à déconnecter du portable en vacances.
1: Oui, la détox numérique, c'est un truc dont vous allez forcément entendre parler. La période des grandes vacances d'été étant propice à ça. Se libérer l'esprit, même pour un court week-end, pas si simple. Surtout si votre cerveau ressemble à ça. En France, près de 3 salariés sur 4 continuent de consulter leurs mails et de répondre à leurs appels téléphoniques en vacances. Même avec des tongs, on reste tendu comme un string. C'est dur de se déconnecter, hein, mesdames?
2: Ah, on se force. Moi, je me force à me déconnecter. De tout, du portable, du travail, de tout décrocher.
1: Ok, alors dans la rue, je suis allée vous demander votre durée idéale de vacances.
2: Pour vraiment déconnecter, j'irais quand même déjà une semaine.
3: 7 jours.
4: Moins d'une semaine, on n'a pas le temps de déconnecter. Minimum une semaine pour commencer à déconnecter.
5: Oui, grand minimum une semaine. Idéalement, 6 mois.
4: 6 mois dans l'idéal pour vraiment pouvoir se reposer.
1: 6 mois, bah ouais, ça me semble une bonne durée. Mais ça ne s'appelle plus des vacances, hein, mais un congé sans solde.
0: Et justement, Muriel, sur cette durée idéale pour décompresser, les avis divergent.
1: Ouais, et d'ailleurs, je dois mener ma petite enquête. J'appelle Lisa Le Tessier, psychologue en thérapie cognitive et comportementale. Je lui demande quelle est la durée de congé idéale pour vraiment se reposer.
6: Alors, pour moi, la durée idéale pour vraiment déconnecter en vacances est de 10 jours. Pourquoi 10 jours? Parce que tout simplement, on va déjà mettre environ 3-4 jours pour pouvoir passer du mode du cortex préfrontal au mode du cerveau par défaut. Et ce petit spleen de 3-4 jours est dû en fait à ce changement de mode de votre cerveau. On peut constater qu'au bout de 3-4 jours, on a souvent un coup de spleen, on a un gros coup de fatigue.
1: Un coup de pompe, un bouton de fièvre, un mari qu'on supporte plus et qu'on a envie de... Oh, bah c'est pas parce qu'il porte un Marcel ou un slip de bain trop petit hein, qu'on s'engueule. Non, vous vous engueulez à cause de votre cerveau qui supporte mal de sortir tout à coup du mode travail. C'est pas votre faute, bon sang, c'est physiologique. Qu'est-ce qu'on doit faire alors?
6: Je préconise ce qu'on appelle un sas de décélération progressive, c'est-à-dire ne pas enchaîner à fond les ballons jusqu'à la dernière heure avant le départ, mais les 2 jours qui précèdent votre départ en vacances, ou en tout cas le moment des vacances, de simplement ralentir petit à petit, parce que sinon, votre cerveau va passer de 100% à 20% d'un coup, et ça, il aime pas beaucoup, quitte à prendre 2 jours supplémentaires de, on va dire, fausses vacances, où on va poser 2 jours de plus.
1: Hey, vous savez ce qu'il vous reste à faire, hein ? Allez hop, on appelle le patron pour poser 2 jours de plus. Pas sûr que ça passe. Vous me raconterez.
0: Ici.fr pour retrouver toute la collection des ces tendances. Et à demain, Muriel Jordan. C'était un plaisir de commencer cette journée avec vous. 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
0: Cyril, rendez-vous tout à l'heure 6h30 pour le 90 secondes. En attendant, on vous laisse en compagnie de toute l'équipe d'ici matin à vos côtés. Excellente journée.
8: Merci Johan, à demain. Alors oui, elle est là toute l'équipe, hein, aux couleurs de l'équipe de France de foot comme Nathalie Jans. Bonjour Nathalie.
9: Bonjour Gauthier, allez les Bleus.
8: Allez, alors il y a du bleu, il y a du blanc, il y a du rouge dans votre tenue, bravo. Hein.
9: Je suis au top.
8: Ah ouais, vous allez voir, on va faire une petite photo pour la page Facebook d'Ismaïen. Maïwen ouais. Bordon, elle a un peu de rouge quand même.
9: Ma couleur tango même plutôt.
8: Oui,
9: orange tango, allez le stade Lavallois.
8: Ça ne nous empêche pas effectivement de soutenir nos tangos. C'est vous qui nous informez, Maïwen Bordon. Ewen Canevet et Quentin Guinbeau sont à la technique ce matin. Bonjour à tous les deux.
10: Bonjour.
11: Salut.
8: En pleine forme, j'espère que vous aussi. Nous sommes le mardi 30 juin et il est 6h.
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8: Bienvenue sur la première radio du département, il est 6h. Que s'est-il passé aux urgences de l'hôpital de Laval dans la nuit de vendredi à samedi la semaine dernière?
13: Une patiente de 92 ans a dans un premier temps affirmé qu'elle avait été violée alors qu'elle attendait d'être prise en charge par l'équipe médicale. L'agresseur présumé est un autre patient de 62 ans. Il a été placé en garde à vue puis relâché selon le parquet de Laval car la nonagénaire est finalement revenue sur ses déclarations devant les enquêteurs, Alexandre Frémont.
3: Elle dénonce d'abord avoir subi un viol de la part de cet autre patient de 62 ans, un patient alcoolisé. Selon la procureure de la République, Annise Jarton, cette nuit-là, la victime est admise aux urgences. Elle est mise dans une zone d'attente pour être prise en charge. Peu après, l'homme de 62 ans est également admis aux urgences. Il est placé dans cette même zone. Selon nos informations, l'individu déambule dans les couloirs des urgences. Il gêne même le travail des soignants. Et c'est un peu plus tard que des ambulanciers sont interpellés par la victime. Elle leur explique que l'homme qui déambule l'a agressé sexuellement. Des faits qu'elle répète devant deux infirmières à l'écart. Elle est ensuite entendue directement sur place à l'hôpital par les enquêteurs et c'est à ce moment-là qu'elle revient sur ses déclarations. Pour elle, il n'y a eu aucun contact physique avec le mis en cause, nous précise le parquet. Le suspect est interpellé et placé en garde à vue. Il n'a pas d'antécédent judiciaire de nature sexuelle, mais ce changement de version pousse les enquêteurs à lever la garde à vue pour procéder à de nouvelles investigations, le but étant de vérifier la situation des deux protagonistes au moment des faits.
13: L'enquête se poursuit donc, elle a été confiée au commissariat de Laval, c'est à lire sur ici.fr. Deux personnes gravement blessées hier en fin d'après-midi à La Pèlerine, près d'Ernée. Deux voitures se sont percutées sur la Nationale 12 vers 17h20. La circulation a été coupée sur cet axe le temps de l'intervention des pompiers. Parmi les blessés graves, une conductrice de 48 ans, elle a été transportée en hélicoptère au CHU de Rennes. Un homme de 53 ans, lui, a été transféré à l'hôpital de Fougères en Ille-et-Vilaine. Une autre femme de 65 ans a été légèrement blessée dans cet accident de la route. Elle aussi a été transportée au centre hospitalier de Fougères. La préfecture de la Mayenne teste à nouveau son dispositif de sécurité en cas de danger. Aujourd'hui, les habitants de la communauté de communes de Lernée vont recevoir un message demain, après-midi sur leur téléphone portable entre 14h30 et 15h. Il s'agit d'un exercice pour vérifier le bon fonctionnement de la procédure d'alerte. La préfecture multiplie ses tests en ce moment. Le 16 juin, par exemple, ce sont les habitants de Laval Aglo qui étaient concernés.
8: Le Sénat favorable à la réintroduction d'un insecticide controversé.
13: Les sénateurs ont voté cette nuit en faveur d'un amendement permettant aux agriculteurs d'utiliser de l'acétamipride de façon encadrée. Ce produit phytosanitaire est pointé du doigt par les défenseurs de l'environnement pour ses dangers potentiels sur la santé de l'homme. Cet insecticide avait été retoqué par le Conseil constitutionnel dans la loi Duplomb en août 2025 et il fait donc son grand retour au Sénat à travers l'examen du projet de loi d'urgence agricole, Mariam El Kurdi.
10: Le sujet de l'acétamipride est si embarrassant pour le gouvernement que la ministre de l'Agriculture, Annie Genevard, le répète au sénateur écologiste Yannick Jadot.
11: Je ne souhaite pas la réintroduction de l'acétamipride dans ce texte. Vous l'avez entendu, ça. Vous l'avez bien entendu, parce que vous me reprochez le contraire.
10: Si elle insiste autant, c'est parce que le dossier est tellement inflammable qu'il pourrait compromettre l'adoption du projet de loi d'urgence agricole. La réintroduction de l'insecticide. La proposition revient sous la forme d'un amendement sénatorial. Moins d'un an après la pétition anti-loi Duplomb et la censure partielle du Conseil constitutionnel. Alors quand le sénateur LR Laurent Duplomb prend la parole, il argumente.
14: La France agricole est devenue l'homme malade de l'Europe. La cause de ce déclin, c'est l'hypocrisie à la française. Nous sommes les seuls à interdire des molécules en Europe depuis plus de 10 ans, tuant à petit feu notre production française de fruits.
10: Ce n'est plus une loi d'urgence agricole, mais une loi de nostalgie agricole, rétorque le sénateur écologiste Ronan Dantec.
15: Les néonicotinoïdes sont dangereux pour la santé et la biodiversité. Même la très prudente Académie des sciences sonne le tocsin. Et alors, on ne va quand même pas écouter les scientifiques. C'est une loi pour préserver la matière première pour l'agrobusiness. C'est un divorce entre le monde agricole et les citoyens que vous êtes en train d'alimenter.
10: Les débats s'annoncent vifs tout au long de la semaine.
13: Le vote des sénateurs sur l'ensemble de ce projet de loi d'urgence agricole doit avoir lieu en fin de semaine. Une commission mixte paritaire avec des députés et des sénateurs se réunira ensuite mi-juillet pour aboutir à un texte commun. Une vingtaine d'avocats mobilisés hier matin devant le tribunal judiciaire de Laval. Des manifestations étaient organisées partout en France pour demander la suppression du projet de loi de justice criminelle et de respect des victimes. Un texte porté par le ministre de la Justice, Gérald Darmanin. Le gouvernement a déjà renoncé à la procédure du plaider coupable criminel faute de consensus. Ce projet de loi est examiné aujourd'hui par les députés.
8: La mairie de Mélédumène dénonce des actes de vandalisme dans la commune.
13: Des panneaux d'une exposition installée dans un parc ont été dégradés. Hier matin, ils ont été retrouvés sur le sol. Il s'agit de grandes photos de classe avec des enfants de la commune des années 70 aux années 2000. À l'origine de cette exposition, l'association Histoire et Mémoire de Mélé et de son canton. Pour son président André Bourdet, il est prématuré de parler d'actes de vandalisme.
16: On a découvert qu'il y avait 7 panneaux qui avaient été abîmés, cassés. Et donc, on s'est posé des questions pour savoir, paraît-il qu'il y a eu des coups de vent du côté de Melet, puisqu'il y a eu des problèmes entre à Sauge et il y a eu des problèmes à Bouer. Donc, est-ce qu'entre les deux, Melet aurait eu aussi un coup de vent très particulier dans un, sur un secteur? Mais où est-ce que c'est du vandalisme? Comme c'est à la disposition de tout le monde, alors on lance un appel pour savoir si des personnes auraient été témoins de quelque chose qui serait passé dans la soirée de samedi soir.
13: L'association portera plainte si l'enquête détermine qu'il s'agit d'actes de vandalisme, c'est à lire sur ici.fr. Une opération de sauvetage assez atypique ce week-end dans le Nord-Mayenne. Un habitant de Saint-Pierre-des-Nids est tombé dimanche soir sur son ânesse coincé dans la vase dans une mare. Il a essayé de la sortir de là grâce à un tracteur, mais en vain. Ce sont donc les pompiers qui sont intervenus pour extraire l'ânesse de la vase. L'animal est sain et sauf. Son propriétaire nous raconte ce sauvetage dans le journal de 7h.
8: Les choses sérieuses commencent pour l'équipe de France de football.
13: Premier match ce soir à élimination directe en Coupe du Monde. Les Bleus affrontent la Suède. C'est à 23h heure française.

0: Effectivement, et dès ce week-end, le mercure va regrimper à nouveau, 33, 34 pour samedi et dimanche, et effectivement des températures à nouveau plus chaudes début de semaine prochaine. Aujourd'hui, on arrivera à 28, 29 pour les maximales. Vous pouvez nous dire le temps que vous relevez chez vous en ce moment, 02, 43, 67, 11, 11. On fait la météo ensemble, avec du soleil sur tout le département, quelques petits passages nuageux, mais ça restera quand même assez marginal. Sur la route, il y a quelques travaux. C'est le dernier jour en tram entre Laval et Château-Gontier. La route était barrée encore entre 20h et 6h du matin. Et puis, gros retard sur le TGV Paris-Montparnasse qui devait partir de Laval à 6h16. 45 minutes de retard d'annoncé.
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0: Bon mardi, vous écoutez Ici Mayenne. J'espère que vous êtes en forme. Ça y est, vous êtes levé, en train de préparer le petit déjeuner, les tartines qui sont en train de griller, le café qui coule. Et nous, on a Jean-Jacques Goldman.

0: changeait la vie, Jean-Jacques Goldman, à 6h12.
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0: Vous avez prévu de la plage cet été peut-être? Alors écoutez bien, quelques gestes simples peuvent

0: vous évitez une très mauvaise rencontre avec des méduses. C'est ce que nous expliquera le docteur Kirzek d'ici quelques secondes. Bon mardi, nous sommes le 30 juin. On a une pensée aujourd'hui pour une femme politique qui nous a quittés il y a 9 ans, devenue ministre de la Santé, présidente du Parlement européen, première femme d'ailleurs présidente du Parlement. On lui doit la loi sur l'IVG. Simone Veil s'est éteinte le 30 juin 2017. Et puis si vous vous appelez Martial, j'ai une bonne nouvelle, c'est votre fête aujourd'hui.
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0: Ici matin, 6h14, avant d'écouter Michael Jackson, c'est l'heure de votre rendez-vous santé avec le docteur Kirzek pour passer un été en pleine forme. Bonjour docteur, et grâce à vos conseils, eh bien on va essayer d'éviter les méduses pendant les vacances.
5: Bonjour à toutes et à tous, on parle d'une petite bestiole qui gâche parfois nos baignades, méduse ou les méduses. Alors pas de panique, on va apprendre à ne pas se faire piquer, et si ça arrive, à se soigner vite et bien. Et non, je ne vais pas vous dire faire pipi dessus, ça, je vous demande de l'oublier, c'est un mythe, et en plus ça peut même aggraver les choses. Première règle, on évite la rencontre avec la méduse. Mmh. Avant de vous baigner, renseignez-vous, et le drapeau, on connaît le vert, le jaune, l'orange, le rouge, mais le violet, on le connaît moins. Et ben pourtant, le violet, ça veut dire qu'il y a des méduses ou qu'il y a un risque particulier. Et les méduses arrivent souvent avec le vent et les courants chauds. Donc si vous en voyez une dans l'eau, ne jouez pas les héros, éloignez-vous lentement, sans grand mouvement, et attention aux fragments de tentacules, même échoués sur le sable, ça pique encore. Donc sur la plage, on regarde où on pose les pieds. Deuxième règle, on se protège. Vous pouvez porter un t-shirt anti-UV ou une combinaison fine. Le mieux, c'est effectivement le vêtement. Et surtout, ne jamais toucher la méduse, même morte, parce que les cellules urticariantes restent actives plusieurs jours. Et pour info, la crème solaire, ça sert à protéger sa peau. Ouais. Bien sûr, il faut en mettre, mais ça ne protège pas des méduses.
0: Ouais. Et alors, si on se fait piquer quand même, comment doit-on réagir ?
5: Si vous êtes piqué, il y a quatre gestes qui vont un peu sauver. Ne frottez surtout pas, le frottement va faire éclater d'autres cellules, mais la marche à suivre, c'est un, sortir de l'eau calmement. Vous risquez de faire un malaise, une allergie, donc il faut tout de suite sortir. Deuxièmement, rincez abondamment à l'eau de mer. Pas d'eau douce, pas d'alcool, pas d'ammoniac, ça va aggraver la libération du venin. Troisième geste, on applique du vinaigre blanc sur la zone. Le vinaigre empêche les cellules urticariantes de se vider. Et si vous n'avez pas de vinaigre, eh bien c'est l'eau de mer, tout simplement, qui est très salée. Et quatrième geste, on retire les tentacules restants avec une pince, avec le bord d'une carte de crédit, une carte postale si ça existe encore, ou avec une petite spatule, mais jamais à main nue. Vous voyez, vous mettez du sable et vous allez frotter, vous allez gratter pour enlever les tentacules. Et si vous avez mal, prenez du paracétamol et mettez de la chaleur, parce que la chaleur va détruire les toxines thermosensibles, donc ça peut être un peu d'eau chaude, hein, pas brûlante évidemment. Et puis vous allez aller à la pharmacie chercher des antidouleurs et des crèmes anti-allergiques. Et si vraiment c'est très fort, si vous avez des nausées, une difficulté à respirer, là vous allez consulter immédiatement. Mais si on veut résumer, on ne fait surtout pas pisser dessus, on ne fait surtout pas frotter avec trop de sable, mais on met du sable et on enlève avec la carte, et on ne met pas de glace non plus, parce que c'est l'inverse qu'il faut faire. Allez, bon été, bonne santé à l'écoute d'ici bien sûr.
0: Bon, vous avez tout retenu, hein, parce qu'après on fera une interro. Le docteur Kirzek qui est là pour vous permettre de passer un été en pleine forme, c'est à retrouver, à partager surtout autour de vous, depuis notre site ici.fr. Allez, dans un instant, je vous emmène dans un café original à Laval. C'est l'heure de notre balade avec Benoît Thérèse. C'est dans 3 minutes, mais avant, vous l'avez reconnu, Michael Jackson, Black or White, à 6h17.

0: Black or White, Michael Jackson à 6h19. Tous les jours, Benoît Thérèse nous balade à travers le département. Il y a plein de belles découvertes à faire en Mayenne. Et Benoît, vous nous emmenez ce matin dans le centre-ville de Laval, dans un café au concept original.
1: Un café céramique. Alors, c'est de plus en plus tendance en France, ce type de lieu. Et c'est le premier, effectivement, à Laval et en Mayenne. Ici, on ne fabrique pas les objets, mais on peint dessus. J'entre dans cet émail café situé en haut de la rue des Déportés à Laval. Bonjour Emmanuel.
2: Bonjour.
1: Bon, bah, on rentre directement dans le vif du sujet hein, quand on pousse la porte de ce café, parce que dès qu'on arrive sur la droite, qu'est-ce qu'il y a ?
2: Eh bien, une étagère remplie de céramique.
1: Donc ça, c'est des céramiques qu'on va pouvoir décorer, on va s'amuser à les peindre.
2: Exactement. Donc en fait, quand vous arrivez, vous avez déjà une étagère de présenter avec plusieurs céramiques. Et puis quand vous continuez, au fond de la boutique, vous en avez une encore plus grande avec encore plus de céramique au choix.
1: Qu'est-ce qu'on a, par exemple, parmi ce qui est proposé ?
2: Donc, des assiettes, des mugs, des cadres photos, des tirelires, des tasses. Il y en a pour tous les goûts.
1: J'ai vu qu'il y avait même un vieux combi Volkswagen, il y a un camping-car.
2: Oui, c'est vrai.
1: C'est un peu le véhicule de Scooby-Doo. On peut peut-être s'amuser à dessiner Scooby-Doo dessus.
2: Bah, si vous voulez, tout est permis.
1: Mais alors, vous êtes une grande artiste, alors, Emmanuel, ou pas ?
2: Alors, moi, je suis plutôt une créative. Je dirais pas une grande artiste. Je suis un petit peu plutôt touche à tout. Voilà, à l'origine de cette idée de créer un café céramique, en fait, il y a vraiment l'envie de libérer sa créativité.
1: Et alors, pour ça et pour passer un bon moment, on peut réserver un créneau de 2 heures. Emmanuel se charge ensuite de l'émail et de la cuisson des pièces. Dans ce café, il y a une vingtaine de places assises. Alors, sur chaque table, on trouve un pot avec des pinceaux et des crayons. Et puis, il y a des étagères avec des tubes de peinture à disposition.
2: C'est ça, la peinture. Alors, ce qui est justement magique dans la peinture sur céramique, c'est que la couleur, quand on peint, est assez fade, pastel. Et puis, en fait, après l'émaillage à la cuisson, elle révèle vraiment toutes ses couleurs. C'est vraiment l'effet magique pour moi quand j'ouvre le four, de découvrir les pièces et puis pour les clients quand ils viennent récupérer leur objet. Quoi.
1: Je vois qu'il y a des brosses à dents aussi à disposition, il y a des clients qui puent de la bouche.
2: Non, c'est pas vraiment ça. Non, c'est vraiment du matériel en fait très ludique, même parfois un peu régressif, les brosses à dents en fait c'est très simple, on trempe sa brosse à dents dans la peinture et puis on peut faire un effet moustache en mettant son objet juste en dessous et en grattant la brosse à dents avec son pouce.
1: Alors lors de ma visite, il y a deux clientes qui sont à l'œuvre. Je vais voir Ophélie qui dessine des petits cœurs sur un support.
3: Un petit vase, oui, pour mettre les fleurs des enfants.
1: Et alors, vous êtes venue avec qui aujourd'hui ?
3: Avec ma fille Adèle.
1: Qui, elle, peint sur une assiette.
3: Exactement. Et sur des petits chats, des arcs-en-ciel. Donc, parfait.
1: Mais on sent que vous êtes inspirée, vous, en tout cas, dans la famille. Qu'est-ce qui vous a donné envie de venir ici ?
3: Eh ben, Adèle avait déjà fait avec son papa un atelier, donc elle avait envie de recommencer.
1: Et ensuite, pas loin d'Ophélie et d'Adèle, je retrouve Emmanuel derrière le comptoir.
2: En fait, je propose des boissons chaudes ou froides et aussi des petites pâtisseries qui viennent de chez ma collègue Flore de Lambélie.
1: Je vois le marbré, les cookies, les madeleines. Moi, j'ai très envie d'aller manger tout ça.
2: Mais ça donne faim de créer, donc voilà.
1: Oui, mais pour l'instant, moi, j'avais rien créé, mais j'avais quand même faim. Et pour me motiver, Emmanuel me révèle le nom donné aux céramiques à l'état brut sur lesquelles nous pouvons peindre.
2: Eh bien, ce sont des biscuits.
1: Ben, j'adore ça, moi, les biscuits, Emmanuel.
2: Bah écoutez, il y a du choix, hein. Je vous laisse choisir.
1: Eh ben, je vais choisir la petite licorne.
2: Ah bah voilà, avec plaisir.
1: J'imagine que ça a du succès, ça.
2: Oui, c'est très prisé par les enfants. Puis il y a aussi d'autres pièces.
1: Ah bah dites que je suis un enfant.
2: Un grand enfant.
1: Bah oui, ça c'est vrai.
2: Mais on est tous des grands enfants.
0: Ah oui, puis on confirme. Puis Benoît encore plus. Vous pouvez retrouver Benoît nous balade sur notre site ici.fr. Il est 6h23, va falloir être patient hein, si vous avez prévu d'aller à Paris avec le TGV qui devait partir à 6h16 puisqu'il est annoncé en gare de Laval avec 45 minutes de retard. Et pendant que vous attendez, mais nous on est là, on vous accompagne avec Marine Escroc à 6h24.

0: Escroc, Marine, à 6h26. Vous savez pas trop, les balances, aujourd'hui. Vous hésitez, en fait. On va essayer de vous motiver dans un instant avec l'horoscope de Catherine Viguier et toute l'actu locale. C'est dans 3 minutes.
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0: 6h28, c'est l'heure de retrouver Catherine Viguier pour l'horoscope. Bonjour Catherine.
5: Bonjour Gauthier.
0: Alors vous nous parlez d'une planète en particulier aujourd'hui.
5: La planète Mercure fait marche arrière dans le signe du Cancer.
6: Bélier, un projet en famille prend davantage de temps que prévu ou c'est lié à votre maisonnée.
7: Taureau, si vous avez un souci lié à un voyage, restez calme, acceptez, vous saurez vous adapter.
8: Gémeaux, vous êtes par Mont et par Vaux et côté finances, déstabilisé, mais c'est passager.
9: Cancer, vous êtes amené à réfléchir davantage sur vos priorités, vous allez repartir plus confiant.
10: Lion, une épreuve dans votre vie demande du temps, acceptez-le, vous êtes quelqu'un de fiable.
11: Vierge, vous serez un peu perturbé dans vos amitiés, mais rien de grave, suivez votre intuition.
12: Balance, si vous êtes indécis en vue d'assumer de nouvelles responsabilités, vous serez aidé.
13: Scorpion, comptez sur un retard dans un déplacement, ce n'est pas une raison pour tout remettre en question, soyez zen.
14: Sagittaire, quelqu'un vous ennuie et vous devez répondre. Gare à ne pas somatiser, prenez soin de vous.
15: Capricorne, il se passe quelque chose au sujet d'un ou d'une autre et ce n'est pas simple, vous ne lâchez pas.
16: Verseau, des opportunités de vous démarquer mais il faut bosser dur et c'est parfois épuisant.
17: Poisson, vous aurez beau tout faire pour lui plaire, il y a des chances que l'autre prenne son temps pour vous répondre.
18: Et pour nous tous, s'il y a du retard dans notre vie, vive notre imagination.
0: Absolument, et l'horoscope à retrouver sur ICI.fr. Bonjour et bienvenue, vous écoutez ICI Mayenne. Bonjour Maïwenn Bordon.
19: Bonjour Gauthier, bonjour à tous.
0: L'info d'ICI arrive dans quelques secondes.
19: Effectivement, on verra les conséquences de la canicule à la fois sur les personnes âgées. Elles ont souffert notamment de ces fortes chaleurs.
0: On y reviendra après l'info en 90 secondes. Cyril Ardo-Redon.
20: La perspective d'un nouvel épisode caniculaire dans les prochains jours est possible, dit le Premier ministre Sébastien Lecornu. Il promet aussi que les 30 000 climatiseurs commandés vendredi seront livrés en fin de semaine ou en début de semaine prochaine dans les hôpitaux. Plus que 4 départements en vigilance orange canicule ce matin. Les Alpes-Maritimes, le Var, la Haute-Corse et la Corse du Sud, les Alpes de Haute-Provence sont rétrogradés en jaune selon Météo France. Des secours français mobilisés à Monaco après une explosion qui a fait 3 blessés hier soir. Des membres d'une même famille blessés. L'une des plus grosses fortunes ukrainiennes et sa compagne sont grièvement blessées. Un adolescent a été plus légèrement touché. Les autorités évoquent un probable attentat. L'auteur est en fuite. Une plainte déposée contre Gérald Darmanin, le ministre de la Justice, pour mise en danger délibérée de la vie d'autrui par la mère de la jeune Rosa, une fillette qui avait porté plainte contre Jérôme Barella pour viol 9 mois avant la mort de Liana dans le Gers. Un dossier traité avec beaucoup de retard, selon la famille. Les sénateurs ont adopté définitivement la loi contre l'ultra-fast fashion hier. Les sites comme Shein, Temu ou AliExpress sont particulièrement visés. Une taxe pouvant aller jusqu'à 20 euros par produit d'ici 2030 est instaurée. La publicité pour ces articles sera interdite. France-Suède, dès 23h, ce soir en 16e de finale de la Coupe du Monde de foot. Match à suivre dès 22h30 sur votre radio ici et sur ici.fr. Le Maroc a éliminé les Pays-Bas au tir au but ce matin. L'Allemagne, sortie par le Paraguay dans la nuit, également après des tirs au but.
19: Cyril Ardo-Redon, c'est vous qui faites le tour de l'info en 90 secondes ce matin. Dans l'info d'ici, les soignants et les résidents des EHPAD mayennais commencent à retrouver un quotidien quasi normal après 5 jours de vigilance rouge à la canicule la semaine dernière. Face à ces fortes chaleurs, une vigilance particulière a été mise en place pour les personnes âgées qui vivent chez elles et qui peuvent être isolées, comme l'explique Élodie Delemeau. Elle préside en Mayenne la Fédération nationale des associations de directeurs d'établissements pour les personnes âgées.
3: Les aides-soignantes ont été vraiment en difficulté. Arriver dans des logements pas toujours aérés, hein, puisqu'on intervient nous chez des personnes en situation de grande dépendance et où il n'y a pas forcément d'aidants sur place, avec des températures très élevées. On a eu jusqu'à des 37 degrés hein, dans certains logements. Donc on a mis en place un peu un système de crise avec plusieurs passages dans la journée pour être sûr de l'hydratation des personnes. Et puis s'assurer de pouvoir aérer très tôt le matin et en début de soirée, puisque on a des personnes dépendantes qui peuvent pas forcément ouvrir et refermer leurs fenêtres.
21: L'ampleur de cette crise, vous aviez déjà connu ça avant ?
3: À ce point-là, non. On a déjà connu des fortes chaleurs, mais c'est vrai qu'on peut comparer un petit peu à ce qui avait été vécu en 2003 sur le territoire mayennais. C'est pas forcément des choses qu'on a connues ces dernières années. On avait des épisodes à 40 degrés, mais sur une journée. Mais là, autant de jours consécutifs, c'est vraiment la première fois qu'on vit ça.
21: Est-ce qu'il y a des enseignements qui vont être tirés de cette crise ?
3: J'espère. Moi, pour être en contact régulier avec mes collègues du Sud, ils ont été moins embêtés parce qu'ils sont habitués à ces fortes chaleurs. Les logements sont déjà adaptés avec des climatisations. Même les établissements sont adaptés avec des clims dans toutes les chambres. Nous, dans nos résidences autonomie ou dans nos EHPAD, on a une pièce, voire deux pièces climatisées, mais pas l'ensemble du bâtiment. Donc il y a des choses qu'il va falloir revoir.
19: L'heure est au bilan également dans les élevages mayennais. Au moins 200 000 volailles sont mortes dans notre département à cause de la canicule. C'est le dernier bilan de la préfecture de la Mayenne la semaine dernière. Les canards ont également souffert de cette chaleur. Régis Herceau, par exemple, a perdu 1000 canards sur son exploitation à Oisseau, près de Mayenne. Jamais vu pour cet éleveur de volailles qui avait pourtant pris ses précautions.
22: On coupait l'aliment en jour parce que quand ils mangent, eh ben ça ramène de la chaleur. Donc et comme ça, en coupant l'aliment, ils boivent plus d'eau. Mais malgré ça, on a eu beaucoup de mal à gérer. Eh ben il va falloir revoir la conception, souvent je pense, des bâtiments, voir au niveau. Pourtant ils sont déjà bien isolés, mais voir au niveau brumisation, on est équipé, mais voir des systèmes encore plus performants. Rajouter des ventilateurs parce que moi mon bâtiment c'est un bâtiment en Louisiane qu'on appelle, c'est une ventilation naturelle en temps normal si vous voulez. Le vent circule, mais là, quand les nuits restent à 28 degrés, l'animal ne peut pas se reposer, ne peut pas reprendre de force pour affronter la journée d'après. Donc, voilà. Donc, je pense qu'on a un travail à faire là, avec la filière à ce niveau-là.
19: Face à cette surmortalité des animaux d'élevage, les services d'écarissage sont débordés en ce moment. La préfecture de la Mayenne autorise donc jusqu'à demain les éleveurs de volailles et de porcs à enterrer leurs animaux directement sur leur exploitation.
0: L'aire de repos des chevreries sur la départementale 962 dans le sens Laval-Mayenne va disparaître à partir de demain.
19: Son entretien coûte trop cher selon le département de la Mayenne. Sa fermeture inquiète en tout cas le gérant du restaurant routier La Marmite situé à proximité. Il craint que son parking soit pris d'assaut. Vous entendrez la colère de ce restaurateur dans le journal de 7h. La météo, Gauthier, quelle température maximale va-t-on avoir cet après-midi en Mayenne ?
0: Alors je dirais a priori 28 degrés, nous dit Météo France. Ce sera dans le sud Mayenne à Château-Gontier. On aura aussi 28 degrés dans le quartier d'Avenières à Laval. Actuellement, le thermomètre affiche entre 13 et 15 degrés. Vous pouvez, comme Frédéric, comme Jason, comme François ou Marie-Bonne, nous appeler pour nous dire le temps que vous relevez chez vous ce matin. 02 43 67 11 11. Du soleil, quelques petits passages nuageux possibles. Et puis surtout des températures de saison jusqu'à vendredi. Après, ce sera autre chose. Ce sera le retour de la chaleur avec des températures au-delà des 35-36 degrés en début de semaine prochaine. Sur la route, si vous êtes témoigne d'une difficulté. 02 43 67 11 11. Attention, puisque les moissons ont débuté dans le sud Mayenne notamment, et vous pouvez croiser des moissonneuses batteuses, des convois agricoles, notamment sur les petites routes. Donc soyez extrêmement prudents. En gare SNCF de Laval, le TGV pour Paris-Montparnasse n'est toujours pas parti. Il devait partir à 6h16 et il affiche toujours 45 minutes de retard.
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0: Du soleil aujourd'hui encore, qui va nous accompagner et pendant les prochains jours. Vous pouvez nous dire ce qu'il en est chez vous via notre page Facebook Ici Mayenne ou l'application WhatsApp également. 02 43 67 11 11. Bienvenue.

0: Duel au soleil, Étienne Dao à 7h20.
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0: C'est l'été et il va falloir occuper vos enfants, vos petits-enfants pendant les prochaines semaines. Et s'ils aiment le foot, eh bien bonne nouvelle, il y a un tournoi qui est prévu sur les différentes bases de loisirs mayennaises. Je vous explique tout dans 10 petites minutes. Avant 7h, on chantera avec Starmania.
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0: Daniel Balavoine, quand on arrive en ville, c'est dans les prochaines minutes. Chaque matin, pendant l'été, on découvre ce qui se cache dans votre valise avec Perrine Clément. Tout au long de cet été, on s'intéresse aux objets cultes de vos vacances.
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5: À t'entendre, il nous faudra une autre valise, hein ?
1: Une trousse de toilette.
4: Vendu ! On a une valise supplémentaire.
5: C'est pas ce que je voulais dire.
6: Nous en avons tous, du moins je le pense. Lorsque nous partons en voyage, je veux parler d'une trousse de toilette.
7: Un indispensable, un incontournable en voyage. Elle permet de regrouper ses produits de beauté, d'éviter les oublis et les petits accidents. Comme ce tube de shampoing qui, au lieu d'être bien rangé, se retrouve écrasé au fond de la valise et coule sur votre chemise.
8: Bien sûr, les hommes ont voulu voyager de plus en plus confortablement.
7: Après, pendant les vacances... il y a ceux qui maintiennent une certaine hygiène et prennent comme seconde peau ce mélange de crème solaire, de répulsif anti-moustique et de sueur. Et pour d'autres, c'est une salle de bain portative. On y retrouve le contenu de tiroirs.
8: Vers la fin du XVIIIe siècle ou début du XIXe siècle, toutes sortes de corps de métier s'alliaient pour faire une trousse de voyage qui était un objet très lourd. Vous arriviez dans l'auberge et vous sortiez de votre trousse tout ce qu'il vous fallait.
7: Et vous, avez-vous une trousse de toilette ?
9: Ma trousse de toilette, elle est bleue avec des petits éléphants dessus. Et qu'est-ce qu'il y a dedans ? La brosse à dents, le gel douche et un petit peu de maquillage.
10: Alors ma trousse de toilette, je dois l'avoir depuis 15 ans. Et j'ai la place pour tout mettre. Le parfum, le rasoir, le gel pour les cheveux, la petite brosse pour la barbe.
11: C'est une trousse de toilette avec plein de petits requins.
12: Elle a été faite main par une copine, donc je l'adore, je la quitte pas.
13: Qu'est-ce qu'il y a dedans ? Il y a quelques produits pour se nettoyer le visage, quelques produits pour faire une petite mise en beauté, un gel douche, un shampoing, et c'est tout.
12: Une brosse à dents quand même, on se brosse les dents si c'est pratique.
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0: Dans ma valise, à retrouver effectivement sur ici.fr. Vous emmènerez peut-être dans votre valise des croquettes pour votre toutou si vous partez en vacances. Eh bien justement, on va vous aider à faire le tri dans ce rayon qui peut parfois nous donner le tournis. Les bons conseils de notre veto, c'est dans quelques secondes.
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0: Un festival pour lequel il vous faudra vos bottes et votre chapeau. C'est le festival. Mais oui. Alors, mettez autre chose quand même.
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0: Ici matin, 6h44, notre veto est là pour vous conseiller, même pendant l'été, avec vos animaux. Et on s'intéresse au rayon croquettes dans les supermarchés, qui est une véritable jungle. Pierre Fabin, on va en parler ensemble, on ne sait plus où donner de la tête. Où faut-il faire ses courses pour être sûr d'acheter des croquettes de qualité ?
15: il faut d'abord rayer une option de la liste, le supermarché. Les croquettes en grande surface sont attractives pour le porte-monnaie, mais c'est en général une catastrophe pour la santé. Pour casser les prix, les industriels remplacent la viande par des becs, des plumes, des pâtes et des carcasses broyées. Ensuite, ils gavent la recette de céréales bon marché pour faire du volume. Résultat, votre animal doit manger des quantités énormes pour être rassasié. Il digère mal et sur le long terme, cela provoque obésité et problèmes rénaux. Les croquettes de qualité se trouvent chez le vétérinaire ou en animalerie. Le sac coûte plus cher à l'achat, mais l'animal en mange moins, ce qui lisse le coût mensuel et vous évite de lourds frais vétérinaires.
0: Oui, mais alors justement, ces croquettes spécialisées restent un vrai budget. Est-ce qu'on peut commander ces mêmes grandes marques sur Internet pour faire un petit peu baisser la facture ?
15: Et oui, Internet est une excellente solution pour votre portefeuille. Les grosses animaleries en ligne, fiables, achètent des volumes gigantesques, baissant les prix de 20 à 30%. Mais attention au piège, n'achetez jamais sur des sites obscurs ou sur des petites annonces. Il y a des contrefaçons. Restez sur des plateformes reconnues. Méfiez-vous aussi du marketing extrême en ligne, avec la mode du sans céréales par exemple. Bien souvent, le blé est simplement remplacé par des tonnes de pois ou de pommes de terre, ce qui est très indigeste, voire pourrait provoquer des maladies cardiaques chez votre chien.
0: Oui, donc peu importe où on l'achète, quand on a le paquet entre les mains, quelle est la règle concrète pour bien lire l'étiquette et être certain de la qualité ?
15: Le grand piège aujourd'hui, c'est d'acheter un bel emballage très marketing. Tournez-vous plutôt vers les grandes marques historiques comme Royal Canin, Hills ou Proplan. Avec elles, vous n'achetez pas une mode ou une belle étiquette. Vous achetez des décennies de recherches vétérinaires et d'études cliniques. Et bien sûr, si vous choisissez une autre marque, votre vétérinaire sera toujours de bons conseils. Mais au final, le seul vrai juge de paix se trouve dans votre jardin ou dans la litière de votre chat. Une croquette de qualité est parfaitement assimilé par l'organisme. Si votre chien fait d'énormes selles molles et malodorantes, c'est qu'il mange des déchets inutiles. Une bonne croquette donne toujours de petites crottes fermes et peu fréquentes.
0: Bon, eh ben on jettera un œil alors dans le jardin ou dans la litière pour voir si l'alimentation est adaptée à notre toutou ou à notre chat. Vous retrouvez les bons conseils de Pierre Fabin, notre véto, sur ici.fr. Où s'habiller à petit prix ? Ça fait partie des questions qu'on se pose toutes et tous régulièrement. Eh bien, il y a un bon plan à Collaine-Saint-Gaud, au sud de Laval. Je vous explique tout en détail dans 4 minutes, juste après Daniel Balavoine et Starmania.
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0: Quand on arrive en ville, Daniel Balavoine, la comédie musicale Starmania à 6h51. Du beau et du chaud aujourd'hui, alors pas aussi chaud que la semaine dernière, pas aussi chaud que la semaine prochaine, puisque les températures vont remonter à partir de lundi. Non, là, on est sur du 28-29 degrés pour les maximales. Un soleil généreux pour aujourd'hui, quelques légers passages nuageux et des maximales. Donc 28 dans le nord du département, là, c'est les châteaux. 29 dans le quartier d'Avenir à Laval.
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0: Et pour bien démarrer la journée, on a les 3 plus, 3 infos. Et on commence avec une idée bon plan pour votre portefeuille, pour vous habiller à petit prix. C'est possible tout au long du mois de juillet à Quelen-Saint-Gaud avec la boutique Mode Solidaire gérée par le Secours Catholique. Cette boutique ouvre exceptionnellement pendant tout le mois avec des vêtements, des accessoires qui sont proposés jusqu'à 50% de réduction. C'est une bonne affaire et en plus vous faites une bonne action. La deuxième info, elle est pratique pour les cyclistes qui profite de notre beau département pendant l'été. Il existe le label Accueil Vélo, un label qui est national. Sébastien Courteil est chargé de développement sport et loisirs à Laval Tourisme. Il nous présente ce label.
2: Qui permet aux établissements qui sont donc labellisés d'être identifiés des cyclos, des voyageurs, des vélotaffeurs du quotidien comme étant un établissement qui peut leur donner quelques services, notamment des services de réparation, mais aussi surtout du conseil sur les itinéraires à choisir, par exemple. Sur le site de Laval Tourisme, on a même un livret accueil vélo très détaillé qui permet de rentrer dans le sujet, c'est-à-dire d'avoir les informations de parcours, d'itinéraires, de points d'eau disponibles. C'est un sujet d'actualité, évidemment. Mais également les autres établissements en Mayenne, ils sont 57 d'ailleurs engagés en Mayenne sur le label Accueil Vélo, sur le site de Destination Mayenne qui elle est le garant en fait de la qualité de l'accueil vélo sur tout le département. C'est un logo vert avec un petit vélo blanc qui est très identifiable aussi et qui est vraiment reconnu des cyclos.
0: Le label Accueil Vélo de plus en plus installé en Mayenne pour le bonheur des cyclistes. Et puis une troisième info, c'est gratuit pour vos enfants, la tournée Beach Vert Crédit Agricole qui promet un après-midi ludique autour du football pour les enfants de 6 à 15 ans. Ça se passe de 13h30 à 17h avec des cadeaux à gagner. Les prochaines dates, mardi 14 juillet à la salle Cranaise, à la Rincerie, mercredi 22 juillet au parc de loisirs de la Colmont à Goron et puis le jeudi 23 juillet à la base de loisirs du Guetzel à Maisonger. Vous retrouvez toutes ces infos pratiques avec les 3 plus sur ici.fr. 6h54, ça y est, vous êtes prêts à partir au boulot ? Ed Sheeran, pour vous accompagner dans la voiture, voici Shape of You.

0: Shape of You, Ed Sheeran à 6h56. Même en vacances, on peut parfois s'agacer, hein, vous n'allez pas dire le contraire. Et parfois pour pas grand-chose quand on y réfléchit. Alors nos humoristes, ils vont vous aider à rester zen dans quelques secondes, en toute situation. L'humour en tube arrive et toute l'actu locale de retour dans 3 minutes.
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0: 6h58, on les attend, hein. On les attend ces vacances. Allez, c'est peut-être bientôt votre tour. Et c'est vrai que on les attend. Et avec l'humour en tube, Fred Ballard a remarqué que quelles que soient les vacances, on n'est pas toujours très zen. On peut vite s'agacer, comme par exemple au sanitaire du camping. On va revenir sur ces scènes où on s'agace un petit peu même en vacances avec nos humoristes.
5: Je sors de la piscine, je trouve pas les serviettes. Ça m'énerve, vieux. Quand t'es jeune, tu dis où sont les serviettes. À mon âge, tu fais, mais voilà, y a pas les serviettes.
6: Voilà, donc petit message de Gad Elmaleh aux plus de 40 ans. Arrêtons de nous prendre la tête avec des petits détails de rien du tout et profitons à fond de nos vacances sans mettre de l'huile sur le feu ou de la serviette sur le tapis.
5: À la réception, je dis, madame, y a pas de serviettes. Elle me dit, oui, je sais. Elles sont au troisième étage. Je dis, madame, je connais pas l'hôtellerie, c'est pas mon métier. Mais si je peux me permettre, si vous les mettez près de la piscine, ça peut cartonner. Elle m'a dit, je vais faire remonter l'info. Je dis, non, fais redescendre les serviettes.
6: Mais oui, parfois c'est avec une vanne bien foireuse et une punchline bien envoyée qu'on apaise tous les conflits, for sure. Mais bon, il n'y a pas que pendant les vacances qu'il faut rester maître de ses nerfs. L'organisation nécessite aussi une bonne maîtrise de soi.
7: Bon les copains, est-ce qu'on peut une fois pour toutes réserver nos vacances? Donc, point numéro 1, la destination. Tout le monde est d'accord pour l'Espagne? Mais t'as déjà été, évidemment que t'as déjà été. Tu passes ta vie en vacances, couillon. On est toujours d'accord pour la dernière semaine de juillet. Comment ça, c'est plus possible? Mais c'est toi qui l'as proposé. T'as un stage de paddle. Tu te fous de ma gueule. Donc on te voit pas d'année parce que tu joues au paddle et en vacances t'es pas là parce qu'il y a paddle. Y a aucun souci. Faudra juste plus m'appeler en chialant parce qu'elle t'a quitté. Elle a eu raison de le faire.
6: Alors, en général, quand ça commence comme ça, les vacances s'annoncent sublimes. Il faut savoir écrémer les éléments peu motivés avant de partir en groupe. Et si vous cherchez un géo-expert en logistique comique, mettez Guillaume dans la valise et ouvrez grand vos chakras du LOL.
0: Eh oui, le casting, c'est important quand on part en vacances. Il ne faut pas se tromper. 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
0: Bon réveil avec ICI Mayenne, il est 7h, bienvenue. Bonjour Maïwenn Bordon.
8: Et bonjour Gauthier, bonjour à tous.
0: De nombreux éleveurs mayennais confrontés à une surmortalité de leurs animaux à cause de la canicule.
8: Au moins 200 000 volailles sont mortes en Mayenne la semaine dernière. Dernier bilan de la préfecture de la Mayenne. Des canards n'ont également pas survécu face à ces températures extrêmes. Régis Cerceau, un éleveur basé à Wasso près de Mayenne par exemple, en a perdu 1000 en quelques jours seulement. C'est la première fois que ça lui arrive en 28 ans d'installation.
9: J'ai été surpris de voir le premier matin 300 bêtes mortes, le lendemain 300 bêtes mortes aussi. Et bon, après ça a baissé gentiment, mais le matin on en va au bâtiment avec la boule au ventre parce qu'on ne sait pas ce qu'on va trouver et c'est pas agréable de ramasser des animaux morts à cause de voilà. On fait ce qu'on peut et malgré nous, on a de la perte et puis il va rester des séquelles jusqu'au bout du lot. Il y a des animaux qui supportent moins la chaleur et qui vont pas prendre de poids parce que le lot arrive en fin de production. C'est la troisième grosse canicule que je vis en 2019, 2003, où la température dans le bâtiment était montée à 35 degrés. Et là, on a dépassé les 38 degrés. Ah oui, ça a été fatal. Je savais qu'il y avait toujours un risque quand la température monte, mais je ne croyais pas à ce point-là.
8: Face à cette mortalité massive des animaux dans les élevages, la préfecture de la Mayenne autorise les agriculteurs à enterrer les cadavres dans leur exploitation. Une mesure en vigueur jusqu'à demain. Les services d'équarissage sont surchargés et ne peuvent pas prendre en charge l'ensemble de ces animaux morts. Une enquête est ouverte par le parquet de Laval pour agression sexuelle à l'hôpital de Laval. Une patiente de 92 ans a affirmé avoir été violée dans le service des urgences. Avant de revenir sur ces déclarations, les faits dénoncés se sont déroulés dans la nuit de vendredi à samedi la semaine dernière. L'agresseur présumé est un autre patient des urgences âgé de 62 ans. Il a été placé en garde à vue puis relâché après le changement de version de la nonagénaire. L'enquête se poursuit pour déterminer ce qui s'est réellement passé ce soir-là, c'est-à-dire sur ici.fr.
0: La circulation coupée plus d'une heure hier en fin d'après-midi sur la Nationale 12.
8: Les pompiers sont intervenus à La Pèlerine près d'Ernée pour prendre en charge deux blessés graves après une collision entre deux voitures. La première victime est une femme de 48 ans. Elle a dû être transférée en hélicoptère au CHU de Rennes. L'autre victime gravement blessée est un homme de 53 ans. Il a été hospitalisé à Fougères en Ille-et-Vilaine. Cette portion de la Nationale 12 a pu rouvrir à la circulation vers 19h hier soir. Une exposition victime d'actes de vandalisme à Mélédumène, c'est en tout cas ce qu'affirme la mairie, car des panneaux avec de grandes photos installés dans un parc de la commune ont été dégradés. Des morceaux ont été retrouvés par terre hier matin. Selon l'association Histoire et Mémoire de Mélé et de son canton, à l'origine de l'exposition, ces dégradations peuvent également avoir été commises en fait par l'orage violent de samedi soir. L'association attend donc les premiers éléments de l'enquête des gendarmes pour savoir si elle porte plainte, c'est-à-dire également sur ici.fr.
0: C'est une petite aire de repos prisée par les poids lourds sur la départementale 962 entre Laval et Mayenne.
8: L'aire des Chevries va être fermée à partir de demain. Ce petit bâtiment blanc construit sur la commune de Commer dispose de 5 toilettes avec 8 places de parking autour. Un espace qui coûte cher à entretenir selon le département de la Mayenne, le gestionnaire de cette départementale 962, entre 8 000 et 10 000 euros par an. Cette fermeture inquiète le gérant du restaurant routier La Marmite situé à 7 km de là. Pascal Lebouvier a déjà constaté des stationnements abusifs sur le parking de son établissement.
10: Tous les gens qui vont prendre mon parking pour une aire de repos. Or, mon parking est privé, c'est pas une aire de repos. Et on a des panneaux qui indiquent que c'est une propriété privée, que le parking est strictement réservé à la clientèle du restaurant. C'est pas moi qui vais payer un entretien de mon parking, 700 ou 800 000 euros, dans mon parking, alors que ces messieurs, on ferme, on se débarrasse du bébé. Non, c'est leur boulot. C'est un service public. Ça, il y en a gros. Et c'est comme si j'allais chez Madame le Préfet garer mon camping-car et aller manger chez son voisin et jeter les déchets dans sa cour. Ça lui ferait peut-être pas plaisir non plus à elle.
8: Selon le département de la Mayenne, le bâtiment de l'aire de repos des Chevries n'est pas en bon état et sa reconstruction coûterait trop cher. Reportage à écouter en longueur dans l'info d'ici à 7h32. Le Sénat s'est prononcé cette nuit en faveur de la réintroduction de deux insecticides parmi ses produits phytosanitaires, l'acétamipride, surnommé le tueur d'abeilles. Un insecticide interdit en France, mais autorisé ailleurs en Europe. L'acétamipride fait son retour donc dans les débats à travers un amendement déposé dans le projet de loi d'urgence agricole. Ce produit phytosanitaire a déjà créé la polémique au moment de l'examen de la loi Duplomb. C'était l'été dernier. Une pétition avait été lancée en ligne. Elle avait rassemblé plus de 2 millions de signataires.
0: Après un wallaby échappé dans un jardin de la Basoge Montpinçon il y a 2 semaines, les pompiers du Nord Mayenne ont à nouveau réalisé une opération de sauvetage peu habituelle ce week-end.
8: Et cette fois, ils ont été appelés dimanche soir par un habitant de Saint-Pierre-des-Nids pour secourir une ânesse. L'animal était bloqué dans la vase d'une mare. Impossible de la faire sortir de là. Son propriétaire Hervé de Padirac a donc fini par appeler les pompiers.
11: On a essayé de la sortir pendant 2 ou 3 heures avec le tracteur pour la tirer de là. On n'a pas réussi à la tirer. On a appelé les pompiers à 10 heures le soir après avoir fait tout ce travail. Et les pompiers sont arrivés, mais en quantité importante. Il y avait un adjoint au maire de Saint-Pierre-des-Nids, un conseiller municipal avec un engin pour soulever des charges importantes, peut-être 7 ou 8 pompiers. Ils ont agréablement mis des espèces de tissus sous le ventre de l'ânesse. Ils l'ont réussi à la tirer et puis ils l'ont apportée sur la terre ferme. Je me suis demandé à un moment s'il n'avait pas de cassé ou quelque chose. Et en fait, non, tout fonctionnait sauf qu'il était complètement épuisé. Donc, ça y est, tout est rentré dans l'ordre.
8: L'ânesse est donc saine et sauve, tout comme le petit ânon dans son ventre, c'est à lire sur ici.fr. L'équipe de France de football joue en 16e de finale de la Coupe du Monde. Ce soir, les supporters des Bleus vont devoir rester éveillés tard pour suivre ce match face à la Suède, puisque le coup d'envoi de cette rencontre sera donné à 23h, heure française. Ça sera à suivre en intégralité sur ICI Mayenne dès 22h30 dans notre émission spéciale 100% Bleu. Et sur ici.fr, si la France se qualifie pour les huitièmes de finale, elle connaît déjà son adversaire. Ce sera le Paraguay qui a éliminé hier soir par surprise l'Allemagne au tir au but. Gauthier, la météo, on profite de ces températures hein, beaucoup plus fraîches que la semaine dernière. Ouais. On n'atteint même pas les 30 degrés aujourd'hui.
0: Oh, petit joueur !
8: Petit joueur !
0: Alors effectivement, 28 à 29 degrés pour les maximales aujourd'hui. On aura 28 dans le quartier du Bourgny à Laval. 29 à Saint-Quentin-les-Anges dans le sud Mayenne. C'est bien moins que la semaine dernière et c'est moins que la semaine prochaine puisqu'on devrait repasser au-dessus des 35 degrés avec un temps très ensoleillé. Alors pour aujourd'hui, on a le soleil, on a quelques légers passages nuageux. Et si vous voulez nous donner la température chez vous, 02 43 67 11, vous pouvez même nous envoyer une petite photo ou un petit message vocal via l'application WhatsApp.

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1: Chaque matin, on est là pour partager avec vous la musique que vous aimez. Vous avez reconnu ces quelques notes de guitare, Johnny, et la musique que j'aime à 7h08 sur la première radio du département. Bienvenue.
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0: La musique que j'aime, Johnny Hallyday à 7h13. On partage toute la musique qu'on aime chaque matin, c'est Actu Local, musique et bonne humeur.
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0: Il ne me reste pas un peu de couleur de la France sur le front parce qu'on vient de, on vient de faire une petite photo pour soutenir l'équipe de France de foot pour le match de ce soir, 23h, dans la Coupe du Monde. On va la poster dans quelques instants.
1: On est un peu au taquet, donc forcément avec Nathalie Jans à l'accueil, elle nous a amené le maquillage aux couleurs de l'équipe de France.
0: Vous allez découvrir ça dans quelques instants sur la page Facebook d'ici Mayenne. 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
0: 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Vous écoutez ici Mayenne, il est 7h15, Maïwenn Bordron vous informe et Alain Ginestet lui porte son regard sur l'actu avec mon œil.
1: On parle de la transparence des salaires ce matin. Allez Alain, je me lance, j'avais une question pour vous. Combien vous gagnez par mois ?
7: Mais quelle question saugrenue ! Les salaires sont secrets en France dans les entreprises. Et apparemment d'ailleurs, ils vont le rester encore un petit peu. On avait pourtant bon espoir de savoir bientôt ce que gagne notre collègue, si sympa et si proche de nous. Tant qu'on parle pas d'argent. On avait espoir avec la fameuse loi sur la transparence des salaires, d'abord prévue pour le 7 juin, échéance ratée. Puis on nous a dit peut-être pour la fin de l'année. Et puis hier, finalement, le ministre du Travail a dit que ce serait plutôt à la fin de la mandature, en gros donc au premier trimestre 2027. Qu'est-ce qui bloque ? D'abord des questions techniques, c'est une transposition d'une directive européenne. Mais ce qui coince surtout, bien sûr, c'est le fond. L'idée est notamment de réduire les inégalités salariales entre les hommes et les femmes, très bien. Mais parmi les mesures prévues pour y arriver, il y en a une qui permet de connaître la moyenne des salaires des employés qui font un travail de valeur égale. Et là, de suite, ça se crispe un petit peu. Grosse tension en perspective à la machine à café, sachant que le texte sera par ailleurs contraignant pour les employeurs, puisqu'ils devront justifier, voire corriger, des écarts de rémunération de plus de 5% entre deux employés similaires, si l'on peut dire. Vous les sentez venir, les longues discussions ? Certaines entreprises craignent que le climat social devienne explosif, qu'on passe un temps fou à palabrer, alors que cette loi aura quand même un mérite, celui de se situer, de savoir si on est plutôt en haut ou en bas de la fourchette, voire en dehors. Après, on ne sait jamais si c'est vraiment si bien que ça de regarder dans l'assiette du voisin. D'ailleurs, d'après plusieurs études sur la question, on serait très nombreux à vouloir connaître le salaire de nos collègues, mais beaucoup moins à accepter de donner le nôtre, par modestie ou par pudeur, sans doute.
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0: Il est 7h17. Du quinoa mayennais, c'est ce que vous propose de découvrir dans quelques instants. Alors, pas que du quinoa, de nombreuses graines locales qui sont produites et distribuées par une entreprise mayennaise basée à Nuit-sur-Vicoin que l'on vous présente dans 3 minutes.

0: Pas mal pour faire les vocalises le matin hein, et se chauffer la voix en faisant le cri de Tarzan, Tarzan Boy, Baltimora à 7h20. On a beaucoup de raisons d'être fiers, d'être mayennais, beaucoup de choses fonctionnent et Claire Martin nous les présente chaque jour avec Ici ça marche, tout ce qui marche dans notre département de la Mayenne. Et ce matin, on va avoir un rendez-vous un petit peu gourmand pour les vacances d'été. On vous emmène découvrir une entreprise qui marche bien au sud de Laval. Qu'est-ce que vous avez dans vos pots là Claire?
1: C'est alors là, vous entendez mes petites graines de quinoa made in Mayenne. Ah. Et oui, l'entreprise agrologique à Nuillé-sur-Vicoin est spécialisée dans le triage, le séchage et le conditionnement des graines bio, locales et sans gluten. Agrologique travaille avec les agriculteurs du coin, mais aussi des régions voisines. Et alors, l'essence même d'agrologique, c'est la proximité. Mylène Seyeux, chargée de communication.
2: Produire de la matière sur notre territoire et que ça serve aux consommateurs du territoire.
1: Alors à la base, tout part d'une idée de son cousin, Vincent Seyeux. On est en 2016 et il veut cultiver du quinoa en Mayenne. Et pour sécher ses graines, eh bien, il a besoin d'un séchoir.
2: Et en fait, avec les rencontres qu'il a eues sur Nuillé, il y a des gens qui lui ont dit bah, peut-être que ce serait bien de créer plutôt en format usine et que du coup, on puisse utiliser l'outil pour d'autres agriculteurs.
1: Et quelle merveilleuse idée, parce qu'aujourd'hui, ça marche très très bien dans notre département.
2: Ah, déjà aujourd'hui, il y a 9 salariés. Donc on vend nos produits à des magasins locaux en direct et on vend sur des restaurants, des hôtels via du coup un projet qui s'appelle Circuit Local. Aujourd'hui, il y a 59 contrats d'agriculteurs bio cette année. Ça représente 1214 hectares en 2025. Et du coup, on a vendu 500 tonnes l'année dernière sur des grossistes et 360 tonnes en direct pour des magasins.
1: Ah oui, effectivement, ça fait beaucoup parce que si on fait une comparaison agricole, par exemple, eh ben c'est comme si on mettait 600 vaches sur une balance. Bon, c'est une comparaison comme une autre. Mais alors, pourquoi ça marche si bien, agrologique?
2: Bah, je pense que c'est un besoin des gens, en fait, hein, de ces cultures-là. C'est beaucoup de cultures qui sont faites à l'étranger. De plus en plus, les gens veulent quand même des produits français. Donc nous, on leur garantit ça. On n'est pas beaucoup, en fait, en France à garantir ça.
1: Et d'ailleurs, c'est la seule usine en Mayenne de transformation de graines. Et ce qu'il faut savoir, c'est qu'elles sont toutes tracées. Tout est inscrit sur les paquets. Et puis, l'autre point fort, et qui fonctionne très bien auprès des agriculteurs, c'est qu'ils sont accompagnés.
2: On a quelqu'un à l'entreprise qui va les accompagner sur leur culture, les conseiller s'ils ont des questions au moment de la récolte, des semis, on est toujours présent.
1: Et alors grâce à ce succès, l'entreprise de Nuillé-sur-Vicoin va lancer un tout nouveau projet.
2: Toutes les graines qui sont un petit peu abîmées, ne pas les jeter, donc c'est de pouvoir les transformer. Là, c'est le développement, la nouvelle usine, on va avoir de la farine, de l'huile et des coproduits pour faire des produits petit-déjeuner et apéritifs.
1: Et nous, quand on parle apéro, on dit oui. Allez, on souhaite une belle continuation à cette entreprise mayonnaise agrologique, c'est à Nuillé-sur-Vicoin.
0: Bah oui, et qu'est-ce qu'on dit à l'apéro? Eh ben on dit santé, évidemment. 7h23, vous écoutez Ici Mayenne et je vous propose de jouer à notre tout nouveau jeu de l'été, le jeu de la carte postale. Le principe, on a reçu une carte d'un auditeur, d'une auditrice qui passe ses vacances en Mayenne. Il va falloir identifier la commune d'où a été envoyée cette carte postale. À gagner vos places pour le festival Les Grandes Marées, c'est à Jullouville, c'est à moins de 2 heures de la Mayenne pour aller le 20 juillet prochain applaudir Kenji Girac ou encore Sophie Elise Bextor. Pour ça, écoutez bien la carte qu'on a reçue de Sébastien. Salut l'équipe d'Ici Mayenne, il fait chaud mais nous avons trouvé de la fraîcheur dans une jolie commune mayennaise. Près des anciennes ardoisières, nous avons randonné dans la forêt de Moulton. La Mayenne est vraiment belle. Quelle est cette commune? Tentez votre chance au 02 43 67 11 11. Vous nous avez proposé Renazé et Pré-en-Paille, mais il faut continuer à chercher. Alors, visiblement, c'est plutôt dans le nord Mayenne. Mais ce n'est ni Pré-en-Paille, ni Renazé. Avez-vous identifié la commune que nous cherchons? Appelez-nous maintenant et remportez vos places pour aller au Festival des Grandes Marées à Jullouville le 20 juillet. J'avais pas...

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3: Ici Mayenne, 7h27. Notre nouveau jeu de l'été, c'est la carte postale pour vous offrir vos places pour le festival Les Grandes Marées. C'est à Jullouville du 18 au 26 juillet. Vos places pour le 20 juillet avec notamment Kenji Girac à découvrir sur scène. Pour ça, il faut identifier la commune d'où a été envoyée cette carte, écrite par Sébastien. Salut l'équipe d'ici Mayenne, il fait chaud, mais nous avons trouvé de la fraîcheur dans une jolie commune mayennaise, près des anciennes ardoisières. Nous avons randonné dans la forêt de Multon. La Mayenne est vraiment belle. Est-ce que Thérèse a la bonne réponse à Laval? Bonjour Thérèse.
4: Bonjour Gauthier.
3: Vous pensez à quelle commune?
4: Alors, j'ai proposé Sauges,
3: parce que vous êtes dit que ça fait partie des jolis coins de la Mayenne.
4: Joli coin, puis se mettre au frais dans les grottes.
3: Ah, d'accord, c'est ça qui vous a mis sur la voie, le fait d'avoir trouvé de la fraîcheur. Alors, il y a de l'idée, Thérèse.
4: Mais c'est pas ça.
3: Mais je suis désolé, effectivement, c'est pas ça. En tout cas, merci beaucoup
4: bonne
3: d'avoir
4: journée.
3: Joué. Oui, et puis vous pouvez retenter votre chance, hein, Thérèse, avec plaisir.
4: D'accord, merci.
3: Tout au long de la journée. Merci, Thérèse. Jean-Luc est à Saint-Frimbaud-de-Prière. Bonjour, Jean-Luc.
5: Bonjour Gauthier.
3: On est dans le Nord Mayenne. Vous pensez à quelle commune, Jean-Luc?
5: Villepaille.
3: Alors pourquoi Villepaille?
5: Eh bien en fait, sur la commune de Villepaille, sur le lieu dit Châtemoux, en fait c'est une ancienne ardoiserie.
3: Ouais.
5: Où là est produit des produits pour d'ardoise. Quoi.
3: Ouais.
5: Donc j'ai pensé à ça.
3: Et vous avez raison. Bravo. Bravo Jean-Luc, effectivement, et puis Villepaille qui a une partie de la forêt de Multon sur sa commune, c'est la bonne réponse et vous remportez vos invitations pour aller au festival Les Grandes Marées, c'est le 20 juillet pour aller voir Kenji Girac à Jullouville. Bravo Jean-Luc.
5: Je vous remercie beaucoup, ici Mayenne.
3: Avec grand plaisir. Vous connaissez bien le territoire, en tout cas vous l'avez prouvé en nous donnant la bonne réponse. Je vous souhaite une excellente journée et avant de se quitter, rappelez-moi Jean-Luc, quelle est la radio la plus écoutée en Mayenne?
5: Ici Mayenne, bien sûr.
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3: Vous écoutez Ici Mayenne, soyez les bienvenus. Est-ce que vous profitez de l'été pour faire un peu de sport? Ça fait partie peut-être de vos plaisirs de l'été. On y reviendra dans un instant. Et puis, du changement, Maïwenn Bordon dans l'info d'ici.
6: Sur la route départementale 962, l'aire de repos des Chevries va fermer à partir de demain. Le département de la Mayenne trouve que ça coûte trop cher de l'entretenir. On verra ça dans quelques minutes.
3: Après l'info en 90 secondes avec vous, Cyril Ardo-Redon.
7: Attention aux feux de forêt. 8 départements sont aujourd'hui en alerte orange. Le Maine-et-Loire, les Deux-Sèvres et le pourtour méditerranéen des Pyrénées-Orientales aux Bouches-du-Rhône. Ces mêmes départements du sud de la France seront demain en vigilance rouge face aux incendies. Par ailleurs, concernant le risque canicule, il n'y a plus que les Alpes-Maritimes, le Var et la Corse qui sont en orange. Des recherches en cours sur le lac d'Annecy en Haute-Savoie pour retrouver un homme de 51 ans qui s'est noyé hier après-midi. C'est la troisième noyade en une semaine à cet endroit. Il y a eu, à l'échelle du pays, près de 80 noyades en 2 semaines. Un probable attentat à Monaco hier soir. 3 personnes blessées, dont 2 grièvement. Tous membres d'une même famille. L'une des plus grosses fortunes ukrainiennes est touchée et des secours français sont mobilisés. La taxe française de 2 euros sur les petits colis vendus par les sites asiatiques, suspendue demain, indique le gouvernement. Au même moment, un droit de douane européen de 3 euros entre en vigueur. Par ailleurs, les sénateurs ont définitivement adopté hier soir une loi contre les vêtements d'ultra fast fashion. Les opposants à l'autoroute A69 annoncent saisir la Commission européenne. Hier, le Conseil d'État a définitivement validé ce chantier controversé qui doit relier Toulouse à Castres d'ici octobre. Et puis place au 16e de finale de la Coupe du Monde de foot pour les Bleus. France-Suède dès 23h. Match à suivre à partir de 22h30 sur ICI et ICI.fr. En cas de victoire, la France rencontrera le Paraguay en 8e de finale.
6: Prochain tour de l'info en 90 secondes avec vous Cyril Ardo-Redon à 8h30. Dans l'info d'ici, une petite aire de repos va fermer à partir de demain sur la route départementale 962, l'aire des Chevrilles à hauteur de la commune de Commères dans le sens Laval-Mayenne. À l'origine de cette fermeture, le département de la Mayenne, gestionnaire de cette route qui met en avant des coûts d'entretien trop élevés. Gwendoline Langlois, cette décision inquiète les gérants du restaurant routier La Marmite situé à 7 km de l'aire des Chevrilles.
2: Au bord de la départementale 962, direction Mayenne, l'aire des Chevrilles permet aux voyageurs et aux routiers de faire une pause. Il n'y a pas de commerce, pas de station essence, juste un petit bâtiment blanc avec 5 toilettes, un robinet et 8 places de parking. La moitié est réservée aux poids lourds. Au volant de son camion, Cédric s'apprête à reprendre la route. Il a eu du mal à trouver une aire sur la départementale.
8: Ça commence à être compliqué, il y en a de moins en moins d'ailleurs. Ah bah c'est La Marmite ou plus bas, mais jusqu'à Maine, il n'y a plus rien.
2: La Marmite, c'est le nom de ce restaurant routier à 7 km de l'aire des Chevrilles, une soixantaine de couverts le midi et un grand parking en gravier.
9: C'est pour accueillir les gens qui vont faire dodo, qui vont manger dans les camping-cars et tout ça, il n'est pas question. Mon aire, elle est privée et restera privée.
2: Pascal Le Bouvier et sa conjointe ont repris le commerce en main il y a quelques mois. Ils constatent que de plus en plus de gens s'arrêtent sans manger au restaurant. Et avec la disparition de l'aire des Chevrilles, les restaurateurs ont peur que le phénomène s'amplifie.
9: Ah non, les gens, ils se croient chez eux, ils consomment pas, ils savent pas lire les panneaux, propriété privée, parking réservé à la clientèle du restaurant, ils s'en foutent et quand on les déloge, c'est eux les plus gênés. Oui, c'est récurrent, c'est 3, 4, 5 par jour que je vire. Et je mettrai des sabots au véhicule et puis la gendarmerie sera obligée de venir.
2: L'aire des Chevrilles appartient au département de la Mayenne depuis début 2024. Son entretien coûte entre 8 et 10 000 euros par an. Vincent Saunier, deuxième vice-président du département, estime que sa fermeture sera bénéfique pour tout le monde.
10: Au-delà de la charge et des difficultés d'entretien, quelques incivilités, de potentiel trafic sur ce secteur, sur lequel il y a un sanitaire qui doit dater des années 80 ou 90 et en très mauvais état, qui génère des coûts non négligeables. Et si d'aventure on avait à déconstruire et reconstruire celui-ci, ça constitue un investissement sur lequel nous on juge qu'au regard des projets qui sont envisagés à moyen terme, bah, ça paraît pas adapté. J'ai conscience que dans le process, il y a sans doute à appréhender cette question, mais ça doit pouvoir, cette fermeture de la zone des Chevrilles, constituer une opportunité pour les restaurants routiers qui sont en proximité.
2: L'aire des Chevrilles va disparaître et ne sera plus accessible à partir du 1er juillet.
6: Et le département de la Mayenne ne prévoit pas de construire une autre aire de repos pour remplacer cette aire des Chevrilles.
3: Une patiente à l'hôpital de Laval affirme avoir été violée, puis revient sur ses déclarations.
6: Cette femme de 92 ans a été prise en charge aux urgences dans la nuit de vendredi à samedi. La semaine dernière, elle dénonce une agression sexuelle de la part d'un autre patient, un homme de 62 ans alcoolisé. L'agresseur présumé a été placé en garde à vue, puis relâché après le changement de version de la nonagénaire. On revient sur cette affaire dans le journal de 8h. Gauthier, la météo, ce sont des températures agréables encore aujourd'hui qui ne dépasseront pas les 30 degrés.
3: Effectivement, profitons-en. On aura 28 degrés à changer dans l'agglo lavalloise, 27 à Évron cet après-midi. Et à partir de ce week-end, le mercure va à nouveau grimper. On dépassera les 35-36 degrés en début de semaine prochaine. Le soleil est généreux. Aujourd'hui, on aura quelques petits passages nuageux, mais qui resteront quand même assez légers. Pour faire la météo avec nous, 02 43 67 11 11. Prudence sur les routes du département. Les moissons ont débuté notamment sur la partie sud de la Mayenne avec des convois agricoles que vous pouvez croiser notamment sur les petites routes. Donc soyez prudents. Si vous êtes témoin d'une difficulté, 02 43 67 11 11. En gare SNCF de Laval, 20 minutes de retard pour le TER à destination de Rennes dont le départ est initialement prévu à 8h32.
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3: Et Mayenne, après le printemps, c'est...
6: l'été.
3: Absolument.
6: C'était
3: oui.
6: Dur.
3: Oui, bon, je préparerai des questions un peu plus dures, alors la prochaine fois. C'est l'été, d'ailleurs, les négresses vertes le chantent à 7h36. Le temps va avec, effectivement. Voilà l'été. Bon réveil avec Ici Mayenne.

0: arrivé le 21 juin dernier. Voilà l'été. C'était les Négresses Vertes.
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0: Bon réveil, vous nous écoutez à la table du petit déjeuner. Bien sachez qu'au Moyen-Âge, mettre la table demandait un peu plus d'efforts qu'aujourd'hui. Fallait presque commencer par l'assembler. Et Stéphane Bern nous fera un petit tuto juste avant 8h. Et puis on écoutera aussi Charlotte Cardin.
3: Tant pis pour elle, quelle belle nouvelle, quelle belle nouvelle.
0: Tant pis pour elle, ce sera dans les 5 prochaines minutes. Mais tout de suite, on découvre ensemble vos petits plaisirs de l'été. Chaque jour, Clarisse Rigoul vous tend son micro. Elle est avec un Mayennais ce matin, sportif.
4: Alors, je m'appelle Mehdi, j'habite Laval, quartier Saint-Nicolas. Et mon petit plaisir de l'été, c'est le petit vélo, le petit sport et le poids de corps.
5: Tout l'été ?
4: Ouais, pratiquement tout l'été, ouais. Quand je ne suis pas parti en vacances. Généralement, jusqu'à Saint-Jean de Mayenne. Et après, je reviens, je fais 2-3 tours du lac. En général, puis un peu de poids de corps, un peu de barre, symétrique, et puis après on rentre directement.
5: Plutôt sportif alors?
4: Oui, voilà, plutôt sportif.
5: Et même quand il fait chaud, l'été?
4: Ouais, même quand il fait chaud, il n'y a rien qui nous arrête. Plus l'été même que l'hiver, parce que plus frileux que enfant du soleil, donc je supporte bien le soleil, on va dire.
5: Donc ça fait partie, le sport, des petits plaisirs de l'été?
4: Ouais, exactement, le sport et bien manger aussi. Les fruits, tout ça, les légumes, bien manger sain. Quoi. Et qu'est-ce que vous aimeriez souhaiter aux auditeurs, auditrices d'ici Mayenne? Un bel été avec ici Mayenne, ça c'est sûr. Et profitez bien de notre département, pour ceux qui ne sont pas d'ici.
0: Les petits plaisirs de l'été, on les découvre chaque jour avec vous. Vous pouvez les retrouver sur notre site ici.fr et sur l'appli ici. Bon début de journée.
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0: Il dénonce l'implantation de certains commerces dans sa commune sans concertation avec les élus. Le maire de Saint-Berthevin, Yannick Borde, est notre invité. Ce sera juste après Charlotte Cardin. Tant pis pour elle.

0: Tant pis pour elle, Charlotte Cardin, 8h moins le quart. Le maire de Saint-Berthevin lance un coup de gueule contre l'implantation de certains commerces dans sa commune, sans concertation avec les élus. Il est votre invité ce matin, Maïwenn Bordron.
1: Bonjour Yannick Borde.
2: Bonjour.
1: Vous dénoncez deux projets d'installation de la restauration et de l'épicerie fine près de la départementale 57 et une boulangerie pâtisserie sur un rond-point de Saint-Berthevin. Qu'est-ce qui pose problème ?
2: Ce que je dénonce surtout, c'est que ça se fasse sans concertation avec les élus. C'est-à-dire que moi, je pense que j'ai plus grand-chose à prouver sur le fait que je suis un fervent défenseur du développement économique depuis plus de 20 ans. Mais sur cette question du commerce, il y a nécessité de se parler beaucoup plus, que ce soit entre les opérateurs et les élus, et puis nous, entre élus. Donc il y a un sujet qui, moi, depuis 23 ans, c'est un sujet quasi permanent d'équilibre commercial entre la zone de Saint-Berthevin, la zone commerciale de Saint-Berthevin et les centralités, c'est-à-dire à la fois le centre-ville de Saint-Berthevin et puis le centre-ville de Laval.
1: Il y a trop de boulangeries aujourd'hui dans cette zone ?
2: C'est-à-dire qu'en fin de compte, sur la question des boulangeries, je pense que si certains pouvaient en mettre sur tous les ronds-points, on en aurait sur tous les ronds-points. Donc c'est pas de l'aménagement urbain, c'est pas comme ça qu'on le conçoit. Et la discussion qu'on a depuis avec plusieurs maires de Laval, c'est pas propre au mandat qui s'ouvre, mais c'est depuis plus de 15 ans, c'est comme ça, c'est qu'on essaye de faire en sorte que ce qui est d'abord un commerce de centralité doit être un commerce de centralité et pas en périphérie. On a produit, de mémoire, c'était autour de 2015-2016, un document qui s'appelle le document d'aménagement commercial, qui fixe un peu les règles. Comment on doit soutenir le commerce sur notre territoire.
1: Et justement, est-ce que ces commerces ont l'obligation d'avoir votre feu vert pour s'installer ?
2: La réponse est non, juridiquement. On est d'accord. Mais d'ailleurs, il y en a un que je ne pourrais pas bloquer réglementairement. Il est le permis est délivré, il est conforme, etc. Mais à un moment donné, il faut qu'on soit aussi cohérent. Et hier soir, on avait un conseil communautaire, par exemple, sur lequel on a parlé du plan du PLUI, du programme local d'urbanisme intercommunal, sur lequel j'ai demandé à ce que le document d'aménagement commercial, qui aujourd'hui n'est pas opposable à ceux qui ont des projets, soit intégré dans le PLUI pour qu'on puisse, en fin de compte, en avoir la maîtrise.
1: Et qu'est-ce que vous préférez, du coup, dans cette zone? Quel type de commerce? Dans un communiqué, vous parlez de sites adaptés à la zone.
2: Oui, c'est-à-dire qu'aujourd'hui, j'ai rien contre les deux enseignes qui arrivent, c'est pas les enseignes qui sont ciblées, c'est les activités. Ces activités de restauration épicerie fine et ces activités de boulangerie sont des activités pour moi de centralité. Aujourd'hui, quand vous êtes sur la zone commerciale de Saint-Berthevin, du snacking, c'est-à-dire de la restauration rapide, il y en a, enfin, la boulangerie qui veut s'installer, de l'autre côté, alors on est sur Laval, mais de l'autre côté du rond-point, il y en a une. Quand vous allez dans la zone près du centre commercial Leclerc, on a aussi des enseignes qui offrent la même chose. Donc à un moment donné, moi j'ai bien conscience que ça peut correspondre à une demande, mais notre rôle aussi, nous, c'est d'équilibrer ça, parce que sinon, on s'en sort pas.
1: Mais ça ne dit pas quel type de commerce vous voudriez à cet emplacement.
2: Non, mais à cet emplacement, il y a eu déjà plusieurs autres formes commerciales. Donc des besoins commerciaux, je suis pas certain qu'il y en ait tant que ça aujourd'hui sur Saint-Berthevin. La zone, elle est extrêmement dynamique. Elle est extrêmement remplie, il n'y a pratiquement pas de friches. Voilà, sauf qu'à un moment donné, tout ce qui tourne autour de la restauration, tout ce qui tourne autour de ce qui peut fonctionner soit en centre-ville de Laval, soit en centre-ville de Saint-Berthevin, nous, notre rôle, c'est de préserver ce qui existe et de pouvoir accompagner ça. Donc effectivement, quand on voit des opérateurs commerciaux qui viennent implanter ce type d'entreprise et ce type de service sans nous prévenir, ça me fait réagir. Très sincèrement, il y a des enseignes qui sont venues sur Saint-Berthevin, je pense à une enseigne comme B&M qui est pas facile à installer. Quand la Biocop est arrivée, les opérateurs commerciaux qui travaillaient avec ces enseignes-là sont venus me voir, ont discuté, y compris avec Florian Bercot à l'époque, je pense notamment au dossier Biocop, pour voir si ça déséquilibrait ou ça crée un préjudice aussi pour la ville-centre. Et on a convenu que c'était possible de l'implanter. On a fait tout ça ensemble. Et là, ce qui m'a fait un peu sortir de mes gongs, c'est que, en tant que maire, en fin de compte, on reçoit la demande de travaux. Alors c'est vrai que c'est légal. Ils n'ont pas besoin de nous concerter.
1: Il y a un manque de transparence.
2: Oui,
1: en fait,
2: et puis je pense que sur un territoire comme le nôtre, il faut faire attention parce que les équilibres, ils se défont assez facilement. Voilà, donc la question de la restauration est une question sensible. En plus, c'est un secteur d'activité qui est quand même, rappelez-vous, le coup de gueule, parce que vous avez employé ça pour moi, mais le coup de gueule en décembre de l'antiquaire, du patron de l'antiquaire, sur la fragilité de la restauration. Donc nous, on n'est pas là pour préserver tout le monde et puis empêcher les autres de venir. Mais à un moment donné, on est quand même garant aussi d'un équilibre, d'un minimum d'équilibre et de faire en sorte que ceux qui sont sur le territoire se portent bien et pas les fragiliser plus qu'ils ne le sont.
1: Vous parlez d'aménagement urbain. Est-ce qu'avec ces épisodes de canicule à répétition, on pourrait penser à Saint-Berthevin à créer, par exemple, un îlot de fraîcheur, des espaces verts, des espaces ombragés? Il y a beaucoup de clients qui viennent, notamment dans les galeries commerciales, chercher un peu de fraîcheur. C'est un peu bétonné dans cette zone commerciale. Est-ce que ça peut être envisagé?
2: D'abord, il y a trois bouts de réponse à ça. D'abord, vous pouvez aller acheter votre sandwich et aller le manger dans la forêt de Coupeau. où la forêt de Concise, donc il y a des espaces de fraîcheur sur Saint-Berthevin, il y en a. Deuxième chose, faut reconnaître que l'organisation des zones commerciales qu'on a faites ces dernières années, avec notamment la problématique du stationnement, qui est quand même toujours aussi une demande, hein, donc à un moment donné, faut être cohérent sur tout ce qu'on demande, faire du stationnement et des forêts en même temps, c'est pas toujours facile. Donc là, effectivement, il y a une offre minérale, très clairement. On voit bien aujourd'hui quand même que ça, il va falloir le traiter, et vraisemblablement que la question des îlots de fraîcheur, elle va se poser. Nous, on va travailler dans les prochaines semaines, il y a un conseil municipal jeudi soir qui va, je pense, lancer l'étude de maîtrise d'œuvre sur la place de l'hôtel de ville. On va pousser cette notion de verdissement des espaces aujourd'hui qui sont très minérales. Donc il faut travailler ça.
1: Quand vous dites minéral, végétal ? Végétaliser.
2: Oui, alors végétaliser les espaces qui sont très minérales. Donc effectivement, dans les zones commerciales, les parkings, par définition, c'est pas facile nécessairement de trop les végétaliser, même si pour certains ils le sont, mais en fin de compte c'est assez mineur. Mais c'est pas facile de faire cohabiter tout ça. Alors s'il faut aller se réfugier dans les galeries commerciales pour trouver de la fraîcheur, c'est un peu embêtant. Mais
1: donc trouver un équilibre entre centre-ville et, voilà, et zones d'activité commerciale.
2: Ça contribue aussi à la préservation. Très récemment, j'insiste parce qu'on est complètement aligné sur ce question-là avec la ville de Laval, que ce soit avec Florian Bercoum, c'était le avec Françoise Oquetto par le passé,
1: président
2: de la Val Aglo et maire de Laval, de façon à, et Antoine Caplan qui s'occupe des questions de commerce, de façon à ce que notre stratégie soit commune sur les deux villes et sur cette zone qui est à cheval sur les deux communes.
1: Merci Yannick Borde, maire de Saint-Berthevin, d'avoir été notre invité ce matin.
0: Et cette interview est à retrouver sur l'appli ICI et sur notre site ICI.fr. Très bon début de journée, avec du soleil sur l'ensemble du département et des températures entre 27 et 28 degrés cet après-midi.

0: Osuna Donna Zucchero à 7h56. Pourquoi dit-on mettre la table alors qu'elle est déjà là, la table, hein, on est d'accord. Eh bien, la réponse nous emmène tout droit au Moyen-Âge avec Stéphane Bern. Nous voyageons dans le temps dans quelques secondes et toute l'actu locale, c'est dans 4 minutes.
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0: Il est là chaque matin pour nous faire voyager dans le temps, c'est Stéphane Bern. Et ce matin, on revient à l'époque où le repas commençait par un peu de bricolage.
7: Va mettre la table. Aujourd'hui, c'est une corvée légère. Au Moyen-Âge, c'était presque un chantier. Genre permis de construire et casque obligatoire. Prenons une grande salle, un soir d'hiver, quelque part dans le royaume de France. Des bancs, un feu, des gens, mais pas de table, rien. Juste de l'espace vide. Cambriolage ? Non, une déco épurée, on va dire. Et puis quelqu'un donne l'ordre.
8: Pour le départ, attention !
7: Deux serviteurs arrivent avec des tréteaux, tel un dimanche de brocante. Ils les déplient, les calent tant bien que mal sur le sol irrégulier. Un troisième apporte une lourde planche, on la pose dessus. Évidemment, ça penche, alors on ajuste. Ça repenche de l'autre côté, on recommence. La table, littéralement, se fabrique sous vos yeux, dans un mélange de précision et de système D. Un vrai tuto bricolage, sans YouTube, mais avec beaucoup d'optimisme. Ce n'est qu'une fois ce montage terminé que le repas peut commencer.
9: Où sont les rôles, les rôtis, les saucisses ? Où sont les fèves, les pâtés de serre ?
7: On étend la nappe, on dispose le pain, les écuelles, et enfin, on mange. En croisant les doigts pour que ça ne s'effondre pas au moment du potage.
9: À table ! Oui, la souplette, la bonne souplette !
7: Car au Moyen-Âge, la table n'est pas un meuble. C'est une installation temporaire, une fabrication en CDD. On la met pour manger, puis on la retire. La même pièce peut ensuite servir à dormir, travailler, recevoir. Digne d'un studio parisien. Mettre la table, à l'époque, n'est donc pas une expression. C'est une opération, presque une mission commando. Le français du XVIe siècle en garde la trace. On met la nappe, on dresse littéralement la table. Comme quoi, dans notre quotidien, certains gestes ont disparu, mais les mots, eux, continuent de faire comme si de rien n'était. Allez, c'est fini. Maintenant, on débarrasse.
0: Eh ben oui. Non, mais attendez, avant de débarrasser, on a mis la table, on va quand même manger avant et mettre de bonnes choses dans nos assiettes. Et d'ailleurs, pour savoir quoi mettre dans votre assiette en étant sûr que ce soit sain, il y a Planète en fait. Le festival itinérant en Mayenne, sa 22e édition, c'est ce week-end, c'est à Saint-Denis-de-Gâtine avec des conférences, des spectacles, des ateliers, des repas bio, samedi et dimanche à Saint-Denis-de-Gâtine. Où il fait 14 degrés ce matin, Saint-Denis, vous avez les 02 43 67 11 11, le numéro pour nous contacter, pour nous dire les températures que vous relevez ce matin. Il y a une petite zone de ralentissement lorsque vous arrivez sur Laval par la départementale 962 en arrivant donc de Mayenne au rond-point des Anneaux. Une petite zone de ralentissement. Appelez-nous si vous constatez une difficulté sur votre parcours.
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0: Nous sommes le mardi 30 juin et il est 8h. Bonjour Maïwenn Bordron.
10: Bonjour Gauthier, bonjour à tous.
0: Les urgences de l'hôpital de Laval secouées par une potentielle affaire d'agression sexuelle.
10: Une patiente de 92 ans a affirmé avoir été violée alors qu'elle attendait d'être prise en charge dans le service. Ça se serait passé dans la nuit de vendredi à samedi la semaine dernière. Mais elle est finalement revenue sur ses déclarations face aux enquêteurs. Son agresseur présumé est un autre patient de 62 ans. Il a été placé en garde à vue, puis relâché face au changement de version de la nonagénaire Alexandre Frémont.
8: Elle dénonce d'abord avoir subi un viol de la part de cet autre patient de 62 ans, un patient alcoolisé. Selon la procureure de la République, Annise Jarton, cette nuit-là, la victime est admise aux urgences. Elle est mise dans une zone d'attente pour être prise en charge. Peu après, l'homme de 62 ans est également admis aux urgences. Il est placé dans cette même zone. Selon nos informations, l'individu déambule dans les couloirs des urgences. Il gêne même le travail des soignants. Et c'est un peu plus tard que des ambulanciers sont interpellés par la victime. Elle leur explique que l'homme qui déambule l'a agressée sexuellement. Des faits qu'elle répète devant deux infirmières à l'écart. Elle est ensuite entendue directement sur place à l'hôpital par les enquêteurs et c'est à ce moment-là qu'elle revient sur ses déclarations. Pour elle, il n'y a eu aucun contact physique avec le mis en cause, nous précise le parquet. Le suspect est interpellé et placé en garde à vue, n'a pas d'antécédent judiciaire de nature sexuelle, mais ce changement de version pousse les enquêteurs à lever la garde à vue pour procéder à de nouvelles investigations, le but étant de vérifier la situation des deux protagonistes au moment des faits.
10: L'enquête ouverte par le parquet de Laval a été confiée au commissariat de Laval, c'est-à-dire sur ici.fr. Deux personnes gravement blessées hier en fin d'après-midi à La Pèlerine, près d'Ernée. Deux voitures se sont percutées sur la Nationale 12 vers 17h20. La circulation a été coupée sur cet axe, le temps de l'intervention des pompiers. Parmi les blessés graves, une conductrice de 48 ans, elle a été transportée en hélicoptère au CHU de Rennes. Un homme de 53 ans lui a été transféré à l'hôpital de Fougères en Ille-et-Vilaine. Une autre femme de 65 ans a été légèrement blessée dans cet accident de la route. Elle aussi a été transportée au centre hospitalier de Fougères. La préfecture de la Mayenne teste à nouveau son dispositif de sécurité en cas de danger. Les habitants de la communauté de communes de Lernay vont recevoir un message demain après-midi sur leur téléphone portable entre 14h30 précisément et 15h. Il s'agit en fait d'un exercice pour vérifier le bon fonctionnement de la procédure d'alerte. La préfecture de la Mayenne multiplie ses tests en ce moment. Le 16 juin par exemple, ce sont les habitants de la Val-Aglo qui étaient concernés.
0: La mairie de Mélédumène dénonce des actes de vandalisme dans la commune.
10: Des panneaux d'une exposition installée dans le parc de la mairie ont été dégradés ce week-end. Ils ont été retrouvés par terre hier matin. Ce sont de grandes photos de classe avec des enfants de la commune des années 70 aux années 2000. À l'origine de cette exposition, l'association Histoire et Mémoire de Mélet et de son canton. Son président André Bourdet, lui, a des doutes sur l'origine humaine des dégradations. Il pense que l'orage violent de samedi soir peut aussi être responsable de la chute de ces morceaux de panneaux.
11: Si c'est une dégradation, on déposera plainte parce que les membres de Histoire et Mémoire sont quand même très frustrés. Ce travail a été important. On a demandé quand même des heures de préparation, de tri et pour pouvoir mettre ces photos correctement. Donc les membres sont quand même assez ennuyés de découvrir la casse de cet panneau. On attend d'abord une expertise, voir s'il n'y a pas eu un coup de vent particulier ou savoir s'il y a des personnes qui, dans le parc, on sait qu'il y a beaucoup de gens à passer ce parc. Est-ce que quelqu'un aurait vu soit un groupe touché à ces photos ou un coup de vent ?
10: Les panneaux abîmés doivent être remplacés d'ici la fin de la semaine, c'est à voir en images sur ici.fr. Le maire de Saint-Berthevin dans l'agglomération de Laval appelle les commerces qui veulent s'installer dans la commune à plus de transparence. Yannick Borde a découvert que deux projets étaient en cours sans concertation avec les élus. Une boutique de restauration et d'épicerie fine d'un côté, une boulangerie, pâtisserie de l'autre. Il y a trop de commerces de ce type dans la zone commerciale de Saint-Berthevin selon Yannick Borde. Il était notre invité il y a quelques minutes. L'entretien est à réécouter sur la application ici.
0: Un texte qui suscite la colère des avocats partout en France est débattu aujourd'hui à l'Assemblée nationale.
10: Le projet de loi de justice criminelle et de respect des victimes, un texte porté par le ministre de la Justice, Gérald Darmanin. Hier, des manifestations étaient organisées dans toute la France devant de nombreux tribunaux, dont celui de Laval, pour réclamer la suppression de ce projet de loi. Parmi les mesures pointées du doigt par les avocats, un délai raccourci pour soumettre une nullité dans un dossier, c'est-à-dire soulever un problème dans une procédure si elle n'a pas été réalisée correctement. Ce délai réduit serait une mauvaise nouvelle à la fois pour les victimes comme pour les auteurs d'infractions, selon Nicolas Foissier, c'est le bâtonnier du barreau de Laval.
12: Aujourd'hui, le délai est de 6 mois à compter de ce qu'on appelle l'IPC, l'interrogatoire de première comparution. Et le projet de loi prévoit de ramener ce délai à 3 mois. La difficulté, c'est que dans ce délai de 3 mois, on peut mettre un mois et demi à avoir la copie du dossier. En matière de stupéfiants, vous pouvez avoir des pièces relativement volumineuses, notamment avec toutes les écoutes qui ont pu être ordonnées avant l'interrogatoire de première comparution. L'avocat doit avoir le temps matériel de pouvoir prendre connaissance de toutes ces pièces. 2 mois, ça passe très vite. Donc le risque, c'est qu'on ne puisse plus soulever de nullités parce qu'on n'aura pas le temps de le faire. Le but, c'est de réduire le nombre de nullités qui puissent être soulevées dans le cadre des dossiers. Ce qui est complètement attentatoire aux droits de la défense, on a un code de procédure pénale, il doit être respecté par les officiers de police judiciaire, par les enquêteurs, par les procureurs, par les juges d'instruction. Si le code de procédure pénale n'est plus respecté, on est dans une société qui n'est plus dans l'état de droit.
10: Le gouvernement a déjà renoncé à une mesure controversée dans ce projet de loi, le plaider coupable criminel. Cette procédure devait permettre de juger plus rapidement certains crimes si l'accusé reconnaissait les faits et à condition que l'accusé et la victime donnent leur accord. Autre rassemblement organisé hier devant le tribunal judiciaire de Laval, le collectif féministe Nous Toutes 53 appelé à se réunir pour dénoncer les violences sexuelles. Le collectif s'est reformé après la mort de Liana, cette collégienne de 11 ans tuée dans le Gers. Selon Nous Toutes 53, une cinquantaine de personnes ont participé hier soir à ce quatrième rassemblement devant le tribunal judiciaire de Laval.
0: Une opération de sauvetage assez atypique ce week-end dans le Nord-Mayenne.
10: Un habitant de Saint-Pierre-des-Nids est tombé dimanche soir sur son ânesse coincée dans la vase dans une mare. Il a essayé de la sortir de là grâce à un tracteur mais en vain. Ce sont donc les pompiers qui sont intervenus pour extraire l'ânesse de la vase. L'animal est sain et sauf. Son propriétaire nous raconte ce sauvetage sur ici.fr. Les choses sérieuses commencent pour l'équipe de France de football en Coupe du Monde. Premier match ce soir à élimination directe. Les Bleus affrontent la Suède. C'est à 23h heure française. 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En cas de victoire ce soir, la France affrontera le Paraguay en 8e de finale. Les Paraguayens qui se sont imposés au tir au but hier soir face à l'Allemagne. Gauthier, la météo s'est ensoleillée, mais ce sont des chaleurs supportables, des températures qui sont en dessous de la barre des 30 degrés.
0: Effectivement, ça fait bizarre de se dire que c'est frais avec 28 ou 29 degrés, mais effectivement, profitons-en, on est sur des températures de saison. 29 à Renazé dans le sud du département, 28 dans le quartier du Pavement à Laval. À partir de ce week-end, ça va à nouveau grimper, dépasser les 30 degrés, voire les 35-36 à partir de la semaine prochaine. Le soleil va briller généreusement. Quelques petits passages nuageux seront peut-être à observer dans le ciel, mais rien de significatif. Pour faire la météo avec nous, 02 43 67 11 11, vous pouvez commenter la photo que nous avons postée sur la page Facebook d'Ici Mayenne, une photo où on supporte l'équipe de France de foot pour le match de ce soir. Sur la route,

0: boulot, peut-être. Vous êtes peut-être déjà même au travail et vous arrivez à garder votre radio allumée. Eh bien, on est là, on vous accompagne. Tout de suite, c'est Philippe Lafontaine avec...
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0: C'est ça, bonne réponse.

0: Cœur de loup, Philippe Lafontaine à 8h12.
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0: Belle matinée à l'écoute d'Ici Mayenne. Est-ce que vous saviez qu'à Laval, nous avions un café céramique? Alors de quoi s'agit-il? Eh bien, c'est un lieu où vous pouvez prendre un café et révéler votre créativité grâce à la céramique. Benoît Thérèse l'a testé.
3: Même qu'on n'est pas créatif.
0: Comment? Il y a toujours une part de créativité en nous. Il faut peut-être parfois la chercher très loin.
3: Mais grâce à cet atelier, justement, on va pouvoir en avoir.
0: Exactement. Ou sinon, vous pouvez contenter juste de boire un café. Ça marche aussi. Benoît Thérèse nous y emmènera donc sur place. Ce sera avant 8h30. Et puis dans quelques secondes, Audrazo avec ses astuces anti-arnaque. On va parler de votre carte grise.
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0: Il est 8h14. Chaque matin, pour ne pas vous faire arnaquer, on peut compter sur Aude Razo, Maïwenn Bordron. Elle est là pour nous donner de bonnes astuces avec C'est pas vrai.
1: Aude, votre message ce matin, on n'envoie pas de copie de sa carte grise à n'importe qui.
2: Oui, je vous dis souvent, attention, prenez vos précautions quand vous devez fournir une copie de carte d'identité pour louer un appartement, par exemple, ou une voiture. Eh bien, la carte grise, c'est pareil. Et là, je m'adresse tout particulièrement à ceux qui vendent leur voiture sur Internet, sur Le Bon Coin ou toute autre plateforme. Un acheteur vous contacte, il est intéressé, il engage la discussion et puis il vous demande une copie de la carte grise du véhicule pour, dit-il, s'assurer que l'annonce est crédible, pour vérifier l'historique de la voiture, ça paraît normal. Généralement, il vous presse un peu en vous disant qu'il peut acheter rapidement et au prix que vous voulez.
1: Et que se passe-t-il une fois qu'on a envoyé la carte grise ?
2: Eh bien, l'acheteur, soudainement, ne répond plus. Mais il va utiliser votre carte grise pour piéger d'autres personnes. Il pique les photos de votre voiture, il fait sa propre annonce, il casse le prix. Et quand les acheteurs le contactent, il dégaine votre carte grise pour faire sérieux. Deuxième étape, il demande un acompte, il encaisse l'argent et pouf, il disparaît. N'envoyez jamais votre carte grise à un inconnu sur Internet. Attendez au moins de l'avoir rencontré, masquez un maximum d'informations dessus. Et puis pensez-y, l'escroc peut se servir de ce document pour créer un double de votre plaque d'immatriculation pour échapper au PV, par exemple. Même chose d'ailleurs si vous postez des photos de votre voiture sur Le Bon Coin ou un peu par hasard sur vos réseaux sociaux parmi vos photos de vacances. Masquez toujours la plaque d'immatriculation, c'est plus sûr.
1: Aude, vous nous mettez en garde contre les arnaques, des fausses infos qui circulent sur les réseaux sociaux. 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
0: Il est 8h15, merci d'avoir choisi ICI Mayenne pour vous accompagner sur la route. Ou à la maison, tranquillement en train de prendre votre café pour vous motiver, il y a Abba.

0: Waterloo, Ava à 8h18. Tous les jours, on se balade dans le département avec Benoît nous balade. Benoît, Thérèse, vous nous emmenez dans le centre-ville de Laval, dans un café au concept original. Hein.
1: Un café céramique, alors c'est de plus en plus tendance en France ce type de lieu, et c'est le premier effectivement à Laval et en Mayenne. Ici, on ne fabrique pas les objets, mais on peint dessus. J'entre dans cet émail café situé en haut de la rue des Déportés à Laval. Bonjour Emmanuel.
2: Bonjour.
1: Bon, bah, on rentre directement dans le vif du sujet hein, quand on pousse la porte de ce café, parce que dès qu'on arrive sur la droite, qu'est-ce qu'il y a ?
2: Eh bien, une étagère remplie de céramique.
1: Donc ça, c'est des céramiques qu'on va pouvoir décorer, on va s'amuser à les peindre.
2: Exactement. Donc en fait, quand vous arrivez, vous avez déjà une étagère de présenter avec plusieurs céramiques. Et puis quand vous continuez... Au fond de la boutique, vous en avez une encore plus grande avec encore plus de céramique au choix.
1: Qu'est-ce qu'on a par exemple parmi ce qui est proposé ?
2: Donc des assiettes, des mugs, des cadres photos, des tirelires, des tasses. Il y en a pour tous les goûts.
1: J'ai vu qu'il y avait même un vieux combi Volkswagen, il y a un camping-car.
2: C'est vrai.
1: C'est un peu le véhicule de Scooby-Doo, on peut peut-être s'amuser à dessiner Scooby-Doo dessus.
2: Bah, si vous voulez, tout est permis.
1: Mais alors vous êtes une grande artiste alors, Emmanuel, ou pas ?
2: Alors moi, je suis plutôt une créative, je dirais pas une grande artiste, je suis un petit peu plutôt touche-à-tout. Voilà, à l'origine de cette idée de créer un café céramique, en fait, il y a vraiment l'envie de libérer sa créativité.
1: Et alors pour ça et pour passer un bon moment, on peut réserver un créneau de 2 heures. Emmanuel se charge ensuite de l'émail et de la cuisson des pièces. Dans ce café, il y a une vingtaine de places assises. Alors sur chaque table, on trouve un pot avec des pinceaux et des crayons. Et puis il y a des étagères avec des tubes de peinture à disposition.
2: C'est ça, la peinture. Alors ce qui est justement magique dans la peinture sur céramique, c'est que la couleur quand on peint est assez fade, pastel. Et puis en fait, après l'émaillage à la cuisson, elle révèle vraiment toutes ces couleurs. C'est vraiment l'effet magique pour moi quand j'ouvre le four, de découvrir les pièces, et puis pour les clients quand ils viennent récupérer leur objet. Quoi.
1: Je vois qu'il y a des brosses à dents aussi à disposition, il y a des clients qui puent de la bouche.
2: Non, c'est pas vraiment ça. Non, c'est vraiment du matériel en fait, très ludique, même parfois un peu régressif, les brosses à dents, en fait, c'est très simple. On trempe sa brosse à dents dans la peinture, et puis on peut faire un effet moustache en mettant son objet juste en dessous et en grattant la brosse à dents avec son pouce.
1: Alors lors de ma visite, il y a deux clientes qui sont à l'œuvre. Je vais voir Ophélie qui dessine des petits cœurs sur un support.
3: Un petit vase, oui, pour mettre les fleurs des enfants.
1: Et alors, vous êtes venue avec qui aujourd'hui ?
3: Avec ma fille Adèle.
1: Qui, elle, peint sur une assiette.
3: Exactement. Et sur des petits chats, des arcs-en-ciel. Donc, parfait.
1: Ben, on sent que vous êtes inspirée, vous, en tout cas, dans la famille. Qu'est-ce qui vous a donné envie de venir ici ?
3: Eh ben, Adèle avait déjà fait avec son papa un atelier, donc elle avait envie de recommencer.
1: Et ensuite, pas loin d'Ophélie et d'Adèle, je retrouve Emmanuel derrière le comptoir.
2: Bon, en fait, je propose des boissons chaudes ou froides et aussi des petites pâtisseries qui viennent de chez ma collègue Flore de Lambelli.
1: Je vois le marbré, les cookies, les madeleines. Moi, j'ai très envie d'aller manger tout ça.
2: Mais ça donne faim hein, de créer, donc voilà.
1: Oui, ben pour l'instant, moi, j'avais rien créé, mais j'avais quand même faim. Et pour me motiver, Emmanuel me révèle le nom donné aux céramiques à l'état brut sur lesquelles nous pouvons peindre.
2: Eh ben, ce sont des biscuits.
1: Ben, j'adore ça, moi, les biscuits, Emmanuel.
2: Ben, écoutez, il y a du choix, hein. Je vous laisse choisir.
1: Eh ben, je vais choisir la petite licorne.
2: Ah ben, voilà, avec plaisir.
1: J'imagine que ça a du succès, ça.
2: Oui, c'est très prisé par les enfants. Puis il y a aussi d'autres pièces.
1: Ah ben, dites que je suis un enfant.
4: Oui, ben c'est oui.
2: Un grand enfant.
1: Ben oui, ça c'est vrai.
2: Mais on est tous des grands enfants.
4: Oui, et Benoît peut-être un peu plus que les autres. Absolument. Cet émail café, vous pouvez le découvrir dans le centre-ville de Laval. On vous a mis toutes les infos sur ici.fr. 65 000! Vous êtes 65 000 à nous suivre sur la page Facebook d'Ici Mayenne. Merci pour votre fidélité. C'est un plaisir de vous accompagner chaque jour sur les réseaux sociaux, mais également à la radio. Actu locale, musique et bonne humeur. Et tout de suite, c'est Laurent, vous le dit.

0: Laurent Voulzy, les nuits sans Kim Wilde, dans un instant les pronos avec Hervé Fortin pour le Quintet qui se court à Vichy ce soir.
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0: Il nous rejoint en studio chaque jour pour ses pronostics hippiques. Hervé Fortin, bonjour Hervé.
7: Bonjour Gauthier.
0: On part où aujourd'hui ?
7: On va à Vichy, vous savez, dans la cuvette de Vichy. S'il fait trop chaud, ça ne va pas être évident pour les chevaux. Mais c'est dans la cinquième course à 18h30, donc c'est plutôt bien. International Groupe 2, une belle course pour des trotteurs âgés de 4 à 11 ans. J'ai choisi le 13 Inno du Lupin qui devra rendre la distance, mais c'est un champion. L'As Jolie Star en partant en tête, c'est une chance. Le 11 Canto Avis, au mieux, il a les moyens de combler son handicap de 25 mètres. J'ai ajouté le 6 Gilor Viva, sa dernière course à Enghien donne des espoirs. Le 3 Jeannette Priori, préparé pour ce bel engagement. Le 9 Horatius Della, qui fait partie des nombreux prétendants pour les places. Et le 4 Amonette du Choisel, dans un bon jour, attention, il peut aller loin.
0: Donc ça, c'est votre sélection. J'ai aussi des petits coups de cœur.
7: Ah oui, j'ai 3 coups de cœur. Le 6, Gilor Viva dans le Quintet, l'As Lighting Arctic dans la 6e course et le 5, Mot de Vie dans la 7e course. Il vous reste de l'argent, Gauthier.
0: Oh oui, il m'en reste un petit peu.
7: Eh ben,
0: attendez, je regarde.
7: Ah, allez-y, c'est bon.
0: Encore un petit peu, 2-3.
7: Très bien.
0: Hervé, passionné de chevaux, vous êtes aussi supporter de l'équipe de France de foot.
7: Bien sûr, oui, passionné. Alors le match...
0: 23h.
7: 23h.
0: Vous allez vous coucher
7: tard. Est-ce qu'on se couche ? Est-ce qu'on se couche pas ? Comment on fait ?
0: Ah, ça peut être une solution.
7: Oui, se coucher à 8h et se réveiller à 11h. Voilà.
0: On verra dans quel état vous arrivez demain.
7: Très bien.
0: À la radio. Merci Hervé.
7: Merci Gauthier.
0: 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On fera monter la pression à partir de 22h30 jusqu'au coup d'envoi et on fera vivre ce match en direct sur notre site également ici.fr, sur l'appli ici et sur notre chaîne YouTube.
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0: Belle matinée à l'écoute d'ICI Mayenne, c'est Maïwenn Bordron qui vous informe. Bonjour Maïwenn.
8: Bonjour Gauthier, bonjour à tous.
0: On va faire un bilan de la canicule dans quelques instants.
8: Un bilan en deux parties, une première partie dans les EHPAD mayennais et une partie donc avec les aides-soignants qui se sont occupés des personnes âgées avec la canicule de la semaine dernière. Une seconde partie dans les élevages de notre département avec une surmortalité des animaux.
0: Ce sera à suivre juste après l'info en 90 secondes. Cyril Ardo-Redon.
9: La canicule recule encore un peu en France. Il n'y a plus que les Alpes-Maritimes, le Var et la Corse qui sont en alerte orange aujourd'hui. En revanche, 8 départements sont en risque de feux de forêt élevés. Il s'agit du Maine-et-Loire, des Deux-Sèvres et du pourtour méditerranéen des Pyrénées-Orientales aux Bouches-du-Rhône. Un couple de trentenaires placé en garde à vue à Beuvrage, près de Valenciennes dans le Nord, après le décès de leur jumelle de 15 mois de déshydratation. Les 4 autres enfants du couple, âgés de 3 à 6 ans, ont été hospitalisés, eux aussi déshydratés. Les parents n'étaient pas connus de la justice. 3 personnes d'une même famille blessées à Monaco hier soir dans un probable attentat à l'explosif. 2 adultes grièvement blessés, un adolescent plus légèrement. L'une des victimes est l'une des plus grandes fortunes ukrainiennes. L'auteur est en fuite. Des secours français sont mobilisés. La taxe française de 2 euros sur les petits colis vendus par des sites asiatiques, suspendue demain, c'est ce qu'indique le gouvernement. Au même moment, un droit de douane européen de 3 euros entrera en vigueur. Initialement, ces 2 taxes devaient se cumuler. Le gouvernement l'avait annoncé, on a désormais le calendrier, la période des soldes prolongée d'une semaine jusqu'au 28 juillet. C'est la réponse de l'exécutif aux commerçants pour compenser la faible fréquentation des magasins pendant la canicule. Et puis place au 16e de finale de la Coupe du Monde de foot pour les Bleus, France-Suède. Dès 23h, match à suivre à partir de 22h30 sur ICI et sur ICI.fr. En cas de victoire, la France rencontrera le Paraguay en 8e de finale.
8: L'info en France et dans le monde en 90 secondes revient demain matin dès 6h30. Dans l'info d'ici, les soignants et les résidents des EHPAD mayennais commencent à retrouver un quotidien quasi normal après 5 jours de vigilance rouge à la canicule la semaine dernière. Face à ces fortes chaleurs, une vigilance particulière a été mise en place pour les personnes âgées également qui vivent chez elles et qui peuvent être isolées. Comme l'explique Élodie Delomo, elle préside en Mayenne la Fédération nationale des associations de directeurs d'établissements pour les personnes âgées.
5: Les aides-soignantes ont été vraiment en difficulté, arriver dans des logements pas toujours aérés, hein, puisqu'on intervient nous chez des personnes en situation de grande dépendance et où il n'y a pas forcément d'aidants sur place, avec des températures très élevées. On a eu jusqu'à des 37 degrés hein, dans certains logements. Donc on a mis en place un peu un système de crise avec plusieurs passages dans la journée pour être sûr de l'hydratation des personnes. Et puis s'assurer de pouvoir aérer très tôt le matin et en début de soirée, puisque on a des personnes dépendantes qui ne peuvent pas forcément ouvrir et refermer leurs fenêtres.
10: L'ampleur de cette crise, vous aviez déjà connu ça avant ?
5: À ce point-là, non. On a déjà connu des fortes chaleurs, mais c'est vrai qu'on peut comparer un petit peu à ce qui avait été vécu en 2003 sur le territoire mayennais. Ce n'est pas forcément des choses qu'on a connues ces dernières années. On avait des épisodes à 40 degrés, mais sur une journée. Mais là, autant de jours consécutifs, c'est vraiment la première fois qu'on vit ça.
10: Est-ce qu'il y a des enseignements qui vont être tirés de cette crise ?
5: J'espère. Moi, pour être en contact régulier avec mes collègues du Sud, ils ont été moins embêtés parce qu'ils sont habitués à ces fortes chaleurs. Les logements sont déjà adaptés avec des climatisations. Même les établissements sont adaptés avec des clims dans toutes les chambres. Nous, dans nos résidences autonomie ou dans nos EHPAD, on a une pièce, voire deux pièces climatisées, mais pas l'ensemble du bâtiment. Donc il y a des choses qu'il va falloir revoir.
8: L'heure est au bilan également dans les élevages mayennais. Au moins 200 000 volailles sont mortes dans notre département à cause de la canicule, selon le dernier bilan la semaine dernière de la préfecture de la Mayenne. Les canards ont également souffert de la chaleur. Régis Herceau, par exemple, a perdu 1000 canards sur son exploitation à Oisseau, près de Mayenne, en quelques jours. Du jamais vu pour cet éleveur de volailles qui avait pourtant pris ses précautions.
11: On coupait l'aliment en jour, parce que quand ils mangent, eh ben, ça ramène de la chaleur. Donc, et comme ça, en coupant l'aliment, ils boivent plus d'eau. Mais malgré ça, on a eu beaucoup de mal à gérer. Eh ben, il va falloir revoir la conception, souvent, je pense, des bâtiments. Voir au niveau, pourtant, ils sont déjà bien isolés, mais voir au niveau brumisation, on est équipé, mais voir des systèmes encore plus performants. Rajouter des ventilateurs, parce que moi, mon bâtiment, c'est un bâtiment en Louisiane, qu'on appelle, c'est une ventilation naturelle. En temps normal, si vous voulez, le vent circule, mais là, quand les nuits restent à 28 degrés, l'animal ne peut pas se reposer, ne peut pas reprendre de force pour affronter la journée d'après. Donc, voilà. Donc, je pense qu'on a un travail à faire là, avec la filière à ce niveau-là.
8: Face à cette surmortalité des animaux d'élevage, les services d'écarissage sont débordés en ce moment. La préfecture de la Mayenne autorise donc jusqu'à demain les éleveurs de volailles et de porcs à enterrer leurs animaux directement sur leur exploitation.
0: À Saint-Berthevin, près de Laval, le maire dénonce l'installation de commerces sans concertation dans la commune.
8: Yannick Borde a découvert que deux projets de restauration rapide et de boulangerie-pâtisserie étaient en cours. Pour lui, il y a déjà trop de commerces de ce type à Saint-Berthevin. Il souhaite équilibrer l'activité commerciale dans sa commune. Vous l'entendrez dans le journal de 9h. La météo, Gauthier, du soleil et des températures qui ne vont pas dépasser les 30 degrés. On en profite avant une remontée des températures à partir de lundi.
0: Effectivement, on reviendra à des 35-36 degrés dès le début de semaine prochaine. En attendant, on ne dépassera pas les 29 dans le sud Mayenne. À Cossé-le-Vivien, par exemple, on aura 28 degrés à Bonchamp dans l'agglo lavalloise. Actuellement, le thermomètre tourne autour des 14 à 16 degrés. C'est ce que vous nous confirmez sur la page Facebook d'ici Mayenne. Sur la route, il y a des travaux entre Changé et Saint-Germain-le-Fouillon. On est dans l'agglo lavalloise. La route est barrée dans les deux sens avec une déviation en place jusqu'au 3 juillet prochain. En gare SNCF de Laval, on a quelques petites minutes de retard, 5 minutes de retard pour le Ouigo à destination de Rennes. Départ prévu en gare de Laval à 11h13.
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0: Bon début de journée, ici Mayenne et toute l'équipe qui vous accompagne pour vous donner du sourire si vous êtes sur la route du boulot. Allez, courage, ça va bien se passer. Voici Edwin Collin, Girl Like You.

0: Vous écoutez ici Mayenne, c'était Edwin Collins. Il est 8h40.
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0: Les toqués du cœur, c'est un élan solidaire qui est né chez nous en Mayenne. Un repas qui se prépare pour une belle cause, ce sera au mois de septembre prochain. Et vous pouvez rejoindre cette aventure humaine, on vous en parle dans 5 petites minutes.
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0: Trois infos pour bien démarrer la journée, ce sont les 3 plus. C'est vrai qu'on cherche régulièrement comment s'habiller à petit prix. Eh bien, la réponse, vous allez la trouver à Quelaine-Saint-Gaud, au sud de Laval. Tout au long du mois de juillet, la boutique Mode Solidaire est ouverte. Elle est gérée par le Secours Catholique et pendant tout le mois de juillet, des vêtements, des accessoires, jusqu'à 50% de réduction. Et en plus, bah, vous ferez une bonne action. La deuxième info, c'est une info pratique. Si vous aimez faire du vélo, puisque ça s'adresse aux cyclistes qui découvrent notre beau département l'été, il existe le label Accueil Vélo, un label national que nous présente Sébastien Courtin. Il est chargé de développement sport et loisirs à Laval Tourisme.
3: Qui permet aux établissements qui sont donc labellisés d'être identifiés des cyclos, des voyageurs, des vélotaffeurs du quotidien comme étant un établissement qui peut leur donner quelques services, notamment des services de réparation, mais aussi surtout du conseil sur les itinéraires à choisir par exemple. Sur le site de Laval Tourisme, on a même un livret accueil vélo très détaillé qui permet de rentrer dans le sujet, c'est-à-dire d'avoir les informations de parcours, d'itinéraires, de points d'eau disponibles, c'est un sujet d'actualité évidemment, mais également les autres établissements en Mayenne, ils sont 57 d'ailleurs engagés en Mayenne sur le label Accueil Vélo, sur le site de Destination Mayenne qui, elle, est le garant en fait de la qualité de l'accueil vélo sur tout le département. C'est un logo vert avec un petit vélo blanc qui est très identifiable aussi et qui est vraiment reconnu des cyclos.
0: Et vous le reconnaîtrez maintenant quand vous le verrez, ce label Accueil Vélo qui se déploie de plus en plus dans notre département. Et puis une dernière info gratuite, la tournée Beach Vert Crédit Agricole promet un après-midi ludique autour du football pour vos enfants. S'ils ont entre 6 et 15 ans, rendez-vous différents après-midi avec des cadeaux à gagner. Ça se passe de 13h30 à 17h. Ce sera le 14 juillet à la Selle Cranaise, à la Rincerie. Le 22 juillet au parc de loisirs de la Colmont à Goron. Et puis le 23 juillet à la base du Guetzel à Mésangers. Vous retrouvez toutes ces infos, les 3 plus, sur ici.fr. 8h42, bon début de journée avec du soleil. Dans moins d'une minute, le tout nouveau titre de Zazie.
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1: Petite leçon de lâcher prise d'une artiste qui a toujours été zen, Zazie. Le 20 septembre prochain se prépare un repas solidaire porté par les Toqués du Cœur. Régis Régnier est traiteur à la Corévatine à Saint-Berthevin. Bonjour Régis.
2: Bonjour Gauthier.
1: Alors pourquoi on parle déjà de ce repas qui aura lieu qu'au mois de septembre finalement? Parce que c'est maintenant que tout est en train de se mettre en place. Une initiative solidaire, Régis?
2: C'est ça, tout à fait. C'est ça, tout à fait. Nous avons décidé, suite à un article qu'on a lu dans la presse sur Monsieur Christian Gomard, donc qui gérait la taverne à Laval. Alors, on a appris par ce biais qu'il était malade, qu'il avait la maladie de Charcot. Ça nous a un peu tilté. Voilà, on s'est dit il faut faire quelque chose, bien sûr pour épauler Christian, mais également son épouse, Claudette, parce que ça se vit à deux.
1: Bien sûr.
2: Et puis surtout au niveau de la maladie de Charcot, l'idée est de créer un repas. Donc on a trouvé cette formule des Toqués du Cœur pour créer un repas festif, convivial.
1: L'idée, c'est de pouvoir donner un coup de main ce jour-là à travers cette action solidaire.
2: Complètement, on a un métier de passion. Alors ça peut être des chefs, des restaurateurs, des traiteurs, des hôteliers, des barmanes. C'est ça, chacun peut venir simplement aider. Ça peut être au service, ça peut être en cuisine, ça peut être par des dons, des produits qu'on nous amène, ça peut être du matériel, ça peut être des retraités.
1: Régis, vous êtes aussi vice-président de la Fédération hôtelière Lumi 53.
2: Oui.
1: C'est aussi des initiatives comme ça qui permettent aussi de créer du lien entre les professionnels.
2: Complètement, chacun travaille dans sa boutique, dans son établissement, se lève le matin, surtout par passion. Et puis quand quelqu'un est malade dans nos professions, c'est pas pour ça qu'on va fermer la boutique, on n'a pas le choix, on continue, on avance. Donc rassemblons, fédérons un petit peu nos professions. La restauration en général souffre à l'heure actuelle. Donc fédérons, rassemblons-nous, faisons connaissance.
1: Mais alors justement, quand le quotidien est déjà difficile, qu'il faut mener sa barque, est-ce que on va trouver du temps et de l'énergie,
2: oui,
1: pour faire d'autres choses?
2: Oui, parce que quand on est passionné comme nous le sommes tous, évidemment, on a envie de se tenir par la main. Toutes les bonnes volontés peuvent venir nous aider.
1: Et l'idée, c'est que ce soit le point de départ d'une aventure qui perdure au-delà.
2: Pourquoi pas? Ça peut être effectivement cette année les Toqués du Cœur pour la maladie de Charcot, mais l'année prochaine, pourquoi pas pour les cancers pédiatriques, pour d'autres maladies. On sait que c'est difficile partout d'avoir des moyens pour avancer. Donc les actions solidaires ne peuvent que faire avancer les choses.
1: Et ces besoins, ils sont sur tout le département?
2: Bien sûr. Toutes les bonnes volontés sont bonnes à prendre. Les gens du Nord-Mayenne, du Sud-Mayenne.
1: On a besoin aujourd'hui, dans ce contexte aussi très, très particulier, peut-être de plus de bienveillance aussi.
2: C'est ça. Je dirais unis par le métier, mais réunis par le cœur.
1: Les Toqués ont du cœur, ce mouvement qui est en train d'être lancé en Mayenne, auquel vous pouvez participer pour donner vie à ce grand repas le dimanche 20 septembre. On vous met toutes les infos sur ici.fr. Merci beaucoup Régis.
2: Merci Gauthier.
1: Vous êtes avec Corinne, votre épouse, à l'initiative de ces Toqués du cœur. On vous met toutes les infos si vous voulez contacter Régis ou Corinne pour prendre part à cette mobilisation. On vous met les infos sur ici.fr. Il est 8h49. La groupie du pianiste Michel Berger qui va vous accompagner jusqu'aux infos de 9h. Et puis pour passer un été en pleine forme, il y aura les bons conseils du docteur Kirzek.

0: La groupie du pianiste Michel Berger à 8h54. Vous n'êtes peut-être pas des groupies, mais certainement des supporters de l'équipe de France de foot dans le cadre de ce mondial. Le match ce soir face à la Suède, ce sera à 23h. Et vous nous donnez vos pronos sur la page Facebook d'ici Mayenne. On a par exemple Huguette qui pronostique 2-1 pour les Bleus, Martine 2-0 pour la France. Vous aussi, laissez-nous votre petit pronostic. Certains d'entre vous font même des jeux avec les collègues au boulot, par exemple. C'est vrai que ça donne lieu à des initiatives sympas. Dites-nous, vous, votre pronostic pour le match qui sera à 23h ce soir. Et je vous rappelle que nous vous faisons vivre l'événement dès 22h30 en direct sur notre radio, mais également sur notre site ici.fr, sur l'appli ici et notre chaîne YouTube. Il est 9h05, chaque jour, le docteur Kirzek est là pour prendre soin de vous, et même pendant l'été, puisque vous allez voir que quelques gestes simples existent pour éviter une très mauvaise rencontre, si vous avez prévu d'aller sur la plage, une rencontre avec une méduse.
1: Bonjour à toutes et à tous, on parle d'une petite bestiole qui gâche parfois nos baignades, la méduse ou les méduses. Alors pas de panique, on va apprendre à ne pas se faire piquer, et si ça arrive, à se soigner vite et bien. Et non, je ne vais pas vous dire de faire pipi dessus, ça, je vous demande de l'oublier, c'est un mythe. Et en plus, ça peut même aggraver les choses. Première règle, on évite la rencontre avec la méduse. Avant de vous baigner, renseignez-vous. Et le drapeau, on connaît le vert, le jaune, l'orange, le rouge, mais le violet, on le connaît moins. Et bien pourtant, le violet, ça veut dire qu'il y a des méduses ou qu'il y a un risque particulier. Et les méduses arrivent souvent avec le vent et les courants chauds. Donc si vous en voyez une dans l'eau, ne jouez pas les héros. Éloignez-vous lentement, sans grand mouvement. Et attention aux fragments de tentacules, même échoués sur le sable. Ça pique encore. Donc sur la plage, on regarde où on pose les pieds. Deuxième règle, on se protège. Vous pouvez porter un t-shirt anti-UV ou une combinaison fine. Le mieux, c'est effectivement le vêtement. Et surtout, ne jamais toucher la méduse, même morte, parce que les cellules urticariantes restent actives plusieurs jours. Et pour info, la crème solaire, ça sert à protéger sa peau. Bien sûr, il faut en mettre, mais oui, ça ne protège pas des méduses.
0: Et si on se fait piquer malgré tout, comment est-ce qu'on doit réagir?
1: Si vous êtes piqué, il y a quatre gestes qui vont un peu sauver. Ne frottez surtout pas, le frottement va faire éclater d'autres cellules. Mais la marche à suivre, c'est un, sortir de l'eau calmement. Vous risquez de faire un malaise, une allergie, donc il faut tout de suite sortir. Deuxièmement, rincez abondamment à l'eau de mer. Pas d'eau douce, pas d'alcool, pas d'ammoniac, ça va aggraver la libération du venin. Troisième geste, on applique du vinaigre blanc sur la zone. Le vinaigre empêche les cellules urticariantes de se vider. Et si vous n'avez pas de vinaigre, eh bien c'est l'eau de mer tout simplement qui est très salée. Et quatrième geste, on retire les tentacules restants avec une pince, avec le bord d'une carte de crédit, une carte postale si ça existe encore, ou avec une petite spatule. Mais jamais à main nue, vous voyez, mettez du sable et vous allez frotter, vous allez gratter pour enlever les tentacules. Et si vous avez mal, prenez du paracétamol et mettez de la chaleur, parce que la chaleur va détruire les toxines thermosensibles, donc ça peut être un peu d'eau chaude, pas brûlante évidemment. Et puis vous allez aller à la pharmacie chercher des antidouleurs et des crèmes anti-allergiques. Et si vraiment c'est très fort, si vous avez des nausées, une difficulté à respirer, là vous allez consulter immédiatement. Mais si on veut résumer, on ne fait surtout pas pisser dessus, on ne fait surtout pas frotter avec trop de sable, mais on met du sable et on enlève avec la carte, et on ne met pas de glace non plus, parce que c'est l'inverse qu'il faut faire. Allez, bon été, bonne santé, à l'écoute d'ici bien sûr.
0: Et partagez tous ces bons conseils grâce à notre site ici.fr et l'appli ici. Bougez pas, toute l'actu locale est de retour dans moins de 3 minutes.
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3: Au-dessus des passants. Archimède avec l'été revient.

0: porté par deux frangins, Fred et Nico, Archimède est un groupe lavallois à la croisée de la chanson française et de la pop britannique. En attendant leur 7e album, baptisé Calendula, prévu pour l'automne, L'été revient est l'un de leurs plus grands succès sorti en 2009. Un titre qui nous invite à prendre la vie comme elle vient. C'était Archimède avec L'été revient.
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2: Belle matinée avec ici Mayenne et Xavier Chauvelon qui nous rejoint. Bonjour Xavier.
6: Bonjour Gauthier, bonjour à toutes, bonjour à tous.
2: On va partir un petit peu en vacances de 9h.
6: Mais oui, tous les jours à partir de 9h, vous avez la parole jusqu'à 9h30, tous les jours une destination différente en France.
2: On va où?
6: Eh bien, on va aller dans le Pas-de-Calais. D'accord. Et notamment sur la côte d'Opale, à Berck-sur-Mer. On va aller observer les phoques, pourquoi pas?
2: Oui.
6: Par exemple, on va aller faire un petit tour en barque dans les marais, également des grandes barques de 10 mètres de long, ça s'appelle les bacoves. Voilà, plein de choses à faire. Peut-être que vous y êtes allé, vous, dans le Pas-de-Calais. Vous y avez passé de bonnes vacances. Nous attendons vos témoignages, parce que c'est vous qui faites l'émission à partir de 9h jusqu'à 9h30. Vous nous appelez au 02 43 67 11 11.
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2: Belle matinée avec Xavier Chauvelon.
6: Et je vous dis à demain, Gauthier.
2: À demain.
6: Il est 9h. Les infos, Maïwenn Bordereau. Bonjour Maïwenn.
7: Bonjour Xavier, bonjour à tous.
6: L'aire de repos des Chevrilles sur la départementale 962 dans le sens Laval-Mayenne va disparaître à partir de demain.
7: Ce petit bâtiment blanc a été construit dans les années 80 sur la commune de Commères. Les voyageurs et les routiers qui s'y arrêtent peuvent trouver 5 toilettes et 8 places de parking. Son entretien coûte en fait trop cher selon le département de la Mayenne qui gère cette départementale. Un coût estimé entre 8 000 et 10 000 euros par an. Sa fermeture inquiète le gérant du restaurant La Marmite, situé à proximité, Pascal Lebouvier, craint que son parking soit pris d'assaut.
8: Tous les gens qui vont prendre mon parking pour une aire de repos. Or, mon parking est privé, c'est pas une aire de repos. Et on a des panneaux qui indiquent que c'est une propriété privée, que le parking est strictement réservé à la clientèle du restaurant. C'est pas moi qui vais payer un entretien de mon parking, 700 ou 800 000 euros, dans mon parking, alors que ces messieurs, on ferme, on se débarrasse du bébé. Non, c'est leur boulot. C'est un service public. Ça, il y en a gros. Et c'est comme si j'allais chez Madame le Préfet garer mon camping-car et aller manger chez son voisin et jeter les déchets dans sa cour. Ça ne ferait peut-être pas plaisir non plus à elle.
7: Selon le département de la Mayenne, le bâtiment de cette aire de repos des Chevrilles n'est pas en bon état et sa reconstruction coûterait également trop cher. C'est un reportage à écouter en longueur sur l'application ici. Une enquête est ouverte par le parquet de Laval pour agression sexuelle à l'hôpital de Laval. Une patiente de 92 ans a affirmé avoir été violée dans le service des urgences avant de revenir sur ses déclarations. Les faits dénoncés se sont déroulés dans la nuit de vendredi à samedi la semaine dernière. L'agresseur présumé est un autre patient des urgences âgé de 62 ans. Il a été placé en garde à vue, puis relâché après le changement de version de la nonagénaire. L'enquête se poursuit donc pour déterminer ce qui s'est réellement passé ce soir-là. C'est à lire sur ici.fr.
6: La circulation coupée plus d'une heure hier. En fin d'après-midi sur la Nationale 12.
7: Les pompiers sont intervenus à La Pèlerine près dernier pour prendre en charge 2 blessés graves après une collision entre 2 voitures. La première victime est une femme de 48 ans. Elle a dû être transférée en hélicoptère au CHU de Rennes. L'autre victime gravement blessée est un homme de 53 ans. Il a été hospitalisé à Fougères en Ille-et-Vilaine. Cette portion de la Nationale 12 a pu rouvrir à la circulation vers 19h hier soir. Une exposition victime d'actes de vandalisme à Mélédumène. C'est en tout cas ce qu'affirme la mairie car des panneaux avec de grandes photos installées dans un parc de la commune ont été dégradées. Des morceaux ont été retrouvés par terre hier matin. Selon l'association Histoire et Mémoire de Mélet et son canton à l'origine de l'exposition, ces dégradations peuvent également avoir été commises par l'orage violent de samedi soir. L'association attend donc les premiers éléments de l'enquête des gendarmes pour savoir si elle porte plainte.
6: Le maire de Saint-Berthevin dans l'agglomération de Laval pointe du doigt un nombre trop important de boulangeries et de restaurants de restauration rapide dans la zone commerciale de sa commune.
7: Yannick Borde ne souhaite pas que ce secteur devienne trop fouillis en termes d'activité commerciale. L'élu a découvert que 2 nouveaux commerces de ce type prévoyaient de s'installer. installé à Saint-Berthevin. Des projets sans concertation avec la mairie, selon lui. Yannick Borde veut donc mettre de l'ordre dans le plan local d'urbanisme de sa commune.
4: Moi, j'ai rien contre les deux enseignes. Les deux enseignes qui arrivent, c'est pas les enseignes qui sont ciblées, c'est les activités. Ces activités de restauration, épicerie fine et ces activités de boulangerie sont des activités pour moi de centralité. Aujourd'hui, quand vous êtes sur la zone commerciale de Saint-Berthevin, du snacking, c'est-à-dire de la restauration rapide, il y en a, enfin, la boulangerie qui veut s'installer. De l'autre côté, alors, on est sur Laval, mais de l'autre côté du rond-point, il y en a une. Quand vous allez dans la zone près du centre commercial Leclerc, on a aussi des enseignes qui offrent la même chose. Donc, à un moment donné, moi, j'ai bien conscience que ça peut correspondre à une demande, mais notre rôle aussi, nous, c'est d'équilibrer ça, parce que sinon, on s'en sort pas.
7: Yannick Borde, maire de Saint-Berthevin, invité d'ici Mayenne ce matin. L'interview est à écouter sur l'application ici. Le Sénat favorable à la réintroduction d'un insecticide controversé. Les sénateurs ont voté cette nuit en faveur d'un amendement permettant aux agriculteurs d'utiliser notamment de l'acétamipride de façon encadrée. Ce produit phytosanitaire est pointé du doigt par les défenseurs de l'environnement pour ses dangers potentiels sur la santé de l'homme. Cet insecticide avait été retoqué par le Conseil constitutionnel dans la loi Duplomb en août 2025 et il fait donc son grand retour au Sénat à travers l'examen du projet de loi d'urgence agricole. Le vote des sénateurs sur l'ensemble de ce texte doit avoir lieu en fin de semaine. L'équipe de France de football joue en 16e de finale de la Coupe du Monde. Ce soir, les supporters des Bleus vont devoir rester éveillés tard pour suivre ce match face à la Suède, puisque le coup d'envoi de la rencontre sera donné à 23h heure française. Ça sera à suivre en intégralité sur ICI Mayenne dès 22h30 dans notre émission spéciale 100% Bleu et sur ICI.fr. Si la France se qualifie pour les huitièmes de finale, elle connaît déjà son adversaire, ce sera le Paraguay qui a éliminé par surprise hier soir l'Allemagne au tir au but.
6: On pourra même envoyer des petits messages et tout pour suivre après le match.
7: Effectivement, pour encourager nos Bleus.
6: Exactement.
7: On espère une nouvelle victoire pour nos Français.
6: On l'espère.
7: Évidemment.
6: On l'attend. Non.
7: Écoutez, il y a d'autres très bonnes équipes. J'ai un petit attachement particulier pour l'Argentine, mais je ne me prononcerai pas sur cette antenne. Voilà. On va passer sans transition à la météo. Moi, je vais me faire des ennemis.
6: La météo, on va pas se faire d'ennemis. Elle est plutôt agréable. Hein. Il fait beau, très peu de nuages, des températures entre 26 et 30 degrés au plus chaud de la journée. Ce matin, du 21 à 24 du nord au sud, 21 à Montaudin dans le nord-ouest, 24 au Buret dans le sud-est. À tout à l'heure.
7: À tout à l'heure, à 10h.
6: À 10h.
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6: 9h06 à l'antenne d'ICI Mayenne. Très belle matinée à toutes et à tous. Tout de suite, Garou et Céline Dion, sous le vent.

0: Nord-Pas-de-Calais, les places baroques de Arras, place classée au patrimoine mondial de l'UNESCO, Arras et ses nombreux monuments historiques, ses musées, passage aussi par Saint-Omer pour une visite tranquille, notamment une petite balade à bord de Bakov dans les marais. Les Bakov, grandes barques traditionnelles de presque 10 mètres de long sur 2 de large, qui servaient aux maraîchers d'autrefois. Vous aviez visité ces lieux, le Pas-de-Calais plus largement. Nous attendons vos témoignages au 02 43 67 11 11, 02 43 67 11 11. Quant à nous, nous nous arrêtons plus particulièrement à Berck-sur-Mer, en Côte d'Opale, station balnéaire, connue notamment pour ses dunes, son sable fin, ses cerfs-volants et ses phoques. Bonjour Émilie Steinfort.
1: Bonjour.
0: Référente numérique à l'Office du tourisme de Berck-sur-Mer. Je parlais des phoques, la baie d'Oti, c'est cette attraction, ce lieu particulièrement qui attire les touristes, qui a fait sa renommée à Berck-sur-Mer.
1: Oui, tout à fait. Donc la baie d'Oti, c'est entre guillemets la petite sœur de la baie de Somme. Mmh. Donc c'est une baie qui est vraiment naturelle et préservée et qui accueille en fait une colonie de phoques gris et de veaux marins. Donc on est à plus ou moins 150 phoques gris et veaux marins qu'on peut observer tous les jours à marée basse à Berck-sur-Mer, donc au niveau de la baie d'Oti. Et donc c'est vraiment entre guillemets l'attraction de la station parce qu'on les voit très très bien, ils peuvent être à 20-30 mètres de nous, donc c'est vraiment ce qui attire nos visiteurs.
0: Ouais, donc j'imagine qu'ils sont habitués aux touristes et qu'ils sont pas trop farouches non plus, sans qu'on s'en approche trop bien entendu. Hein.
1: Exactement, il faut toujours les regarder donc avec une certaine distance dans tous les cas, quand on est séparé par le courant de la baie d'Oti, on ne peut pas trop s'approcher. Mais eux, ils sont très curieux, ils sont pas du tout farouches et ils sont habitués justement à l'humain, si on les observe bien sûr dans le respect.
0: Alors, il n'y a pas que les phoques, cette baie d'Oti, c'est vraiment une bouffée de nature, si je puis dire.
1: Exactement, donc on a une faune, une flore qui sont très très riches. On a pas mal donc de plantes telles que la salicorne qu'on peut retrouver dans nos plats locaux. Et c'est une baie en fait qui va très bien se découvrir aussi bien à pied par des sentiers dunaires et avec des guides nature justement pour en apprendre plus sur cette faune et cette flore. Ça peut également se découvrir à cheval, pourquoi pas, avec justement un accès à la plage, oui tout à fait, et des sentiers équestres. Et évidemment, on a la possibilité de la découvrir dans les airs. Pourquoi pas en ULM ou en avion, c'est tout à fait possible.
0: Quel est, si vous deviez la décrire en termes d'ambiance, de couleur, comment vous le feriez? Est-ce que vous trouveriez les mots?
1: Alors pour le coup, en baie d'Oti, on retrouve vraiment cette couleur opale, donc ouais. Qu'on a justement nous en Côte d'Opale. Donc on a vraiment ce jeu de lumière avec la couleur de la mer qui peut devenir opale par moment, puis avec des reflets dorés avec le soleil. Et on est vraiment sur une ambiance très calme. On se sent tout de suite apaisé quand on se balade en baie d'Oti. Donc c'est vraiment un lieu unique.
0: Un lieu unique à découvrir. En gros, on peut un peu tout faire dans cette baie d'Oti. Autant observer la nature calmement, faire des activités. C'est vraiment pour tout à chacun, pour toute la famille, pour tout le monde.
1: Oui, bien sûr, parce qu'on peut autant la découvrir de manière très détendue en marchant ou en se promenant, mais on peut aussi la découvrir du coup, comme j'ai expliqué, par d'autres moyens et évidemment également sur l'eau en faisant du kayak, de la pirogue, en faisant des sorties bateau. Donc c'est vraiment accessible à tous.
0: Et c'est un endroit très très beau et qui attire beaucoup de touristes, mais qui est encore bien accessible. Hein. Il faut pas non plus, on ne déborde pas de touristes non plus parce que de temps en temps ça peut faire un petit peu peur. Très bel endroit à découvrir. On va continuer avec vous la découverte de Berck-sur-Mer, Émilie. On va parler tout à l'heure de ce qui va se passer pendant cet été, pendant ces vacances. Vous restez avec nous. Quant à vous, auditeurs auditrices, vous êtes passés éventuellement par Berck-sur-Mer, par la Côte d'Opale. Vous n'hésitez pas à nous appeler 02 43 67 11 11 pour témoigner. Et on retrouve Émilie tout à l'heure, juste après Gaëtan Roussel. Tout s'en va.
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0: s'en va, c'était Gaëtan Roussel.
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0: Tout cet été, nous sortons un petit peu de la Mayenne avec vous. Nous allons découvrir des coins de France et des coins que vous avez peut-être, vous, découverts auparavant. Et vous n'hésitez pas à nous appeler pour raconter tout cela au 02 43 67 11 11. Aujourd'hui, nous sommes sur la côte d'Opale, à Berck-sur-Mer. On a parlé tout à l'heure avec vous, Émilie Steinfort, référente numérique à l'Office de tourisme de Berck, de la baie d'Authie, bien sûr, de ces phoques que l'on peut observer, puis de toutes les activités qu'on peut y mener. Et j'invite chacun et chacune à se rendre sur le site de l'Office du Tourisme qui est bien rempli, bien achalandé. On trouve notamment une vidéo qui montre un petit peu les couleurs justement de cette baie d'Authie. C'est magnifique. Berck-tourisme.com pour avoir plus de renseignements. Alors on y va bien sûr, Émilie, pour le côté nature, pour la plage notamment également. Très belle plage de sable fin. On y va également pour tout cet été et les temps forts de cette période estivale, avec beaucoup de choses qui sont organisées, hein, Émilie.
2: Oui, exactement. Donc en fait, tout au long de l'été, on a un programme spécialement dédié qui s'appelle Vibrer cet été. Donc au total, c'est plus de 500 animations, concerts, ateliers qui vont rythmer vraiment tout le mois de juillet et tout le mois d'août, avec notamment des activités donc de Mon Village Vacances, où là on retrouve plutôt des activités sportives, mais aussi des ateliers créatifs, des sorties nature, des rendez-vous bien-être. Et ça, c'est vraiment pour toute la famille, pour petits et grands. Et ça, c'est vraiment tout l'été.
0: Ouais, je vois par exemple certains rendez-vous. Le premier, c'est le 7 juillet. C'est un mardi. C'est tous les mardis et jeudis, hein, j'ai l'impression, en ce qui concerne les spectacles. Tous les mardis surtout. Les spectacles, concerts et spectacles. Je vois par exemple Laurent Baffy qui sera là le jeudi 9 juillet à partir de 20h pour son spectacle. Nous avons différents. Le Dîner de cons, par exemple, pièce de théâtre fort connue, ce sera le 4 août. Donc, plein de spectacles. Pour tout le monde, hein, l'idée, c'est quand même que la famille entière puisse venir.
2: C'est ça. En fait, l'idée, c'est d'avoir fait vraiment un programme d'activité qui puisse profiter pour les petits, mais également pour les grands, qui puisse aussi permettre aux parents et aux enfants de participer ensemble. Donc, on va avoir des animations plutôt payantes sur réservation, mais aussi des animations gratuites qui vont se passer vraiment au niveau du front de mer. Les concerts également sont gratuits au niveau du front de mer. Donc là, on en a quasiment tous les samedis et dimanches. Et on a également des marchés nocturnes. Ça sera tous les jeudis soirs. Avec également les estivales du square où là on a en fait des petits concerts à retrouver tous les dimanches matin.
0: Ah oui.
2: Voilà. Et il est également possible donc de réserver vos activités sur notre nouvelle plateforme de réservation, donc qui s'appelle réservation.berck.fr, où là on a vraiment la possibilité de réserver tout ce qui est concerts, ateliers, sortie nature, tout se fait là-dessus.
0: J'y étais justement, j'étais en train de me faire une petite réservation pour mes cours de volley, hein, puisque je vois que il y a des cours de volley par exemple, des cours pour les enfants, des ateliers créatifs, d'autres, des laser quest par exemple, du stretching, du sport, en gros, comme je le disais, c'est pour tous les âges. Donc on va dire une programmation estivale qui permet à tout à chacun de bien s'occuper pendant les vacances. Vous avez un petit peu une idée de la du nombre de touristes qui viennent? Je vous demande à brûle pour point, comme ça je vous avais pas demandé avant, mais de la quantité de touristes qui viennent chaque année à Berck-sur-Mer?
2: Alors nous, de manière générale, notre fréquentation, elle est multipliée par 4 durant la saison estivale. Oui, on est à l'année, on est plus ou moins à 15 000 habitants et on fait facilement x4 durant la saison estivale.
0: Ouais, et quand on voit la beauté de ce lieu et puis tout ce qui est proposé, on le comprend bien entendu. On va vous retrouver dans quelques instants, Émilie, parce que là, on a parlé surtout sport, nature, détente. Si on allait visiter un petit peu le patrimoine de la ville avec des musées, par exemple, et tout ce qu'on peut y découvrir culturellement, ce sera dans quelques instants. On vous retrouve, Émilie, dans quelques minutes. Et vous aussi, bien sûr, vous pouvez nous appeler au 02 43 67 11 11.
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0: Chrissy Isaac, à l'instant, Wicked Games. C'est tout cet été, de 9h à 9h30, nous partons en vacances avec vous. Vous nous emmenez dans vos valises et vous nous racontez vos vacances au 02 43 67 11 11 avec une destination différente tous les jours. Aujourd'hui, nous sommes sur la Côte d'Opale, à Berck-sur-Mer, avec vous, Émilie Steinfort, référente numérique à l'Office de tourisme de Berck. Émilie, nous avons donc parlé de la baie d'Oti et des phoques, et puis de tout ce qu'on peut y faire. Là, plutôt proche de la nature, avec plein d'activités également, bien sûr, sur la mer, sur la plage. On a parlé des temps de la programmation estivale, les temps forts de cet été avec des tas de concerts et les villages vacances et des tas de choses à faire. Parlons un petit peu culture et patrimoine, parce que Berck, on n'y vient pas que pour sa plage et ses activités, on y va également pour revisiter. Il y a des choses à voir dans la ville.
1: Exactement, oui, on a un patrimoine qui est très riche. Mmh. En fait, il faut savoir que Berck, il y a vraiment deux quartiers. On a le secteur Berckville et le secteur Berck-Plage. Donc en fait, le secteur de Berckville était vraiment l'ancien quartier des pêcheurs de Berck, alors que côté Berck-Plage, on était plus sur tout ce qui était milieu hospitalier et villa balnéaire, un peu plus pour la bourgeoisie. Et on a la possibilité, à travers deux parcours patrimoine, de découvrir ces deux secteurs. Donc le parcours des pêcheurs qui fait 8 étapes, qui vous permet de découvrir justement toute l'histoire des pêcheurs, les chapelles et les calvaires de Berck, et le parcours de la plage qui lui vous emmène découvrir les hôpitaux et là, également le char à voile.
0: D'accord, donc il y a de quoi faire. D'autres, on vous entend, on vous perd un petit peu. Alors, on vous perd un petit peu, Émilie. Est-ce qu'il y a je vous ai pas bien entendu. Il y a des musées, il y a d'autres choses qu'on peut voir.
1: Au niveau du parcours de la plage, en fait, on est vraiment sur la découverte de l'architecture balnéaire, les villes emblématiques, les hôpitaux et également la pratique du char à voile, donc qui a vu en fait ses débuts à Berck-sur-Mer.
0: D'accord, oui, c'est vrai que. Et puis juste à noter, si on veut ne pas aller l'été, mais au printemps, c'est déjà passé. Mais il y a encore également une compétition de cerf-volant qui a fait la réputation de Berck. Hein. À noter également ceci. On a été un petit peu coupé, Émilie. Je suis désolé. En tout cas, on vous retrouve. On va venir à Berck-sur-Mer. On va venir vous rendre visite.
1: Pas de souci, avec grand plaisir.
0: Ça donne envie de venir vous voir et de découvrir ce magnifique lieu sur la côte d'Opale, Berck-sur-Mer, et puis bien sûr tous les environs dans le Pas-de-Calais. Il y a plein d'endroits très très beaux à visiter. Vous n'hésitez pas à nous appeler, hein, 02 43 67 11 11. À très bientôt, Émilie. Merci d'avoir participé à cette émission ce matin avec nous. Et puis on vous souhaite une très très belle saison estivale cet été. Tout de suite, Cargo, Axel Bauer, et nous nous retrouvons juste après pour un petit point sur vos infos pratiques. Il est 9h31, je vous souhaite à toutes et à tous une très très belle matinée à notre écoute.

0: Cargo, Axel Bauer.
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0: Vos infos pratiques tout de suite. La Maison des Initiatives Jeunesse de Wasseau organise un après-midi info jeunes et jeux pour tous le jeudi 16 juillet de 14h30 à 16h30. Salle du Bignon. Des jeux pour tous les âges. C'est gratuit et ouvert à tous. Enfin, une zone test FR alerte sera activée sur le territoire de la communauté de communes de Lernay demain de 14h30 à 15h. Vous allez recevoir une notification d'alerte sur votre téléphone. Il s'agit d'un exercice visant à vérifier le bon fonctionnement du système d'alerte et à sensibiliser la population. Aucune action n'est attendue de votre part.
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0: Masque nada, c'est Sergio, c'est presque italien en fait, Sergio Mendes et Brésil 66, tout de suite à l'antenne d'Ici Mayenne.

0: Sergio Mendes à l'instant. Et cet été, nous vous proposons de plonger dans l'heure du bain. Une série originale avec vous, Louise Lempire. Bonjour Louise, avec les scientifiques d'Océanopolis, ACTS à Brest. Vous analysez, vous plongez dans l'océan avec ces questions auxquelles vous répondez. Aujourd'hui, pour les enfants et pour les parents, comment construire un immense château de sable ?
1: Est-ce qu'on peut faire un château de sable géant ?
2: Il te faut des pelles, des seaux, des coquillages pour la déco, du sable et de l'eau.
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2: Construire un château de sable, c'est l'une des meilleures activités à la plage, mais ça demande un peu de préparation. Pour commencer, il faut que tu trouves l'endroit idéal. Si la mer monte, tu peux t'installer sur ce qu'on appelle la ligne de marée. Tu vas voir, c'est facile à repérer. C'est le sable encore mouillé, mais le plus éloigné de l'eau. Si tu te mets trop près de la mer, les vagues risquent de grignoter ta construction avant même qu'elle ne soit terminée. Souvent, quand on fait un château de sable, on remplit le seau et on le retourne. Et là, le sable ne sort pas toujours de ton seau. Peut-être parce qu'il y a trop d'eau, alors ton pâté dégouline. Parfois, il n'y a pas assez d'eau et là, ton pâté s'effrite et ton futur château tombe en poussière. Alors pour avoir le plus beau des châteaux, voilà quelques astuces. Tu remplis un seau de sable et dedans, tu ajoutes un peu d'eau. Mais pas trop, hein, sinon ça fait de la boue. Et sur un endroit plat, tu renverses ton seau et tu recommences plusieurs fois pour faire comme une pyramide de sable mouillé. Et après, avec tes petites mains, des râteaux ou des pelles, tu donnes la forme que tu veux à ton château, un peu comme si tu faisais de la poterie. Mais quand tu sculptes, c'est important de toujours le faire du haut vers le bas, comme ça les grains de sable qui tombent ne vont pas gâcher le reste de ton château. Et ensuite, tu fermes les yeux pour imaginer la construction de tes rêves, et c'est parti.
1: Waouh ! Avec toutes ces astuces, je vais pouvoir faire le plus grand château de sable du monde.
2: Oui, pourquoi pas ? Mais en plus des pelles et des seaux, tu vas avoir besoin de quelques échelles. Parce que le plus haut château de sable du monde, il fait 21 mètres et 16 cm. Il a été construit au Danemark en 2021. Et attention, tiens-toi bien, il pèse plus de 5000 tonnes.
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0: Voilà, à vos pelles, à vos seaux et à vos râteaux, il n'y a plus qu'à s'y mettre. Dans quelques instants, secret dans l'abribus des histoires de Laval au gré des lignes de bus, c'est juste après ça.
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1: Les plaisirs démodés, c'était Charles Aznavour à l'instant.
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1: Et nous découvrons tout cet été des histoires de la ville de Laval à travers ces lignes de bus avec vous, Gauthier Patureau, et secret dans l'abribus. Attention, prochain arrêt.
3: Prochain arrêt, Trémoailles.
4: Nous sommes sur la ligne E du bus lavallois. On arrive place de la Trémoille, qui, il y a 200 ans, a été une place des fêtes très particulière. Alors, on n'est pas très loin du Château Neuf et du Vieux Château. Il y a là une boulangerie avec une plaque commémorative. Stéphanie Lan est responsable de Laval Patrimoine. Que raconte cette plaque?
5: Alors, la plaque rappelle que concrètement, devant cette maison, qu'on appelait la maison de la Basoche, était dressée la guillotine pendant la Révolution, pendant la Terreur en particulier. Il faut imaginer que plus d'une centaine de personnes ont perdu la vie ici. À la fin de l'année 1793 et dans le premier semestre 1794. Et parmi ces victimes, en particulier, 14 prêtres qui ont été béatifiés, qui ont été exécutés le 21 janvier 1794. Et puis sans doute, la personnalité la plus illustre, Antoine-Philippe de la Trémoille, prince de Talmont, dernier représentant de la famille seigneuriale de Laval, commandant de la cavalerie de l'armée catholique et royale, donc faisant partie intégrante de l'insurrection vendéenne, capturé non loin de Fougères, et puis ramené à Laval où, comme on le disait à l'époque, une fête de tête est organisée au soir du 27 janvier 1794.
4: Et à cette époque-là, c'était un événement tout public?
5: Voilà, les exécutions sont des spectacles. C'est triste à dire. Et puis on notera que les révolutionnaires ont, pour l'exemple, feront taxidermiser la tête du prince de Talmont, qui sera fichée sur une pique, et cette pique sera positionnée au portail du château pour faire figure d'exemple.
4: Et la plaque qui atteste de l'emplacement de cette guillotine est visible sur le mur de la boulangerie. C'est l'arrêt Trémoille sur la ligne E du bus lavallois.
1: Laval à découvrir à travers ces lignes de bus tout cet été avec vous, Gauthier Patureau. Dans quelques instants, par ici, les économies, on va parler de rafraîchisseurs d'air. C'est dans l'air du temps, justement. Ce sera après Benabar. Quoi qu'on dise à 9h49.
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0: c'était Benabar. Par ici les économies avec vous Valère Coréard, bonjour. Aujourd'hui vous vouliez nous parler du rafraîchisseur d'air.
1: Avec les températures que nous avons connues alors que ce n'est que le début de l'été, j'ai vu passer un bon nombre de publicités sur des climatiseurs sans tuyaux à 80 euros. Et alors avec des promesses alléchantes, hein, refroidissez votre chambre en 30 minutes sans bruit et sans tuyaux. Ça fait un peu rêver, hein, on veut tout ça quand il fait trop chaud. Mais quand on se renseigne un peu, on découvre vite que si un rafraîchisseur d'air peut apporter un peu d'air frais dans une pièce, au mieux, je dis bien au mieux, faire baisser la température, aller de 1, 2, peut-être 3 degrés, c'est tout. On est très loin de pouvoir le comparer à un climatiseur, un vrai. En fait, ça ressemble à une clim. On nous promet que c'est comme une clim, mais c'est faux, ce n'est pas une clim. On risque donc de dépenser son argent pour rien.
0: Il faut dire qu'entre une clim et un rafraîchisseur d'air, on ne parle pas du tout de la même chose.
1: C'est vrai, un rafraîchisseur d'air n'a pas de système pour pomper la chaleur de la pièce et souffler du froid. Il fonctionne avec un bac dans lequel il faut mettre de l'eau ou des pains de glace et le ruissellement sur le filtre va refroidir un peu l'air soufflé. Donc oui, ça rafraîchit l'air, mais non, ce n'est pas comme une clim sans tuyaux. Le média Que Choisir a d'ailleurs testé une vraie clim portable, mais environ 30 minutes pour faire baisser la température d'une pièce de 5 à 10 degrés. Bien sûr, quand la pièce est adaptée à la puissance de la clim, espérez maximum 2 degrés pour le rafraîchisseur d'air. Donc, c'est moins cher à l'achat, moins cher en énergie, mais c'est pas le même appareil. Vous en avez un? Vous avez testé ou vous avez d'autres pistes pour lutter contre la chaleur l'été? Vous connaissez mon mail, parisilleséconomies@radiofrance.com.
0: Merci pour toutes vos astuces, Valère. Et donc, ne vous laissez pas avoir. Hein. Nous, si on vous vend le rafraîchisseur d'air comme un climatiseur, c'est pas exactement la même chose. Ce qui ne vous empêche pas d'en acheter un. Peut-être que ça fera du bien, quelques degrés en moins de temps en temps. C'est suffisant. Il est 9h53. Dans 7 minutes, toutes les infos locales. La deuxième partie de Bienvenue chez vous, ce sera juste après une petite pause. Et notamment Jane Birkin.
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0: Jane Birkin, à l'instant quoi, à l'antenne de la première radio du département, ici Mayenne. Dans quelques secondes, nous allons jeter un petit coup d'œil au ciel. Il est beau aujourd'hui, ça va être une journée agréable. Et puis nous irons faire un petit tour du côté de Vichy pour les pronostics épiques, pour le quintet pronostic épique d'Hervé Fortin. Et si vous n'avez pas la patience, vous allez sur ici.fr et sur l'application ici, vous trouverez toutes les informations.
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0: Et je vous souhaite à tous et à toutes une très très belle journée à notre écoute. Il est 10h. Le flash Mayenne Bordron, que s'est-il passé aux urgences de l'hôpital de Laval dans la nuit de vendredi à samedi la semaine dernière?
2: Une patiente de 92 ans a dans un premier temps affirmé qu'elle avait été violée alors qu'elle attendait d'être prise en charge par l'équipe médicale. L'agresseur présumé est un autre patient de 62 ans. Il a été placé en garde à vue puis relâché selon le parquet de Laval car la nonagénaire est finalement revenue sur ses déclarations devant les enquêteurs. Les investigations se poursuivent donc pour déterminer si la patiente a été victime ou non d'un viol, c'est à lire sur ici.fr. Le Sénat s'est prononcé cette nuit en faveur de la réintroduction de deux insecticides, deux produits phytosanitaires dont l'acétamipride, surnommé le tueur d'abeilles, un insecticide interdit en France mais autorisé ailleurs en Europe. L'acétamipride fait donc son retour dans les débats à travers un amendement déposé dans le projet de loi d'urgence agricole. Ce produit phytosanitaire a déjà créé la polémique au moment de l'examen de la loi Duplomb l'été dernier. Une pétition avait été lancée en ligne. Elle avait rassemblé plus de 2 millions de signataires. Une vingtaine d'avocats mobilisés hier matin devant le tribunal judiciaire de Laval. Des manifestations étaient organisées partout en France pour demander la suppression du projet de loi de justice criminelle. Un texte porté par le ministre de la Justice, Gérald Darmanin. Le gouvernement a déjà renoncé à la procédure du plaidé coupable criminel, faute de consensus. Le projet de loi est examiné aujourd'hui par les députés. L'équipe de France de football affronte la Suède ce soir en 16e de finale de la Coupe du Monde. Premier match à élimination directe pour les Bleus. Le coup d'envoi de la rencontre sera donné à 23h heure française et ça sera à suivre en intégralité sur ICI Mayenne dès 22h30 dans notre émission spéciale 100% Bleu et sur ICI.fr. Si la France se qualifie pour les 8e de finale, elle connaît déjà son adversaire. Ce sera le Paraguay qui a éliminé hier soir l'Allemagne au tir au but. La météo, Xavier, ce sont des températures, comment on peut les qualifier? Elles restent de saison, mais elles restent plus agréables que celles qu'on a eues la semaine dernière.
0: Ben ça, j'ai envie de dire, c'est pas très difficile.
2: Elles sont descendues d'une dizaine de degrés, donc forcément, voilà. On respire mieux.
0: On en peut tout sortir sans avoir peur de se prendre un coup de chaleur.
2: Elles ne dépassent pas les 30 degrés, ça,
0: exactement,
2: c'est une certitude.
0: Exactement, avec du soleil, quelques nuages selon Météo France, mais rien de bien méchant. Et vous le disiez, on va pas dépasser les 30 degrés. Les températures maximales seront comprises entre 26 et 30 degrés. Cet après-midi, nous aurons par exemple 27 à Pré-en-Paille dans le nord-ouest, 30 degrés à Château-Gontier dans le sud. Voilà, on respire, on se fait du bien. C'est l'été, quoi. On est bien.
2: Avant lundi prochain, Xavier.
0: Oui, voilà. Non, mais
2: lundi.
0: Profitons déjà des jours qu'on
2: ça
0: a.
2: Ça remonte.
0: Voilà, on profite de l'instant présent. Merci beaucoup, Mayenne.
2: Je vous souhaite une belle journée.
0: Belle journée à vous.
2: À demain, à 6h.
0: Et départ pour Vichy avec le quintet dans la cinquième course, ce sera à 18h30. Voici les pronostics d'Hervé Fortin. Le 13, Ino du Lupin. L'As, Jolly Star. Le 11, Canto Avis. Le 6, G-Lord Viva. Le 3, Jeannette Priori. Le 9, Horatius Della. Le 4, Amonette Huchoisel. 13, As, 11, 6, 3, 9, 4. Le coup de cœur d'Hervé Fortin dans ce quintet pour le 6, G-Lord Viva. Et puis il a plusieurs conseils de jeu. Jeu 2. Le premier dans la sixième course, il s'agit de l'As Lightning Arctic. Et dans la septième course, le 5, Modévi. Comme je le disais tout à l'heure, si vous n'avez pas eu le temps de noter, vous allez directement sur ici.fr ou sur l'application ici. Et vous retrouverez toutes ces informations.
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0: 10h03 et que vous soyez, 10h presque 4 d'ailleurs, et que vous soyez au travail, en vacances, chez vous, dans la voiture ou dans votre jardin avec votre radio portative ou votre téléphone, vous nous écoutez où que vous trouviez et vous avez bien raison de le faire. Profitez bien de cette belle journée ensoleillée, de ces températures agréables en écoutant bien sûr la première radio du département, ici Mayenne. Tout de suite, Orchestral Maneuvers in the Dark avec l'accent anglais, s'il s'il vous plaît, souvenir. Très belle matinée à toutes et à tous.

0: Orchestral Maneuvers in the Dark, c'était Souvenir.
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0: Il est 10h07, ici Mayenne, toujours au rendez-vous et bienvenue chez vous jusqu'à 11h, heure à laquelle vous pourrez jouer à notre jeu de l'été Coup de Foudre en Mayenne. Mais avant, le programme de cette matinée, les astuces de ma mama, ou plutôt les conseils de la grand-mère et la période de mariage qui est en cours. Ce sera un peu après 10h30, 10h45 ici ça marche. Et une entreprise qui fonctionne très très bien, c'est Agrologique. À 11h10, nous verrons s'il est possible de se déconnecter du portable pendant les vacances. Ça sera dans ces tendances. Et dans un peu moins de 4 minutes, la bonne adresse à laquelle il faut se rendre, c'est celle de la guinguette de Montflour pour bien manger, passer un bon moment. Découverte ou redécouverte de ce lieu après Florent Pagny, la dernière chanson du monde.

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1: La dernière chanson du monde, c'était Florent Pagny.
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1: Et notre invité pour les bonnes adresses aujourd'hui est Thomas Fresneau. On va pas bien loin de Laval, on va à Montflour pour découvrir la guinguette de Montflour, ou la redécouvrir au 161 chemin du Halage. Bonjour Thomas.
3: Bonjour.
1: Je rigole un petit peu parce que hier je vous ai eu au téléphone pour dire allez vous venez, et puis vous étiez oh là là là là, j'avais quasiment oublié, parce que vous êtes carrément victime de votre succès. Il y a un monde pas possible qui passe à la guinguette
3: en ce moment. Il y a beaucoup de monde, et en plus de la cuisine, il y a pas mal de choses à faire sur les jours de repos, donc oui.
1: Vous êtes victime de votre succès?
3: Victime de mon succès, je ne pense pas. Enfin, je pense pas particulièrement, mais on fait tout pour avoir le maximum de monde et satisfaire au maximum les clients.
1: Ouais. Décrivez-nous là cette guinguette. Avant de parler de nourriture, si on arrive sur les lieux, qu'est-ce qu'on découvre, comment on s'installe? C'est en bord de Mayenne. C'est une belle terrasse, tout ça.
3: Exactement, en fait, vous arrivez, vous avez déjà un grand parking, on a la chance d'avoir un immense parking pour se garer, donc vous pouvez venir en véhicule et vous garer et trouver de la place sur les samedis et les dimanches malgré l'affluence. Et puis après, vous découvrez en fait notre terrasse, on est partiellement ombragé.
1: C'est important ces jours-ci d'en parler, de le dire.
3: Oui, partiellement ombragé, donc on essaie de trouver de l'ombre pour tout le monde, on en manque un peu en ce moment, mais vous trouvez de quoi vous asseoir, des tables, des chaises, évidemment, des grands bancs aussi récemment, tout neuf, grands bancs, grandes table, donc c'est un peu plus convivial, où vous pouvez vous rassembler avec d'autres personnes et faire connaissance.
1: Et donc on vient y boire un petit verre, notamment, par exemple, j'étais sur votre carte, il y a pas mal de il y a de quoi se faire plaisir, des cocktails, vin, bière, apéritif, tout ça. Bien sûr qu'on consomme avec modération quand il y a de l'alcool. On vient manger éventuellement les tapas également. Décrivez-nous un petit peu ce qu'on va manger chez vous.
3: Et ben en fait c'est très simple. Vous avez le choix. Vous avez de plus en plus de choix, même si on a une carte qui peut a priori se dire que les gens n'ont pas non plus un éventail de choses trop large.
1: Oui, mais ce que vous faites, vous le maîtrisez.
3: C'est ça, en fait. Exactement. Vous voyez, le week-end dernier, on avait un pâté en croûte. Des gens qui étaient plutôt réticents à l'idée du pâté en croûte. Et en fait, quand ils voient l'assiette arriver,
1: C'est pas le pâté en croûte sous vide.
3: Voilà, c'est pas le pâté en croûte sous vide, exactement. Donc on essaie de réconcilier les gens avec le maximum de choses. Et tout ce qu'on prépare, on le prépare de manière à ce que ça soit bon, dans un premier temps. Et puis après, ceux qui ne veulent pas le menu du jour, vous avez le choix entre poisson, viande, une entrée et un dessert, vous retrouvez aussi la carte avec les tapas, les salades, les hot-dogs, des choses plus conventionnelles et plus passe-partout.
1: Voilà, mais quand même qui sont faites avec amour, avec plaisir, et puis plus généralement quand même avec le plus de saisonnalité possible, quoi.
3: Exactement, exactement. Là, on est en proximité, au niveau que ce soit de la viande avec la bazouche de Chemeret, Monsieur Brochard qui nous fait donc le bœuf. On a aussi les légumes de Montflour, on a la bière de Montflour, le cidre d'Andouillé.
1: Dommage de pas avoir la bière de Montflour.
3: Exactement. Ouais. Donc avec les températures, ça mousse un peu, mais elle est excellente.
1: Oui, il faut toujours la garder bien fraîche. Autrement, ça mousse beaucoup, en effet. Donc une belle présentation. Juste pour savoir, parce que vous êtes quand même un endroit privilégié. Avec cette terrasse au bord de l'eau, vous pouvez recevoir beaucoup de monde. Si je viens, il faut quand même que je réserve. Je peux débarquer comme ça?
3: Alors samedi, dimanche, oui, il faut réserver. Ouais, ouais. Il faut penser à réserver. Or les soirs d'événements, lorsque j'ai plus de place sur un service traditionnel, on propose aussi des

0: donc des menus plats, desserts uniquement au bras zéro, donc à des prix réduits pour le samedi soir où on a des concerts, jusqu'on peut accueillir jusqu'à 280-300 personnes en place assise. Ouais. Après, c'est là que je manque d'ombre un petit peu, donc, en fonction de la météo.
1: Bon, après,
0: des fois,
1: c'est en soirée et tout.
0: C'est
1: les
0: ça.
1: Ben, ça tombe bien que vous en parliez. On va y revenir justement dans quelques instants parce que voilà, cette année, vous avez plein de belles choses qui se préparent pour cet été. Les concerts, entre autres. On y revient dans quelques instants. On va parler de tout ça. Le temps d'écouter Julien Doré. Tiens, Julien Doré, qu'on va pouvoir voir au Cinéville dans pas longtemps. C'est le lac, tout de suite, à 10h15. Belle matinée à toutes et à tous.

0: Le lac Julien Doré que vous pourrez voir alors à travers un écran, ce sera pas en direct jeudi là qui arrive le 2 juillet à 20h au cinéma le Cinéville à Laval avec Issy Mayenne qui est partenaire et un événement extraordinaire, c'est la captation du dernier Pestacle, la tournée concert de Julien Doré. Donc rendez-vous au Cinéville de Laval à 20h30 jeudi. Les bonnes adresses trouvent à Montflour aujourd'hui avec la gag de Montflour. On va parler de ce qui arrive pour l'été avec plein d'événements et puis des bons petits plats japonais jeudi également. Vous restez avec nous, c'est juste après ça.
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0: La gaguette de Montflour. À Montflour, et notre bonne adresse du jour avec vous, Thomas Frénaud. On a parlé des bons petits plats que vous nous proposez. Il y a des événements également. Et là, on va continuer dans la gastronomie, puisque jeudi 2 juillet, on va manger du japonais. Qu'est-ce que vous allez nous préparer? Parce qu'il y a des belles petites choses qui sont au menu. Hein.
8: Alors jeudi soir. Ouais. Jeudi soir uniquement. On a quand même un menu classique pour tous les gens qui viennent manger chez nous à midi. Et puis le soir, on se transforme effectivement avec un peu de cuisine japonaise. Donc des ramen, la pâte maison, le porc fumé grillé au bras zéro, le poisson. Donc on sera sur une dorade. On aura aussi des sashimi de thon et saumon, et puis du nashi poché en dessert.
0: C'est quoi les nashi?
8: Alors le nashi est une poire japonaise. En fait, vous retrouvez un peu un mix entre la pomme et la poire avec beaucoup de sucrosité. Ouais. Donc c'est pas mal poché au thé vert, matcha et au saké pour plus de plaisir.
0: Ça il faut réserver. On débarque pas comme ça ou pas? Je sais pas, je demande.
8: Il vaut mieux réserver. Ouais, il vaut mieux réserver. Et lorsqu'on n'est pas disponible au téléphone, il faut réserver par internet. Comme ça, vous avez tout le temps de la dispo jusqu'à ce qu'il y en ait plus.
0: Et exactement. Tiens, si vous voulez aller voir sur internet, hein, l'adresse c'est www.lagaguette53.fr. Et puis vous avez également la page Facebook et le compte Instagram pour toutes ces informations. Il y aura juste un jeu également en même temps. On peut en parler.
8: C'est ça. Ouais. Pour les gens qui seront intéressés, j'organise souvent des blind tests, des quiz. Ça attire toujours un petit peu de monde par équipe pour tenter de gagner des bons cadeaux.
0: Ouais, donc,
8: je mets toujours des lots de bons cadeaux pour venir manger chez nous pour les gens qui participent.
0: Donc on mange bien et puis éventuellement on repart un petit peu plus riche de bons cadeaux. C'est moi j'ai envie de dire c'est le bon coup. Qu'est-ce qu'on a d'autre qui se prépare pour cet été? On va pas faire une liste exhaustive, mais quel genre d'événements, à quoi on va assister?
8: Là dans tout l'été j'ai encore pas mal de concerts de programmés. On a eu jusque là la chance d'accueillir des super groupes, The Discord, Mago, Badegna Folie. Enfin on a vraiment eu beaucoup
0: de
8: belles programmations pour la Mayenne. Et là, on en organise aussi tout l'été. Donc, il faut nous suivre pour voir chaque semaine ce qui se prépare à la guinguette.
0: Ouais, avec des concerts le 14 juillet, le 30, le 20, le 23. Enfin, plein de concerts qui s'organisent. Et puis d'autres événements comme ça autour de la gastronomie.
8: Voilà, hein, autour de la cuisine, ce qui nous permet, nous aussi, de changer des fois un peu et de sortir de notre carte habituelle.
0: De votre zone de confort. Ouais, c'est parce que là, partir sur le Japon. par exemple, c'est pas forcément évident.
8: Non, c'est pas évident. Après, on fait des choses qui sont maîtrisables. On va pas se lancer dans la fabrication de sushis du jour au lendemain, sachant que ça serait pas top.
0: Vous préparez pas le poisson qui est mortel là, si jamais on le fait.
8: Le fugu,
0: mal,
8: ouais. Non. On va éviter de faire du fugu. On a déjà cet ennui comme ça.
0: En tout cas, si vous avez envie de passer un bon moment, vous entendez, il y a une bonne ambiance hein, déjà à la Guinguette de Montflour. On y mange très très bien et puis l'endroit est fort agréable. Et puis vous avez tous ces événements. Je rappelle l'adresse www.laguinguette53.fr et puis vous allez sur Facebook et sur Instagram. Vous allez avoir toutes les informations que vous voulez. Ne manquez pas ce lieu, profitez-en. Et puis il y a un petit peu d'ombre, comme vous le disiez. S'il fait un peu trop chaud, vous trouverez de l'ombre quand même. Merci beaucoup Thomas d'être venu ce matin. On vous souhaite une belle saison estivale.
8: Ben, je vous en prie, vous remercie.
0: Et puis de bons petits plats à manger le soir et le midi. On peut peut-être rappeler juste avant que vous partiez les heures d'ouverture et les jours d'ouverture.
8: Alors du mercredi au dimanche, tous les midis, ainsi que le jeudi, vendredi et samedi soir.
0: Voilà.
8: Et voilà. Donc à savoir qu'on va faire des tests sur le dimanche soir parce qu'il y a pas beaucoup de monde d'ouvert le dimanche soir, que ce soit sur Laval, Mayenne. Donc très bientôt, on pourra venir aussi manger le dimanche soir.
0: Ah, ben voilà, une bonne nouvelle. C'est vrai qu'on cherche toujours le dimanche soir. Ben, on a la solution maintenant. C'est la Guinguette de Montflour. Merci beaucoup, Thomas. Je vous souhaite un très bel été. Et nous repartons tout de suite en musique. On se retrouve dans quelques instants, bien entendu, avec les infos pratiques. Mais tout de suite, c'est Johnny Hallyday.
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Oh Gabriel, Johnny Hallyday à l'instant à l'antenne d'ici Mayenne. Tiens, vous voulez passer un bon moment, rendez-vous ce soir. Je ne sais pas si vous êtes au courant, mais il y a quand même les Bleus qui vont affronter la Suède ce soir. Et vous pouvez suivre l'événement à notre antenne dès 22h30 avec le match qui commencera à 23h. Voilà, vous écoutez ici Mayenne, bien entendu. Pour suivre le match, vous pouvez même l'écouter sur le ici.fr, enfin le suivre sur ici.fr, sur l'application ou même l'application ici, et même sur YouTube. Voilà, vous pourrez voir les studios et comment ça se passe. Rendez-vous donc à partir de 22h30 et vous pourrez même envoyer des messages, bien entendu, par WhatsApp. Une soirée à ne pas manquer. À ne pas manquer, tout de suite, c'est Blues Trottoir, un soir de pluie à 10h29.

0: Bon, c'est pas trop une chanson de saison, hein, mais elle est sympa quand même, Blues Trottoir. Un soir de pluie.
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0: Et vos infos pratiques en une minute. Des bénévoles de l'association FNAT de Château-Gontier, Mélédumaine, assurent une permanence au pôle intercommunal de Mélédumaine le deuxième jeudi de chaque mois de 15h à 16h, sauf en août. Cette association accompagne les personnes victimes d'un accident du travail, d'une maladie professionnelle ou en situation de handicap dans leur démarche administrative. L'association FNAT, F-N-A-T-H. Enfin, c'est gratuit pour vos enfants. La tournée Beach Vert Crédit Agricole promet un après-midi ludique autour du football pour les enfants de 6 à 15 ans, de 13h30 à 17h. Avec des cadeaux à gagner, les prochaines dates, c'est le mardi 14 juillet à la Selle Cronaise, à la base de la Rincerie, le mercredi 22 juillet à Goron, au parc des loisirs de la Colmont, et le jeudi 23 juillet à Mésanger, à la base de loisirs du Guetzel.
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0: Uptown Girl est à 10h32, un classique de Billy Joel.

0: Uptown Girl, Billy Joel.
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0: Vous avez un conseil à demander, une question à poser, demandez à votre grand-mère. C'est le principe des astuces de Mamama proposées par vous. Pierre Nuss, bonjour Pierre. Vous allez puiser dans les placards et la mémoire de nos grands-mères pour trouver des solutions à tous les problèmes. Aujourd'hui, on parle de l'été et c'est la période des mariages.
2: Et ils se font de plus en plus loin de la commune de résidence. Ça ressemble très souvent à un départ en long week-end sans les shorts. Et d'ailleurs, pour ces messieurs, ça implique de trimballer votre costume. Trois pièces en entier. Et s'il existe des sacs pour les costards, c'est vrai, rien. Rien pour la cravate qui, froissée, détruit votre look savamment préparé. Si vous n'avez pas de fer à repasser sous la main, ou si vous craignez de brûler la soie avec une semelle trop chaude, bah oui, c'est délicat, pas de panique. Ma grand-mère alsacienne, ma mamama, vous partage un secret tout simple, efficace et sans aucun risque de faux pli. La bouteille d'eau chaude, elle va vous servir de défroisseur nomade. Remplissez une bouteille, en verre de préférence, c'est pour une meilleure diffusion de la chaleur, avec de l'eau très chaude, mais pas bouillante, on ne sait jamais. Assurez-vous que la bouteille soit parfaitement sèche et bien fermée. Enroulez délicatement votre cravate autour de la paroi de la bouteille, en veillant à ne pas créer de nouveaux plis pendant l'opération. Mettez ensuite la bouteille sur le flanc bien calé, pour qu'elle ne roule pas. Laissez la magie opérer pendant une dizaine de minutes, le temps de se préparer. Pour un mec, d'accord? La chaleur émise par le biais du verre va agir comme un fer à lisser naturel. Contrairement au repassage classique qui peut écraser les fibres de la cravate et lustrer le tissu, ici, la légère tension de l'enroulage, associée à la température constante, permet à la cravate de retrouver sa forme originelle, tout en douceur. C'est une des méthodes des commerciaux en déplacement. Le temps de vous préparer, elle sera prête à être nouée, fraîche et parfaitement lisse. Bon, maintenant, il faut juste encore faire le nœud, ça c'est compliqué, mais bon, là j'ai pas d'astuce. Celle-là, elle est écologique et ça fonctionne même sans électricité. Alors, merci ma maman.
0: Ouais, merci ma maman. Et pour les nœuds, on va sur Internet, hein, y a tout ce qu'il faut, ça nous apprend à les faire. Il n'y a aucun souci. Dans quelques instants, ici, ça marche avec Agrologique, une belle entreprise mayonnaise. Mais pour le moment, Jean-Jacques Goldman, Long is the Road.

0: Long is the road de Jean-Jacques Goldman. 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
1: Faut que tu m'aimes, Stilto. Ici Ça marche, c'est avec vous Claire Martin. Toute l'année, vous avez découvert, vous nous avez fait découvrir toutes ces structures qui fonctionnent exceptionnellement bien dans le département. Aujourd'hui, donc cet été, retour sur ces découvertes avec une entreprise qui marche très bien en Mayenne. Mais qu'est-ce que vous avez dans vos pots, Claire ?
2: Alors là, vous entendez mes petites graines de quinoa made in Mayenne. Et oui, l'entreprise agrologique à Nuillé-sur-Vicoin est spécialisée dans le triage, le séchage et le conditionnement des graines bio, locales et sans gluten. Agrologique travaille avec les agriculteurs du coin, mais aussi des régions voisines. Et alors, l'essence même d'agrologique, c'est la proximité. Mylène Seyeux, chargée de communication.
3: Produire de la matière sur notre territoire et que ça serve aux consommateurs du territoire.
2: Alors à la base, tout part d'une idée de son cousin, Vincent Seyeux. On est en 2016 et il veut cultiver du quinoa en Mayenne. Et pour sécher ses graines, eh bien, il a besoin d'un séchoir.
3: Et en fait, avec les rencontres qu'il a eues sur Nuillé, il y a des gens qui lui ont dit peut-être que ce serait bien de créer plutôt en format usine et que du coup, on puisse utiliser l'outil pour d'autres agriculteurs.
2: Et quelle merveilleuse idée, parce qu'aujourd'hui, ça marche très très bien dans notre département.
3: Ah, déjà aujourd'hui, il y a 9 salariés. Donc on vend nos produits à des magasins locaux en direct et on vend sur des restaurants, des hôtels via du coup un projet qui s'appelle Circuit Local. Aujourd'hui, il y a 59 contrats d'agriculteurs bio cette année. Ça représente 1214 hectares en 2025. Et du coup, on a vendu 500 tonnes l'année dernière sur des grossistes et 360 tonnes en direct pour des magasins.
2: Ah oui, effectivement, ça fait beaucoup parce que si on fait une comparaison agricole, par exemple, eh ben c'est comme si on mettait 600 vaches sur une balance. Bon, c'est une comparaison comme une autre. Mais alors, pourquoi ça marche si bien, agrologique ?
3: Je pense que c'est un besoin des gens, en fait, hein, de ces cultures-là. C'est beaucoup de cultures qui sont faites à l'étranger. De plus en plus, les gens veulent quand même des produits français. Donc nous, on leur garantit ça. On n'est pas beaucoup, en fait, en France à garantir ça.
2: Et d'ailleurs, c'est la seule usine en Mayenne de transformation de graines. Et ce qu'il faut savoir, c'est qu'elles sont toutes tracées, tout est inscrit sur les paquets. Et puis, l'autre point fort, et qui fonctionne très bien auprès des agriculteurs, c'est qu'ils sont accompagnés.
3: On a quelqu'un à l'entreprise qui va les accompagner sur leur culture, les conseiller s'ils ont des questions au moment de la récolte, des semis, on est toujours présent.
2: Et alors grâce à ce succès, l'entreprise de Nuillé-sur-Vicoin va lancer un tout nouveau projet.
3: Toutes les graines qui sont un petit peu abîmées, ne pas les jeter, donc c'est de pouvoir les transformer. Là, c'est le développement, la nouvelle usine. On va avoir de la farine, de l'huile et des coproduits pour faire des produits petit déjeuner et apéritifs.
2: Et nous, quand on parle apéro, on dit oui. Allez, on souhaite une belle continuation à cette entreprise mayonnaise agrologique. C'est à Nuillé-sur-Vicoin.
1: Une belle réussite de notre département. Ici, ça marche, que vous retrouverez en la rentrée en version un peu plus allongée, un peu plus complète. Et ça, c'est une bonne nouvelle. Tu peux préparer le café noir. Non, je vous demande pas. Hein. C'est Eddie Mitchell qui le dit tout de suite. Et on retrouve ces tendances juste après, à 10h49 tout de suite. Enfin.

0: Ici Mayenne, c'était Eddy Mitchell.
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0: Et tout de suite c'est Muriel Jordan pour ses tendances. Muriel, ce matin on se penche sur notre capacité ou non à déconnecter du portable en vacances.
2: Oui, la détox numérique, c'est un truc dont vous allez forcément entendre parler. La période des grandes vacances d'été étant propice à ça. Se libérer l'esprit, même pour un court week-end, pas si simple, surtout si votre cerveau ressemble à ça. En France, près de 3 salariés sur 4 continuent de consulter leurs mails et de répondre à leurs appels téléphoniques en vacances. Même avec des tongs, on reste tendu comme un string. C'est dur de se déconnecter, hein, mesdames?
3: Ah, on se force. Moi, je me force à me déconnecter. De tout, du portable, du travail, de tout décrocher.
2: Ok, alors dans la rue, je suis allée vous demander votre durée idéale de vacances.
3: Pour vraiment déconnecter, je dirais quand même déjà une semaine. 7 jours.
4: Moins d'une semaine, on n'a pas le temps de déconnecter. Minimum une semaine pour commencer à déconnecter.
5: Ouais, grand minimum une semaine. Idéalement, 6 mois.
4: 6 mois dans l'idéal pour vraiment pouvoir se reposer.
2: 6 mois, bah ouais, ça me semble une bonne durée. Mais ça ne s'appelle plus des vacances, mais un congé sans solde.
0: Non, c'est des vacances de 6 mois, moi je veux bien. Hein. Et justement, Muriel, sur cette durée idéale pour décompresser, les avis divergent.
2: Ouais, et d'ailleurs, je dois mener ma petite enquête. J'appelle Lisa Le Tessier, psychologue en thérapie cognitive et comportementale. Je lui demande quelle est la durée de congé idéale pour vraiment se reposer.
6: Alors pour moi, la durée idéale pour vraiment déconnecter en vacances est de 10 jours. Pourquoi 10 jours? Parce que tout simplement, on va déjà mettre environ 3-4 jours pour pouvoir passer du mode du cortex préfrontal au mode du cerveau par défaut. Et ce petit spleen de 3-4 jours est dû en fait à ce changement de mode de votre cerveau. On peut constater qu'au bout de 3-4 jours, on a souvent un coup de spleen, on a un gros coup de fatigue.
2: Un coup de pompe, un bouton de fièvre, un mari qu'on supporte plus et qu'on a envie de... Oh, c'est pas parce qu'il porte un Marcel ou un slip de bain trop petit qu'on s'engueule. Non, vous vous engueulez à cause de votre cerveau qui supporte mal de sortir tout à coup du mode travail. C'est pas votre faute, bon sang, c'est physiologique. Qu'est-ce qu'on doit faire alors?
6: Je préconise ce qu'on appelle un sas de décélération progressive, c'est-à-dire ne pas enchaîner à fond les ballons jusqu'à la dernière heure avant le départ, mais les 2 jours qui précèdent votre départ en vacances, ou en tout cas le moment des vacances, de simplement ralentir petit à petit, parce que sinon votre cerveau va passer de 100% à 20% d'un coup, et ça il aime pas beaucoup, quitte à prendre 2 jours supplémentaires de, on va dire, fausses vacances, où on va poser 2 jours de plus.
2: Eh, vous savez ce qu'il vous reste à faire, hein? Allez hop, on appelle le patron pour poser 2 jours de plus. Pas sûr que ça passe, vous me raconterez.
0: Bah allez, je tente le coup, Muriel. Merci beaucoup. Il est 10h55, dans 5 minutes, les infos et votre jeu coup de foudre en Mayenne.
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0: Europe, The Final Countdown.
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2: On va... Alors, oui, il y a eu un petit souci technique. Ah, quand on est parti. Ah, moi, je dis, voilà, il est 11h, ça y est, on est parti.
3: Non, mais c'est bien aussi. Il n'y a pas de souci. Bonjour, oui, bon,
2: bonjour, Philippe.
3: Très heureux de vous avoir.
2: Oui, moi aussi, désolé pour ce petit départ. Voilà, un petit
3: sont,
2: peu...
3: Sur des choses carrées. Oui, voilà.
2: Un coup de foudre, aujourd'hui.
3: Oui, absolument. Hein. Donc, si vous voulez jouer avec nous, passez-nous un petit coup de fil. Je vois qu'aujourd'hui, il y a un maillot du Stade Lavallois à gagner.
2: Ah,
3: je sens que ça va intéresser du monde.
2: Mais oui. 02 43 67 11 11 pour s'inscrire. Il est 11h.
3: C'est ça. On va y arriver. L'actu, Dylan Jaffrelot. Bonjour Dylan.
4: Bonjour Philippe, bonjour à tous.
3: Dans l'actu aujourd'hui,
4: une agression sexuelle aux urgences de Laval. Une femme de 92 ans a accusé un autre patient d'une soixantaine d'années de l'avoir violée dans la nuit de vendredi à samedi pendant qu'elle attendait d'être prise en charge. L'homme a été placé en garde à vue, mais la victime présumée s'est finalement rétractée devant les enquêteurs. L'enquête se poursuit pour démêler le vrai du faux. L'information est à lire sur ici.fr. Choc frontal entre deux voitures. L'accident a eu lieu sur la Nationale 12 hier après-midi entre Ernée et Fougères. Un homme de 53 ans et une femme de 48 ans ont été gravement blessés et héliportés à l'hôpital de Fougères. Deux autres personnes légèrement touchées ont également été prises en charge par les secours.
3: Six policiers lavallois vont manifester à Paris.
4: Ils répondent à l'appel du syndicat Alliance. Les fonctionnaires demandent de plus de reconnaissance, de moyens et de budget. Ils se rassemblent avec leurs collègues d'autres régions à midi devant Bercy. Les avocats aussi ont été vent debout. Hier à Laval, ils ont été une bonne vingtaine à se mobiliser devant le tribunal judiciaire pour la journée nationale Justice Morte. Tous ont demandé la suppression du projet de la loi SUR, porté par le garde des Sceaux Gérald Darmanin. Elle prévoit entre autres la prolongation de la détention provisoire ou encore l'utilisation de fichiers ADN privés dans les procédures. Le texte est débattu aujourd'hui à l'Assemblée nationale.
3: Le taux du livret A va augmenter.
4: À partir du 1er août, le pourcentage sera connu d'ici deux semaines, selon le ministre de l'Économie. Une bonne nouvelle pour les épargnants. Le rendement de ce compte avait baissé de 0,2% début 2025. Et l'équipe de France de football n'a pas le droit à l'erreur. Elle affronte ce soir la Suède en 16e de finale de la Coupe du Monde à New York. Les Suédois sont à la portée des Bleus, mais méfiance à l'excès de confiance. Hier, deux grosses écuries ont été sorties de la compétition. L'Allemagne s'est inclinée au tir au but contre le Paraguay, tout comme les Pays-Bas contre le Maroc. La météo, Philippe, on a encore du soleil, des températures moins chaudes que ce qu'on a connu, mais chaudes quand même.
3: Chaudes quand même, parce qu'on va atteindre les 26 à 30 degrés, en gros, du nord au sud de la Mayenne. 27 à Mayenne cet après-midi, 29 à Biernay, 30 à Laval. Et l'ensoleillement sera globalement excellent, annonce tout de go. Météo France Mayenne, on prend le soleil et puis...
4: Le soleil donne, oui.
3: Absolument. Et tout de suite, vous allez nous chanter Laurent Bouzy, et vous êtes magnifique. Les pronostics d'Hervé Fortin pour le quintet qui va se courir à Vichy, c'est désaltérant dans la cinquième course à 18h30. Hervé vous conseille de jouer le 13 Inno du Lupin, l'As Jolie Star, le 11 Canto Avis, le 6 Gilord Viva, le 3 Jeannette Priori et le 9 Horatius Della. Le coup de cœur étant pour le numéro 6. Est-ce que vous avez eu le temps de tout noter de tête?
4: Tout noter de tête. Alors le coup de cœur, c'est le numéro 6. Je suis malin. Je prends le dernier numéro.
3: C'est pas bête, ça.
4: Alors,
3: allez, je vous donne mon antisèche.
4: Le 13, le 11, le 6, le 3, le 9, le 4. Et je leur dis le coup de cœur, c'est le 6.
3: Voilà, des pronostics à retrouver sur ici.fr. Bougez pas, tiens, j'ai une autre interro, c'est une interro musicale.
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3: Alors, qui chante ça et quoi qui chante le groupe?
4: Les Innocents, l'autre Finistère.
3: Bon, vous avez un petit peu triché, mais je vous en veux pas. C'est la chaleur, certainement. 11h04, vous êtes sur Ici Mayenne.

0: Les Innocents, l'autre Finistère, ravi de vous accompagner jusqu'à midi, bonjour.
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0: Alors ça pourrait être la Mayenne compte double, sauf que vous avez vu qu'on a du soleil maintenant. Donc on préfère évidemment parler de notre nouveau jeu qui s'appelle Coup de foudre en Mayenne. Et c'est vrai que beaucoup de personnes ont succombé à de véritables coups de foudre en Mayenne. C'est vrai, hein ? Ces coups de foudre, parfois liés à des lieux emblématiques de la Mayenne. Et la légende ici mayenne raconte que derrière la porte de chaque lieu se trouve un cadeau. De la légende au jeu, il n'y a qu'un pas que vous allez franchir en nous appelant au 02 43 67 11 11. Vous allez donc devoir choisir un lieu bien connu de notre belle Mayenne. Vous pourrez ouvrir la porte du château de Sainte-Suzanne, du refuge de l'Arche, du musée Tatin, du château de la Celle-et-Château, du musée de Jublin, des grottes de Sauges, la porte menant aussi vers le chemin de Halage ou vers le mont des Avaloirs. Vous aurez le droit d'ouvrir deux portes. Si le cadeau qui se cache derrière la première porte vous plaît, bah vous repartez avec, hein. Mais vous pouvez aussi décider de laisser ce premier cadeau et d'ouvrir une seconde porte pour y trouver un autre cadeau. Aujourd'hui, derrière les portes de nos sites mayennais, alors j'aperçois brièvement un maillot pour le Stade Lavallois, un maillot du Stade Lavallois. Il y a aussi un éventail ici mayenne ou encore des entrées pour le parc d'aventure des petits loups. Il y a des paires de lunettes, vous savez, pour observer l'éclipse solaire.

0: Ça fait du bien.
1: Ah oui, oui, oui, oui. Hein. C'était Roberta Flack. 11h15, c'est l'heure de jouer.
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1: Allez, parce qu'on est là pour s'amuser. On est là pour prendre du bon temps. On est là pour gagner des cadeaux. Bonjour, Mickaël.
4: Bonjour, Philippe.
1: Vous êtes à Bray.
4: Eh ben oui. Oui, c'est ça.
1: Et c'est drôlement sympa, Bray. C'est vrai?
4: Hein, oui, oui. Ah ouais, c'est bon, c'est bon vivre.
1: Qu'est-ce que vous y faites à Bray exactement?
4: Eh ben, moi j'habite à Bray.

0: D'accord, mais vous y travaillez ou vous y faites quoi?
1: Ah non, moi je travaille sur l'Auvergne.
0: D'accord, bon. Bah, Bray-Louvernay, ça va, c'est pas trop loin en plus. Hein, donc,
1: non, ça c'est bien.
0: Ça a été réfléchi. Bah oui, évidemment.
1: Hein. Oui, oui.
0: Bon,
1: oui.
0: Michael, vous savez que vous allez devoir ouvrir une porte d'un lieu emblématique de la Mayenne. Vous êtes mayennais depuis combien de temps?
1: Bah, toujours.
0: Ah bah voilà, donc vous connaissez bien nos lieux. Est-ce que parmi tout ce que j'ai cité, à savoir le musée Robert Tatin, le château de Lassay, les châteaux, le refuge de l'Arche, le chemin de Halage, la cité médiévale de Sainte-Suzanne, la cité archéologique de Jublin, les grottes de Sauge ou le belvédère du mont des Avelloirs, est-ce que il y a un endroit que vous n'avez pas visité encore?
1: Les grottes de Sauge, j'ai visité, mais j'étais tout petit.
0: Ah voilà, donc ça vaudrait le coup d'y retourner. Et puis par le temps qu'il fait, oui. En plus, je pense que dans les grottes de Sauge, on est bien. Hein.
1: Ah bah, il doit faire frais.
0: Hein. Oui, même si ça s'est calmé depuis la semaine dernière, fort heureusement. Bon, oui. Michael, on va y aller alors?
1: Oui, oui.
0: Vous choisissez une porte?
1: Sainte-Suzanne, château de Sainte-Suzanne.
0: Le château de Sainte-Suzanne. On va se rendre dans l'est de la Mayenne. Nous allons ouvrir le pont-levis, hein, n'est-ce pas? Alors, qu'est-ce qu'il y a derrière cette porte? Vous connaissez bien, d'ailleurs, Sainte-Suzanne. Je suis sûr que vous y allez de temps en temps, Michael.
1: Oui, oui, pour se balader, ouais. Oui.
0: Alors, vous savez qu'il y a une éclipse solaire le 12 août?
1: Oui, j'ai entendu parler.
0: Oui, vous en avez entendu parler. Vous savez qu'il ne faut pas regarder le soleil les yeux nus, comme ça. Il faut des lunettes de soleil spéciales, hein, qu'on n'appelle pas d'ailleurs lunettes de soleil. Il faut que j'arrête d'appeler ça des lunettes de soleil. Ce sont des lunettes pour l'éclipse solaire du 12 août. Et puis, c'est tout. J'ai le plaisir de vous en offrir 4 paires. Vous avez des enfants? Vous avez une petite famille, Michael?
1: Oui, des enfants, mais ils sont grands.
0: Ils sont grands, bah, mais ils ont aussi besoin des lunettes éclipse. Hein. Donc maintenant, il y a deux possibilités. C'est ou vous repartez avec mes lunettes, ou alors vous ouvrez une autre porte parce que vous dites, bah, peut-être que je pourrais choisir un autre cadeau.
1: Non, mais justement, je vais ouvrir une autre porte.
0: Alors, où voulez-vous aller?
1: Grotte de Sauge.
0: Les grottes de Sauge, bah tiens, justement, hein, on en parlait il y a quelques instants. Qu'est-ce qu'il y a derrière les grottes de Sauge, alors? Je pose la question. Ah ouais, on sent bien que c'est humide, hein. Oh là là. J'ai un pack famille pour aller visiter le jardin des Renaudis. Vous connaissez le jardin des Renaudis à Colombier-du-Plessis?
1: Non, j'y suis jamais allé.
0: Eh ben, ça tombe bien. Je vous en offre 4 entrées. C'est sympa.
1: Comme ça, c'est sympa. Ouais.
0: Eh ben, vous allez pouvoir faire une petite escale en famille près de Goron, hein, à Colombier-du-Plessis, et avant le 23 août, parce que la saison cette année à Colombier-du-Plessis elle va se terminer tôt. Hein. Bon, enfin, vous avez quand même jusqu'à la fin août pour aller y faire un tour. Mon cher Michael, je vous souhaite une belle journée. Avant de se quitter, vous me rappelez quelle est la première radio du département?
1: Ici Mayenne.
0: Vous voulez jouer avec nous? Eh bien, passez-nous un petit coup de fil, 02 43 67 11 11. Charles Doré, nouvelle chanson. Alors

0: La nouvelle chanson de Charles Doré, famille ou pas famille, 11h22.
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0: Parapapa. Des souvenirs comme ça, vous pouvez en entendre toute la journée sur Ici Mayenne. À notre coup de foudre en Mayenne, notre nouveau jeu de l'été. Bonjour Ismaël.
1: Bonjour Philippe.
0: À Andouillé. Ah bah, oui, on est passé de Bré à Andouillé. Là, on est parti pour une petite boucle à bicyclette. Là, pourquoi pas? Ça pourrait être sympa, ça.
1: Hein, oui.
0: Ismaël, qu'est-ce que vous faites en ce moment? C'est vacances? C'est quoi?
1: Ah bah, je suis au travail.
0: Ah! Ça, c'est bien, pouvoir participer à un jeu comme ça, au travail. C'est un peu comme moi, quoi, en fait. C'est ça, c'est bien. Hein. Bon, Ismaël, vous avez entendu qu'il y a déjà une porte qui a été ouverte tout à l'heure. Donc, faut éviter de rouvrir la même porte, parce que il n'y a plus rien derrière. Hein, il n'y a plus de cadeaux. On sait qu'on risque de se prendre la foudre sur une porte, mais on ne sait pas laquelle pour le moment. Hein. Donc, je vous propose d'ouvrir une porte. Vous l'avez déjà choisie ou vous voulez que je vous les rappelle?
1: Vous pouvez me les rappeler.
0: Alors, musée Robert Tatin, château de la Selle et Château, refuge de l'Arche, chemin de Halage, la cité médiévale de Sainte-Suzanne, la cité archéologique de Jublin, les grottes de Sauge et le belvédère du mont des Avaloirs.
1: Eh bien, je vais choisir la cité archéologique de Jublin.
0: La cité archéologique de Jublin, nom d'un chien. Allons voir ce qui se cache derrière. Alors, j'ai un quiz de 200 questions aux éditions Hugo Jeunesse. C'est à partir de 6 ans. Sympa tout plein. Hein. Bah, c'est de quoi occuper les enfants l'été, hein. Quand il fait chaud, quand on peut pas sortir dehors. Alors maintenant, deux possibilités s'offrent à vous maintenant, Ismaël, hein, puisque c'est ou vous repartez avec le cadeau, ou alors vous ouvrez une autre porte, histoire de retrouver un autre cadeau. C'est comme vous voulez, c'est vous qui choisissez.
1: Écoutez, je vais ouvrir une autre porte. Je vais ouvrir la porte du musée Robert Tatin.
0: La porte du musée Robert Tatin, la porte qu'elle est bien, si ça se trouve. Oui, je fais des rimes maintenant, comme je peux. Hein.
2: Bonjour, bienvenue au musée.
0: Est-ce que vous êtes fan de football, Ismaël?
1: Moyennement.
0: Moyennement. Si je vous offre un maillot de foot du Stade Lavallois, ça vous tente ou pas?
1: Oui, ça fera plaisir, peut-être pas à moi, mais à d'autres personnes.
0: Eh
1: oui.
0: Écoutez, l'essentiel, c'est que ça fasse plaisir à quelqu'un. Hein.
1: C'est ça, voilà.
0: Ismaël, j'ai le plaisir donc de vous offrir ce maillot officiel du Stade Lavallois. Couleur tango ou blanc, on choisit l'un ou l'autre, hein, c'est ça? Super. Vous choisissez le tango ou le blanc? C'est le maillot pour jouer à l'extérieur.
1: Le tango.
0: Ouais. Vous avez raison, hein, on prend l'officiel, hein, on est bien d'accord. Ouais. Ismaël, félicitations, je vous souhaite un bel été. Avant de se quitter, rappelez-moi quelle est la radio la plus écoutée en Mayenne?
1: Ici Mayenne.
0: Nos infos pratiques arrivent d'ici quelques instants. Si vous voulez jouer avec nous, n'hésitez pas à nous passer un petit coup de fil. Vous connaissez le principe, hein, vous nous appelez au 02 43 67 11 11. Vous vous souvenez de cette chanson d'il y a quelques années? Ça avait fait un énorme tube, ça. LP, chantant Lost on You sur votre radio locale ici Mayenne. 11h32, belle fin de matinée.

0: Là, je suis en train de me dire que cette chanson, bah, elle a 10 ans, mine de rien. C'est fou comme le temps passe vite, hein. Ça date de 2016. Lost on You, LP.
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0: Vos infos pratiques en une minute avec Ici Mayenne. La maison des initiatives jeunesse de Wasso organise un après-midi info jeunes et jeux pour tous le jeudi 16 juillet entre 14h30 et 16h30. Ça va se passer salle du Bignon, des jeux pour tous les âges, c'est gratuit et ouvert à tous. S'habiller à petit prix, c'est possible tout au long du mois de juillet à Quelaine-Saint-Gaulle. La boutique Mode Solidaire qui est située 3 rue des Forges ouvre exceptionnellement pendant tout le mois avec des vêtements et des accessoires proposés jusqu'à 50% de réduction. Une zone test FR alerte sera activée sur le territoire de la communauté de communes de Lernay demain de 14h30 à 15h. Vous allez recevoir une notification d'alerte sur votre téléphone. Il ne s'agit que d'un exercice visant à vérifier le bon fonctionnement du système d'alerte et à sensibiliser la population. Aucune action n'est attendue de votre part. Rendez-vous dans une heure pour un nouveau point sur vos infos pratiques avec Ici Mayenne.
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0: Voyage dans le temps tout au long de la journée sur votre radio locale Ici Mayenne. Voici en 1983 la fille qui m'accompagne, c'est Francis Cabrel.

0: Francis Cabrel, la fille qui m'accompagne, souvenir de 1983. Avant midi, on se fera plaisir également avec M. Pokora, et puis on écoutera aussi François Valéry. Elle danse, Marie, elle danse. Ah oui, on peut chanter, on a le droit. Si, si, quand même. Midi moins 20. Bonjour Lila.
1: Bonjour.
0: Lila Louvernay. Lila, vous avez décidé de repartir avec des cadeaux grâce à notre jeu coup de foudre en Mayenne, qui va peut-être vous permettre de gagner quelque chose de sympathique. Lila, 13 ans, hein, c'est ça ?
1: Oui, c'est ça.
0: Ouais, ouais. T'es en vacances déjà ?
1: Oui, je suis en vacances déjà.
0: Jusqu'à quand ?
1: Pendant des mois, jusqu'à septembre.
0: Oui, c'est ça. On ne sait même plus la date de rentrée. On s'en fiche pour l'instant. Hein, on est d'accord.
1: Oui,
0: on y pensera un petit peu plus tard. Hein.
1: Oui, c'est ça.
0: Lila, on peut se tutoyer ?
1: Oui, on peut.
0: Allez, on se tutoie. Lila, tu sais que tu vas devoir ouvrir une porte, voire deux d'ailleurs. Hein. Tu as le droit d'ouvrir jusqu'à deux portes pour repartir avec un chouette cadeau. As-tu déjà pensé à la porte que tu souhaites ouvrir ?
1: Oui, j'ai déjà pensé.
0: Alors, vas-y, dis-moi, où est-ce qu'on va ?
1: Sauge.
0: Sauge, les grottes de Sauge. Oui. Les grottes de Sauge. Lila, tu nous écoutes depuis 11h ce matin ou quoi ?
1: Oui, je vous écoute depuis
0: 11h. Oui, oui. T'as entendu que les grottes de Sauge, ça avait déjà été ouvert ?
1: Ah non.
0: Ah oui, ça a été ouvert. Alors, on va faire comme si j'avais pas entendu. Quelle porte souhaites-tu ouvrir, Lila, s'il te plaît ?
1: Les halles,
0: tu veux dire
1: Le halage.
0: Oui. Allez, direction le halage. On y va, c'est parti. Qu'est-ce qu'il y a derrière le chemin de halage ? Non, c'est pas possible. Non, mais t'as pas de bol aujourd'hui, Lila, hein, parce que là, tu t'es pris un coup de foudre. Donc, désolé, hein, ça sera pas pour aujourd'hui, il faudra revenir. N'hésite pas à nous repasser un petit coup de fil, hein, au 02 43 67 11 11. Je te souhaite une belle journée, Lila. À bientôt.
1: Au revoir.
0: Au revoir. Des fois, ça marche pas, c'est la vie. Bon, alors, dernier candidat ou candidate d'ici quelques instants. On va auparavant se faire plaisir avec une petite chanson. M. Pokora arrive juste après ça.
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0: M. Pokora, quand même, 11h47. Coup de foudre en Mayenne. Vous savez qu'effectivement, beaucoup de personnes ont succombé à de véritables coups de foudre en Mayenne. Des coups de foudre parfois liés à des lieux emblématiques de notre beau département. Bonjour Valentin.
1: Bonjour.
0: À Torignan-Charny. Voilà, bon, bah, là, on s'éloigne un petit peu. Tout à l'heure, on avait commencé à Bré. On avait fait une petite étape à Andouillé. Maintenant, Torignan-Charny. Bon, vous avez entendu, Valentin, que la foudre est tombée sur un site de la Mayenne. Hein. Faut pas retomber dessus parce que. Il y a quand même des risques. Et surtout, le principal risque, c'est de repartir sans rien, sans cadeau. Valentin, vous allez pouvoir choisir une porte. Vous avez le choix entre le musée Robert Tatin, le château de Lassay-les-Châteaux, du refuge de l'Arche, du chemin de Halage, la cité médiévale de Sainte-Suzanne, la cité archéologique de Jublin, les grottes de Sauge ou le belvédère du mont des Avaloirs. Quelle porte souhaitez-vous ouvrir, Valentin ?
1: Eh ben, je vais prendre le château.
0: Le château de Lassay-les-Châteaux, c'est ça ?
1: Oui.
0: Eh ben, on y va. C'est parti. Alors, on tire sur le pont-levis. Et qu'est-ce qu'il y a derrière ? Alors, j'ai envie de dire, c'est un cadeau de saison, puisque c'est un éventail, un bel éventail ici. Ah oui, quand vous le déployez, ça marque ici. Alors, ça peut servir, Valentin, hein, évidemment. Oui. Après, vous avez deux possibilités. C'est ou vous repartez avec l'éventail, ou alors vous vous dites, bah, non, je vais jouer pour un autre cadeau. C'est comme vous voulez, vous choisissez.
1: On va retenter.
0: Allez, on retente sur quelle porte ?
1: Est-ce que vous pouvez me reciter, s'il vous plaît ?
0: Mais bien sûr, le musée Robert Tatin, le refuge de l'Arche, le chemin de Halage, la cité médiévale de Sainte-Suzanne, la cité archéologique de Jublin, les grottes de Sauge ou le belvédère du mont des Avaloirs.
1: Je vais prendre le mont des Avaloirs.
0: Le mont des Avaloirs. Quoi qu'il y a derrière ? Ah oui, j'ai des questions, des fois. J'attends des réponses. Est-ce que vous connaissez le vélorail de Saint-Loup-du-Gas ?
1: Pas du tout.
0: Pas du tout ? Eh bien, j'ai le plaisir de vous offrir un pack famille pour aller découvrir le vélorail, c'est-à-dire que vous êtes sur un vélo, mais sur des rails. Eh ouais. Et c'est un petit peu comme, vous savez, comment qu'on appelle ça, les Rosalie ? Sauf que c'est sur des rails. Voilà, donc on peut y aller en famille. Il y en a combien, Nathalie ? Il y en a 4, hein, c'est ça, hein ? Oui, oui, elle me fait signe, il y en a 4. 4 pour... vous êtes combien dans la famille ?
1: Eh ben, on est 3 et on attend un heureux événement pour octobre.
0: Ah, bravo ! Bon, alors, évidemment, on va peut-être pas attendre le mois d'octobre pour aller faire du vélo-rail. Hein, vous allez peut-être en profiter cet été, ça sera pas plus mal. En tout cas, Valentin, merci d'avoir joué avec nous. Et avant de se quitter, question traditionnelle, quelle est la radio la plus écoutée en Mayenne ?
1: Ici Mayenne.
0: Mayenne reviendra demain à partir de 11h. Vous pourrez à nouveau vous inscrire au 02 43 67 11 11.

0: Elle danse, Marie, avec François Valéry. Souvenir de 1983, retour en 1979. Dans un instant, ne bougez pas. Et dans 5 minutes, toute l'actu en Mayenne.
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0: Don't Stop Me Now, Queen.
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0: Vous écoutez la première radio du département, il est midi, soyez les bienvenus. Bonjour Dylan Jaffrelot.
2: Bonjour Philippe, bonjour à tous.
0: La canicule n'est plus, mais ses conséquences se ressentent toujours.
2: Plusieurs bêtes d'élevage sont mortes ces derniers jours dans le département. Au moins 200 000 volailles, selon les chiffres de la fin de semaine dernière. Régis Herceau, éleveur de volailles à Oisseau, au nord de la ville de Mayenne, a perdu 1000 canards à cause de la chaleur. Une première en 28 ans d'activité.
3: J'ai été surpris de voir le premier matin 300 bêtes mortes, le lendemain 300 bêtes mortes aussi. Et bon, après ça a baissé gentiment, mais le matin on en va au bâtiment avec la boule au ventre parce qu'on sait pas ce qu'on va trouver et c'est pas agréable de ramasser des animaux morts à cause de voilà. On fait ce qu'on peut et malgré nous on a de la perte et puis il va rester des séquelles jusqu'au bout du lot. Il y a des animaux qui supportent moins la chaleur et qui vont pas prendre de poids parce que le lot arrive en fin de production. C'est la troisième grosse canicule que je vis en 2019, 2003, où la température dans le bâtiment était montée à 35 degrés. Et là, on a dépassé les 38 degrés. Ah oui, ça a été fatal. Je savais qu'il y avait toujours un risque quand la température monte, mais je ne croyais pas à ce point-là.
2: Et en plus, les équarisseurs sont actuellement surchargés, donc pour les soulager, seuls les éleveurs de volailles et de porcs peuvent être autorisés à enterrer leurs animaux morts sur leur terrain grâce à un arrêté préfectoral valable jusqu'à demain. Une femme de 92 ans agressée sexuellement, ça s'est passé aux urgences de Laval. Un autre patient d'une soixantaine d'années l'aurait à minima touché dans la nuit de vendredi à samedi, aurait, puisque la victime a affirmé avoir été violée dans un premier temps, puis s'est finalement rétractée devant les enquêteurs. L'homme placé en garde à vue a donc été relâché. L'enquête se poursuit pour démêler le vrai du faux. 30 roundballers et 2 hectares de chaume partis en fumée. Le feu s'est déclaré à Argentré hier en fin de journée. Les 20 pompiers présents sur place ont réussi à contenir le feu et à préserver 13 hectares.
0: 6 policiers lavallois vont manifester à Paris.
2: Ils répondent à l'appel du syndicat Alliance. Les fonctionnaires demandent plus de reconnaissance, de moyens et de budget. Ils sont actuellement rassemblés avec d'autres collègues de d'autres régions devant Bercy.
0: Le maire de Saint-Berthevin souhaite rééquilibrer l'offre commerciale sur sa commune.
2: Il y a un trop grand nombre de boulangeries et de fast-food dans la zone commerciale de l'agglomération de Laval, selon lui. 2 enseignes de ce type prévoient de s'y installer, selon l'élu, sans avoir concerté la mairie. Yannick Borde, invité de notre matinale ce matin, a affirmé son souhait de mettre de l'ordre dans le plan local d'urbanisme dans sa commune.
4: Moi, j'ai rien contre les 2 enseignes. Les 2 enseignes qui arrivent, c'est pas les enseignes qui sont ciblées, c'est les activités. Ces activités de restauration, épicerie fine et ces activités de boulangerie sont des activités pour moi de centralité. Aujourd'hui, quand vous êtes sur la zone commerciale de Saint-Berthevin, du snacking, c'est-à-dire de la restauration rapide, il y en a, enfin, la boulangerie qui veut s'installer. D'autre côté, alors, on est sur Laval, mais de l'autre côté du rond-point, il y en a une. Quand vous allez dans la zone près du centre commercial Leclerc, on a aussi des enseignes qui offrent la même chose. Donc, à un moment donné, moi, j'ai bien conscience que ça peut correspondre à une demande, mais notre rôle aussi, nous, c'est d'équilibrer ça, parce que sinon, on s'en sort pas.
2: L'interview de Yannick Borde est à écouter sur votre application ici. Le lycée Pierre et Marie Curie à Château-Gontier-sur-Mayenne favorise l'inclusion des élèves en situation d'handicap grâce à un investissement de 160 000 euros de la part de la région. 2 chambres PMR ont été aménagées dans l'internat.
0: C'est qui tout double pour l'équipe de France de football?
2: Elle joue ce soir son premier match à élimination directe de la Coupe du Monde à New York contre la Suède en 16e de finale. Théoriquement, les Bleus sont armés pour dompter les Suédois, mais attention, il peut y avoir des surprises. Hier, par exemple, l'Allemagne a été éliminée par le Paraguay au tir au but, tout comme les Pays-Bas contre le Maroc. La météo, Philippe, encore du soleil, encore des températures estivales.
0: Ça change pas,
2: de quoi faire un barbecue et bronzer.
0: Alors, c'est bien résumé. Mais vous avez raison et je vous souhaite bon appétit parce que bon, bah, ça va être l'heure de l'apéro, là, quand même. À consommer, évidemment, avec
2: modération.
0: 26 à 30 degrés du nord au sud de la Mayenne. On aura 26 à Chantrigné, 27 du côté de Montsûr. On passera quasiment la barre des 30 degrés sur Laval dans l'après-midi. Coup d'œil sur la nuit prochaine parce que on aime bien savoir si la température redescend et on annonce de 13 à 14 degrés pour demain.
2: Non, ça va, c'est bien.
0: C'est sympa, quoi.
2: C'est correct. Hein.
0: Alors, 13 à 14 degrés, ça sera demain matin. Ça va grimper quand même à nouveau jusqu'à 27, 28 degrés dans l'après-midi. Il est midi 5, vous êtes sur Ici Mayenne et tout va bien.
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7: Bonjour la France, j'espère que tu vas bien. La France, il y a la France qui joue ce soir.
8: Exactement, à 23h.
7: Allez les Bleus. Bon alors, je vous rappelle que toute la semaine, nos candidats chéris s'affrontent pour se sélectionner pour la finale de vendredi. Et puis il y a des trucs un peu sympas à gagner, j'aime mieux vous le dire. Parce que le premier prix, c'est un séjour pour 4 adultes à Port Aventura World. Et là, trois jours de nuit en pension complète dans un hôtel 4 étoiles. Hein, c'est quand même Port Aventura World, c'est quand même énorme. Vous avez un accès illimité pendant 3 jours à Port Aventura Park. Vous avez un accès à Ferrari Land. Et évidemment, vous allez. Ça, c'est la Ferrari. Attends, il y a Enzo Ferrari qui vient de se retourner. Il a fait un flip-flap.
8: C'est la vieille de chevaux, quoi.
7: Ah, c'est ça. Évidemment, c'est vous qui choisirez votre période de séjour. Et en plus, comme votre radio ici est hyper sympa, on vous donne 100 euros de carburant pour aller dans ce petit paradis. Voilà, ça, c'est le premier prix. Le deuxième prix, c'est quoi?
8: Qui c'est qui, toute l'année, vous a fabriqué une cafetière 32 dosettes et 6 verres en verre?
7: C'est
8: Joe Mayango. Ouais, qui c'est le meilleur?
7: Olé!
8: C'est Joe Mayango.
7: Voilà.
8: Une cafetière à gagner vendredi.
7: Eh ben c'est magnifique, on accueille nos deux candidats du jour, Daniela et Stéphane.
8: Olé.
7: Comment ça va les amis?
8: Bonjour.
9: Bonjour Eric et Valérie.
8: Bonjour Daniel et Daniela et Stéphane, pardon.
10: Bonjour Eric et Valérie.
7: Ça va Daniela?
10: Ça va très bien, oui.
7: C'est magnifique, tu joues avec Ici Nord.
10: Oui.
7: Tu habites à... Alors, comme on dit Canfin ou Camphénon?
10: Oui.
7: Comme on dit Canfin en Carambeau.
10: C'est bien ça.
7: Alors, tu as 75 ans, tu habites donc Canfin. Comment ça s'appelle les habitants de Canfin en Carambeau?
10: Les Canfinois.
7: Tu es une petite Canfinoise, voilà.
10: Oui.
7: Eh ben voilà. Tu es mariée à Christian, tu as 3 enfants, tu as plein de petits-enfants. T'en as combien des petits-enfants?
10: 7.
7: Oh la vache! Ah oui, quand même! Hop, hop, hop!
10: J'en ai 5 garçons et 2 petites filles rapportées, quoi, on va dire.
7: Eh ben, c'est pas mal. Et, oui. Et alors, par contre, au niveau des animaux, on est sur quoi? Est-ce que t'as des animaux chez toi?
10: Oui, attendez, j'ai encore aussi une arrière petite fille. Hein.
8: Oh là là!
7: Oh là là! Ah oui, tu es arrière mamie! Hop, hop, hop, hop!
10: Oui.
7: Et que, attends, comment ils t'appellent tous ces petits-enfants et ces arrière-petits-enfants-là? C'est mamie, c'est quoi?
10: Nani.
7: Oh, c'est mignon, Nani. C'est très mignon. Alors, oui, il paraît que tu as des pigeons de concours.
10: Oui, c'est ça, oui. Enfin, mon mari a des pigeons de concours. C'est chiant.
7: Et qu'est-ce que c'est, des pigeons de concours?
10: Ah, bah, des pigeons, c'est le sport comme au beau film. Bon, ils jouent plutôt court, hein, parce que, bon, en vieillissant, c'est plus difficile. C'est-à-dire qu'on met des pigeons, on les porte dans un siège, on les bague. Ouais. Les pigeons sont transportés à 150, 200, des fois 500, 600 kilomètres, et sont relâchés le lendemain matin ou 2 jours après, et ils reviennent au pigeonnier.
7: Et c'est donc celui là, c'est celui qui revient qui a gagné, quoi.
10: Après, là, on enlève la bague, on constate, on repart au siège, et puis premier arrivé à gagner. C'est tout des calculs, hein, parce que les distances sont pareilles partout.
7: C'est pas mal, oui. Ça, dis donc.
10: Oui.
7: Alors, tu es retraité et tu avais un métier exceptionnel que beaucoup auraient eu envie de faire. Tu emballais les bonbons, tu étais mécanicienne en confiserie.
11: Je vous ai apporté des bonbons. Oh,
7: mon Dieu. Et tu travaillais pour la pie qui chante. Oh là là.
8: Oh, la pie qui chante, c'est vieux ça.
7: Oh là là. Ma passion.
8: Ah, les bonbons.
10: Oui.
7: Pie
8: qui chante.
7: Oh là là là là, ça c'est magnifique. Bon, alors, nous allons tout de suite marquer le premier point, parce que je sais que tu me bien sûr, Daniela, je te fais confiance. Alors, tiens, on va... Petite ambiance.
12: Le chat de la voisine qui n'a pas une cuisine et fait ses gros ronrons sur un balai de redondons.
7: Et voilà, le chat de la voisine qui fait des gros ronrons. On va parler des chats.
12: De poules et de porcs.
7: Écoute bien cette question. Les chats sont les animaux de compagnie les plus nombreux en France. Est-ce que c'est vrai ou faux ? Top chrono, 5 secondes.
10: Bon, je vais dire vrai, je crois.
7: Eh ben, tu as raison. Oui, c'est les chats qui... Alors, les chiens aussi sont populaires, mais...
10: Oui, c'est pour ça.
7: Eh oui, en France, il y a 16 millions de chats et 8 millions de chiens. Donc, quand même, voilà, les chats sont majoritaires. Bravo, premier point.
8: Voilà, on apprend des choses, on s'amuse. C'est comme ça tous les jours dans Au Taquet. Stéphane avec ici, Loire-Océan. C'est donc dans le 44, c'est en Loire-Atlantique. Salut Stéphane.
13: Oui, rebonjour.

0: Devenu papy, là, il y a pas longtemps.
1: Ah, il y a un bon mois, on est devenu papy et mamie.
0: Oh, alors comment c'est, une petite fille? Petite fille, c'est ça?
1: Une petite fille.
0: Comment s'appelle-t-elle?
1: S'appelle Thalia.
0: Thalia, voilà, qui a un mois. Et pas du don. Qu'est-ce que ça fait d'être papy, Stéphane? Parce que, bon, 60 ans, voilà, papy, quoi.
1: Bah, c'est bien, c'est ce qu'il faut.
0: C'est ce qu'il faut. Deux chats, oui, Tornade et Roussette. Ah, c'est l'animalerie, parce que c'est pas tout. Il y a quoi d'autre à la maison?
1: Ah, j'ai des moutons, j'ai des oies, j'ai des poules.
0: 5 quoi? 12 moutons? Attends, mais tu fais quoi dans la vie pour avoir 12 moutons et des poules? T'es agriculteur, tu fais quoi?
1: Ah non, je suis bientôt en retraite, donc je m'occupe.
0: Mais tu fais quoi comme métier?
1: Je suis mécanicien poids lourd et j'étais chaudronnier soudeur avant.
0: Ok, chaudronnier soudeur, mécanicien poids lourd. Et alors, il nous parle de la retraite. Bah figurez-vous qu'il est à la retraite officiellement, notre Stéphane, demain!
2: Ba-la-la-la-la, c'est la quille!
0: Eh hey Stéphane, c'est demain ta retraite, c'est ça, hein?
1: Oui, exactement.
0: Bon, ça va, tu le vis comment de dire que demain c'est fini, quoi? Après,
1: bien,
0: c'est
1: bien.
2: Bah, 60 ans la retraite,
1: bien.
2: C'est le bonheur.
0: Ouais. Ah oui, non, c'est bien, là, il va pouvoir profiter.
1: Ah, j'ai un peu plus de 60 ans. Hein.
2: À quel âge?
0: Moi, j'ai marqué 60. Hein.
1: J'ai 60 ans et 5 mois.
0: Oh,
2: oh va, il va jouer sur 5 mois, celui-ci.
0: Fais son coquet, alors, Stéphane. Ouais. Bon, on y va? On joue?
1: On joue.
0: Allez, c'est parti, on va jouer avec les Rolling Stones. Qui ont choisi leur nom suite à un pari perdu avec un groupe de jazz appelé les Pierres qui roulent. Est-ce que c'est vrai ou faux? Top chrono, 5 secondes. Les Rolling Stones, ils s'appellent les Pierres qui roulent parce qu'ils ont perdu un pari.
1: C'est faux.
0: C'est faux, t'as raison, le nom du groupe est inspiré de Rolling Stone. Morceau de Muddy Waters.
2: Oh là là.
0: Muddy Waters.
2: J'adore quand il prend les accents. J'ai envie de crever.
0: Bah oui.
2: Je demande pardon à la Grande-Bretagne. Je répète.
0: Muddy Waters. Considéré comme le père du blues de Chicago et dont les Stones sont des fans ultimes.
2: Mais... Allez, ça fait un point Daniela, un point Stéphane. Muddy Waters. Et là, tout de suite, Belle Île en Mer.
0: C'est plus facile à prononcer.
2: Belle Île en Mer, Marie Galante, Laurent. Vous écoutez ici, on vous aime, à tout de suite mes chéris.

0: amis, parce qu'il faut boire.
1: Oui, et vous laissez boire.
0: Et vous laissez boire. Voilà.
1: Vous refaites les paroles, quoi.
2: Écoutez.
1: Ah, pauvre Laurent Voulzy.
0: Et alors, c'était comment ça s'appelait?
1: Belle-Île-en-Mer
0: de
1: Marie.
0: Allez, jingle, Vincent, vas-y.
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1: C'est la Bretagne, Belle-Île-en-Mer.
0: Oui, bah oui, bah. Oh, dis donc, hey, redécouvrez vos départements et les régions de France avec Tonton Bastien. Alors, Stéphane, ici Loire-Océan, affronte Daniela, ici Nord. Ils ont un point chacun. Daniela, je le rappelle, habite à Canfin, en Carambeau. J'adore ce nom. Hein. Ça me fait penser à Carambole. Bon, je sais pas pourquoi. Alors.
1: Oui, ou à Confiné.
0: Non, enfin, à Carambole. Ouais. Alors, il paraît qu'on fait de la gym douce et du stretching.
4: Oui, c'est bien ça, oui.
0: Oh, quel courage, j'aimerais bien avoir ton courage, j'y arrive pas moi.
4: Oh, c'est pas facile, hein, c'est vrai, mais bon, il faut faire quoi.
0: Ouais, il faut. Alors, tu bricoles pas, mais tu jardines un petit peu avec ton mari, vous faites. Toi, tu fais les fleurs et lui, il fait le potager, c'est ça?
4: Oui, c'est bien ça.
0: Ouais. T'as quoi comme fleurs dans ton jardin?
4: Ouf, il y a des géraniums, il y a un petit peu de tout, je saurais pas dire, je suis pas très, il y a des roses, il y a des œillets, il y a,
0: c'est
4: fleur qui me plaît, j'achète, et puis,
0: Alors, tu adores cuisiner, et comme ta maman était italienne, tu nous fais beaucoup de la sauce bolognaise. Tu adores faire ça, la sauce bolognaise, là.
4: Hein? Oui, bien sûr.
0: Ah là là.
4: Pas aussi bonne que celle de maman, mais elle est bonne quand même, quoi.
0: Et de toute façon, rien n'est aussi bon que le truc de maman.
4: Non, c'est vrai.
0: Ben oui, moi, ma mère faisait la blanquette, j'essaye pitoyablement de lui arriver à la cheville. Alors, qu'est-ce que tu aimes faire en dessert, Barry? T'es très bonne en dessert aussi.
4: Non, je suis vraiment bonne en dessert, c'est ce que j'avais dit. Je fais de la tarte à la crème, de la tarte aux huit bouvies. C'est les tartes de Ducasse du Nord.
0: Ouais.
4: Bon, ça, souvent, on me demande quand on fait quelque chose, une fête, on fait une tarte comme ça.
0: Ouais.
4: Du tiramisu.
0: C'est pas mal, ça.
4: Oui.
0: Des clafoutis, dis donc, et pas que tu fais des clafoutis.
4: Ah, ou des clafoutis aux cerises, oui, bien sûr, oui.
0: Ah bah t'es bonne, hein. Ça veut dire que tu fais des desserts, ma chérie. Voilà,
4: des cerises, nectarines, avec des nectarines aussi, c'est très bon.
0: Oh là là. Bien, alors est-ce que tu vas marquer le deuxième point? Oui, bien évidemment. C'est la bien deuxième sûr. Question, vrai ou faux? Attention, petite chanson.
5: Connaissez-vous, monsieur le maire, de fouiller les cantaloupes?
1: On a du très très jeune depuis midi.
0: Eh bien moi j'adore. Alors, est-ce que nous allons parler des mères? Les mères de village, hein, pas les mamans. Le salaire d'un maire en France, eh bien, il paraît que ça varie en fonction du nombre d'habitants de la commune. Est-ce que c'est vrai ou faux? Top chrono, 5 secondes. Est-ce que le salaire d'un maire varie en fonction du nombre d'habitants de la commune?
4: Vrai ou faux? Moi, c'est vrai.
0: T'as raison, c'est totalement vrai. Et oui, l'indemnité d'un maire peut aller d'un peu plus de 1100 euros dans les villages de moins de 500 habitants à plus de 6000 dans les grandes villes. Bravo, deuxième point.
1: Stéphane qui a marqué ou qui n'a pas marqué? Je me souviens
0: il
1: plus.
0: Il a un
1: Stéphane.
0: Point.
1: Ah oui, il a déjà
0: c'est
1: un point.
0: C'est-à-dire que le gars...
1: Je n'avais pas noté. Non, je t'ai concentré sur la retraite de Stéphane. Hein. Officiellement, c'est demain. Ici, Loire-Océan, à Courcouët-sur-Logne. Alors, puisqu'on parle de cuisine avec Daniela, j'ai cru comprendre que tu étais quand même un bon petit cordon bleu, mais du niveau de Top Chef, tu dirais, Stéphane, c'est quand même pas mal, hein?
6: Non, pas au niveau de Top Chef.
1: Ah, et ta femme adore quand tu cuisines. Qu'est-ce que tu aimes faire? Qu'est-ce que tu prépares?
6: Ah, ben je fais des cassolettes de dinde ou des tartes au fromage et champignons et tomates.
1: Ah oui, des plats un peu au feeling, hein, suivant ce que t'as dans le frigo, c'est souvent un peu la bonne façon de faire, généralement.
6: Voilà.
1: Et alors, tu fais des quiches à l'ail, l'ail des ours.
6: Avec des ours.
1: C'est-à-dire?
0: Tu connais.
6: Quand c'est la saison,
1: je connais pas, c'est quoi ça?
6: De l'ail des ours à la campagne.
1: D'accord, ok.
6: Chez moi.
1: Ah ok, d'accord. Et ça t'en mets partout. Et tes proches en ont un peu marre, c'est ce qu'on va dire.
6: Quand c'est la saison, ils en ont un peu marre.
1: Stéphane, tu t'investis dans la vie de ton village. On parlait des villages justement avec le salaire des maires. Toi, qu'est-ce que tu fais en termes d'investissement? Tu donnes des coups de main?
6: Voilà, je donne un coup de main. Ce que je disais à Gwenaël au téléphone l'autre jour, j'ai inventé un nouveau nom. Le village, je me promène dans le village et je leur donne un coup de main.
1: D'accord.
6: Le matin, je prends le café, puis l'après-midi, c'est une petite bière.
1: Et en quoi tu donnes un coup de main en prenant un café et en buvant une bière, j'ai pas compris?
0: Bah, il soutient les troupes.
6: J'ai du temps à perdre, donc je
1: vais. Ah, d'accord. Avec modération, tout ça, bien sûr. Non, mais voilà, tu participes à toutes les fêtes de village, pour la galette des rois, pour les moules frites de l'été, voilà, il se passe plein de choses chez toi. Mais oui, Stéphane. Jouons avec ta question qui arrive, elle vaut un point. Et nous retournons en Espagne. Ah bah c'est là qu'on compare, hein, c'est un séjour en Espagne qu'on vous offre cette semaine.
0: C'est la compa, ouais, c'est la compa.
1: C'est la compa, exact, c'est là que nous partons.
0: Ouais, voilà, c'est mieux, ouais.
1: Vous insinuez que je parle mal, c'est ça?
0: Absolument pas.
1: Je ne parle mal de la France.
0: Je ne me permettrai absolument pas de critiquer, la France jugera d'elle-même. Allez, pose ta question.
1: L'Espagne recrute 10 000 volontaires pour boire du vin tous les jours pendant 4 ans. Est-ce que cette info est vraie ou faux? Top chrono. 5 secondes.
6: C'est vrai.
1: L'Espagne recrute 10 000 volontaires pour boire du vin tous les jours pendant 4 ans. Bah, t'as raison.
0: Oui.
1: C'est l'université de Navarre en Espagne qui a lancé une étude pour déterminer si une consommation modérée et régulière de vin lors des repas est plus bénéfique que l'abstinence. C'est fou, ça.
0: J'en connais qui vont y aller.
1: Ah oui.
0: Et qui vont après être malades. Allez, modération. Ça fait 2 points pour Daniela, 2 points pour Stéphane. Et là, tout de suite, oh là là, c'est le moment de, c'est le moment de bouger vos petits bodies. Ouh. Parce que c'est Kenny Williams, Come Back to Me. Vous écoutez ici, on bouge son boule. À tout de suite, mes chéris.

0: Non,
1: j'ai la même voix grave que lui.
0: Non, je n'ai pas du tout la voix de Tony Williams. En plus, c'est une bombe atomique, le gars.
2: Et alors, qu'est-ce que t'insinues?
0: Rien, pas du tout. T'es très beau. Voilà, jingle. Allez, hop, hop, hop.
2: C'est une honte. Cette femme est une honte.
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0: Excusez-moi, tapez Kenny Williams sur les internets, vous allez voir.
2: Taper Eric Bastien sur les internets.
0: Oui, voilà, justement, et puis vous ferez la comparaison.
2: Pense à ma mère, qu'est-ce qu'elle pense de tout ça?
0: Bah, ta mère, elle t'aime.
2: Mamie au monde.
0: Oui, bah, elle
2: t'aime. C'est la seule, d'ailleurs.
0: Oui, voilà. Allez, nous sommes avec Daniela qui a deux, Stéphane qui a deux. Alors, comme ça, Daniela, on aurait aimé déjeuner avec Serge Gainsbourg.
4: Oui, j'adorais.
0: Alors, est-ce que tu connais cette chanson, la javanaise? On adore, non? En dansant la javanaise.
4: Oui.
0: On adore.
4: Oui, c'est vrai, c'était un artiste complet pour moi.
0: Ah bah oui, c'est des magnifiques chansons. Magnifiques chansons. Alors, ma petite chérie, c'est l'heure du quiz musical. Je t'explique.
4: Aïe, aïe.
0: Non, pas aïe, aïe, aïe. Écoute bien. Non, je te jure, chérie, il faut que tu écoutes bien les chansons. En fait, je vais te faire écouter trois chanteurs, enfin, trois extraits musicaux. Il y a deux fois le même et il y a un intrus.
4: Oui.
0: Alors, si tu écoutes bien les voix, tu dois reconnaître l'intrus et tu devras me dire qui est l'intrus. Attention.
4: D'accord.
0: Écoute bien.

0: Ah, ça vous a plu, ça?
1: Ah, j'adore, ah, j'adore ces chanteurs.
0: Ah, allez, c'est cadeau.
1: Qui est le petit intrus qui ne chante qu'une fois? Top chrono, dispo.
2: Bon, si je devais Pierre Connu, ça doit être Jacques Dutronc.
1: Eh bien... Je vais m'étouffer.
0: Oui, ne mourrez pas tout de suite.
1: Eh bien, bien tout. Sûr que c'est Jacques Dutronc avec les cactus. Oh, oh, il vient des cactus. Oh, yeah. Moi, je me pique de le savoir. Et les deux autres chanteurs, enfin, les deux autres chansons, mais c'était oui. Qui le chanteur? Tu l'as reconnu?
2: C'est Eddie Chaz, non?
1: Eh oui, bien évidemment. Tu marques. Eh ben, tu marques deux points. Ça fait quatre, ma chérie. Bravo.
0: Bon, Stéphane, elle était pas mal, hein. Elle était pas mal du
1: non,
0: tout.
1: Non, elle était
0: très bien.
1: Elle était exceptionnelle.
0: Rendez-vous, qui a gagné hier?
1: C'est
0: déjà
1: vraiment
0: un candidat. N'oubliez pas que j'ai déjà un candidat.
1: On appelle ça le félin de ta maman.
0: Oui,
1: mais bon,
0: c'est ça, voilà. Stéphane, n'écoute pas, elle n'est que fiel et courant.
3: Oui.
0: Elle est en train de s'étouffer. Stéphane, on parlait de déjeuner. Bon, Daniela a dit qu'elle aimerait bien déjeuner avec Serge Gainsbourg. Toi, on t'a posé la même question. Avec qui tu aimerais déjeuner à 13h?
3: J'avais répondu François Hollande.
0: Mais oui, mais pourquoi? Alors
3: j'ai dit que je voulais le dissuader de se présenter aux élections l'année prochaine.
0: Ah oui.
3: Il vaut mieux qu'il reste à livrer des croissants puis à vendeur de scooters.
0: Bon, mais écoute, ce propos n'engage que toi. On s'attendait pas à ça, oui, mais effectivement, bon, d'accord. Next, hein, on va passer à autre chose.
3: Pendant qu'il a été président, non, il n'a pas fait grand chose.
0: Non, ça va aller, Stéphane, ça va.
1: Ce qu'on va faire, c'est qu'on va écouter le quiz musical.
0: Oui, on va jouer au quiz. Non, mais on a le droit de s'exprimer.
1: Oui, on va jouer au quiz.
0: Allez, quizons.
1: Il y a de pareil, hein, c'est y a un intrus, tout ça.
0: Et ça, c'est fait. Voici donc ton intrus. Il y a trois artistes. Il y en a un qui n'a rien à faire dans ce mix. Mais de qui s'agit-il?

0: Et oui, Stéphane, top chrono. Qui est l'intrus ?
1: Amel Bent.
0: Amel Bent, pour toi, on ne l'a écouté qu'une seule fois.
1: Oui.
0: Et qui a-t-on écouté avec Amel Bent ?
1: Dalida.
0: Voilà. L'intrus était Amel Bent.
2: C'est la lune.
0: Bravo.
2: Ça ne me fait pas peur.
0: Effectivement, c'était bien Dalida avec Laissez-moi danser. Et mourir sur scène.
3: Et mourir sur scène, ouais.
0: Oui.
3: Tu les avais, toi, Daniela ?
4: Oui, mais bon, à 8 ans, je l'ai reconnu. À 20 ans, je l'ai reconnu, mais je n'aurais pas su dire son prénom.
3: Bon, bah, ça tombe bien, tu l'as pas eu.
0: Voilà.
3: Alors,
0: voilà.
3: Ça nous. Eh, dites donc, les gars, vous vous suivez de près, hein, parce qu'il y a Daniela à 4, Stéphane à 4 aussi. Pop, pop, pop, ça va être chaud. Hein. Vous êtes forts, les petits amis.
0: Pour moi, surtout. Je le sens bien.
3: Bon, allez.
0: Allez.
3: Hein. Là, c'est l'heure de la réclame. Oui, mais pas que. C'est l'actualité dans vos régions. Grâce au 44 local de votre radio ici, le temps de la réclame, je vais remettre les pendules à l'heure.
0: En 78 tours,
3: l'église
0: là.
3: Au milieu du village, voilà. À cette personne. Allez,
0: amen.
3: À tout de suite.
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10: 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Des bénévoles de l'association FNAT de Château-Gontier-Mellet-du-Maine assurent une permanence au pôle intercommunal de Mellet-du-Maine le deuxième jeudi de chaque mois, de 15h à 16h, sauf en août. C'est une association qui accompagne les personnes victimes d'un accident du travail, d'une maladie professionnelle ou alors en situation de handicap dans leur démarche administrative. C'est gratuit pour vos enfants. La tournée Beach Bear Crédit Agricole promet un après-midi ludique autour du football pour les enfants de 6 à 15 ans, de 13h30 à 17h, avec des cadeaux à gagner en plus. Prochaine date, mardi 14 juillet à la Selle Cranaise, à la base de la Rincerie. Le mercredi 22 juillet à Goron, au parc de loisirs de la Colmont. Et puis le jeudi 23 juillet à Mésangers, à la base de loisirs du Guetzel. 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
3: Et je vous rappelle que toute la semaine, nos candidats s'affrontent pour se sélectionner pour la finale de vendredi. Premier prix, un séjour pour 4 adultes à Port Aventura World avec évidemment 3 jours, 2 nuits en pension complète dans un hôtel 4 étoiles. L'accès illimité pendant 3 jours à Port Aventura Park, un accès à Ferrari, j'arrive même pas à le dire, Ferrari Land. 100€ de carburant pour y aller. Et évidemment, le deuxième prix, une machine expresso Malongo.
0: Et oui.
3: 32 dosettes, 6 verres en verre. Bref, le bonheur. Allez, jingle, on reprend la compète.
0: Ça n'a pas rebondi sur Nadine Mousselet quand même.
3: Ah bah,
0: attends, qui est de retour.
3: Plaisante. Le puzzle macabre.
0: C'est périlleux.
3: Mais c'est magnifique. Laura va-t-elle résoudre le puzzle macabre ?
0: Qui sera le tueur ?
3: Qui sera le tueur ? Qui seront les tués ?
0: Elles disent Laura devra comprendre la logique du puzzle macabre.
3: C'est magnifique. Moi, Nadine Mousselet, c'est ma petite passion.
0: Ah, moi,
3: ça,
0: c'est mon livre
3: et
0: d'été, ça.
3: Lucinda, là.
0: Lucinda Riley.
3: Mais évidemment.
0: Oh là là, c'est beaucoup mieux que Château Ballon, tout ça.
3: Évidemment.
0: Bon, c'est, alors, pour, c'est la saga de l'été.
3: Daniela, est-ce que tu lis Daniel Mousselet ? Non, Nadine Mousselet, je suis fatiguée.
0: C'est son cousin.
4: Comment ?
3: Est-ce que tu lis les romans de Nadine Mousselet ?
4: Non, pas vraiment. Pourtant, eh ben, je lis beaucoup, mais je ne connais pas vraiment.
3: Oui, ben c'est normal parce que tu lis beaucoup, donc tu as d'autres livres intéressants à lire. Alors, nous allons parler de ta rencontre avec Christian.
4: Oui.
3: Vous étiez du même village, vous aviez tous les deux 17 ans. Christian, il était copain avec ton voisin. Et alors, vous papotiez tout le temps sur le perron. Mais ton papa, il était hyper sévère. Donc, qu'est-ce qu'il a dit à Christian ?
4: Il a dit à Christian, si tu veux voir Daniel, il faut que tu rentres à la maison. Il faut officialiser, quoi. Voilà.
3: Oh là là, et alors, qu'est-ce qui s'est passé ? Ça a été officialisé comment, ça ?
4: Bah, disons qu'il est venu, il est rentré dans la maison. Donc, on était presque fiancés, sans s'être recevant embrassé, quoi.
3: Ah oui, d'accord. Vous n'aviez même pas fait le bisou, vous étiez déjà fiancés.
4: Voilà.
3: Au petit ton. Et alors, ça fait combien de temps que vous êtes ensemble ?
4: Ben maintenant, ça fait, on va avoir 55 ans de mariage le 17 juillet.
3: Oh, 55 ans de mariage, mon Dieu. Alors, maître Coupez a regardé, ce sont les noces d'orchidées, figure-toi.
0: Allez donc.
3: Alors, ouais. Eh ben voilà. Ouais. Eh oui, 50 ans, c'est les noces d'or.
4: Oui.
3: Bon, puis après, plus on se marie, plus c'est des trucs moins bien. Les orchidées, on s'en fiche un peu. On aurait voulu des noces de rubis, nous, voilà. Bon. Oh, écoute. Hein, bon. Hein? Eh ben, comme quoi, hein, c'est même pas embrassé, à peine fiancé, et 55 ans de mariage, moi je dis, c'est beau.
4: Oui, bah oui, bien sûr.
3: Ben
4: oui.
3: Voilà. Alors, il paraît que si tu avais pu Bravo. Être un animal, tu aurais été un oiseau.
4: Oui.
3: Et oui, parce que t'aurais bien aimé voler, c'est ça, voir un petit peu ce qui se passe.
4: Oui.
3: Et ben
4: oui.
3: Voilà.
4: Et
3: voilà.
4: Et être libre vraiment, quoi.
3: Ah bah oui, c'est sûr que l'oiseau, il décolle, il s'en va quand il veut. Alors, tu es exactement à 4, comme Stéphane. Donc là, je te propose de marquer 3 points de plus avec la question à choix multiples. Je vais te poser la question, te proposer des réponses et tu auras 10 secondes pour me donner ta réponse. Tiens, je te mets Angèle.
8: D'accord. Tout est devenu flou. Un peu trop fou.
3: Alors, on va parler de la vision. Quand tu as une vision floue et déformée, de près comme de loin, tu es myope, presbyte, astigmate ou Éric Bastien.
0: Oui.
3: Alors, quand tu as une vision floue et déformée, de près comme de loin, tu es myope, presbyte, astigmate ou Éric Bastien. Top chrono, 10 secondes.
4: Je pense que c'est astigmate.
3: Eh bien, figure-toi que c'est une bonne réponse. Oui, tu es astigmate. Eh bien, c'est le trouble le plus fréquent après la myopie. Hein, voilà.
4: Oui.
3: Bravo.
4: Ma fille est astigmate.
3: Eh ben voilà. Ouais. Eh ben tu as 7. Bravo.
0: Oui, Stéphane qui lui a 4 points. Stéphane, ça va, Stéphane? Comment tu te sens? À mi-parcours dans cette émission, ouais.
11: Très bien. Je suis à l'ombre.
0: Bon, alors ça va si t'es à l'ombre et que tu souffres pas trop de la canicule. Voilà. D'ailleurs, si t'es à l'ombre, tranquillement, sur une petite chaise, tu peux d'ailleurs lire le nouveau livre de Nadine Mousselet. Stéphane est avec Ici Loire-Océan. Stéphane habite à Courcouy-sur-Logne. Stéphane est demain à la retraite. Mais ce n'est pas du goût de Bernadette, son épouse.
3: Ah oui.
0: Qui est secrètement amoureuse de Luc, le voisin. Et les enfants ne sont pas contents, l'héritage. Est-ce que Laura, la cafetière du village, comprendra la logique du puzzle macabre? Vous le saurez en lisant le nouveau Nadine Mousselet.
3: Oh, Nadine Mousselet, Nadine, on t'aime.
0: Préface de Lucinda Riley, c'est un mix. Il y a tout. C'est un bon roman, ça, Stéphane, hein?
11: Ouais, mais je suis pas très lecteur.
3: Ah, oui, oui, mais Nadine Mousselet, c'est plus que de la lecture.
0: Ah,
3: c'est une ambiance.
0: Oh, c'est une angoisse. Moi, on adore. Alors, parlons de la rencontre avec Bernadette. Alors, ça, pour ceux qui aiment le foot, c'était il y a 28 ans. France-Brésil, la première fois qu'on inscrit une étoile sur le maillot, que la France gagne la Coupe du Monde, 3-0 face aux Brésiliens. On écoutait ça en 98, c'est l'année de rencontre avec Bernadette.
11: Exactement.
0: Alors, c'était un soir de 31 décembre?
11: Oui.
0: Et alors? T'étais en boîte?
11: Eh ben, sorti en boîte.
0: Ouais.
11: Et moi et madame n'allons jamais en boîte, mais pour une fois, on y était.
0: Et c'est toujours comme ça, pas prévu d'y aller, on y va. Du coup, Bernadette était là avec ses cousines. Et la voisine t'a présenté aux trois cousines. Et t'avais le choix. Ouais. Entre Riri, Fifi et Lolo.
11: Ouais, c'est un peu ça.
0: T'as choisi Bernadette qui te plaisait, t'as récupéré le numéro de portable? Ouais.
11: Ben, j'ai galéré, mais je l'ai récupéré quand même.
0: Bah, t'as galéré, c'est-à-dire, comment t'as fait pour l'avoir?
11: Ben, j'ai demandé à la voisine d'appeler sa copine.
0: Ah, à Riri, quoi, finalement, pour avoir Loulou, j'ai bien compris.
11: C'était pas facile.
0: Eh non, c'était pas facile, mais ça fait 28 ans que vous êtes ensemble, bravo, c'est chouette quand même, cette histoire. Ben oui. Alors, vous êtes partis.
11: 28 ans, deux enfants.
0: Et oui, je sais, et une petite fille, rappelons-le, qui a un mois, qui s'appelle Talia. Et puis vous êtes parti au Gabon également, t'as fait un peu de la jungle.
11: Oui, on est parti en 2007 au Gabon et on y retourne dans le 17 juillet.
0: Ah, génial, c'est vos vacances cet été, mais pourquoi vous êtes amoureux du Gabon?
11: Ben, j'ai mon filleul qui s'est marié avec une Gabonaise.
0: Ah bah oui, ça explique. Du coup, il paraît que t'as goûté du
11: gros... La belle famille, hein.
0: Eh, ok, j'ai bien compris. Et t'as goûté du crocodile. Alors, je voudrais bien savoir, ça a quel goût, le crocodile?
11: Ça a goût de poulet.
3: Vous êtes content, le crocodile?
11: C'est un peu plus goûteux que le poulet, mais ça ressemble, la chair est à peu près la même.
0: Ok, ouais, quand même, je sais pas. Ça me... Tu mangerais toi du crocodile, Valérie ?
3: Bah non, parce que moi, c'est, tu sais bien que c'est pas mon truc, la viande, mais ouais. Pourquoi pas, hein.
0: Bon, Stéphane, voici ta question. Et nous partons à Hawaï. Quel terme hawaïen, on laisse les crocodiles de côté au Gabon, quel terme hawaïen peut vouloir dire à la fois bonjour, bienvenue et au revoir? Il y a un mot qui veut dire tout ça.
3: Eh ben dis donc, c'est pratique. Alors, ça,
0: je sais
3: au
0: pas
3: moins.
0: Comment on comprend la différence entre bonjour et au revoir, mais bon. Bonjour, bienvenue, au revoir, ça se dit. Aloha. Hakuna Matata. Mahalo. Damido, Damida. Top chrono, 10 secondes. Aloha, Hakuna Matata, Mahalo, Damido, Damida.
1: Aloha.
0: T'as raison, bien plus qu'un simple mot, Aloha exprime l'idée de partage, d'affection, de lien avec les autres. Et selon l'étymologie, ça veut dire partager son souffle de vie. Aloha à tous.
3: Allez, ça fait 7 partout, dites donc. Vous vous suivez de près, les amis, mais là, tout de suite. Vous écoutez ici, je vous demande toujours de bouger un petit peu vos petits bouboules. Mais là, je vais vous dire, et si on chantait, si on chantait, si on chantait, la la la la. Allez, Julien Clerc, fais-nous chanter. Vous écoutez ici, on vous aime, à tout de suite.

0: c'est ce qu'on fait tous les jours dans le taquet. Hein, si
1: ah
0: on chante,
1: oui,
0: bien
1: chante.
0: Clair, bien sûr.
1: Jingle.
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0: Il est 12h43.
1: Et ici, nous sommes avec Stéphane qui joue avec ici Loire-Océan et Daniela qui joue avec ici Nord. Ils ont 7 points chacun, ils sont très forts. Hein. Très très forts nos candidats. Alors bon, quand même, Daniela, elle a plein de qualités, mais il paraît qu'elle a un défaut. Il paraît qu'elle parle trop et qu'elle est têtue. Qu'est-ce que ça veut dire, ça?
3: Oui, c'est vrai.
1: Mais alors, parle trop de quoi? Ça veut dire quoi? T'es bavarde?
3: Oui, enfin bon, c'est Christian qui dit ça, hein. Quelque chose, je suis bavarde, mais bon.
1: T'es têtue?
3: Hein? Non, oui, têtue, oui, ça, je crois que c'est dans la famille, mes frères et sœurs, on est tous convaincus d'avoir raison, quoi.
1: Ah, d'accord. Bon, oui. Et alors, il n'est pas têtu, Christian?
3: Non, on s'en va, lui, ça va.
1: Ah, lui, ça va, ok, d'accord. Bon,
3: oui. Okay. Bah, enfin, c'est parce que moi, j'ai toujours raison quand même. Hein.
1: Évidemment que tu as toujours raison, tu es une femme. Sûr. Évidemment. Oui. Alors, il paraît que toute ta vie, tu as été travailler en mobylette.
3: Oui.
1: Et oui. Et oui, tu as passé ton permis de conduire à 53 ans.
3: Oui, c'est ça.
1: Et alors?
3: Il m'a été offert par mes amis, puis j'ai eu mon permis conduite du premier coup, le code deux fois, quoi, moi.
1: Bah dis donc, c'est bien, mais alors pourquoi t'as attendu si longtemps? Tu préfères la mobylette, toi?
3: Bah disons que ça m'intéressait pas vraiment, quoi, et maintenant je suis bien contente de l'avoir, quoi.
1: Ah bah oui, là
3: tu... Oui, je faisais tout avec ma mobylette, bon, je faisais même mes courses, tout ça, puis bon, bah, avec Christian, je conduisais aussi, bien sûr, pour les courses, mais bon, j'en voyais pas trop l'intérêt. Et puis pour mes 50 ans, mes enfants, mes amis m'ont offert l'inscription au permis de conduire.
1: Eh ben voilà.
3: Mais la première leçon, on m'a dit, surtout, je te préviens, si tu passes pas, tu rembourses. Donc, ben voilà quoi.
1: Eh ben tu l'as eu. Eh ben bravo.
3: Oui, je l'ai eu.
1: Eh
3: oui,
1: ben bravo. Oui. Eh ben c'est sûr.
3: Et j'en suis bien contente maintenant, bien sûr.
1: Tu m'étonnes. Alors, oui. Nous allons essayer de nous envoler. Je te propose de marquer 5 points d'un coup.
3: Oui.
1: C'est la question cash. Écoute bien la question. Dans quelle émission de Canal+, Jamel Debbouze s'est-il fait connaître du grand public? Comment s'appelait l'émission de Canal dans laquelle Jamel Debbouze s'est fait connaître du grand public? Top chrono, 10 secondes.
3: Non, je ne sais pas.
1: Oh, il n'y a pas beaucoup d'émissions sur Canal+. Rappelle-toi de toutes les émissions, il y en a une emblématique. Et c'était nulle part ailleurs.
3: Oui, voilà.
1: Avec le cinéma de Jamel, là. Bon. Eh oui, il racontait les films à sa façon, c'était très drôle. Bon, oui. Tu restes à 7.
0: Ah, malgré tous les efforts de Valérie d'essayer d'aider sa candidate en lui donnant des indices.
1: Quels indices?
0: Eh, vas-y, je te dis que c'est une émission emblématique de Canal.
1: Bah, il n'y en a pas eu 50 sur Canal.
0: C'est un indice quand tu lui dis ça.
1: Oh là là.
0: Ah, mais elle n'a pas marqué. Mais je serai tout aussi indulgent, Stéphane. Et surtout, je te donnerai des indices.
1: Tu donneras rien du tout, sinon tu
0: quoi?
1: Bah, tu verras bien.
0: Hein? T'as ta gueule à la récré, voilà. Toi. Hein? Attention. Stéphane, alors on est râleur.
1: Eh ben.
4: Oui. Je suis bon français.
0: Ah oui.
1: Ouais, bah c'est un mec en plus, hein. Donc.
0: Mais bon. C'est-à-dire, bon, qu'est-ce qui te met dans un état de râlerie, de râlage, de tout ça, quoi?
4: Ben, quand ça va pas comme je veux.
1: Ah.
4: Quand ça se met en travers de mon chemin, des fois.
0: Ah. Oulala, oui.
4: Ah. Ouais. Ben oui, mais je suis un bon français.
0: Oui, oui, non, j'ai bien compris, ok. Oui. Qu'est-ce que tu as d'autre de bon français? C'est intéressant, ça.
1: Et il aime la bouffe.
0: Oui, la bonne cuisine.
4: J'aime la bouffe.
0: Ouais.
4: Voilà. J'aime le bon vin.
0: Le bon vin, l'opération, ouais.
4: Voilà.
0: Bon, bah, t'es un bon français, ouais.
4: Voilà, c'est déjà pas mal.
0: Oui, c'est pas mal. Petit côté grand blond, quand même. J'ai découvert, Stéphane, que tu as tendance à poser des objets n'importe où. Seulement, t'es un peu distrait. Et du coup, tu les perds.
4: Voilà.
0: Ouais.
4: Et je les perds.
0: Ah bah c'est embêtant, ça.
4: Je les retrouve, mais avec du temps.
0: Mais oui, mais alors du coup, quand tu les retrouves, tu les reposes.
4: Voilà.
0: Et tu les repères à nouveau.
4: Voilà.
0: Ouais, non, mais ça va loin parce que...
4: Mais bon, avec madame, je ne demande plus où sont mes clés. Hein.
0: Oui, parce qu'il y a des choses que tu as, comme les clés de voiture, effectivement, tu les as retrouvées, mais un an après. Ça me paraît fou, comment on retrouve ces clés de voiture? Enfin, qu'on met un an pour les retrouver.
4: Mais on a retrouvé, j'ai retrouvé les clés après.
0: Bah oui. Mais elles étaient où, ces clés de voiture? Oui.
4: Ben, ils sont à la maison, mais ils étaient tombés derrière
0: un meuble.
4: Derrière un meuble.
0: Ah, d'accord, ok. Ah, il t'avait pas. Oui, bah, si tu pousses pas les mains, oui, forcément. Un an d'attente pour récupérer les clés de voiture, et je comprends. On t'appelle parfois Robocop.
4: Oui.
0: Pourquoi?
4: C'est C'est mes enfants, des fois, qui m'appellent comme ça. Non, parce que j'ai eu pas mal d'accidents.
0: Ok. Ah oui, t'as eu le fémur cassé, je crois.
4: J'ai été opéré une vingtaine de fois. Et wow. Demain, je me fais réopérer pour la 21e fois.
0: Demain?
4: Oui, demain.
0: Mais demain, c'est le jour de la retraite.
4: Et c'est le jour de la retraite, mais je passe sur la table.
0: Ok, t'as tout concentré sur le 1er juillet, toi, en fait. Tu fais tout en même
4: voilà,
0: temps.
4: Voilà, exactement.
0: Ok, donc retraite, mais c'est quoi comme opération? C'est un truc, ça va aller?
4: C'est rien de grave, c'est l'épaule.
0: D'accord.
4: On appelle ça la coiffe rotateur.
0: Ouh là là, oui. Bon, bah, je te souhaite...
4: Il y a un ligament qui est touché.
0: Ouais, ouais, j'ai bien entendu. Allez, écoute, prends soin de toi.
4: J'ai dit à l'anesthésiste, au cas où que ça se passe mal, il ne fasse pas de zèle.
0: Et fasse pas de zèle, d'accord. Ah bah c'est ok, très bien. C'est rock'n'roll, toi. Hein. Bon, allez, on va jouer avec une question cash. Tu sais que tu es à 7 points. Notre ami n'a pas répondu précédemment.
4: Oui.
0: Notre ami Daniela, ce qui fait que ce serait peut-être l'occasion, tu vois ce que je veux dire, Stéphane, de prendre 5 points et de prendre la tête. Parce que là, pour l'instant, vous êtes à égalité 7 partout dans le jeu. Voici ta question. On a un petit extrait. C'est Little Richard avec Tutti Frutti, le fruit. Je viens de comprendre le lien. Oui, exactement. On parlait de fruits. De quel fruit la guigne est-elle une variété? De quel fruit la guigne est-elle une variété? On y va, top chrono, 10 secondes.
4: La cerise.
0: Tu vois, moi, j'ai même pas besoin de te donner des indices. Eh oui.
1: Oui, bon, c'est plus facile, hein, pardon.
0: C'est ça la différence.
1: Ouais, excuse-moi, la guigne, on le sait.
0: Stéphane, 12 points à présent, bravo. Une
1: okay,
0: bonne réponse.
1: Allez, c'est pas grave, parce que Daniela a 7, mais elle va se rattraper avec le bingo. Et tout de suite, vous écoutez ici, on va écouter une nouveauté, on va écouter Vita, ça fait mal. Vous écoutez ici, on vous aime, à tout de suite.

0: Il n'arrive pas à des annonces. Je sais pas, il prend un fou rire, donc je vous le dis, c'était.
1: C'était vita avec ça fait mal.
0: Qu'est-ce que t'as fait?
1: Je voulais faire une vanne qui est nulle, donc j'ai pas voulu la faire. Je voulais savoir si elle avait la carte. Vita. Mais elle est nulle.
0: Charlotte, je te demande pardon. Allez,
1: elle
0: c'est.
1: Elle est nulle, pardon.
0: Ouais, elle est très très nulle. Ah, oui. C'est l'heure de la réclame, allez-y.
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0: Nous sommes au taquet avec Daniela qui a 7, puis nous sommes au taquet avec Stéphane qui a 12.
1: Ouais, il est plus au taquet qu'elle. Hein.
0: Oh, oh, oh. Tu commences pas à décourager ma candidate, s'il te plaît. D'accord ? Ok, voilà. Alors, comme ça, on a fait de la figuration dans la série Fabien Cosma, ma petite Daniela ?
6: Oui, oui, oui, oui.
0: Ça t'a plu ? Oui. Ça t'a plu ?
6: Oh, super, c'était super, oui. C'était très bien.
0: Eh ben, ça, c'est bien. Voilà. Moi, j'aime bien quand nos candidats, ils font plein de choses différentes. Alors, pour t'encourager, pour que tu gagnes, pour que tu remportes le bingo, je vais te mettre une chanson que tu adores.
7: Ne me quitte pas.
6: Oui.
7: Il faut tout.
0: On aime bien.
1: Ah oui, ça met de bonne humeur, c'est toujours.
0: Oh là là, ça va, on n'est pas obligé de faire toujours des trucs rigolos. C'est une très belle chanson.
6: Ah
0: oui. Et oui, Daniela, elle aime bien aussi Bienvenue chez les Ch'tis. Il paraît que tu l'as vu 3 fois, Bienvenue chez les Ch'tis.
6: Bien sûr, bien sûr.
0: Ah voilà, mais voilà, tu vois, donc ça c'est drôle, Bienvenue chez les Ch'tis. Voilà.
6: Ah oui.
0: Voilà. Alors écoute, ma chérie, voici ton bingo.
1: Ne me quitte pas.
0: Ne me quitte pas, ouais.
1: T'inquiète, on aurait pu écouter ça aussi.
7: Je suis malade.
1: Allons-y, hein, je veux dire, soyons fous aujourd'hui.
0: Non, c'est pas qu'elle. Elle a dit qu'elle aimait Jacques Brel, elle a pas dit qu'elle aimait Serge Lama.
1: Ah, c'est Serge Lama, ça. Mais bon. Je me dis une série de chansons qui donnent le sourire, quoi.
0: D'accord, allez. On clôt son petit bec pendant que je fais mon bingo. Écoute bien, Daniela. À mon top chrono, tu vas avoir 10 secondes pour me donner un maximum de noms de magasins de décoration. Toutes les enseignes qui vendent de la déco. C'est simple, il y en a pour 10 secondes. Attention, top chrono, un maximum de magasins de déco.
6: Le Roi Merlin. Castorama.
0: Bon, ça fait 2, c'est bien. Alors, ça fait 2. Alors, c'est trop. Et il y avait évidemment Ikea, il y avait Maison du Monde, il y avait Alinéa, Monoprix, Zara, H&M, Conforama, tu l'as dit, Habitat, Roche et Beaubois, Jiffy, Beau Concept, enfin bref. Tu m'en as donné 2, c'est pas mal.
1: Je reconnais que Valérie avait proposé un très beau bingo qui permettait de donner plein de bonnes réponses. C'est dommage.
0: Et alors ?
1: Il n'y en a eu que 2, c'est dommage.
0: Oui, mais c'est déjà pas mal 2, il y en a qu'on fait 0, hein, je te rappelle.
1: C'est vrai, c'est vrai. Alors, tu l'as compris, mon Stéphane. Il faut faire 3. Déjà, tu es en tête, hein, 12-7, je rappelle. Oui, 10 points, c'est ce que coûte le bingo, c'est celui qui marque le
0: ça
1: plus.
0: Ça coûte
1: de...
0: pas, ça rapporte.
1: Oui, ça rapporte. C'est vrai, il
0: m'énerve. Je non, mais écoute, je sais pas, t'as eu ton bac, toi ?
1: Oui.
0: T'as eu combien en français ?
1: En français ?
0: Ouais, voilà.
1: Je sais plus, c'était pas terrible.
0: Ouais, voilà.
1: Voilà. Bon, Stéphane, je me fais déstabiliser par Valérie. Elle sait faire, elle sait. Voilà, je reviens à toi, je me concentre et on va lui mettre un petit tacle à Valérie. Parce qu'on va écouter l'un de tes chanteurs préférés. Et Valérie, elle adore aussi. C'est pas une folle passion entre Valérie et Michel, tu vois ?
0: Alors moi j'aime Johnny, chacun sa.
1: Ah oui, elle est team Johnny, toi t'es team Michel Sardou alors.
8: Ben j'aime bien Michel Sardou, non déplaise à Juliette Armanet.
1: Toi t'es à fond, toi t'as décidé de nous faire de la polémique un peu aujourd'hui, hein, François Hollande, Juliette Armanet.
8: Non, je ne fais pas de polémique, je dis ce que je pense.
1: Bien sûr, je vois ça, t'es cache, tu as raison. Oui, parce qu'il y avait une petite histoire.
0: Oui, moi je la connais l'histoire, voilà. Mais moi j'aime Johnny. Voilà. Allez, hop.
1: Mais lui aussi, hein, il aime Johnny.
0: Ah, c'est
1: aussi,
0: bien.
1: Quand même, hein. Il est team Eddie Mitchell aussi, il aime les trois. Stéphane, 10 secondes pour être avec nous vendredi. Ce qui me ferait 2 candidats, alors que nous sommes à peine mardi.
0: Bah c'est normal, un candidat lundi, un candidat mardi.
1: C'est assez logique.
0: Voilà.
1: Un maximum de marques. Je vais y arriver. Un maximum de marques de grande distribution. Voilà ce que je te demande en ton bingo. Grande distribution, 10 secondes, top chrono.
8: Système U, Carrefour, Intermarché, Leclerc.
1: Puis il s'est dit, j'en ai assez, je m'arrête là. Oui, Coxy Market, Franprix, Proxy, Viva, il y en avait plein. Il y a suffisamment de points, on est d'accord Valérie. Voilà. C'est voilà. Gagné.
0: Voilà, donc c'est...
1: Bravo Stéphane.
0: C'est Stéphane qui sera en finale avec nous vendredi. Daniela, tu as très bien joué, mais voilà, c'est pas très grave ma chérie. Je te souhaite une très belle journée. Et puis Stéphane, eh bien, tu essaieras de gagner le séjour pour 4 adultes à Porte Aventura World, avec 3 jours de nuit dans un hôtel 4 étoiles, 100 euros de carburant pour y aller, ou bien la machine à café Expresso Malongo, 32 OZ, 6 verres en verre.
1: Absolument.
0: Voilà. Bien, bah, c'est super. Hein.
1: Bah voilà, c'est pas mal.
0: Il y a deux candidats. Voilà, j'ai envie de chialer.
1: Oui.
0: Bien, je remercie Céline à la Réal, Vincent à la Technique, Maître Coupez au savoir, Yanis au standard, Éric Bastien.
1: Il a fait ce qu'il a pu, mais.
0: Éric Bastien, ouais.
1: Il a gagné quand même aujourd'hui. Non. Oui, c'est du dossier pour vous, ça, Éric Bastien. Vous en souviendrez. Hein.
0: De quoi?
1: Ah, de moi. N'oublierai pas comme ça.
0: Ouf. Ça dépend. Allez, je vous embrasse tous. Tu t'embrasses, la France. Prends soin de toi. Je vous aime et on se retrouve demain.
1: Bonjour Wendy
3: Bonjour
1: Bouchard.
3: Bonjour les amis.
1: Bonjour Wendy.
0: Bonjour ma Wendy.
3: La France est à l'écoute. La Bien Corse sûr. Est à l'écoute. Et je vous propose une plongée en Balagne avec la comédie qui sort demain d'Eric Fraticelli. Permis de détruire, nous sommes avec l'ami Patrick Timsit.
0: Oh Oh là là, que je l'aime, celui-ci, on l'aime
3: et
0: tellement.
3: Vous avez raison, et les Français aussi, ils éclairent cette comédie avec Cadmerade, il vient de nous en parler, ça va nous faire du bien en pleine fête du cinéma. Allez-y, dans les salles, justement.
0: C'est magnifique.
3: Je vous embrasse, à
0: belle émission à toi.
3: Ciao, merci.
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1: Je souhaite une excellente journée, j'aurai beaucoup de plaisir à vous retrouver pour la gagne, demain.
0: Vous écoutez ici, vous écoutez Valérie, et je vous aime, et il est 13h.
1: Ici Eric, à demain pour la gagne, voici Wendy Bouchard à 13h.
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3: Bonjour à tous, merci de votre fidélité à Ma France. Une France qui sera derrière les Bleus ce soir à 23h face à la Suède. C'est une place pour les huitièmes de finale qui se joue à New York où notre correspondant a trouvé des Américains fans des Français. Le satisfecit global du gouvernement sur la gestion de la canicule. La chaîne a tenu. Voilà ce qu'indique Sébastien Lecornu qui maintient le niveau d'alerte dans les hôpitaux et annonce d'ici la fin de semaine la livraison de 30 000 climatiseurs dans ces établissements. Reste que les victimes ont été nombreuses à domicile. La solidarité a encore dérapé. On fait le point avec vous, avec l'amélioration de cette gestion de crise dans les hôpitaux et l'impact également sur nos cultures. À la une encore, l'ouverture d'une enquête pour tentative d'assassinat contre un oligarque ukrainien à Monaco. Le suspect est activement recherché. L'identité des 11 victimes du crash aérien en Lorraine est connue. On en reparle avec les drapeaux en berne dans les communes de la métropole de Nancy. Et puis la fête du cinéma bat son plein. Chaque billet à 5 euros depuis dimanche et ses cartes ton plein pour cette édition, l'occasion d'aller découvrir demain la comédie corse très dépaysante. Permis de détruire d'Eric Fraticelli avec Cadmerade et Patrick Timsit, notre invité dans quelques instants. Les Bleus sont de retour pour les 16e de finale de la Coupe du Monde. L'équipe de France affronte la Suède ce soir, 23h heure française. C'est à New York pour le début de la phase éliminatoire du tournoi. C'est un horaire qui n'arrêtera pas les supporters absolus des Bleus, mais pour les travailleurs matinaux, c'est la promesse d'une nuit sans sommeil. Que ferez-vous donc ce soir, 23h? Voici ce que répondent les habitants d'Auxerre au micro d'ici.
9: Je suis invité avant, mais à 23h, où je resterai avec les copains pour garder le match, sinon je ferai ça chez moi, tranquille. Je suis en retraite, hein. Je peux aller jusqu'au bout de ma nuit, moi.
10: Dans mon lit, en train de dormir.
11: C'est trop tard ou c'est parce que le foot?
10: Non, c'est parce que je me lève de bonne heure et je me lève à 5h. Donc, il aurait été à 21h, j'aurais regardé. Oui.
12: À 23h, je sais pas. Je pense pas. Déjà, j'aurais pas regardé à 20h. Parce que je suis pas fan. Hein. Moi, j'ai mes collègues à l'hôpital et ils gardent ça.
13: Bon, c'est jamais tard pour un match de l'équipe de France, surtout en Coupe du Monde.
11: Et le lendemain, faut se lever ou pas?
13: Non, c'est les vacances maintenant. Je viens de finir l'oral là. Du coup, maintenant, je suis en vacances.
3: À certaines conditions. Donc, derrière les Bleus, 3 victoires en 3 matchs, 10 buts inscrit depuis le début du mondial, les Français qui ont confirmé jusqu'à présent leur statut de favori et qui n'auront pas le droit à l'erreur face à un adversaire qui est à leur portée. Des milliers de supporters sont attendus à New York et ils seront soutenus par des Américains, figurez-vous, fans des Bleus. Nicolas Perronet a rencontré ses locaux very in love with French soccer. Nicolas Perronet.
14: Lorsque l'on croise un maillot bleu dans un stade, la réponse est quasiment toujours la même.
15: I'm not French.
16: You're American?
15: I'm American, yeah.
14: Michael, par exemple, qui vient du Michigan.
15: Et j'aime beaucoup la France.
14: un bob Vive la France sur la tête.
15: J'aime les Français, le pays, le foot, c'est le meilleur au monde.
14: Comme si les Bleus avaient déjà conquis l'Amérique.
15: J'aime l'équipe des États-Unis, mais je dois l'avouer, je préfère la France. Zidane, c'est pour l'éternité, mon ami.
14: Alex et son ami qui ont fait le voyage depuis l'Utah ont eux d'autres noms floqués sur leur maillot.
16: I love Mbappé, Dembélé, the goats.
17: Allez les Bleus.
14: Ils expliquent que leur origine centrafricaine les rapproche des Bleus. Même argument pour Jimmy.
18: Je supporte la France parce que je suis originaire du Liban. On veut une revanche contre l'Argentine. Je veux une finale contre Messi et le battre de la même manière qu'il nous a battus.
14: Un engouement pour la marque équipe de France. Logique ici pour Cyril. Lui est français, mais expatrié depuis 20 ans sur la côte Est.
19: Les Américains, ils aiment consommer et ils aiment gagner. Donc l'équipe de France, c'est la meilleure équipe de foot, donc ils veulent acheter des maillots. Je ne suis pas surpris.
14: Ce soir, le stade sera donc encore très majoritairement bleu face à la Suède.
3: 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Nous ressortons tous de cet épisode caniculaire fatigués et inquiets. Fatigués par des températures éprouvantes de jour comme de nuit, inquiets des prévisions qui annoncent une multiplication de telles vagues de chaleur avec une nouvelle canicule qui pourrait survenir en fin de semaine. Et c'est dans ce climat très anxiogène que le Premier ministre a réuni hier soir une cellule de crise pour faire un premier bilan. Coralie Moreau, c'est plutôt un satisfecit d'ailleurs qu'envoie Sébastien Lecornu se faisant aux Français.
20: Oui, qui tient en une phrase, la chaîne a tenu des prévisions et alertes de Météo France à la mobilisation des personnels dans les hôpitaux et des forces de la sécurité civile. Pour Sébastien Lecornu, les enseignements de la canicule de 2003, celle qui fait référence, ont été tirés dans les EHPAD et les établissements de santé. Propos appuyés par le directeur général des hôpitaux de Paris, qui estime que le nombre de 15 000 morts enregistrés en 2003 ne sera pas atteint cette fois. Mais si les structures de prise en charge des plus fragiles semble pour le moment avoir tenu, la situation est très préoccupante pour les personnes isolées à domicile, ce qu'a reconnu le Premier ministre.
21: Je le dis prudemment, c'est un peu tôt, mais on le voit bien, le nombre de victimes à domicile est bien plus important que sur tous les épisodes précédents. Et en clair, la surmortalité à domicile, c'est-à-dire quand les forces de secours arrivent, malheureusement, les personnes sont déjà décédées.
20: Une surmortalité de l'ordre de 40% par rapport à la normale, selon le tout premier bilan de Santé publique France, qui estimait dimanche à environ 1 000 000 le nombre de décès supplémentaires liés à la canicule. Bilan qui risque fort de s'alourdir dans les jours à venir, quand les chiffres seront tous remontés, quand sera pris en compte également le nombre de décès dans les jours à venir liés à la décompensation des personnes fragiles, trop affaiblies par les fortes chaleurs. La crainte aujourd'hui, vous le disiez, est l'arrivée d'un nouvel épisode caniculaire qui mettrait à l'épreuve encore les personnels des hôpitaux et des secours déjà épuisés par les températures excessives de ces derniers jours.
3: Merci Coralie Moreau. Avec des établissements de santé qui attendent la livraison de 30 000 climatiseurs d'ici la fin de semaine, du début de semaine prochaine, les plans hors 100, niveau de mobilisation maximale dans ces établissements hospitaliers, sont maintenus pour les prochains jours. Cela étant, Victor Delande, certaines améliorations sont notables, vous nous le dites, du côté des soignants.
22: Il y a d'abord la porte d'entrée des urgences. Depuis plus de 3 ans, les patients doivent appeler le 15 avant d'aller à l'hôpital. C'est ce qu'on appelle le SAS, le service d'accès aux soins, qui regroupe le SAMU et la médecine générale en support pour les soins qui ne sont pas urgents. Yann Penverne est président de SAMU Urgences de France.
23: L'appel préalable avant de se déplacer aux urgences est une bonne chose. On a besoin de cette sorte de bouclier sanitaire de la nation, qui est cette régulation qui permet d'avoir une réponse au bon moment pour le bon patient.
22: Deuxième nouveauté dans cette crise, les secours immergent les patients atteints de gros coups de chaleur dans des baignoires mobiles glacées pour éviter le plus possible de dommages sur les organes. Armand Méconceau de Sap est chef du service de réanimation de l'hôpital Henri Mondor à Créteil.
24: Ce qui nous a frappé par rapport à 2003, c'est le pourcentage de malades reçus avec déjà une température qu'on qualifiera de raisonnable, c'est-à-dire soit autour de 39, soit même en dessous de 39, parce qu'ils avaient bénéficié de l'immersion préhospitalière. Et ça tranche beaucoup avec 2003, où on recevait des malades aux alentours de 41.
22: Enfin, dernier changement notable, l'obligation pour les EHPAD de disposer d'au moins une pièce rafraîchie pour les résidents. Et même s'il faut rester prudent, la surmortalité dans ces établissements serait bien en dessous de celle de 2003.
3: Victor Delande, pour ici, la canicule qui a aussi dévisagé la nature avec des végétaux, vous le constatez, très éprouvés, des sols secs et arides. Le gouvernement planche d'ailleurs sur des mesures pour le monde agricole victime de sécheresse avec une réunion prévue à cet effet vendredi. À Paris, plus de 6000 foyers sont toujours privés d'électricité dans le nord et dans l'est de la capitale où des supermarchés, des pharmacies, des commerces ont dû garder leurs portes fermées. Les fortes températures ont chauffé les sols goudronniers contraignant le réseau électrique souterrain. Par ailleurs, pour compenser la faible fréquentation des magasins en pleine canicule, le ministre des PME, Serge Papin, ministre du Commerce, annonce la prolongation des soldes d'été jusqu'au 28 juillet. Dans ma France, nous revenons à présent sur cette explosion criminelle à Monaco qui a fait hier soir 3 blessés, dont 2 grièvement, notamment un oligarque ukrainien. Le procureur général de Monaco, Stéphane Thibault, a annoncé en fin de matinée l'ouverture d'une enquête pour tentative d'assassinat sans qualification terroriste et il a rappelé la succession des faits.
2: Nous avons un homme seul qui dépose un colis qui est en cours d'identification, peu de temps avant que les 3 occupants de l'appartement du rez-de-chaussée de cet immeuble se présentent à la porte et le colis explose au moment où ces 3 personnes arrivent. Les victimes n'ont pas pour l'instant encore pu être entendues. L'homme n'est plus en situation de pronostic vital engagé. La femme l'est toujours et l'enfant ne l'est pas. Ce que je peux vous dire, c'est que l'homme est résident monégasque depuis 2021, enfin en tout cas au plus tard en 2021, que nous n'avons aucune enquête le concernant à Monaco et que, à notre connaissance, il n'est pas recherché par une autorité étrangère.
3: Un suspect activement recherché en France, voilà pour ces propos du procureur général de Monaco. En Lorraine, 2 jours après le crash tragique d'un avion à Tomblaine sur l'aérodrome de Nancy qui a tué 10 passagers et le pilote, l'enquête se poursuit pour comprendre les circonstances du drame et les hommages se multiplient à l'égard des victimes et de leurs familles. On connaît désormais l'identité des 5 personnes venues effectuer un baptême de parachutisme ainsi que des 5 instructeurs chevronnés puisqu'il s'agissait de sauts en tandem ainsi que du pilote Mohand Chibani.
4: Les 5 participants au baptême étaient tous originaires de Nancy et sa banlieue. Parmi eux, Cynthia, 48 ans, maman de 2 enfants, infirmière à la polyclinique de Gentilly. Très souriante, joviale, elle aimait décrisper le côté difficile du métier, raconte l'un de ses collègues. À bord de l'avion, il y avait aussi Damien, infirmier libéral à Nancy, très investi dans son travail, notamment auprès de ses patients les plus fragiles. Youssef, lui, aimait le foot. Il joue avec les vétérans au club de Tomblaine. Il laisse derrière lui 2 enfants. Parmi les victimes également, ce lycéen de 18 ans dont le prénom n'a pas été dévoilé. Il devait se présenter à son oral du bac ce lundi. Tous étaient accompagnés par des instructeurs chevronnés. Ils venaient de différentes régions, comme Philippe, membre du club de parachutisme de Besançon, 7000 sauts à son actif. Davy, lui, était adjudant-chef chez les sapeurs-pompiers du Var. Anthony venait de Strasbourg, parachutiste professionnel. Il aimait croquer la vie à pleines dents, témoignent ses collègues. Ou encore Albéric, 33 ans, baroudeur, passionné de voyage pour aller sauter. Tous ceux qui ont été amenés à les côtoyer saluent.

0: texte décrié également par la gauche et les associations de défense de la nature. Les débats ont été musclés au Sénat. Mariam El Kurdi.
1: Le sujet de l'acétamipride est si embarrassant pour le gouvernement que la ministre de l'Agriculture, Annie Genevard, le répète au sénateur écologiste Yannick Jadot.
2: Je ne souhaite pas la réintroduction de l'acétamipride dans ce texte. Vous l'avez entendu, ça? Vous l'avez bien entendu, parce que vous me reprochez le contraire.
1: Si elle insiste autant, c'est parce que le dossier est tellement inflammable qu'il pourrait compromettre l'adoption du projet de loi d'urgence agricole. La réintroduction de l'insecticide, la proposition revient sous la forme d'un amendement sénatorial. Moins d'un an après la pétition anti-loi Duplomb et la censure partielle du Conseil constitutionnel. Alors quand le sénateur LR Laurent Duplomb prend la parole, il argumente.
3: La France agricole est devenue l'homme malade de l'Europe. La cause de ce déclin, c'est l'hypocrisie à la française. Nous sommes les seuls à interdire des molécules en Europe depuis plus de 10 ans, tuant à petit feu notre production française de fruits.
1: Ce n'est plus une loi d'urgence agricole, mais une loi de nostalgie agricole, rétorque le sénateur écologiste Ronan Dantec.
4: Les néonicotinoïdes sont dangereux pour la santé et la biodiversité. Même la très prudente Académie des sciences sonne le tocsin. Et alors, on ne va quand même pas écouter les scientifiques. C'est une loi pour préserver la matière première pour l'agrobusiness. C'est un divorce entre le monde agricole et les citoyens que vous êtes en train d'alimenter.
1: Les débats s'annoncent vifs tout au long de la semaine.
0: Le Conseil d'État a autorisé hier, et cette décision est définitive, la fin de la réalisation du chantier de l'autoroute A69 qui relie Toulouse à Castres. La construction a été régulièrement interrompue par les opposants au projet qui ont obtenu de la justice administrative la suspension du chantier pendant plusieurs mois. Et aujourd'hui, sur Ici Occitanie, le nouveau maire de Castres, Florian Azéma, salue cette décision. Il souligne néanmoins que ces recours ont coûté beaucoup d'argent.
5: Tous ces recours et tous ces blocages ont eu un coût considérable pour les contribuables. On a donc près de 80 millions d'euros d'indemnités de retard qui ont dû être versés à Atosca. C'est de l'argent public qui aurait pu être consacré à nos écoles, à nos hôpitaux, à nos routes ou à nos collectivités. Et ça, pour le coup, je le déplore. Vous savez, la dette de Castres, c'est 88 millions d'euros. Là, on va verser 80 millions d'euros d'indemnités de retard à la société Atosca. C'est considérable. Je veux dire, 80 millions d'euros, ce que je vous disais, si on avait investi autant d'argent dans nos routes, nos hôpitaux, nos écoles, la climatisation de nos écoles, par exemple, ben voyez, voilà, ça c'est concret. Alors que là, ça a été, de l'argent jeté en l'air.
0: L'autoroute A69 qui doit ouvrir à la circulation d'ici la fin de l'année. Et puis vous allez pouvoir profiter de la fête du cinéma pour aller voir peut-être la comédie. On vous le souhaite, Permis de détruire, dont nous parlons dans quelques secondes avec notre invité Patrick Timsit. Des places jusqu'à demain soir à 5 euros. Depuis dimanche, c'est le meilleur démarrage en 10 ans de cette opération. Près d'1,5 million de billets vendus, simplement pour la première journée. Bravo à vous, il est 13h15.
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0: Et dans Ma France, chers auditeurs, on voyage en Balagne sur une terre corse vibrante, explosive parfois, mais qui se joue et qui s'amuse des caricatures ou des extrapolations. Et au cinéma, c'est un enfant du pays qui s'en amuse encore. Eric Fraticelli a réalisé Permis de construire. Il vous propose demain son permis de détruire et il vous a hameçonné pour son projet. Bonjour cher Patrick Timsit.
7: Bonjour.
0: Vous qui connaissez, je crois, très bien le Gard, très bien la France, mais peut-être un peu moins l'île de Beauté.
7: Non, je l'ai fréquenté, la fréquente régulièrement.
0: Oui.
7: Dernièrement, ça a été d'ailleurs le tournage a été fantastique et m'a redonné le goût. C'est pas que j'avais perdu le goût, mais l'habitude. De temps en temps, on fréquente une région, puis après on tombe amoureux d'une autre. Oui. Exactement. Et la Balagne que je ne connaissais pas. Donc c'est formidable. On a vécu. C'est génial quand même de faire un film où à la fin de la journée, on se dit à tout à l'heure. On se dit pas à demain. Et le vendredi soir, on se dit. Bon, bah, tout à l'heure, et le samedi à tout à l'heure, et le dimanche. On a passé vraiment une immersion. Et donc, ce qui est caricatural, c'est l'image qu'on s'en fait.
0: Absolument.
7: Mais avec un Eric Fraticelli, il fait ça, alors on dit avec respect et tout ça, mais c'est en lui. Mmh. C'est-à-dire que c'est plus une comédie, film d'auteur, avec aussi beaucoup de tendresse de ses personnages. Finalement, le seul personnage caricatural, c'est le personnage de Doom, mais mon personnage, qui est le Pinsuit. Donc celui du continent, on va dire, de la métropole, qui se prend pour un Corse, c'est lui qui se caricature. Et puis les rapports avec les Corses, au contraire, sont vraiment très très justes, puisqu'on continue de les vivre.
0: Complètement, mais ce qui est formidable avec Eric Fraticelli, c'est qu'il peut s'autoriser ça. Alors il y a eu d'autres films, L'Enquête Corse notamment, où Christian Clavier jouait aussi avec Jean Reno sur ses dissensions, sur ses singularités. Mais Eric Fraticelli, vous le disiez, c'est en lui, et il s'en amuse

0: Or, il tire le film très intelligemment parce que permis de construire, premier opus, permis de détruire aujourd'hui. Alors, il vous a récupéré pour ce projet et on aime beaucoup les comédies qui se tiennent aussi avec des tandems. Tandem inédit que celui que vous formez avec Cadmerade.
1: C'est une merveille, c'est un formidable. Vrai rendez-vous parce que on dit toujours ça, mais quand c'est vrai, c'est mieux. Oui. Et là, avec Cad, ça a été un excellent moment. On était là,
0: c'est comme ça qu'on dit bonjour.
1: Oui, salut. Et ça me correspond bien, moi.
0: C'est typique du village ou c'est la Corse?
1: Non, c'est la Corse. D'accord. C'est la Corse avec ses onomatopées, où tout d'un coup, on est là, on réduit la conversation au minimum. C'est marrant parce que dans le Gard, c'est un pas plus. Ça va, pas plus. Alors quoi de nouveau? Mieux. Voilà. En Corse, c'est ça. C'est comment ça va bien? Ça va bien.
0: C'est plus court que l'italien.
1: Oui, c'est. Il y a tout d'un coup tous ces moments qu'on a vécu où on se rend compte que quand le cœur s'ouvre, il s'ouvre fort, quoi. C'est-à-dire que c'est des réunions où les pâtes à l'araignée, ça fait 48 heures qu'il les prépare et qu'on les mange et puis ils sortent les guitares.
0: Oui, vous avez été accueillis comme ça.
1: Et puis ça chante exactement, vraiment. Oui. Et c'est forcé. Oui. Alors il y a toute la bande. Il y a Eric Fraticelli et toute la bande et le Gnou, Eric Corti et Michel Fraticelli. Et toute cette bande, je ne vais pas tous les citer, mais
0: qui sont un terreau corse, voilà, qui vous ont facilité cette ouverture d'esprit.
1: Ouais. Et ça passe ou ça passe pas.
0: Ça veut dire que vous n'avez pas été bizuté?
1: Non, pas du tout. Au contraire, très très accueilli, très chaleureusement, avec beaucoup de douceur. Et donc justement avec cette volonté de ne pas tomber dans cette image d'Épinal où justement le corps se revêche, qui est là, on va prendre le temps de se connaître.
0: Il y a beaucoup de fraternité, beaucoup de douceur, beaucoup de tendresse dans tous les personnages finalement. Et puis il y a un parti pris très intéressant et original. Votre personnage Doumé, chirurgien au sein d'un cabinet médical, se veut plus corse que les Corses, et ça vous commencez à nous le dire. Il épine sous tout. Mais il est plus corse que certains Corses. Il aime son île, il veut la protéger plus que certains locaux. Il veut se battre contre un projet d'installation sur l'île qui risque de dénaturer l'environnement, l'écosystème, pour détruire la maison du responsable de France Énergie. Extrait.
2: J'ai tout quitté pour venir m'installer ici. Je fais travailler les gens du coin, je suis sympa avec tout le monde. Je suis pro-corse à mort. Et qu'est-ce qu'il faut faire ici pour être considéré comme un Corse?
3: Il faut être corse.
2: Achille, je te présente mon ami Olivier.
4: Bonjour monsieur.
2: Les psys.
4: J'aime pas les psys.
3: On va quand même pas laisser deux pinsouilles plastiques et une maison sans rien faire. On va passer pour qui? On est encore chez nous quand même, non?
5: Que tous les corses qu'il y a, tu vas te trouver qu'un pinsou dedans.
4: Je suis pas ton fiancé, c'est une Macania.
6: Allez, mettez les gaz.
4: Ça va être compliqué. Dans cette bagnole, il y a moins de gaz que dans un briquet.
2: Un. Deux.
3: C'est quoi qui a sauté?
4: C'est la maison.
7: Elle est en face, c'est la maison. Et elle a rien.
0: Et voilà, c'est là qu'est l'os.
1: C'est
0: génial, vraiment, on est avec vous dans cette comédie. Alors vous dites comédie d'auteur, c'est vrai, d'Eric Fraticelli avec son esprit. Et puis le fait que les attentats ne devraient pas être commis que par des Corses si on veut préserver l'île de beauté. C'est en tout cas ce qu'embrasse votre personnage de Dominique, qui s'est fait appeler Doumé.
1: Oui, exactement, qui reprend les gens quand on l'appelle Dominique. Enfin, voilà. il est rentré absolument dans son univers. Moi, on me dit que j'ai l'accent. Et j'ai jamais travaillé l'accent. Je sais
0: et
1: pas
0: vous
1: faire
0: le faites très sobrement.
1: Mais oui, ça, parce bien. Que je ne l'ai pas vu venir.
0: C'est vrai.
1: Il n'y a que quand le film a été présenté en avant-première qu'on me dit l'accent. Mais et puis, effectivement, je me suis rendu compte qu'il y avait. Oui,
0: c'est léger, mais c'est bien.
1: D'identification, c'est... je dirais.
0: Oui.
1: Et c'est vrai que cette bourde-là d'explosifs, d'explosions. Et en même temps, toute cette historique de la Corse fait que l'île a été conservée.
0: Ouais.
1: Donc, voilà, je vous laisse avec cette analyse,
0: Absolument.
1: Ce merdier de dire est-ce qu'il faut faire tout sauter pour être écouté.
0: Ce merdier, vous qui partez dans le maquis.
1: C'est la première fois que je sors ça.
0: Bravo.
1: On verra si je la conserve cette phrase pour le reste des interviews.
0: Voilà, ici RCFM va vous reprendre.
1: C'est pas mal, c'est vrai que ça représente assez le monde. Si vous qui êtes dans une émission d'actualité, la vôtre, c'est de se dire, merde, pourquoi ce sera toujours les chieurs et celui qui ont la plus grande gueule qui sont toujours écoutés, testés au restaurant, ne serait-ce qu'au restaurant, c'était mon gag. Je le faisais. Quand, avant qu'on me connaisse, je faisais ça. Je demandais à mes 3-4 amis ce qu'ils voulaient déjeuner. Mmh. Et donc, ils me donnaient la liste, leur menu.
0: Oui.
1: Et donc, le garçon arrivait. Et quand ils annonçaient, j'avais mon ami, il disait, alors monsieur, ce sera quoi? Oh ben, je vais prendre des carottes râpées. Je lui dis, tu vas pas prendre des carottes râpées, t'es pas ici pour prendre des carottes râpées. Moi, je sais que vous voulez prendre des filets de hareng. Oui. Je lui dis, non, prends des filets de hareng. Ah non, je peux pas, je supporte pas. Prends des filets de hareng. Et au fur et à mesure, je dictais à tout le monde ce qu'ils devaient prendre, ce que je savais qu'ils allaient prendre. Et le garçon ne s'adressait plus qu'à moi. Et j'étais servi en premier. Et après, il quittait la table, je lui dis, vous pensez à nos entrées, mais monsieur, enfin. Et j'étais servi, donc le monde appartient aux grandes gueules.
0: Technique
1: c'est,
0: de la grande
1: c'est comme ça. Donc
0: Et à ceux qui entretiennent et qui prennent soin de l'environnement, parce que c'est ce qu'il y a en filigrane de ce film,
1: c'est
0: quand même.
1: Exactement ça.
0: L'environnement, la santé des habitants aussi.
1: Oui.
0: Et vous êtes vous-même très pétri de ces valeurs et de ces priorités, Patrick Timsou.
1: Je crois qu'à un moment, on est un petit peu concerné, non?
0: On sort sinon, d'un épisode qui voilà. va le faire constater.
1: Et à la veille d'un autre.
0: Voilà.
1: Donc, il y a un moment, faut juste être à l'écoute, quoi. C'est vraiment ça. C'est pas du militant. C'est du civisme, c'est être à l'écoute et se dire voilà, alors on dit les enfants, mais et nous, et nos enfants, et nos parents. Mmh. Aujourd'hui, moi, l'inquiétude que j'ai, c'est toujours c'est
0: maman,
1: ma maman
0: voilà.
1: en ce moment, voilà. Mmh. Et je me dis, et c'est fou, c'est magnifique parce qu'elle ne supporte pas la clim, figurez-vous. Pour le rajouter à ce petit épisode de canicule, vous avez
0: pour
1: une maman de 97
0: votre
1: ans
0: inquiétude.
1: Qui vous dit non, ne me mets pas la clim, je ne supporte pas. Ah ben voilà, on
0: ce
1: est
0: qui
1: pas
0: vous
1: dans
0: rend
1: la
0: encore plus vigilant.
1: Oui, plus inquiet.
0: Plus inquiet, bien sûr. Elle est où votre maman géographiquement?
1: Elle est à Paris, à côté de la maison, pas loin de la maison, vous savez.
0: Oui, bien sûr, mais ça c'est magnifique, c'est magnifique. Non, je reviens au Gard, parce que c'est vrai que voilà, c'est une terre aussi qui
1: elle
0: a
1: va venir
0: souffert,
1: dans le Gard,
0: comme beaucoup de terres.
1: Passer, voilà, des jours dans le Gard.
0: Voilà, c'est un homme qui prend soin de sa maman, ben c'est la
1: vérité.
0: Non, c'est la
1: vérité, ma maman
0: hein.
1: qui s'impose, qui m'impose le fait que je prenne soin d'elle.
0: Non, votre maman, que vous avez honorée il y a quelques semaines d'ailleurs, en reprenant ce livre, ce titre formidable d'Albert Cohen, je crois. C'était
1: je travaille toujours dessus.
0: À Marseille, vous
1: dessus, savez que
0: quoi.
1: Depuis, alors je l'ai tourné.
0: Ça y est.
1: J'ai pas tourné le film, j'ai tourné ma maman. Voilà, et puis là, tout d'un coup, je suis en train. C'est un truc de fou. Je tourne ma mère, j'ai pas encore écrit le script, mais je l'écris cet été.
0: Voilà.
1: Continue à tourner ma mère. Bref.
0: C'est la meilleure des habitations hein, spirituelles.
1: Oui, oui.
0: Merci, mon cher Patrick.
1: Je vais l'observer, la faire bosser cet été.
0: C'est ça.
1: Oui, voilà.
0: Ah, je comprends pourquoi vous la prenez près de vous dans le Gard.
1: Évidemment, il faut toujours chercher le vice.
0: C'est la
1: chez
0: muse
1: moi.
0: Amusante.
1: Chez moi, il y a toujours une part de,
0: c'est ce qu'on aime.
1: De cruauté.
0: Permis de détruire, cher ami, avec Canmerade, Claude Perron, Marie-Pierre Nouveau, Philippe Corti, Michel Ferracci, Derek Fraticelli. Régalez-vous demain au cinéma. Profitez de la fête du cinéma. Merci pour tout, Patrick.
1: Merci.
0: Et bel été.
1: Merci de me recevoir. Merci.
0: Merci
1: c'est un plaisir, vraiment.
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0: Avec Bruno Salomon, l'une des grandes voix du foot d'ici. Bonjour Bruno.
9: Bonjour Wendy.
0: C'est jour de match pour les Bleus. Et avant de parler de la France et des Suédois, on vous donne les résultats de la nuit.
9: Avec une surprise, une confirmation et un passage ric-rac. Les Brésiliens se sont fait peur pour se qualifier pour les huitièmes de finale du Mondial. Grâce à une victoire dans les derniers instants, score 2-1. Les Brésiliens sont donc qualifiés. Ça, c'est le train qui est donc arrivé à l'heure. En revanche, ce qui s'est passé dans la nuit à Boston est complètement fou. L'Allemagne s'est fait sortir par le Paraguay au tir au but après un score de 1-0. Alors, je vous emmène, vous savez que c'est un endroit que j'aime beaucoup, je vous emmène en tribune de presse là-bas du côté de Boston, au Gillette Stadium. Dernier tir au but, le commentateur de la radio nationale paraguayenne, comment dire, a craqué. Il s'est pas pris dans la prise. Il est juste heureux de cette qualification historique pour le Paraguay. La liesse populaire au Paraguay se poursuit ce mardi puisque sur X, le président de la République, Santiago Pérez, s'est exclamé « Le Paraguay n'abandonne jamais, jour férié, bordel ». Pardon pour le gros mot, mais c'est bien le président de la République qui l'a dit. Donc à Asunción, la capitale et dans tout le pays,
0: incroyable.
9: C'est jour férié. aujourd'hui, donc le Paraguay, bah c'est le futur adversaire, soit des Bleus, soit de la Suède. Mmh. Bon, on préfère bien évidemment les Bleus. Mmh. Enfin, dernier qualifié de la nuit et du petit matin, on va dire, c'est le Maroc. Là aussi, match nul, qualif au tir au but face à un gros morceau, les Pays-Bas. Après son parcours fantastique en 2022 au Qatar, sa victoire en Coupe d'Afrique des Nations, le Maroc confirme que c'est une grande nation mondiale. Le capitaine Achraf Hakimi est au micro de nos confrères de beIN Sport.
10: Il y avait beaucoup de gens qui pensaient que c'était la chance. Qu'est-ce que ça passait à Qatar? Ben nous, on a resté concentrés. Et le travail, ça paye. Aujourd'hui, ça paye. On devait rester concentrés, humble, comme on a fait depuis le début. Et on va aller, ça là, jusqu'à la fin, ça là.
9: Voilà, prochain adversaire pour le Maroc en huitième de finale le 4 juillet prochain. C'est le Canada. À Houston.
0: Allez, on parle des Bleus, évidemment. Ce soir, 23h à New York, il faudra défier et surtout éliminer la Suède. Ce sera à vivre sur ICI.
9: Dès 22h30, avec Pia Clément, Charlotte Lorgeret, notre consultante, et Nicolas Perronnet, vous avez rendez-vous pour une grande soirée, car désormais, ça passe ou ça casse pour les Bleus, face à des Suédois qui ont terminé 3e du groupe F, avec une victoire, un nul, une défaite. En gros, c'est une grosse attaque et une défense assez poreuse. Et pour le sélectionneur des Bleus, Didier Deschamps, même si son équipe est archi favorite, et il faut être prudent face à cette Suède. Il est fidèle à lui-même, notre Dédé.
11: Je pense que l'équipe de Suède, en rencontrant l'équipe de France, elle a rien à perdre. Nous, il faut qu'on prenne ça avec beaucoup d'humilité et y mettre toute la détermination, la concentration qu'on a pu mettre. Là, il n'y a pas de match de rattrapage, mais c'est pas pour autant qu'on doit avoir de la fébrilité ou de la retenue. Là, il n'y a pas de joker. On sait. On est venu pour ça aussi. Donc, on y est maintenant. Faut le faire.
9: Voilà, pas de joker, une statistique. Si vous êtes un amateur de Paris, sous l'ère Didier Deschamps, depuis 2012, donc les Bleus ne comptent qu'une seule défaite face à cette équipe de Suède en 5 matchs.
0: On prend, hein.
9: Ouais, on prend, ça me va. Ça va très bien.
0: Magnifique, Nicolas Perronnet. Bravo de trouver chaque jour la pépite. Nicolas Perronnet qui va débarquer dans ce journal du Mondial. On va le retrouver au MetLife Stadium pour nous faire vivre cette rencontre France-Suède.
9: Il l'aime pas ce stade. Ah. Il l'aime pas, Nicolas. Il nous envoie son call comme d'habitude. Écoutez ce que ça donne.
12: Salut les amis, retour dans le New Jersey. C'est un peu un retour à la case départ, hein. C'est là que tout a commencé pour les Bleus, sauf que bah là ça peut aussi être terminus. Donc je voulais quand même vous dire, puisqu'on n'est pas sûr de revenir ici pour la finale, même si on espère très fort, je voulais vous dire à quel point ce stade ici est vraiment le pire de la compétition. Il y a rien qui va à l'extérieur, déjà il est affreux. À l'intérieur, alors oui, il est grand, c'est vrai, c'est impressionnant, mais franchement, il a aucun charme. Il est au milieu de rien, entouré de parkings géants, en plein cagnard. Il est loin de New York. Je vous épargne le débat sur la pelouse qui avait été très critiquée après le match face au Sénégal. Et en plus, les espaces pour les médias, la conférence de presse, la zone mixte, c'est dans des espèces de préfabriqués sur ces fameux parkings. Franchement, c'est un raté, New York, en termes de stade, de logistique. Mais ça a l'avantage, c'est vrai, de pas être trop loin de Boston et du camp de base des Bleus, quand même, donc un avantage. Il va falloir s'y faire parce que ce sera le stade de la finale. Allez les Bleus!
9: Allez les Bleus, France-Suède, 23h sur ICI.
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16: Vos infos pratiques en une minute avec ICI Mayenne. La maison des initiatives jeunesse de Wasseau organise un après-midi info jeunes et jeux pour tous le jeudi 16 juillet de 14h30 à 16h30, salle du Bignon. Des jeux donc pour tous les âges, c'est gratuit.

0: 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Et puis, petite note festive, la guinguette éphémère s'installe à l'hippodrome du Tilleul à Saint-Pierre-la-Cour le vendredi 3 juillet à partir de 18h30. Au programme, 3 concerts gratuits, une ambiance conviviale et de la restauration sur place pour profiter pleinement de la soirée. Allez, rendez-vous dans une heure pour un nouveau point sur vos infos pratiques avec Ici Mayenne. Bon après-midi.
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0: Eurythmix sur la première radio du département. Bienvenue à vous, toute l'équipe d'ICI Mayenne est là pour vous accompagner. C'est l'été et on a un joli programme pour vous dans 10 minutes. Votre rendez-vous, un secret dans l'abribus à la découverte de l'histoire des rues lavalloises. Et puis la musique comme on l'aime avec Gaëtan Roussel, Tout s'en va. C'est sa nouveauté issue de son album Marjolaine. Moi je vous souhaite un bel après-midi et une bonne écoute avec ICI Mayenne.
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2: Prochain arrêt, Trémoailles.
3: Nous sommes sur la ligne E du bus Lavallois. On arrive place de la Trémoille, qui, il y a 200 ans, a été une place des fêtes très particulière. Alors, on n'est pas très loin du Château-Neuf et du Vieux-Château. Il y a là une boulangerie avec une plaque commémorative. Stéphanie Lan est responsable de Laval Patrimoine. Que raconte cette plaque?
4: Alors, la plaque rappelle que concrètement, devant cette maison, qu'on appelait la maison de la Basoche, était dressée la guillotine pendant la Révolution, pendant la Terreur en particulier. Il faut imaginer que plus d'une centaine de personnes ont perdu la vie ici. À la fin de l'année 1793 et dans le premier semestre 1794, et parmi ces victimes, en particulier, 14 prêtres qui ont été béatifiés, qui ont été exécutés le 21 janvier 1794. Et puis sans doute, la personnalité la plus illustre, Antoine-Philippe de la Trémoille, prince de Talmont, dernier représentant de la famille seigneuriale de Laval, commandant de la cavalerie de l'armée catholique et royale, donc faisant partie intégrante de l'insurrection vendéenne, capturé non loin de Fougères, et puis ramené à Laval où, comme on le disait à l'époque, une fête de tête est organisée au soir du 27 janvier 1794.
5: Et à cette époque-là, c'était un événement tout public.
4: Voilà, les exécutions sont des spectacles. C'est triste à dire. Et puis on notera que les révolutionnaires ont, pour l'exemple, feront taxidermiser la tête du prince de Talmont, qui sera fichée sur une pique, et cette pique sera positionnée au portail du château pour faire figure d'exemple.
3: Et la plaque qui atteste de l'emplacement de cette guillotine est visible sur le mur de la boulangerie. C'est l'arrêt Trémoille sur la ligne E du bus Lavallois.
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0: Je sais qui je suis, Florent Pagny dans la playlist d'ici Mayenne. Florent Pagny, souvent d'ailleurs repris dans les karaokés, et bien justement, nous, on vous invite à notre grand karaoké le dimanche 19 juillet pour chanter tous ensemble. Pensez bien à vous rendre sur notre site ici.fr pour sélectionner la chanson que vous voulez interpréter, ça va être trop bien. D'ici la musique qui arrive avec Julien Doré, Porto Vecchio.
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1: Ici Mayenne, il est 14h. Sans doute un nouvel épisode caniculaire à partir de ce week-end, prévient Météo France. Pas plus de détails, en revanche, sur sa durée ou son intensité, les températures vont de nouveau être très élevées, dépassant les 30 degrés sur une bonne partie du pays. Des chaleurs extrêmes qui ont fragilisé certains équipements électriques. 7800 foyers étaient privés d'électricité à Paris ce matin, 8100 dans le Nord et l'Aisne après le passage d'orages violents. La piste d'une attaque ciblée privilégiée à Monaco après une explosion hier soir, un colis piégé qui a fait 3 blessés. Un oligarque ukrainien, une des plus grosses fortunes du pays, sa femme et leur enfant de 13 ans. Le suspect est toujours recherché ce matin. Une enquête pour tentative d'assassinat est ouverte. Pas de qualification terroriste à ce stade. Des tarifs bancaires toujours plus onéreux. Ils ont augmenté de 2,7% sur un an, 3 fois plus vite que l'inflation, après avoir déjà pris 3% l'an dernier, alors que les bénéfices des banques, eux, augmentent, dénoncent les associations de consommateurs. Ça, en revanche, c'est une bonne nouvelle pour l'épargne des Français, assure Roland Lescure, ministre de l'économie. Le taux de rémunération du livret A va augmenter à la mi-juillet. Un taux fixé à 1,5% depuis le mois de février. Et puis c'est une nouvelle compétition qui commence pour les Bleus en Coupe du Monde, avec le coup près de l'élimination au-dessus de leur tête ce soir face à la Suède en 16e de finale. Le coup d'envoi, c'est à 23h, à vivre sur ICI, bien sûr, dès 22h30 pour l'avant-match.
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3: Votre météo pour cet après-midi avec ICI Mayenne, et vous le constatez en ce moment, c'est du soleil, des températures assez agréables quand même, 26 à 30 degrés, un vent qui souffle modérément, un vent d'ouest à nord-ouest. Je vous souhaite un bel après-midi à l'écoute d'ICI Mayenne.
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0: Jimmy Cliff, We All Or One avec ici Mayenne. C'est l'heure de votre quart d'heure de chansons françaises. Un shoot de bonnes ondes, j'ai envie de dire, avec Marc Lavoine, C'est la vie, Zazie et sa nouvelle chanson, Peu importe. Et puis juste avant, Michel Sardou, Je vais t'aimer. De l'amour donc, dans moins d'une minute.
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1: Vos infos pratiques en une minute. Des bénévoles de l'association FNAT de Château-Gontier Mélay-du-Maine assurent une permanence au pôle intercommunal de Mélay-du-Maine le deuxième jeudi de chaque mois, de 15h à 16h, sauf en août. C'est une association qui accompagne les personnes victimes d'un accident du travail, d'une maladie professionnelle ou alors en situation de handicap dans leur démarche administrative. C'est gratuit pour vos enfants. La tournée Beach Bear Crédit Agricole promet un après-midi ludique autour du football pour les enfants de 6 à 15 ans, de 13h30 à 17h, avec des cadeaux à gagner en plus. Prochaine date, mardi 14 juillet à la Stèle Cranaise, à la base de la Rincerie. Le mercredi 22 juillet à Goron, au parc de loisirs de la Colmont. Et puis le jeudi 23 juillet à Mésanger, à la base de loisirs du Guetzel. Voilà, rendez-vous dans une heure pour vos prochaines infos pratiques avec Ici Mayenne.
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0: Lady Night, Patrick Juvet avec ici Mayenne. J'espère que ça va bien pour vous. On respire quand même mieux que les jours précédents. On fera un petit point d'ailleurs sur l'actu à 15h. En attendant, on revient sur un titre incontournable de Daniel Balavoine, Vivre ou survivre. Je vous souhaite une bonne écoute avec ici Mayenne.
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1: Vous écoutez Ici Mayenne, il est 15h. Une surmortalité de 300 décès constatés sur la première vague de chaleur fin mai. Chiffre donné cet après-midi par Santé publique France, concernant donc la période du 26 au 30 mai dernier et 17 départements des régions Bretagne, Île-de-France, Normandie, Nouvelle-Aquitaine et Pays de la Loire classés en vigilance orange canicule. Pour soutenir les commerçants après ces épisodes de canicule, les soldes d'été jouent les prolongations jusqu'au 28 juillet. À cause de la chaleur, les centres-villes sont restés déserts. De nombreuses marques ont constaté une baisse du chiffre d'affaires de l'ordre de moins 20 à moins 30%. Et alors qu'on respire enfin, Météo France prévient, la France va connaître sans doute un nouvel épisode caniculaire à partir de ce week-end, sans estimer à ce stade la durée ou l'intensité. Les températures vont de nouveau être très élevées, dépassant les 30 degrés sur une bonne partie du pays. Gérald Darmanin devant l'Assemblée pour défendre son projet de loi sur la justice criminelle, qui a pour objectif de désengorger les tribunaux. Un garde des Sceaux fragilisé par l'affaire Liana, qui a déjà promis de supprimer la mesure phare du texte, le plaider coupable, un texte qui reste néanmoins tout aussi inquiétant selon le syndicat des avocats de France. Cette fois, les choses sérieuses commencent vraiment pour les Bleus au Mondial de foot. Qualification ou élimination à chaque match. La France affronte la Suède en 16e de finale à 23h ce soir. Et pour vivre ça en intégralité, nouvelle soirée spéciale 100% bleu sur votre radio ici. Ça commence à 22h30 pour l'avant-match.
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1: Votre météo pour cet après-midi avec Ici Mayenne, et vous le constatez en ce moment, c'est du soleil, des températures assez agréables quand même, 26 à 30 degrés, un vent qui souffle modérément, un vent d'ouest à nord-ouest. Je vous souhaite un bel après-midi à l'écoute d'Ici Mayenne.
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0: D'abord, un moment touchant en musique avec Christophe Maé qui a sorti une chanson pour sa maman qui s'appelle La Lune. On l'écoutera juste après Mécano, une femme avec une femme.
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1: Vos infos pratiques en une minute avec Ici Mayenne. La maison des initiatives jeunesse de Wasso organise un après-midi info jeunes et jeux pour tous le jeudi 16 juillet de 14h30 à 16h30, salle du Bignon. Des jeux donc pour tous les âges, c'est gratuit.

0: 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Et puis petite note festive, la guinguette éphémère s'installe à l'hippodrome du Tilleul à Saint-Pierre-la-Cour le vendredi 3 juillet à partir de 18h30. Au programme, 3 concerts gratuits, une ambiance conviviale et de la restauration sur place pour profiter pleinement de la soirée. Allez, rendez-vous dans une heure pour un nouveau point sur vos infos pratiques avec Ici Mayenne. Bon après-midi.
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1: Wepa, Ricky Martin, Maria avec ici Mayenne. Que vous soyez en vacances, au travail, sur la route ou à la retraite, c'est toujours un plaisir d'être avec vous. La playlist d'ici Mayenne qui résonne pour notre plus grand bonheur et ce tout au long de la journée. Les filles de l'Aurore, William Scheller, c'est juste après ça. 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
1: Archimède avec l'été revient.

0: porté par deux frangins, Fred et Nico, Archimède est un groupe lavallois à la croisée de la chanson française et de la pop britannique. En attendant leur 7e album, baptisé Calendula, prévu pour l'automne, L'été revient est l'un de leurs plus grands succès sortis en 2009. Un titre qui nous invite à prendre la vie comme elle vient. C'était Archimède avec L'été revient.
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1: Vous écoutez Ici Mayenne, il est 16h. Et de fortes chaleurs attendues de nouveau à partir de ce week-end, prévient Météo France. Pas plus de détails en revanche sur la durée, l'intensité de cet épisode. Les températures vont de nouveau être très élevées, dépassant les 30 degrés sur une bonne partie du pays. Alors qu'on s'attend à un nouvel épisode de fortes chaleurs, Santé publique France tire un premier bilan de la canicule du mois de mai. On a recensé au moins 300 décès de plus que la normale en 5 jours en France. La canicule qui anime les débats à l'Assemblée cet après-midi, le groupe écologiste va déposer une motion de censure contre le gouvernement pour sa gestion de l'événement. Toujours dans l'hémicycle, après un marathon législatif, les députés doivent se prononcer sur une version finale de la proposition de loi sur la fin de vie. Le vote définitif à l'Assemblée nationale, qui a le dernier mot face au Sénat, réfractaire au texte, est prévu, lui, pour le mercredi 15 juillet. C'est une bonne nouvelle pour l'épargne des Français, selon Roland Lescure, le ministre de l'Économie. Le taux de rémunération du livret A va augmenter à la mi-juillet, un taux fixé à 1,5% depuis le mois de février. Une nouvelle compétition qui commence pour les Bleus en Coupe du Monde, avec le coup près de l'élimination au-dessus de leur tête ce soir face à la Suède en 16e de finale. Le coup d'envoi, c'est à 23h, à vivre sur Ici avec Pia Clément, notre consultante Charlotte Lorgeret et Bruno Salomon dès 22h30 pour l'avant-match, puis Nicolas Perronnet aux commentaires en direct des États-Unis.
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1: Votre météo pour cet après-midi avec Ici Mayenne, et vous le constatez en ce moment, c'est du soleil, des températures assez agréables quand même, 26 à 30 degrés, un vent qui souffle modérément, un vent d'ouest à nord-ouest. Je vous souhaite un bel après-midi à l'écoute d'Ici Mayenne.
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Le coup de folie, Thierry Pastor avec ici Mayenne. Voilà qui nous met en joie. Autre chose qui nous met en joie, le karaoké d'ici Mayenne du dimanche 19 juillet. Ce sera la fête de la Madeleine à Mayenne et on vous y attend. Dites-nous quelle chanson vous souhaitez chanter sur notre site ici.fr. Ça va être du pur bonheur. Allez, Charlotte Cardin et sa nouvelle chanson The Way We Touch, c'est maintenant.

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1: Alors, je m'appelle Mehdi, j'habite Laval, quartier Saint-Nicolas. Et mon petit plaisir de l'été, c'est le petit vélo, le petit sport et le poids de corps.
2: Tout l'été ?
1: Ouais, pratiquement tout l'été, ouais. Quand je suis pas parti en vacances. Généralement, jusqu'à Saint-Jean de Mayenne. Et après, je reviens, je fais 2-3 tours du lac, en général, puis un peu de poids de corps, un peu de barre, symétrique, et puis après, on rentre directement.
2: Plutôt sportif, alors ?
1: Oui, voilà, plutôt sportif.
2: Et même quand il fait chaud, l'été ?
1: Ouais, même quand il fait chaud, il n'y a rien qui nous arrête. Plus l'été, même que l'hiver. Parce que plus frileux que enfant du soleil. Donc, je supporte bien le soleil, on va dire.
2: Donc, ça fait partie, le sport, des petits plaisirs de l'été.
1: Ouais, exactement. Le sport et bien manger aussi. Les fruits, tout ça, les légumes, bien manger sain, quoi. Et qu'est-ce que vous aimeriez souhaiter aux auditeurs, auditrices d'ici Mayenne ? Un bel été avec ici Mayenne, ça c'est sûr. Et profitez bien de notre département, pour ceux qui ne sont pas d'ici.
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0: Kangs, This Girl, avec ici Mayenne, une chanson qui sent bon l'été, on s'imagine déjà avec un petit cocktail comme ça sur la terrasse. Allez, des routes barrées, des sorties gratuites et des rendez-vous utiles à ne pas manquer, ce sont nos infos pratiques d'ici Mayenne. Elles arrivent dans 10 minutes, pour l'instant une petite salsa, celle de Bernard Lavillier avec ici Mayenne dans 2 minutes. Moi je vous souhaite un bel après-midi.
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1: Vos infos pratiques en une minute. Des bénévoles de l'association FNAT de Château-Gontier-Mellet-du-Maine assurent une permanence au pôle intercommunal de Mellet-du-Maine le deuxième jeudi de chaque mois, de 15h à 16h, sauf en août. C'est une association qui accompagne les personnes victimes d'un accident du travail, d'une maladie professionnelle ou alors en situation de handicap dans leur démarche administrative. C'est gratuit pour vos enfants. La tournée Beach Bear Crédit Agricole promet un après-midi ludique autour du football pour les enfants de 6 à 15 ans, de 13h30 à 17h, avec des cadeaux à gagner en plus. Prochaine date, mardi 14 juillet à la Selle Cranaise, à la base de la Rincerie. Le mercredi 22 juillet à Goron, au parc de loisirs de la Colmont. Et puis le jeudi 23 juillet à Mésanger, à la base de loisirs du Guetzel. Voilà, rendez-vous dans une heure pour vos prochaines infos pratiques avec Ici Mayenne.
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0: Teddy Swims, Loose Control avec ici Mayenne. Pour décompresser, on attend toute l'année les vacances d'été. Mais dans l'humour en tube, Fred Ballard a remarqué que, quelles que soient les vacances, la zénitude n'était pas toujours au rendez-vous. Au sanitaire du camping, par exemple, comme au spa de l'hôtel.
1: Je sors de la piscine, je trouve pas les serviettes. Ça m'énerve, vieux. Quand t'es jeune, tu dis où sont les serviettes. À mon âge, tu fais, mais voilà, y a pas les serviettes.
2: Voilà, donc petit message de Gad Elmaleh aux plus de 40 ans. Arrêtons de nous prendre la tête avec des petits détails de rien du tout et profitons à fond de nos vacances sans mettre de l'huile sur le feu ou de la serviette sur le tapis.
1: À la réception, je dis, madame, y a pas de serviettes. Elle me dit, oui, je sais. Elles sont au troisième étage. Je dis, madame, je connais pas l'hôtellerie, c'est pas mon métier. Mais si je peux me permettre, si vous les mettez près de la piscine, ça peut cartonner. Elle m'a dit, je vais faire remonter l'info. Je dis, non, fais redescendre les serviettes.
2: Mais oui, parfois c'est avec une vanne bien foireuse et une punchline bien envoyée qu'on apaise tous les conflits, for sure. Mais bon, il n'y a pas que pendant les vacances qu'il faut rester maître de ses nerfs. L'organisation nécessite aussi une bonne maîtrise de soi.
3: Bon, les copains, est-ce qu'on peut une fois pour toutes réserver nos vacances? Donc, point numéro 1, la destination. Tout le monde est d'accord pour l'Espagne? Mais t'as déjà été, évidemment que t'as déjà été. Tu passes ta vie en vacances, couillon. On est toujours d'accord pour la dernière semaine de juillet. Comment ça, c'est plus possible? Mais c'est toi qui l'as proposé. T'as un stage de paddle. Tu te fous de ma gueule. Donc, on te voit pas d'année parce que tu joues au paddle et en vacances, t'es pas là parce qu'il y a paddle. Y a aucun souci. Faudra juste plus m'appeler en chialant parce qu'elle t'a quitté. Elle a eu raison de le faire.
2: Alors, en général, quand ça commence comme ça, les vacances s'annoncent sublimes. Il faut savoir écrémer les éléments peu motivés avant de partir en groupe. Et si vous cherchez un géo-expert en logistique comique, mettez Guillaume dans la valise et ouvrez grand vos chakras du LOL.
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0: Michel Polnareff, Tam Tam avec ici Mayenne. L'actu local, c'est à 17h et pour arriver jusqu'ici, la playlist d'ici Mayenne, nouvelle chanson d'Amir à l'imparfaite, c'est dans moins de 2 minutes. Moi, je vous souhaite une bonne écoute et un bel après-midi sur la première radio du département.
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0: Flash, c'était fait exprès pour vous faire danser. Il est 17h.
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0: Merci d'écouter la première radio du département. Retour de l'info donc avec vous, Dylan Jaffrelot, bonsoir.
2: Bonsoir Florence, bonsoir à tous.
0: La canicule a augmenté le taux de mortalité en France.
2: C'est un constat de Santé publique France communiqué hier. Il concerne la première période caniculaire de l'année, entre le 24 et le 28 mai dernier. Il y a eu au moins 300 morts de plus dans le pays comparé à la normale. Dans les 17 départements qui ont été placés en vigilance canicule, la Mayenne en fait partie. Et Alexandre Frémont, bonsoir.
3: Bonsoir.
2: Chez nous, on constate une surmortalité de 10 à 20%.
3: Oui, souvenez-vous, à ce moment-là, la Mayenne est en vigilance orange canicule depuis le 26 mai. On n'a jamais eu aussi chaud d'ailleurs dans le département pour un mois de mai. Près de 40 degrés relevés par exemple à Château-Gontier-sur-Mayenne dans le sud du département. C'était le 28 mai et on constate donc, vous le disiez Dylan, qu'en Mayenne, la surmortalité constatée entre le 26 et le 28 mai par Santé publique France est comprise entre 10 et 20% par rapport à la normale. C'est le cas également chez nos voisins de la Manche ou du Maine-et-Loire dans cette même période. Les données ont été arrêtées au 23 juin dernier. Santé publique France précise que ces données justement ne sont pas consolidées, ça peut évoluer. Concernant l'épisode caniculaire d'il y a quelques jours seulement, un premier bilan fait état déjà d'un millier de décès en plus que la normale sur les 25, 26 juin, pardon, une augmentation plus marquée dans les régions placées en vigilance rouge, comme chez nous donc en Pays de la Loire, mais là encore, il est trop tôt pour savoir en détail et surtout par département le taux de surmortalité.
2: Le bilan pourrait donc s'alourdir selon Santé publique France, notamment ce week-end avec un nouvel épisode caniculaire dans le pays. Il n'y aura pas de revalorisation de l'allocation chômage. Les syndicats ont demandé une hausse de 2,4%, mais les représentants du patronat ont voté contre. La dernière augmentation remonte à juillet dernier. En France, un chômeur touche en moyenne 1040 euros par mois. Les salariés de la vie scolaire du collège Emmanuel de Martonne à Laval en grève. Ils ont protesté aujourd'hui contre le non-renouvellement de deux de leurs collègues. Selon ces grévistes, la direction souhaite renouveler l'équipe suite à l'arrivée d'un nouveau CPE. Une justification sans fondement et déstabilisante pour les élèves, toujours selon leurs propres mots. Du changement sur le réseau TUL à Laval dès le 1er septembre, tous les bus seront gratuits le mercredi en plus des week-ends. En revanche, le prix du ticket actuellement de 50 centimes passera à 1,30 euros. Pour encourager les jeunes à circuler en vélo, tous les étudiants pourront bénéficier d'une location longue durée de vélo électrique à 10 euros par mois contre entre 15 et 22 euros actuellement. C'est un coup de massue pour les Girondins de Bordeaux. Le club de foot mythique, 6 fois champion de France, est interdit de toute compétition nationale par la DNCG. La faute à un trou de 9 millions d'euros dans les caisses. Les Bordelais, actuellement en 4e division, risquent d'être relégués au mieux en 6e, soit en Régional 1. Et un match pour se rapprocher du sacre. L'équipe de France de football affronte ce soir à 23h la Suède en 16e de finale de la Coupe du Monde. La rencontre se joue à New York et avance à 19h. La Côte d'Ivoire et la Norvège vont tenter de décrocher leur place en 8e. La météo, Florence, elle
0: oui,
2: est chaude, je crois.
0: Absolument ouais. Chaude, mais encore supportable. Aujourd'hui, on a de 25 à 31 degrés, c'est déjà pas mal sur toute la Mayenne. Comptez 25 degrés dans le nord. À Pontmain, par exemple, 28 à Cossé-le-Vivien, 29 quartier Grenoux à Laval, 30 à Mélay et 31 à Argenton-Notre-Dame. La bonne nouvelle, c'est pour cette nuit. Elle est encore fraîche, 13 à 14 degrés. Donc là, je vous conseille de tout ouvrir. Demain, on aura de 23 à 26 degrés, donc des températures tout à fait agréables. Idem pour jeudi. En revanche, dès ce week-end, ça commence à remonter à 28-31 degrés. Lundi, mardi, on entrevoit déjà des 34-36 degrés et on parle d'éventuelles canicules. On n'est pas encore vraiment fixé sur les prévisions, mais c'est possible. Donc, rafraîchissez les maisons. Vous parliez tout à l'heure de football avec la rencontre à ne pas rater. On n'oublie pas que dès 22h30, il y aura une émission avec Pia Clément, Charlotte Lorgeret, Bruno Salomon sur notre antenne ici qui feront monter la pression jusqu'au coup d'envoi à 23h. Et qui aura en plus l'émission après le match avec les réactions à chaud, le débrief jusqu'à 1h30 du matin. Grosse soirée foot donc sur ici évidemment. Merci beaucoup Dylan.
2: Pas de problème. Non,
0: je vous rebaptise juste
2: ça
0: pour ce
2: souvent,
0: soir.
2: Ne vous inquiétez pas.
0: Merci Dylan. On vous retrouve tout à l'heure à 18h. Ouais. Jusqu'à là, il n'y a pas de souci. Merci.
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0: La dernière séance avec Monsieur Eddy Mitchell.

0: La dernière séance, dit Michel, il est 17h08.
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0: Bonjour à tous et à toutes, j'espère que vous êtes en pleine forme. On récupère tranquillement de la canicule, on est d'accord. On se repose, on va fraîchir les maisons le soir et puis on profite tout simplement. C'est vrai qu'on a déjà un petit peu les têtes en vacances, je ne sais pas pour vous si l'heure a déjà sonné, mais vous savez qu'en tout cas cet été, nous on prépare vos allers-retours, que ce soit loin ou près, que vous alliez voir de la famille ou traversiez toute la France, il vous faut une valise. Dans ma valise, c'est un rendez-vous que nous propose tout cet été Perrine Clément. Et aujourd'hui, elle s'intéressera à la trousse de toilette que vous y glisserez sûrement. Dans quelques instants aussi, nous retrouverons Xavier Chauvelon qui nous emmène récupérer un petit peu de fraîcheur au bord de l'eau avec la guinguette de Montflour. C'est bien sûr dans le cadre de nos bonnes adresses. On courra derrière Benoît Thérèse. Il court le furet, Benoît Thérèse aussi. Il nous emmènera dans une bonne adresse dans le centre-ville de Laval. Je vous en reparle évidemment. En tout cas, merci d'avoir choisi ici Mayenne. Toute la musique que vous aimez, c'est maintenant et c'est tout de suite avec Amel Bent. L'amour, ça se donne.

0: L'amour, ça se donne, c'était donc Amel Bent, 17h12. Et vous le savez, avec Ici Mayenne, on a toujours les bonnes adresses pour cette saison estivale. C'est avec Xavier Chauvelon et en compagnie du responsable de la guinguette de Montflour, Thomas Frénaud, qu'on vous propose donc un petit détour par la guinguette qui ne désemplit pas en ce début d'été, comme nous le dit donc Thomas.
1: En ce moment, il y a beaucoup de monde et en plus de la cuisine, il y a pas mal de choses à faire sur les jours de repos, donc oui.
2: Vous êtes victime de votre succès?
1: Victime de mon succès, je ne pense pas. Enfin, je ne pense pas particulièrement, mais on fait tout pour avoir le maximum de monde et satisfaire au maximum les clients.
2: Décrivez-nous là, cette guinguette. Avant de parler de nourriture, si on arrive sur les lieux, qu'est-ce qu'on découvre? Comment on s'installe? C'est en bord de Mayenne, c'est une belle terrasse, tout ça?
1: Exactement, en fait, vous arrivez, vous avez déjà un grand parking. On a la chance d'avoir un immense parking pour se garer, donc vous pouvez venir en véhicule et vous garer et trouver de la place sur les samedis et les dimanches, malgré l'affluence. Et puis après, vous découvrez en fait notre terrasse, on est partiellement ombragé.
2: C'est important ces jours-ci d'en parler, de le dire.
1: Oui, partiellement ombragé, donc on essaie de trouver de l'ombre pour tout le monde, on en manque un peu en ce moment. Mais vous trouvez de quoi vous asseoir, des tables, des chaises, évidemment. Des grands bancs aussi récemment, tout neuf. Ouais. Grands bancs, grandes tables, donc c'est un peu plus convivial, où vous pouvez vous rassembler avec d'autres personnes et faire connaissance.
2: Et donc on vient y boire un petit verre notamment, par exemple. J'étais sur votre carte, il y a de quoi se faire plaisir, des cocktails, vin, bière, apéritif, tout ça. Bien sûr qu'on consomme avec modération quand il y a de l'alcool. On vient manger éventuellement les tapas également. Décrivez-nous un petit peu ce qu'on va manger.

0: le menu du jour où vous avez le choix entre poisson, viande, un entrée et un dessert. Vous retrouvez aussi la carte avec les tapas, les salades, les hot dogs, des choses plus conventionnelles et plus passe-partout.
1: Voilà, vous avez faim, direction la guinguette de Montflour, à découvrir donc du mercredi au dimanche, du matin jusqu'en fin de journée. Pour en profiter, vous avez juillet et août compris, l'occasion peut-être d'en profiter pour faire une balade dans le coin de Montflour. Englishman in New York, on va aller sur ses pas avec Sting, une très jolie chanson de l'An de Grâce 1987. Dans quelques instants, on retrouvera également Céline Dion. Et puis, juste après, on plongera dans la valise de Perrine Clé.

0: Englishman in New York jusqu'à la dernière note. On adore, c'était Sting.
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0: C'était évidemment Céline Dion, dansons 17h24 minutes. Merci d'avoir choisi ici Mayenne. On se met en mode été. Vous avez les tongs et nous avons Perrine Clément que nous allons retrouver tout cet été dans ma valise. C'est le rendez-vous qu'elle nous donne dans la valise de Perrine Clément. Cet été, il y aura des objets cultes, des vacances bien sûr, et aujourd'hui une trousse de toilette.
1: Dans ma valise, il y a
2: brosse à dents, dentifrice, déo, parfum, crème de jour, gel douche, maquillage.
3: À t'entendre, il nous faudra une autre valise, hein.
1: Une trousse de toilette.
4: Vendu. On a une valise supplémentaire.
3: C'est pas ce que je voulais dire.
5: Nous en avons tous, du moins je le pense. Lorsque nous partons en voyage, je veux parler d'une trousse de toilette.
6: Un indispensable, un incontournable en voyage. Elle permet de regrouper ses produits de beauté, d'éviter les oublis et les petits accidents. Comme ce tube de shampoing qui, au lieu d'être bien rangé, se retrouve écrasé au fond de la valise et coule sur votre chemise.
7: Bien sûr, les hommes ont voulu voyager de plus en plus confortablement.
6: Après, pendant les vacances, il y a ceux qui maintiennent une certaine hygiène et prennent comme seconde peau ce mélange de crème solaire, de répulsif anti-moustique et de sueur. Et pour d'autres, c'est une salle de bain portative. On y retrouve le contenu de nos tiroirs.
7: Vers la fin du XVIIIe siècle ou au début du XIXe siècle, toutes sortes de corps de métier s'alliaient pour faire une trousse de voyage qui était un objet très lourd. Vous arriviez dans l'auberge et vous sortiez de votre trousse tout ce qu'il vous fallait.
6: Et vous, avez-vous une trousse de toilette ?
8: Ma trousse de toilette, elle est bleue avec des petits éléphants dessus. Et qu'est-ce qu'il y a dedans ? La brosse à dents, le gel douche et un petit peu de maquillage.
9: Alors ma trousse de toilette, je dois l'avoir depuis 15 ans. Et j'ai la place pour tout mettre. Le parfum, le rasoir, le gel pour les cheveux, la petite brosse pour la barbe.
10: C'est une trousse de toilette avec plein de petits requins.
11: Elle a été faite main par une copine, donc je l'adore, je la quitte pas.
12: Qu'est-ce qu'il y a dedans ? Il y a quelques produits pour se nettoyer le visage, quelques produits pour faire une petite mise en beauté, un gel douche, un shampoing, et c'est tout.
11: Une brosse à dents quand même, on se brosse les dents si c'est pratique.
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0: Et voilà, j'espère que vous n'oublierez rien dans votre valise pour cet été. On révisera les indispensables de la valise dès demain, toujours avec Perrine Clément. Si je vous dis Michael, vous me répondez Jackson et vous avez raison. Remember the time. Belle fin de journée avec Ici Mayenne, évidemment.

0: Remember the time, Michael Jackson, 17h30.
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0: Et oui, c'est l'heure de vos infos pratiques en une minute. La Maison des Initiatives Jeunesse de Wasso organise un après-midi info jeune pour des jeux, donc pour tous. Le jeudi 16 juillet de 14h30 à 16h30, ça se passe à la salle du Bignon de Wasso. Des jeux donc pour tous les âges, c'est gratuit, profitez-en. Sinon, s'habiller à petit prix, c'est possible tout au long du mois de juillet à Quelaine-Saint-Gaud, à la boutique Mode Solidaire. C'est situé 3 rue des Forges. Ils ouvrent exceptionnellement pendant tout le mois avec des vêtements et accessoires proposés jusqu'à 50% de réduction. Troisième info, une zone test FR Alert sera activée sur le territoire de la communauté de communes de Lernay. Ce sera demain de 14h30 à 15h, pas de panique. Vous allez recevoir une notification d'alerte sur votre téléphone. Il s'agit d'un exercice visant à vérifier le bon fonctionnement donc, du système d'alerte et à sensibiliser la population. Aucune action n'est attendue de votre part. Et puis, côté circulation, n'hésitez pas, si vous constatez des problèmes de circulation, à nous appeler au 02 43 67 11 11. Vous attend Christelle. C'est un petit peu compliqué, comme toujours, en amont et après le pont de Pritz à Laval. Des difficultés également autour de la place du 11 novembre pour aller à la rue du Vieux-Saint-Louis. Ça bouchonne également autour de l'internat du lycée Douanier-Rousseau. C'est assez logique vu l'horaire. Soyez prudents sur la route et puis donc n'hésitez pas, 02 43 67 11 11. Nous faisons toujours cet été encore, la route ensemble.
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0: C'était Gaëtan Roussel. Juste avant Alain Souchon, on avance et tout de suite, on part en balade.
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0: Benoît nous balade, Benoît Thérèse, c'est tous les jours dans un lieu du département. Benoît, vous nous emmenez dans le centre-ville de Laval, dans un café au concept original.
3: Un café céramique, alors c'est de plus en plus tendance en France ce type de lieu et c'est le premier effectivement à Laval et en Mayenne. Ici on ne fabrique pas les objets mais on peint dessus. J'entre dans cet émail café situé en haut de la rue des Déportés à Laval. Bonjour Emmanuel.
4: Bonjour.
3: Bon, bah, on rentre directement... dans le vif du sujet, hein, quand on pousse la porte de ce café, parce que dès qu'on arrive, sur la droite, qu'est-ce qu'il y a ?
4: Eh bien, une étagère remplie de céramique.
3: Donc ça, c'est des céramiques qu'on va pouvoir décorer, on va s'amuser à les peindre.
4: Exactement. Donc en fait, quand vous arrivez, vous avez déjà une étagère de présenter avec plusieurs céramiques. Et puis quand vous continuez, au fond de la boutique, vous en avez une encore plus grande, avec encore plus de céramiques au choix.
3: Qu'est-ce qu'on a, par exemple, parmi ce qui est proposé ?
4: Donc des assiettes, des mugs, des cadres photos, des tirelires, des tasses. Il y en a pour tous les goûts.
3: J'ai vu qu'il y avait même un vieux combi Volkswagen, il y a un camping-car.
4: C'est vrai.
3: C'est un peu le véhicule de Scooby-Doo. On peut peut-être s'amuser à dessiner Scooby-Doo dessus.
4: Bah, si vous voulez, tout est permis.
3: Mais alors vous êtes une grande artiste alors, Emmanuel, ou pas ?
4: Alors moi, je suis plutôt une créative. Je dirais pas une grande artiste. Je suis un petit peu plutôt touche à tout. Voilà, à l'origine de cette idée de créer un café céramique, en fait, il y a vraiment l'envie de libérer sa créativité.
3: Et alors pour ça et pour passer un bon moment, on peut réserver un créneau de 2 heures. Emmanuel se charge ensuite de l'émail et de la cuisson des pièces. Dans ce café, il y a une vingtaine de places assises. Alors sur chaque table, on trouve un pot avec des pinceaux et des crayons. Et puis il y a des étagères avec des tubes de peinture à disposition.
4: C'est ça, la peinture. Alors ce qui est justement magique dans la peinture sur céramique, c'est que la couleur quand on peint est assez fade, pastel. Et puis en fait, après l'émaillage à la cuisson, elle révèle vraiment toutes ses couleurs. C'est vraiment l'effet magique pour moi quand j'ouvre le four, de découvrir les pièces et puis pour les clients quand ils viennent récupérer leur objet. Quoi.
3: Je vois qu'il y a des brosses à dents aussi à disposition, il y a des clients qui puent de la bouche.
4: Non, c'est pas vraiment ça. Non, c'est vraiment du matériel en fait très ludique, même parfois un peu régressif, les brosses à dents en fait c'est très simple, on trempe sa brosse à dents dans la peinture et puis on peut faire un effet moustache en mettant son objet juste en dessous et en grattant la brosse à dents avec son pouce.
3: Alors lors de ma visite, il y a deux clientes qui sont à l'œuvre. Je vais voir Ophélie qui dessine des petits cœurs sur un support.
5: Un petit vase, oui, pour mettre les fleurs des enfants.
3: Et alors, vous êtes venue avec qui aujourd'hui ?
5: Avec ma fille Adèle.
3: Qui, elle, peint sur une assiette.
5: Exactement. Et sur des petits chats, des arcs-en-ciel. Donc, parfait.
3: Ben, on sent que vous êtes inspirée, vous, en tout cas, dans la famille. Qu'est-ce qui vous a donné envie de venir ici ?
5: Adèle avait déjà fait avec son papa un atelier, donc elle avait envie de recommencer.
3: Et ensuite, pas loin d'Ophélie et d'Adèle, je retrouve Emmanuel derrière le comptoir.
4: En fait, je propose des boissons chaudes ou froides et aussi des petites pâtisseries qui viennent de chez ma collègue Flore de l'Embellie.
3: Je vois le marbré, les cookies, les madeleines. Moi, j'ai très envie d'aller manger tout ça.
4: Mais ça donne faim hein, de créer, donc voilà.
3: Oui, mais pour l'instant, moi, j'avais rien créé, mais j'avais quand même faim. Et pour me motiver, Emmanuel me révèle le nom donné aux céramiques à l'état brut sur lesquels nous pouvons peindre.
4: Eh bien, ce sont des biscuits.
3: J'adore ça, moi, les biscuits, Emmanuel.
4: Écoutez, il y a du choix, hein. Je vous laisse choisir.
3: Je vais choisir la petite licorne.
4: Voilà, avec plaisir.
3: J'imagine que ça a du succès, ça.
4: Oui, c'est très prisé par les enfants. Puis il y a aussi d'autres pièces.
3: Dites que je suis un enfant.
4: Un grand enfant.
3: Oui, ça c'est vrai.
4: Mais on est tous des grands enfants.
0: Et on confirme, effectivement. Merci beaucoup pour cette balade dans le centre-ville de Laval et donc cette bonne adresse du jour, ce café au concept original. On retrouve Benoît demain à cette même heure pour de nouvelles aventures. Les Communards, vous voulez chanter ? Je vous laisse faire. Vous voulez danser ? C'est possible aussi. Don't leave me this way. Il y aura également George Michael à suivre, Andrea Bocelli, Hélène Segarra. Et retour de l'info locale tout à l'heure à 18h avec Dylan Jaffrelot. Belle fin de journée avec Ici Mayenne.

This Way, c'était les Communards. 17h48 minutes et tout de suite, c'est l'heure pour moi de vous gâter. Vous le savez sûrement, il y a le Festidal qui revient comme chaque été au mois de juillet à Gauron. Deux jours de concerts en plein air à l'espace Caulmont qui mêle des têtes d'affiche nationales, des artistes émergents, dans le registre de la variété, de la pop, du rock en passant par l'électro. Un festival créé en 1910 par les Amis d'Alphonse, un collectif de bénévoles passionnés, originaires de Gauron et des environs. Si vous voulez aller au Festidal, vous l'avez peut-être déjà fait, ou si vous voulez le découvrir, les dates à retenir, puisqu'il y a deux soirées, c'est vendredi 10 juillet avec l'ouverture en soirée, un concert jusqu'à tard dans la nuit, et puis le samedi 11 juillet avec l'espace familial de 14h à 18h, il y a plein d'ateliers pour vos enfants, maquillage, jeux de bois, des concerts en plein air, le feu d'artifice offert par la ville de Gauron, c'est les 10 et 11 juillet. La bonne nouvelle, c'est que j'ai donc deux invitations à vous offrir pour le Festidal. Donc à Gauron, avec une petite question que voici, que voilà. Un festival organisé par une association. Oui, mais comment s'appelle cette association? Les Amis d'Albert, les Amis d'Arthur, ou les Amis d'Alphonse. Alors, 02 43 67 11 11, à vous de voir, à vous de choisir. Quel est le nom de l'association qui organise ce festival, donc à Gauron? Est-ce que c'est les Amis d'Albert, d'Arthur ou d'Alphonse? 02 43 67 11 11, bonne chance! George Michael tout de suite, Freedom. Vous voulez danser? Allez, c'est parti.

0: Freedom, c'était George Michael. Et tout de suite, nous accueillons Valérie de Mayenne. Bonjour Valérie. Valérie ? Non, j'ai pas Valérie en ligne. Ah, on l'a perdue. Elle est partie faire un petit tour pour voir s'il fait bon dehors. Valérie, bonjour. Allô Valérie ? Ah, bah décidément, il y a des petits... On joue à cache-cache et on m'avait pas prévenu. Moi, je croyais qu'on vous ait gagné des invitations pour le festival. Je savais pas qu'on jouait à cache-cache. Oui, il y a un petit souci apparemment pour rejoindre Valérie de Mayenne. Il y a donc en jeu deux invitations pour le festival. Festival qui se passe à l'espace Coëvron, à l'espace Colmont de Goron. Je vais y arriver. Et voici Valérie de Mayenne. Oh. Bonjour Valérie.
1: Oui, bonjour.
0: On a eu du mal hein, à se retrouver.
1: Oui, tout à fait, bon. C'est la chaleur.
0: C'est ça, non, vous êtes une petite coquine, c'est surtout ça Valérie. Bon, alors après ce cache-cache, à Mayenne, vous êtes déjà allée au festival à l'espace Colmont de Goron ou pas?
1: Oui, nous y sommes déjà allés, on trouve ça très sympa.
0: Très sympa.
1: Très convivial, ouais. Très sympa.
0: Très convivial, c'est vrai, vraiment l'idée aussi, notamment avec la journée du samedi qui est vraiment hyper familiale. Et c'est vraiment ouais tout l'esprit de ce rendez-vous, le festival, organisé donc vendredi 10 juillet, samedi 11 juillet par une association, les amis de qui?
1: D'Alphonse.
0: Bon, vous êtes sûr? Je salue Arthur et Albert quand même, hein, je voudrais pas les vexer, mais effectivement, c'est une excellente réponse. Je suis ravie de vous offrir ces deux invitations. Vous savez d'ores et déjà avec qui vous allez y aller, Valérie?
1: Oh bah oui, mon mari.
0: Bah, c'est pas obligé, hein.
1: Non.
0: Mais vous...
1: Non, c'est bon, c'est trop avec plaisir quand même.
0: Oui, je plaisante. Comment s'appelle-t-il?
1: Alors, Patrick.
0: Patrick, vous embrassez Patrick pour nous, d'accord?
1: Ouais, très bien, merci.
0: Et bon,
1: merci beaucoup.
0: Bon festival à tous les deux. Petite question subsidiaire, oui. Valérie, on va voir si vous êtes une bonne élève. Quelle est la première radio du département?
1: Ici Mayenne.
0: Waouh!
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0: Hélène Segarra et Andrea Bocelli.
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0: Et sur la première radio du département, il est 18h. Retour de l'actualité avec vous, Dylan Jaffrelot. Bonsoir.
2: Bonsoir, bonsoir à tous.
0: L'équipe de France de football n'a pas le droit à l'erreur.
2: Mais elle joue son premier match à élimination directe de la Coupe du Monde de football ce soir à New York contre la Suède en 16e de finale. Un adversaire à la portée des Bleus, les Suédois sont 37e au classement FIFA. Mais attention à ne pas trop les prendre à la légère, avertit Jérôme Alonso, ancien gardien du PSG et consultant de Radio France.
3: Il y a des joueurs qui jouent quand même parmi les plus grands clubs européens, donc évidemment faire attention. Évidemment aussi que la France est favorite, mais attention, c'est une équipe où de bons joueurs jouent, des joueurs encore une fois aguerris, rompus à ce genre de combat. Donc la France favorite, mais évidemment comme toujours méfiance. Mais honnêtement, dans ce match-là et vu ce que j'ai vu de la défense suédoise, ça m'étonnerait beaucoup que la France ne marque pas au moins un but. L'incertitude, comme toujours, sera côté gauche. Hein, est-ce qu'on aura Hernandez Doué ou est-ce qu'on aura Digne Barcola? C'est la seule et vraie question. Pour le reste, ce sera de l'habituel. Je pense que Saliba aura récupéré de son dos et sera allié en charnière centrale, lui qui est un des meilleurs défenseurs du monde. Donc ça sera les Bleus en grand complet, avec simplement une question pour le côté gauche.
2: Et coup d'envoi de France-Suède à 23h. Le match est à vivre en intégralité en direct sur ICI, dans une nouvelle soirée spéciale 100% bleu dès 22h30.
0: Au moins 300 morts de plus en France à cause de la canicule.
2: Oui, lors du premier épisode du 24 au 28 mai, a augmenté la mortalité dans les 17 départements placés en vigilance, en Mayenne notamment. Chez nous, la surmortalité a augmenté de 10 à 20% selon un communiqué de Santé publique France publié aujourd'hui. Ce chiffre pourrait largement augmenter suite à la dernière canicule du mois de juin et certainement dans les semaines à venir. Un nouvel épisode caniculaire se profile ce week-end dans certains départements français. Avancée majeure pour la création du droit à l'aide à mourir, l'Assemblée nationale vient d'adopter le projet de loi à 295 voix pour sur 527 exprimées. La réforme doit maintenant repasser devant le Sénat qui risque de s'y opposer, mais le gouvernement a décidé de laisser le dernier mot à l'Assemblée lors du vote final du 15 juillet. Les chômeurs n'auront pas d'augmentation au 1er juillet. Les syndicats ont demandé une hausse de 2,4% en vue de l'inflation et de la revalorisation du SMIC. Les représentants du patronat ont voté contre. La dernière augmentation remonte à un an. En France, un chômeur touche en moyenne 1 040 € par mois. Laval Agglomération encourage les habitants à prendre les transports en commun dès le 1er septembre. Tous les mercredis, les bus seront gratuits, en plus des week-ends. Les étudiants pourront aussi bénéficier d'une location de vélo électrique à 10 € par mois, contre environ 20 € actuellement. En revanche, l'opération ticket à 50 centimes mise en place le mois dernier s'arrêtera le 31 août et le tarif reviendra à 1,30 €. La météo, Florence, encore du beau, encore du chaud.
0: Absolument chaud, mais pas encore trop, donc
2: non,
0: on est plutôt content aujourd'hui. 25 degrés dans le nord, à Pontmain par exemple, comptez 29 degrés dans le quartier du Bourgny à Laval et 30 voire 31 à Argenton, Notre-Dame, dans le sud du département. Pour la nuit prochaine, très bonne nouvelle, 13 à 14 degrés. Vous aurez même peut-être besoin d'une petite couverture pour pas avoir froid. Attention, on joue au froid quand même. Mais rafraîchissez les maisons parce que vous le disiez, effectivement, ça va réchauffer. Mardi, mercredi, on est encore à l'abri. On attend de 23 à 26, 27 degrés. En revanche, à partir de samedi, dimanche, ça remonte, 28, 31. Et lundi et mardi, on nous annonce pour l'instant de 34 à 36 degrés. Mais vous le disiez et en préambule, effectivement, Météo France se réserve encore la possibilité de voir se transformer ce coup de chaud en nouvelle canicule. Donc, autant essayer de nous y préparer. Ce qui veut dire qu'en attendant, il faut se reposer.
2: Exactement.
0: C'est ce qu'on vous souhaite tout de suite. Merci beaucoup.
2: Merci
0: d'avoir été avec nous, Dylan. Bonne soirée.
2: À vous aussi. Au revoir.
0: Au revoir.
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0: La Gitane, vous le connaissez, Félix Gray, vous l'avez reconnu, le voici. Bel après-midi, bel début de soirée avec Ici Mayenne. Merci beaucoup de nous avoir choisis. Et puis, n'oubliez pas, donc, ce soir, soirée spéciale 100% bleue à suivre sur notre antenne dès 22h30 et jusqu'à la tard dans la nuit. Et petite nouveauté, vous pouvez, si vous voulez, laisser vos commentaires sur le match grâce à WhatsApp, au numéro que vous voulez, le 0. 02 43 67 11 11 ou sinon il y a un numéro spécial, le 0810 055 056. À vous, bon cœur, messieurs, dames.

0: La fameuse gitane donc de Félix Gray, il est 18h09. Et prudence sur la route, Kevin de Biernay vient de nous appeler, je l'en remercie d'ailleurs, pour nous signaler un feu de champ entre Biernay et Saint-Michel-de-Fin. Et forcément, évidemment, ça fait de la fumée et ça peut rendre la circulation difficile dans le quartier. Donc, feu de champ, je vous le rappelle, entre Biernay et Saint-Michel-de-Fin. Merci à Kevin de cette information. Et puis, de façon plus générale, donc prudence dans la campagne. Halte au barbecue, aux cigarettes qu'on laisse traîner par terre, effectivement. La nature est très sèche et ne demande qu'à s'embraser, donc faisons-le ensemble, soyons prudents et vigilants. Et puis si vous aussi vous avez d'autres informations à nous signaler, n'hésitez pas, faites comme Kevin, 02 43 67 11 11.
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0: Jusqu'à 19h, que du bon comme dans le cochon. Il y aura bien sûr Patrice Gascoigne qui nous rejoindra avec ses fameuses coulisses TV. Il sera question des bons réflexes de l'été. Ben oui, ça peut servir. Quant à Clarisse Friégoul, elle nous offrira les petits plaisirs de l'été, ceux qui vous font battre le cœur de façon positive, ce que vous aimez faire et que vous nous partagez. Et on en est toujours ravis, évidemment. À suivre également notre invitée Zoé Prigent. On va parler de cinéma, pas n'importe quel cinéma. Le cinéma en plein air, on a tous des souvenirs de jeunesse avec des cinémas en plein air. Eh bien, c'est possible tout cet été, comme d'habitude, et c'est gratuit. On en reparle dans quelques instants. Et voici Bruno Mars, I Just Might, une nouveauté à savourer sans aucune modération. Belle journée avec Ici Mayenne.

I Just Mind. Oh oui, ça on peut dire que ça donne la pêche, c'était Bruno Mars. Et tout de suite, on accueille notre invité du soir. J'ai nommé Zoé. Bonjour Zoé.

0: de sortir des salles de cinéma et d'aller proposer des films dans les villes qui n'ont pas de salles de cinéma habituellement, donc d'être vraiment au cœur de notre mission départementale pendant l'été.
1: Et de choisir d'ailleurs aussi des lieux dans des villages, des lieux assez étonnants qu'on ne connaissait pas forcément avant.
0: Oui, c'est vrai, beaucoup de lieux d'exception, notamment dans les séances à venir, on retrouve toujours le Théâtre Antique de Jublain et la Vallée des Grottes de Sauges, qui sont vraiment nos deux lieux phares. Mais même là, dans les séances de ce week-end, par exemple, je vous conseille de venir visiter le parc de la mairie à Port-Briet, qui est vraiment très bucolique, très joli. Donc c'est en plein cœur du bourg, mais quand on ne connaît pas Port-Briet, on n'a pas forcément l'occasion de se balader dans ce parc et ça va être un très chouette rendez-vous.
1: Et on pourra y voir le film Avignon, qui est très sympa aussi d'ailleurs.
0: Absolument, et qui se passe du coup au Festival d'Avignon, qui est un temps fort de l'été pour les Français et les Françaises de l'autre côté du pays, mais en tout cas c'est un moment connu de tout le monde et c'est chouette de s'y projeter même depuis la Mayenne.
1: Voilà, donc Avignon, une comédie à découvrir, ça ce sera samedi 4 juillet à Port-Briet, vous le disiez, dans le joli parc de la mairie. D'autres coups de cœur dans les prochaines dates à venir, Zoé?
0: Oui, on parlait des propositions familiales. Dès vendredi à Saint-Denis d'Anjou, on aura Paddington au Pérou. Donc, vous avez peut-être déjà vu le premier volet des aventures de l'ours Paddington, qui est un classique des enfants british, voilà, et qu'on a plaisir de découvrir nous aussi en France. Donc ça, c'est vraiment, et c'est organisé par l'association des parents d'élèves des écoles de Saint-Denis d'Anjou. Donc, ce sera vraiment un temps fort familial. Et ça risque d'être très sympa aussi.
1: Il est trop mignon ce Paddington. Et même les parents n'ont pas besoin de se forcer pour voir ce genre de film. C'est agréable à voir aussi pour les adultes. Un petit détour aussi, parce que vous le disiez, on va aux quatre coins de la Mayenne. Et c'est plutôt sympa. Par Torcé-Vivier en Charny, ça ce sera pour ce dimanche.
0: Oui, c'est donc de l'autre côté du département, comme vous le disiez. Et c'est aussi un film qui nous tient à cœur, puisque c'est Flo, le chat qui n'avait plus peur de l'eau. C'est un film qui avait été remarqué au Festival d'animation d'Annecy de l'année précédente. Il présente vraiment des paysages remarquables. Et c'est un film sans parole, mais dans lequel on va quand même traverser énormément d'émotions avec ce petit chat qui fait face à des bouleversements climatiques et qui doit se lier d'amitié avec beaucoup d'autres animaux pour survivre dans son nouvel environnement. Et donc, c'est des paysages grandioses, des émotions et un très beau message.
1: Donc, c'est à partir de 22h30 à Torcé-Vivier en Charny ce dimanche. Dès 19h30, il y a des animations, buvettes, restaurations sur place. On ne l'a pas dit, mais c'est souvent le cas. Une guinguette également sera à Port-Briet. Il y a souvent des temps conviviaux et familiales. Et puis, chacun vient avec soit sa couverture, son plaid, un petit fauteuil, etc. Il y a vraiment un côté très sympathique. On discute avec les gens qui sont autour de nous. C'est vraiment aussi l'esprit de ce rendez-vous à ne pas rater, le cinéma en plein air. Merci beaucoup à Atmosphère 53. Merci à vous, Zoé, d'avoir été avec nous ce soir.
0: Merci à vous.
1: À bientôt. Merci.
0: À bientôt.
1: Et évidemment, vive le cinéma. Je rappelle d'ailleurs que la fête du cinéma n'est pas finie. C'est jusqu'au 1er juillet. Oui, c'est quand même la dernière ligne droite avec 5 euros, un tarif unique pour cette fête du cinéma. Profitez-en.

0: Cantaloupe, c'était David Christie. Nous faisons la route ensemble et nous accueillons tout de suite Simon. Bonjour Simon.
1: Bonjour.
0: Merci beaucoup de nous appeler Simon pour nous signaler un accident, c'est ça, entre Montsûr et Commères?
1: Oui, au carrefour de la route de Gênes, à 1 km de Montsûr en partant direction Commères Mayenne.
0: D'accord, à 1 km de Montsûr. La circulation est perturbée, on roule sur une ou deux voies?
1: Oui, il y a quand même des gens qui font la circulation, il y a un poids lourd qui est arrêté sur le bord de la route, donc faut être prudent.
0: D'accord, donc un accident qui vient de se concrétiser il y a peu de temps.
1: Ouais, les pompiers sont sur place et il y a peu de temps, ouais. Donc les gendarmes n'étaient pas encore arrivés.
0: D'accord, pompiers sur place. Merci beaucoup, donc on engage tout le monde à la plus grande prudence et d'éviter éventuellement cet axe si on le peut. Donc entre Montsûr et Commères, au carrefour de la route de Gênes et à 1 km de Montsûr. Merci beaucoup Simon. Bonne route, soyez prudents. Merci beaucoup. N'hésitez pas à faire comme Simon, à nous passer un petit coup de fil 02 43 67 11 11, tous solidaires. Je vous rappelle que Kevin de Biernay tout à l'heure nous a signalé un feu de champ entre Biernay et Saint-Michel-de-Fin avec donc de la fumée qui peut là encore gêner la circulation. Prudence sur nos routes mayonnaises et n'oubliez N'oubliez pas solidarité 02 43 67 11 11.
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0: Besoin d'amour, c'était donc France Gall. Soyez prudents sur la route, évidemment. Et je vous rappelle en deux mots l'information de Simon. Donc un accident entre Montsûr et Commer au carrefour route de Gênes, là et ailleurs. Donc prudence dans quelques instants. Vos infos pratiques.
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0: forte. C'était donc le dernier Zazie.
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0: Eh oui, 18h30, c'est l'heure de vos informations. En une minute, des bénévoles de l'association FNAT de Château-Gontier-Mélay-du-Maine assurent une permanence au pôle intercommunal de Mélay-du-Maine le deuxième jeudi de chaque mois de 15h à 16h, sauf en août. Cette association accompagne donc les personnes victimes d'un accident du travail, d'une maladie professionnelle ou en situation de handicap dans leur démarche administrative. Et puis, c'est gratuit pour vos enfants, la tournée Beach Vert Crédit Agricole promet un après-midi ludique autour du football pour les enfants de 6 à 15 ans, de 13h30 à 17h, avec des cadeaux à gagner. Les prochaines dates, le mardi 14 juillet à la Selle Cranaise, à la base de la Rincerie. Le mercredi 22 juillet, ce sera à Goron, au parc de loisirs de la Colmont. Et le jeudi 23 juillet, à Mésanger, à la base de loisirs du Getzel. D'autres infos pratiques, évidemment, à suivre, toujours sur votre radio préférée, ici Mayenne.
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0: Il était une fois un conte de fées, on ne sait pas. Cendrillon version téléphone. Il y aura aussi Lévis Capaldi à suivre. Et nous retrouverons bien sûr Patrice Gascoin pour Coulisses TV.

0: Lewis Capaldi, wish you the best. Bah, the best, c'est nous, évidemment, hein, 18h39. Devinez quoi? Je propose tout de suite de retrouver Patrice Gascoin. Patrice, avec vos coulisses TV. Aujourd'hui, Patrice, comme vous supportez mal les grosses chaleurs de l'été, un peu comme nous, vous avez choisi de nous parler d'un magazine qui va nous apprendre les bons réflexes santé de l'été.
1: Alors, c'est pas pour être rabat-joie, mais qui dit été dit nouveaux ennemis dont il faut se prémunir. Et on entretient avec le premier de ses ennemis, un rapport parfois un petit peu ambigu.
2: Le premier des dangers, c'est le soleil. Ses rayons ultraviolets sont responsables de nos brûlures et des cancers cutanés.
3: Plus la peau est claire, plus les yeux sont clairs, plus on a tendance à prendre des coups de soleil, plus le risque d'avoir un cancer de la peau augmente.
1: Voilà pour vous mettre un petit rappel dans le coin de la tête afin de bien vous protéger du soleil. C'est le but de cette soirée proposée par le magazine de Marina Carrère-Dancos sur France 5, Enquête de santé, avec notamment un premier documentaire dès 21h05 intitulé « Un été en toute sécurité » parce qu'on sait qu'il suffit d'un pépin de santé pour gâcher les vacances. Coups de soleil, bon, on l'a entendu, mais aussi piqûres d'insectes, intoxication alimentaire. L'été n'est pas sans risque. Le documentaire va nous donner les clés pour profiter pleinement de cette saison et de vos vacances dans nos belles régions de France. Par exemple, si l'on reprend la problématique de la protection solaire, la professeure Laurence Coiffard est enseignante-chercheuse en cosmétologie à l'Université de Nantes. Elle teste la fiabilité des produits de protection solaire disponibles sur le marché. Écoutez ses conseils pour choisir une crème solaire.
4: D'abord, choisir du 50+, parce que en dessous, c'est plus ou moins gadget. Une crème et pas d'autre forme, bien sûr, pas d'huile, pas de spray, parce que c'est tellement fluide que 1, 2, 3 pchit paraissent suffire. Pas de parfum, puisque les parfums sont dans leur grande majorité photosensibilisants, enfin. Donc l'idéal est qu'on ait la crème la plus neutre possible.
2: Quant à la quantité à utiliser, elle est bien supérieure à ce que l'on pense. À chaque application, ce sont 7 cuillères à café qui sont nécessaires pour nous protéger de la tête aux pieds.
4: Si on en met moins que cette quantité-là, eh bien en fait, l'indice sur la peau va être inférieur à l'indice affiché, ce qui fait qu'un homme d'1m80-80 kg qui fait une journée de plage, eh bien pour l'ensemble du corps, devrait utiliser un tube entier de 30 ml.
1: Voilà, pour passer un bel été en toute sécurité, ne manquez pas ce soir sur France 5 cette enquête, les bons réflexes de l'été, et l'autre bon réflexe étant d'écouter les coulisses télé. Bah oui, ici, même heure, même endroit.
0: Rendez-vous pris pour demain. Merci beaucoup Patrice, et merci pour le bon tuyau.

0: Jimmy Softly, c'était les Fudges. Et je voulais vous rappeler les infos trafic qu'on nous a donné tout à l'heure. Kevin de Biernay nous avait appelé pour signaler un feu de champ entre Biernay et Saint-Michel-de-Fin avec des fumées qui peuvent être compliquées sur la route. Donc prudence, prudence avec le feu. C'est vraiment plus le moment de jouer avec des allumettes, on le sait. Et puis Simon également nous a appelé tout à l'heure pour nous signaler un accident entre Montsûr et Commères au carrefour route de Gênes à 1 km de Montsûr avec les pompiers qui étaient déjà sur place. Là encore, si vous pouvez éviter la Saône, n'hésitez pas. Si vous constatez vous aussi des difficultés, vous nous appelez, on fait la route ensemble, 02 43 67 11 11.
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0: L'heure de se faire du bien tous les jours. Vous nous dites quels sont vos petits plaisirs de l'été. Nous sommes aujourd'hui avec un Mayennais, Mehdi, au micro de Clarisse Rigoul.
3: Alors je m'appelle Mehdi, j'habite Laval, quartier Saint-Nicolas. Et mon petit plaisir de l'été, c'est le petit vélo, le petit sport et le poids de corps.
4: Tout l'été ?
3: Ouais, pratiquement tout l'été, ouais. Quand je suis pas parti en vacances. Généralement jusqu'à Saint-Jean de Mayenne. Et après je reviens, je fais 2-3 tours du lac en général, puis un peu de poids de corps, un peu de barre symétrique, et puis après on rentre directement.
4: Plutôt sportif alors?
3: Oui, voilà, plutôt sportif.
4: Et même quand il fait chaud l'été?
3: Ouais, même quand il fait chaud, il n'y a rien qui nous arrête. Plus l'été même que l'hiver, parce que plus frileux que enfant du soleil, donc je supporte bien le soleil, on va dire.
4: Donc ça fait partie, le sport, des petits plaisirs de l'été?
3: Ouais, exactement, le sport et bien manger aussi. Les fruits, tout ça, les légumes, bien manger sain. Et qu'est-ce que vous aimeriez souhaiter aux auditeurs, auditrices d'ici Mayenne? Un bel été avec ici Mayenne, ça c'est sûr. Et profitez bien de notre département, pour ceux qui ne sont pas d'ici.
0: Merci beaucoup Mehdi. Les petits plaisirs de l'été qui reviennent demain à cette même heure. Ville de Lumière, bien sûr, c'est le groupe Gold. À suivre Shakira et puis Julien Clerc. Et n'oubliez pas, à 19h, retour de toute l'actualité avec Marine Logénie.

0: Ensuite, Laurent Petit-Guillaume, 100% années 80. Et n'oubliez pas la soirée foot à partir de 22h30.
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0: rien, Julien Clerc. Je vous souhaite évidemment une très bonne soirée. Retour de l'information avec le journal et Marine Laugerie dans quelques instants. Ne bougez pas d'un pouce. Il est précisément
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0: Et il est précisément donc 19h. Marine Laugerie tout de suite pour le journal.
3: Allez, on y est. Les choses sérieuses commencent vraiment pour les Bleus au Mondial de foot. Qualification ou élimination à chaque match. Et ce soir, place au 16e de finale contre la Suède. On part directement à New York où on retrouve Nicolas Perronnet. Bonsoir.
4: Bonsoir.
3: Alors, les Bleus ne doivent pas se louper ce soir, Nicolas.
4: Ah oui, c'est toute la saveur et tout le danger aussi des matchs à élimination directe. Ça y est, on y est. Cette nouvelle compétition qui commence, pour reprendre les mots de Didier Deschamps, avec cette équipe de France qui a peut-être comme principal adversaire, du coup, et bien surtout elle-même, car évidemment largement favorite sur le papier face à la Suède. C'est l'équipe qui a le plus impressionné pendant la phase de groupe. Un carton plein, 10 buts marqués, des attaquants qui sont au rendez-vous, Mbappé et Dembélé, 4 buts chacun. Aucun nuage avant ce premier match coup près, si ce n'est le forfait de Marcus Thuram qui est blessé. Et en face, eh bien, une équipe de Suède portée également par sa ligne d'attaque, Gyökeres, Isaac, les joueurs d'Arsenal et de Liverpool pour les deux stars suédoises, mais beaucoup moins impressionnante quand même cette équipe globalement que les Bleus, troisième de son groupe, qui a un peu galéré pour se qualifier en 16e derrière le Pays-Bas, les Pays-Bas et le Japon, comme pour se qualifier d'ailleurs tout court pour ce mondial. La Suède est miraculée de la phase de qualification, l'élimination de l'Allemagne, attention, l'année dernière, doit par plus petit. Le Paraguay doit malgré tout être la meilleure piqûre de rappel pour ces Bleus, attendus d'ici 2 heures maintenant sous le grand soleil à côté du stade du New Jersey.
3: Merci beaucoup Nicolas Perronnet. Vous serez aux commentaires bien sûr en direct des États-Unis sur ICI pour vivre ça en intégralité. Nouvelle soirée spéciale 100% bleu dès l'avant-match à 22h30. Le mercure va-t-il flamber de nouveau? On se pose toutes et tous la question ce soir et Météo France y répond un peu plus précisément. Un nouvel épisode caniculaire est bel et bien possible à partir de ce week-end, Guillaume Fariol.
5: Oui, à cause du célèbre anticyclone des Açores, il va s'installer sur la France avec de très hautes pressions, ce qui va compresser l'air et le réchauffer au fur et à mesure des jours qui passent. Météo France s'attend à partir de ce week-end à une nouvelle hausse des températures. Au nord, plus de 30 degrés, au sud, plus de 35, localement 36, 37, 38 degrés de l'Occitanie à la Nouvelle-Aquitaine et au centre-ouest. Ces fortes chaleurs vont perdurer la semaine prochaine. Risque non négligeable de canicule, nous explique ce soir un prévisionniste de Météo France. Mais difficile encore d'être précis sur l'intensité de ce nouveau coup de chaud. Les prévisions vont s'affiner. Les températures sur la France devraient dépasser tout de même de 5 à 10 degrés les normales. Un peu plus localement, même dans le sud. Ce serait moins tout de même que la canicule historique de la semaine dernière, quand les températures ont dépassé de 13 à 18 degrés les normales de saison.
3: Merci beaucoup Guillaume Fariol. Des canicules à l'origine d'une surmortalité. Santé publique France a comptabilisé 300 décès de plus que la normale fin mai lors de la première vague de chaleur. Quant à celle du mois de juin qui a duré 11 jours, pas de chiffre global pour l'instant. Un bilan humain au cœur d'une passe d'armes aujourd'hui à l'Assemblée. Sébastien Lecornu, le Premier ministre, a jugé scandaleux et faux le bilan de 10 000 morts de la canicule la semaine dernière avancée par les écologistes et s'est défendue de toute inaction face au changement climatique. Les écologistes qui déposent une motion de censure contre le gouvernement pour dénoncer son impréparation. Loin des débats de l'hémicycle, sur le terrain il faut s'adapter. Vous l'avez peut-être remarqué dans votre département, certaines routes sont devenues toutes blanches ces derniers jours. Il s'agit de lait de chaux pour faire baisser la température, comme ici dans le Doubs, Lucas Chelminiac.
6: C'est un peu la crème solaire des routes. Le lait de chaux peut faire baisser jusqu'à 10 degrés leur température. Il évite en fait au bitume de devenir trop liquide et de ressortir sur la chaussée. Sa composition, c'est de l'eau mélangée à de la chaux et son application est simple. Un camion spécial qui l'épand sur la couche de roulement. Le lait de chaux reste ensuite jusqu'à 15 jours sur la route, sauf en cas de forte pluie. Alors toutes les routes ne sont pas blanchies, seulement celles les plus exposées aux fortes chaleurs. Et pour les connaître, le département s'appuie sur Météo France et ses patrouilleurs sur le terrain. Et si vous vous demandez, est-ce que je peux rouler dessus? La réponse est oui, pas de panique s'il est encore un peu frais et qu'il tache votre voiture. Un peu d'eau tiède mélangée à du vinaigre et votre véhicule sera comme neuf.
3: Explication signée Lucas Chelminiac, ici Besançon. Pour être complet sur ce dossier canicule, rendez-vous sur ici.fr pour savoir comment notamment récupérer de cet épisode de chaleur pendant plusieurs jours. Le corps a puisé dans ses ressources et il faut du temps pour s'en remettre, expliquent les médecins. Article complet donc sur notre site ici.fr et sur l'appli. Ici, une info foot pour terminer hors Coupe du Monde. L'Olympique de Marseille annonce le départ de Habib Bey 4 mois après son arrivée. Un départ qui devrait permettre l'arrivée de Bruno Genesio sur le banc marseillais.
0: Merci beaucoup Marine. Côté météo, cet après-midi, on a eu de 25 à 31 degrés. On sent déjà la chaleur qui était intéressante, mais encore supportable. La bonne nouvelle, c'est pour cette nuit où on va avoir de la fraîcheur précieuse de 13 à 14 degrés. Ouvrez les portes et les fenêtres si vous le pouvez, gardez de la fraîcheur, parce que demain, on aura de 23 à 26 degrés. Même chose pour jeudi. En revanche, dès ce week-end, ça remonte. Samedi, dimanche, on annonce pour l'instant de 28 à 31. Lundi et mardi, de 34 à 36. C'est beaucoup, donc gardez la fraîcheur de cette nuit.
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7: Bonsoir à tous. Cet été, on s'offre une parenthèse quotidienne pour faire marcher la machine aux souvenirs. Pas besoin de carburant coûteux. Ça fonctionne avec du sourire, des refrains et quelques anecdotes. Et ça commence comme ça.

0: Michael Field, Moonlight Shadow.
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0: Traduction sans clair de lune. C'est bien aussi de réviser un petit peu son anglais grâce à ces tubes des années 80. Alors pourquoi ce titre? Eh bien, selon Michael Field, parce qu'il aurait écrit ce texte en pensant au meurtre de John Lennon, une nuit de nouvelle lune, donc sans clair de lune. Voilà, c'est plus clair, façon de parler. Pour la suite, c'est peut-être en regardant une lune, mais dans un nuage de fumée, disons artisanal, que Bob Marley a écrit l'un de ses chefs-d'œuvre, Could You Be Love, et c'est tout de suite.
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0: faire Louis Trio, c'était Chic Planet. Je l'ai déjà dit, je milite pour qu'on écoute beaucoup plus souvent ce groupe lyonnais qui nous remonte le moral au zénith à chaque chanson. L'affaire Louis Trio, c'est 6 albums à mettre dans votre playlist de l'été, faites-moi confiance. Allez, la suite de 100% années 80, c'est dans un instant avec une ode à la fête, un hymne à la liberté. Chacun fait ce qui lui plaît, chagrin d'amour.
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0: L'ambiance des années 80, ça continue sur votre radio ici Mayenne, juste après ces petites infos.
1: Effectivement Laurent, une minute pour vous dire tout d'abord que la Maison des Initiatives Jeunesse de Wasso organise un après-midi info jeunes et jeux pour tous le jeudi 16 juillet de 14h30 à 16h30, salle du Bignon. Des jeux donc pour tous les âges, c'est gratuit et ouvert à tous. Et puis s'habiller à petit prix, c'est possible tout au long du mois de juillet à Quelaine-Saint-Gaud, boutique mode solidaire située 3 rue des Forges. La boutique ouvre exceptionnellement pendant tout le mois avec des vêtements et accessoires proposés jusqu'à 50% de réduction. Et puis enfin, une zone test FR alerte sera activée sur le territoire de la communauté de communes de Lernay. Demain, de 14h30 à 15h, vous allez recevoir une notification d'alerte sur votre téléphone. Il s'agit d'un exercice visant à vérifier le bon fonctionnement du système d'alerte et à sensibiliser la population. Aucune action n'est attendue de votre part. Belle fin de journée aux couleurs des années 80 avec Ici Mayenne.
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0: Alphaville, Big in Japan.
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0: Eh ben, en 1984, la planète entière danse sur ce titre et pourtant le sujet est sombre. Big in Japan raconte l'histoire d'un couple qui essaie de décrocher de son addiction à l'héroïne. Et le zoo à Berlin évoqué dans la chanson existait, c'était un endroit fréquenté par les junkies. Bon, Alphaville est un trio allemand qui va conquérir le monde ensuite avec d'autres tubes comme Forever Young, Sounds Like a Melody. Elle aussi a réussi à nous faire danser. Mais deux ans plus tard, nous étions tous emportés par son ouragan. Stéphanie arrive.
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0: Jean-Jacques Goldman, c'était comme toi. 1982, une chanson marquante qui évoque une jeune fille victime de la Shoah. Et oui, et c'est un énorme succès qui recevra d'ailleurs quelques mois plus tard un disque d'or. À l'époque, ça correspondait à 500 000 ventes de 45 tours. Voilà. Votre soirée en musique continue dès 20h. Émilie Mazoyer et les essentiels de Décibel. Mais avant cela, place à Texas. I don't want a lover.
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2: C'est toujours un bonheur de vous avoir ici en direct parce que, bah, déjà, on vous adore, je l'ai dit, mais en plus, vous semblez si heureuse de ce qui vous arrive.
3: Oui, mais complètement. Ouais. Ben déjà, merci de me recevoir. C'est toujours un plaisir de se voir. Mais,
2: merci.
3: Mais c'est vrai que dans les 6 derniers mois, il y a plein de choses qui se sont passées dans ma carrière et je suis très... Je suis reconnaissante, en fait, de faire ce que j'aime dans la vie, de faire plein de belles rencontres, de partager ma musique avec plein de monde. Donc oui, non, c'est une très belle période pour moi.
2: Ouais. Est-ce que, quand on lit les chiffres, mon Dieu, on a des palpitations pour vous, votre tube Feel Good, qui est devenu le titre francophone le plus diffusé en radio en cette année 2025, 100 millions de streams à l'échelle mondiale. Enfin, nous, ça nous paraît énorme. Vous qui avez fabriquer cette chanson avec vos petites mains, qu'est-ce que ça vous fait?
3: Ben c'est fou aussi, c'est vrai que quand je lis le data comme ça, ouais. ça donne un petit vertige, mais ce qui me plaît vraiment du parcours de cette chanson, c'est que ça s'est vraiment pas fait du jour au lendemain. C'est une chanson qui, déjà, elle est sortie il y a plus de 2 ans, cette chanson-là. Alors, ça a été assez long, si on veut. Ça a pris 1 an et demi avant que vraiment elle rayonne auprès de beaucoup de gens. Et en plus, ben, avant même de sortir cette chanson-là, elle a eu plusieurs vies dans mon ordinateur, dans l'ordinateur des producteurs avec qui j'ai travaillé. On a fait plein de maquettes, plein de versions de cette chanson-là. Puis on n'arrivait jamais à trouver vraiment la version qui nous plaisait assez pour la sortir. On a décidé de ne pas la mettre sur la version initiale de mon album 99 Nights. Pour finalement y revenir et la traduire en français, en faire une version bilingue qui est celle qu'on connaît maintenant. Mais j'ai eu l'impression qu'elle a eu plein de vie, cette chanson-là. Et c'est chouette, ça donne espoir un peu en la longévité de la musique. Oui. Dans une période où tout va tellement vite, on sort de la musique sur les plateformes de streaming par milliers à chaque jour. Et donc, c'est un beau parcours qu'a eu cette chanson et que j'ai aussi grâce à cette chanson-là au final.
2: Ouais, et c'est très intéressant ce que vous dites sur la durée de vie d'une chanson, de dire voilà, ce sont des objets artistiques, alors oui, qui durent 3 minutes, 4 minutes, mais il faut leur laisser le temps, de grandir et voilà, pas se dire au bout d'une semaine, si ça n'a pas marché, allez, on passe à autre chose. C'est
3: mais
2: beau
3: exact,
2: ça.
3: Exact, mais c'est vrai, puis en plus, je pense que la musique et l'art, de manière générale, ont besoin d'un contexte précis pour rejoindre les gens de la bonne façon. Puis c'est pas parce que moi, j'étais prête à la sortir, cette chanson-là, il y a 2 ans, que c'était nécessairement le bon contexte pour que les gens aient envie de la recevoir, cette chanson-là. Et donc, c'est chouette de se rendre compte de ça d'une si belle façon, qu'en fait, c'est une chanson très légère et c'est peut-être à un moment où on avait besoin de légèreté et c'est à ce moment-là qu'elle a réussi à toucher les gens et ça me fait très plaisir.
2: Ah, et alors vous, comme dans un jeu vidéo, ça vous a débloqué le niveau suivant, puisque votre nouveau single, il est aussi en français, Tant pis pour elle, ça vient de sortir. Et alors, avant qu'on vous fasse, nous, notre cadeau pour vous dire à quel point on vous aime, vous avez tenu, Charlotte Cardin, et ça nous fait tellement plaisir, à nous faire un cadeau, puisque vous allez nous offrir une version live, là, dans le studio de Décibel, de Feel Good, parce que vous savez qu'on est trop fan et qu'on veut la chanter très fort dans les voitures, partout où on écoute Décibel, et aussi de Tant pis pour elle, la toute nouvelle chanson.
3: Oui.
2: Et c'est la première fois que vous allez la faire en live.
3: C'est la première fois que je la fais en version acoustique en live. Ouais. Donc, oui, une petite primeur.
2: Place au live. Chère Charlotte, merci d'être là.

0: Merci, merci Charlotte, c'est sublime. Oh, c'est incroyable de vous voir chanter cette chanson-là à quelques centimètres de nous. Et je suis sûre que les auditeurs et les auditrices ont l'impression que vous leur susurrez à l'oreille. Avant qu'on écoute Tant pis pour elle, peut-être avez-vous envie justement d'introduire cette chanson, de nous donner deux, trois clés sur cette histoire que vous racontez. C'est pas une histoire banale, hein?
1: Ouais, c'est vrai que c'est une histoire qui est dans un registre très différent des thèmes de la chanson Feel Good. C'est, pour moi, Tant pis pour elle, c'est une chanson qui est tout en contradiction, en intensité, en crescendo émotionnel. C'est un peu ce triangle amoureux qui est des émotions de compétition, de jalousie. C'est un peu toutes ces émotions qui sont un peu moins nobles, qu'on garde un peu tout bas, mais qui pour une fois sont dites tout haut à travers cette chanson-là.
0: Ça, et ça fait du bien d'entendre quelqu'un le dire, le chanter. Mmh. Oui, ça existe. Tant pis pour elle, Charlotte Cardin, rien que pour vous sur votre radio. Ici, l'émission C'est Décibels et la chanson toute nouvelle, Tant pis pour elle.

0: Bravo! Oh là là, et on est déjà fan de cette chanson, même si bon, les triangles amoureux sont rarement confortables. J'avoue que chanter comme ça, ça donnerait presque envie. Puis bon, bah, on a compris que c'est la gentille qui gagne à la fin, en plus, ça fait plaisir. Bravo Charlotte Cardin.
1: Merci.
0: Bravo, bravo, et merci pour ce moment en direct. Hein, il est 20h13, voilà, je ne sais pas si vous êtes chez vous, sur votre canapé, ou en voiture, en train de râler dans les embouteillages, mais là, c'était un moment suspendu grâce à Charlotte Cardin. Et vraiment, je vous en remercie. Alors, ma chère Charlotte, pour vous remercier d'être là et pour vous remercier aussi de tout le plaisir que vous nous avez donné à nous, aux auditrices, aux auditeurs, depuis des mois, notamment avec votre chanson Feel Good, mais en vrai avec tout l'album 99 Nights, qui est vraiment génial. On a décidé ce soir de vous remettre très officiellement le prix Talent Ici 2025. C'est parce qu'Ici aime la chanson en français, qu'on soutient les nouveaux talents et qu'on croit très très fort en vous et pour votre avenir. Et ce n'est pas moi qui vais vous remettre ce prix, non, car on a trouvé quelqu'un qui vous connaît bien, Charlotte, et qui vient remettre le prix.
1: Oh,
0: bonsoir, cœur de pirate.
1: Oh mon dieu, je suis tellement contente d'être voilà.
0: Ici, le prix Ici Talent 2025 de Charlotte Cardin, remis par cœur de pirate.
2: Bonjour.
1: Je suis toujours tellement contente de voir Béatrice, mais c'est vrai que ça fait longtemps en plus qu'on
0: ouais, ça fait longtemps.
1: S'est vu. Donc là, oh my god, je suis très excitée de cette surprise. Merci.
2: C'était beau. C'est parce que je l'avais pas entendu au piano, j'avais juste entendu les snippets, puis là j'étais comme yes, version acoustique. À chaque fois qu'il y a une version acoustique de tes chansons, je suis genre enfin un ange à récupérer ses ailes.
0: Alors ça, Charlotte, en plus, venant de Cœur de Pirate, ben t'es quand même la reine même du piano-voix.
1: Vraiment, vraiment. C'est un honneur. Mais oui, je travaille sur une version acoustique qui peut-être
2: très bien
1: un jour sera...
2: C'est ce que le peuple réclame.
1: Oui. Ouais.
0: Et ça, on va en parler. Mais avant, mesdames, pour expliquer, ce n'est pas simplement une histoire de Québec qui vous lie, c'est aussi une histoire de clip.
1: Oh non.
0: Charlotte.
1: Oui. Il fallait que ça refasse surface à un moment.
0: Ouais. Écoutez, cette chanson, vous la connaissez.
1: C'est fou, en fait.
0: La chanson Adieu, donc de Cœur de Pirate que nous connaissons, avait un clip. Et dans ce clip, il y avait vous, Charlotte.
1: Il y avait moi, et non seulement il y avait moi, il y avait aussi le frère de mon fiancé, et je lèche le visage de Niels Schneider de haut en bas. Donc, il y a vraiment beaucoup de choses bizarres.
2: Beaucoup de strates à ce clip.
0: Puis il y avait léché le visage aussi de votre beau-frère.
1: Ah, et Alyosha était dans un autre de tes clips. Ouais. C'est vrai, non, mais
2: c'est le multiverse Schneider dans les trucs de Cœur de Pirate avec Charlotte.
1: Exactement.
0: Bon, alors, Charlotte, ce prix, donc, Talent Ici 2025, parce qu'on croit en vous, parce qu'on sait que ça va devenir stratosphérique, cette histoire. Vous en avez eu beaucoup des prix dans votre carrière?
1: J'en ai eu quelques-uns, mais c'est vrai que ça fait toujours plaisir. Ah, je crois qu'en fait, c'est mon premier prix en France.
0: Hey!
1: Donc j'en ai eu beaucoup au Québec. Ouais.
0: Ah ouais.
1: Mais là, c'est mon premier.
2: Ben là, félicitations.
1: Mon premier trophée français, si je ne m'abuse.
2: Parce qu'elle a vraiment beaucoup de prix. Beaucoup.
0: Au Canada.
2: Au Canada, ouais.
0: Les Juno.
2: Tous les prix.
0: Tous les
2: prix. Chaque année. C'est incroyable. Non, mais c'est mérité aussi. Donc c'est ton premier ici.
1: Mais c'est mon premier ici. Regarde, ça le dit ici. Voilà.
0: Wow.
1: Non, mais c'est très chouette. Merci beaucoup.
0: Félicitations.
1: Ça fait plaisir. Toujours plaisir.
0: Bah, nous aussi, ça nous fait très, très chaud au cœur. En vrai, c'est chouette de vous avoir aussi toutes les deux pour parler de ce rapport entre le public français et les artistes québécois. Et aussi, vous ressentez notre amour à nous. C'est pas pareil. Bon, vous avez des carrières dans plein de pays et tout, mais qu'est-ce qu'il y a de spécial ici?
1: Est-ce que toi, tu as remarqué qu'en France, ben moi, une différence que j'ai notée, c'est que les gens tapent vraiment des mains pendant le show, genre un peu sur le rythme des chansons.
0: Ouais,
1: on fait pas ça au Québec, c'est comme une façon de recevoir la musique qui est différente.
2: Ouais, puis même sur les chansons très calmes, les gens vont taper dans les mains, mais j'admire l'enthousiasme, c'est vraiment, on le salue, on est content, mais c'est vrai qu'ils tapent dans les mains souvent.
1: C'est génial. C'est comme une façon de recevoir. Là où, par exemple, dans d'autres pays, ça va peut-être plus chanter avec les...
2: C'est vrai.
1: Là, c'est vraiment, il y a un truc de... On participe en tapant tes mains sur le rythme des chansons, mais c'est vrai que des fois, c'est dans, à plein de moments. Ouais. Mais moi, je trouve ça toujours chouette parce que c'est vrai que c'est une façon de le public.

0: Make it happen encore quelques fois.
1: Bravo,
2: bravo. Merci beaucoup.
1: Merci, ça m'a fait plaisir de venir.
0: C'était trop une belle surprise. My God.
2: Ma chère Charlotte Cardin, maintenant que vous êtes auréolée de ce prix Talent ICI 2025, vous dire que c'est un prix, alors évidemment, qui est remis par une radio ICI, qui s'appelait France Bleu avant, une radio qui, évidemment, passe tout type de musique, mais qui est très attachée à la chanson française. Vous, dans votre répertoire, il y a eu du français assez tôt, je me souviens d'une chanson qui s'appelait Les Jupes.
0: Oui,
2: voilà.
0: Oui.
2: Voilà, mais c'est vrai principalement en anglais. Là, vous revenez au français, j'allais dire, à pas, alors pas de, pas, à pas de loup, parce que vous n'êtes pas un loup, à pas de biche. Est-ce que, quand on est comme ça une compositrice, mais aussi une autrice, le français est une langue compliquée à aborder, surtout quand on est fan peut-être de grandes plumes françaises, et est-ce que vous vous soignez pour ça?
0: Ben, c'est vrai que moi, ça m'aura pris plus de temps à me sentir confortable à écrire en français. Mais je l'ai toujours fait. Oui. C'est-à-dire que sur mes albums, il y avait toujours un ou deux titres en français. Il y avait juste vraiment plus de chansons en anglais. C'est peut-être aussi, je sais pas l'expliquer. Je pense que c'est une langue qui est tellement, qui est plus proche de moi que l'anglais. Même si j'ai grandi de façon très bilingue, j'ai toujours parlé et français et anglais à la maison, français avec ma famille, mais anglais beaucoup avec mes amis, bon, à l'école, tout ça. Et donc, écrire en français, c'est comme s'il y avait une petite part peut-être de vulnérabilité de plus. Et donc, je parle pas tout à fait des mêmes thème dans mes chansons en français et en anglais, mais là, je me plonge un peu plus profondément dans l'écriture en français, puis ça me fait beaucoup de bien. Je pense que j'étais peut-être rendue là dans mon processus créatif, et ouais. Je vais faire un album qui n'est pas tout en français. Il y a beaucoup d'anglais sur mon prochain album, mais quand même, j'ai beaucoup de plaisir à écrire plus en français, en tout cas.
2: Je vous adore, Charlotte, parce que vous avez déjà en partie répondu à ma prochaine question qui était, mais justement, avec toutes ces sollicitations en ce moment, et puis cette grosse tournée, et notamment les très grandes salles en 2026, avez-vous le temps de préparer un nouvel album? Donc oui, vous êtes en plein dedans maintenant.
0: En plein dedans. J'essaie de... Mon rêve serait de le terminer cet automne. C'est sûr qu'il va sortir en 2026, mais je sais pas encore quand. On est en train de terminer certaines maquettes, de finaliser l'écriture de certaines chansons aussi. Donc, on est comme... Je dirais qu'on est peut-être à 70% du processus, mais il reste quand même un gros 30% de travail ardu. Donc c'est en partie que je vais faire cet automne.
2: Ouais. Vous travaillez de la même manière en France et au Canada, ou bien il y a un lieu pour chaque chose?
0: Il y a un, c'est-à-dire que en ce moment, je travaille plus sur mon album au Canada parce que mon producteur Jason Brando, qui a fait d'ailleurs, c'est lui qui a produit Tant pis pour elle et tous mes autres titres aussi avant sur mes albums. Jason est basé à Montréal. Donc quand je retourne à Montréal, on travaille beaucoup ensemble en studio. Moi, je fais de l'écriture des fois. Ailleurs qu'à Montréal, j'ai pas besoin d'être là pour écrire, mais c'est vrai qu'on aime beaucoup écrire ensemble en studio, puis on peut un peu s'isoler puis se mettre dans cette bulle créative, parce que c'est vrai que des fois je trouve ça difficile d'écrire un peu comme ça sur un coin de table, aller en promo, après faire un concert, après c'est comme des parties de mon cerveau qui sont très différentes, qui ont besoin d'être stimulées pour ces activités-là, et donc j'aime m'isoler en studio, et ben là, pour cet album-ci, c'est à Montréal pour la plupart des chansons, en fait.
2: Et alors, cette nouvelle chanson, justement, Tant pis pour elle.

0: donne cette chanson des indices sur le prochain album?
1: Oui, en tout cas, stylistiquement, oui. Complètement. C'est une petite fenêtre sur certains éléments de cet album qui est, comme je l'ai mentionné, encore en train de se concrétiser. Oui. Mais il y a beaucoup de chansons sur lesquelles j'ai travaillé dans les derniers mois qui ont un côté très cinématographique, plus électro aussi que peut-être que j'ai fait.
0: Les sonorités là, impressionnantes, très, je veux dire un mot anglais, je vais me faire disputer, mais très fat quoi.
1: Oui.
0: Boum, cette chanson.

0: chanson, elle est voilà, elle est très puissante, très j'ai pas les mots en français, j'ai honte. Mais je suis Jean-Claude Van Damme.
1: Non mais fat, ça me plaît, ça me plaît.
0: C'est fat, merci, Charlotte.
1: C'est fat. Mais j'aime beaucoup cette chanson-là. Puis effectivement, bon, on est pas seulement dans ça pour l'album, mais oui, c'est quand même une bonne petite fenêtre sur ce que cet album va être.
0: Il y a aussi les couplets qui sont à la limite du murmuré comme ça, ou du parler chanter. Alors on sait que vous savez chanter. On vient d'entendre là deux chansons. Vous poussez la voix sans problème, piano-voix, vous êtes hyper à l'aise. Vous faites parfois ce choix de murmurer comme ça, parce que vous pouvez. Comment vous jouez justement avec le fait d'utiliser à fond votre voix ou au contraire de la brider?
1: Ben, j'adore jouer avec ma voix dans toutes ses formes, dans ses subtilités. Et pour moi, raconter des histoires, ben ça peut se faire de plein de façons différentes. Mais pour cette chanson-là, je trouvais que l'histoire était plus puissante si elle était tout en retenue jusqu'à la fin, où là, vraiment, sur la version, bon, qui est pas la version acoustique que je viens de vous faire, mais sur la version produite, vraiment, là, je laisse aller ma voix vraiment plus en puissance, tout en legato. Il y a vraiment un truc où ce crescendo émotionnel de ce que raconte l'histoire, je trouvais, se prêtait bien aussi à être exploré vocalement. Et j'adore faire ça. J'ai toujours aimé être plus en retenue sur certaines chansons, plus en puissance sur d'autres. C'est un plaisir pour moi de faire des petites gymnastiques vocales quand il le faut, mais pas tout le temps non plus. Ouais. J'ai pas envie de toujours pousser ma voix. J'aime cette idée de parfois chanter avec un peu plus de pudeur, puis après vraiment plus lâcher ma voix sur d'autres morceaux quand je sens que ça se prête bien à l'histoire que je raconte.
0: Bah ça, c'est ce que vous avez fait d'instinct. Et je sais pas si vous avez vu cette interview de Céline Dion qui est passée à la télé française il y a une dizaine de jours sur l'album 2.
1: Qui est donc... Je l'ai pas encore vu, mais je veux trop voir cette.
0: C'est l'album donc le plus vendu de tous les temps en France. Et Céline Dion explique face caméra que Jean-Jacques Goldman, qui a fait l'album avec elle, lui a demandé d'arrêter de chanter, lui a appris presque à déchanter.
1: Oui, j'ai vu cet extrait-là où vraiment il lui dit raconte l'histoire, voilà. Plus en retenue, plus en pire.
0: Ouais. Et ça m'a fait penser à justement à votre murmure dans la chanson, quoi. Ouais. C'est-à-dire, bien sûr, elle peut exploser, elle peut, mais choisir de ne pas le faire, c'est déjà faire un choix artistique.
1: Oui, mais carrément. Puis c'est vrai que c'est très touchant dans cet extrait que j'ai vu en fait avec Céline et Jean-Jacques Goldman, où Et ça devient vraiment meilleur. On la voit le faire en live où elle en fait une première version plus chantée, parce qu'évidemment Céline, s'il y en a une qui sait chanter comme une déesse, c'est elle. Mais elle le fait tout en retenue, presque un parler comme ça, et ça devient deux fois plus touchant parce que on sent cette retenue qui ajoute au storytelling.
0: Donc ça, c'est beau. Chère Charlotte, on est très fiers de vous remettre ce prix. Talent ici, 2025. On croit en vous, on vous aime.
1: Merci beaucoup, merci. Ça fait plaisir. Merci de m'avoir reçu encore.
0: À la prochaine.
1: À bientôt.
0: Merci Charlotte.
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4: Bonsoir.
5: Bonsoir.
0: Bon anniversaire, les gars.
4: Merci.
5: Merci.
0: 30 ans de Matt Mata. On peut fêter ça en live. D'ailleurs, votre dernier album live le prouve bien. Brest, il y a du monde, il y a du bruit, il y a de la fête. Tout le temps.

0: Et donc à tout moment, vous l'avez compris, hein, l'ambiance peut devenir latino au milieu d'une chanson. Tout peut se passer à un concert de Matmata.
1: Oui, ouais, c'est vrai que bon, c'est bien aussi d'essayer des langues un peu différentes et de donner une couleur différente.
0: Oui, j'ai bien aimé ce petit côté salsa.
1: Ok.
0: C'était très bien. On passait du chouchen à la tequila, hein, pour rester dans l'ambiance. Mais voilà, non, ça fonctionnait drôlement bien. Ce que je veux dire avec ce live à Brest, c'est que c'était déjà dingue de jouer, voilà, dans une énorme salle à domicile. Mais là, l'anniversaire, les 30 ans de Matmata à l'Accor Arena, Bercy, là aussi, potentiellement, il peut tout se passer. Vous pouvez faire des instants zouk. Enfin, est-ce que vous avez prévu?
1: Non, pas zouk. Ça, on fait pas. Non. On évite le zouk et la funk, en fait.
0: D'accord.
1: Parce que c'est pas compatible. Ça n'a jamais été tellement compatible avec ce qu'on faisait. Je sais pas pourquoi.
0: Alors que la salsa, oui, peut-être.
1: Quoique l'apologie, c'est un peu zouk, quand même.
0: L'apologie, ouais, ça. Ah, la petite flûte, là.
1: Ouais.
0: Ah, ouais, remarquez, c'est pas faux. Non, mais en vrai, vous préparez ce concert depuis un moment. En tout cas, vous l'avez annoncé il y a un moment. Vous l'avez aussi calé un samedi soir pour que toutes celles et tous ceux qui vous aiment partout en France puissent faire vraiment le voyage jusqu'à Paris. C'est vraiment la teuf. Donc, j'imagine, vous organisez un anniversaire. Il y a forcément des petites.
1: Il y a des surprises.
0: Petites surprises.
1: Dont on ne parlera pas, évidemment.
0: Voilà. Non, je sais. Merci d'être venu, Matmata. C'était très sympa. Non, mais voilà. Ce que je voulais dire en passant ce petit extrait salsa de Lambeandro, c'est que vous n'êtes pas les derniers pour la gaudriole. Et que là, voilà, ça va être une fête quand même particulière. Et avec aussi, évidemment, des moments de douceur. C'est également la spécialité de Matmata.

0: c'est très beau. Alors, Matmata, c'est quand même 6 albums studio depuis 1998. Est-ce que vous êtes mis d'accord sur la setlist ?
1: On n'y a pas encore pensé.
0: Qu'est-ce que vous avez foutu pour ce concert ? J'ai très peur. Je sais pas.
1: Si, quand même. Ouais, on s'est mis d'accord. C'est bon, tu.
2: Ouais, on est à peu près calé là. On est à peu près raccord là.
1: Voilà, mais ça va être quelque chose de particulier. Voilà, donc c'est un concert qu'on ne fera qu'une fois.
0: En vrai, il y a 30 ans, si on vous avait dit, quand vous avez démarré le groupe, que ça allait se terminer en énorme teuf dans la plus grosse salle de Paris, vous auriez dit quoi ?
1: Honnêtement, je crois qu'on se l'est dit pour déconner à la fin du tout premier concert. Si, le premier, c'était dans un bar, il y avait 10 personnes, mais on était contents parce que ça y est, on avait un groupe. Et je crois qu'à la fin du concert, on dit bon, c'est bon, on a un groupe. Un jour, on jouera à Bercy. Voilà. Et puis, merde, ça arrive.
0: Ça y est. Matmata a fait ses 30 ans à l'Accor Arena. On continue à en parler dans Décibel. Mais avant, il faut qu'on écoute Au Conditionnel. Je vous expliquerai après pourquoi.
1: Ah bon? C'était étrange.

0: mais il semblerait bien que je vous aime. Voilà, comme tout fan de Matmata, j'adore Au Conditionnel, très belle chanson, que vous n'aviez pas mis sur votre album live précédent.
1: Oui, bah on a eu des remontrances d'ailleurs, hein, donc, voilà, donc elle sera sur tous les lives qu'on sortira à l'avenir.
0: Jusqu'à la mort. En vrai, est-ce que c'est une question qu'on se pose, alors peut-être pas pour le concert anniversaire des 30 ans, mais sur la tournée précédente, de se dire, est-ce qu'on met tous nos anciens tubes, parce qu'encore une fois, 30 ans de carrière, ça fait un sacré paquet de chansons que les gens attendent. Est-ce que parfois, il y en a certaines, on se dit, bah non, tiens, sur cette tournée-là, celle-là, elle reste à la maison.
2: Ah, c'est difficile à faire, ça.
0: Ouais.
2: Et enfin, pour certaines chansons, on ne peut pas le faire.
0: Tu peux parce pas que... ne pas faire Lambéandro.
1: Non, non, parce que là, on se prend des pierres, donc...
0: Des menhirs.
1: On l'a fait, on avait fait une tournée, je crois que c'était en 2004, un truc comme ça, et on avait décidé de virer Lambé, par exemple. Quoi.
0: Bon, qui a eu cette bonne idée, Tristan?
1: Je ne sais pas. Au bout de trois concerts, on a refait Lambé parce que c'était pas possible. Non, mais c'est vrai que c'est toujours, voilà, c'est plus ça va, bah, plus on a beaucoup de chansons, donc on se prend un petit peu la tête à savoir lesquelles on doit virer, parce qu'on peut pas tout jouer non plus. Enfin, surtout, même sur des festivals, on joue qu'une heure et quart. Bon, bah, il faut faire un choix, donc on en met certaines en vacances de temps en temps, voilà.
0: Et c'était pas juste pour vous embêter que j'ai passé Au Conditionnel, c'est aussi parce que, mine de rien, c'est une des plus belles chansons d'amour, je trouve, du répertoire français, voilà, bah, puisque vous avez 30 ans de ces 30 dernières années, disons-le. Et que, en fait, quand on gratouille un peu dans votre discographie, il y a plein de chansons d'amour, mais avec toujours un petit pas de côté. Donc, Au Conditionnel, l'idée, c'est de parler d'amour comme on fait les news. Il y a aussi Les Inpas qui parle d'un amour qui s'en va, mais qu'on veut retenir, qu'on veut sauver.

0: Est-ce que la majorité des chansons de Matt Mata, c'est des chansons d'amour en fait? Un peu déguisées parce que rock, parce que rapide, mais en fait ça parle que de ça.
1: Il n'y a pas beaucoup de thématiques dans la chanson en général. On parle toujours un peu de la même chose. Voilà, on change le décor, la manière de le dire. Mais bon, ouais, la chanson d'amour, c'est presque un pléonasme en fait.
0: Oui.
1: Voilà, donc c'est pas toujours le cas, mais c'est vrai que voilà, c'est une manière de dire les choses qu'on ne dirait pas simplement autrement par pudeur. Donc ouais, on se planque un peu dans une chanson et on cache des choses là-dedans.
0: Et est-ce que quand on fait des chansons, c'est pour être aimé? Alors, de qui, de quoi, ça c'est votre histoire, mais est-ce que justement, quand vous avez commencé il y a 30 ans, c'était aussi pour être aimé?
1: Oui. Enfin oui, on s'est jamais dit qu'on allait faire des chansons pour les écouter nous seulement.
0: Oui.
1: On avait quand même envie que les gens les écoutent et les aiment éventuellement. Donc évidemment, il y a toujours une petite dose de narcissisme nécessaire de toute manière quand on écrit des chansons et qu'on les propose aux gens. Et puis quand certaines finissent par appartenir aux gens, ouais, et à leur vie, à la BO de leur vie, c'est cool quoi.
0: Il y a une chanson, Brest même, sur l'album précédent, là c'est une chanson d'amour pour une ville. Alors encore, hein, comme c'est une chanson d'amour un peu spéciale, avec des petits pas de côté, c'est-à-dire que vous faites votre déclaration à Brest, tout en disant tout ce qui est moche à Brest, parce que c'est comme ça, et c'est ça qui est beau.

0: Marcella, ça vous a fait quoi la première fois que vous l'avez joué à Brest? Je rappelle que votre dernier album live s'appelle Brest, vous l'avez joué là-bas. Ça vous a fait quoi? Ça vous a fait des frissons comme il y a 30 ans au premier concert?
1: Alors la première fois qu'on l'a vraiment joué, c'était en Nouvelle-Calédonie.
0: Ah.
1: Voilà, mais on a quand même entendu deux, trois mecs gueuler « Ici, c'est Brest ». Donc, c'était quand même un bon essai.
2: Oui, il y avait même des drapeaux et tout.
0: Il y a les drapeaux bretons en Nouvelle-Calédonie.
1: Ah bah, oui, ah bah évidemment. Enfin,
0: ils sont partout. J'adore. Et à Brest, alors, ça s'est passé
1: la première fois à Brest, c'était à la Carène.
0: Ouais.
1: Bon, c'était la première date de la tournée, donc de toute façon, on était un peu sur des œufs, mais pour toutes les chansons, parce que bon, la première date, voilà. Et puis la seconde fois, c'était à l'Arena, justement, donc cette version-là.
0: De l'album.
1: Et bah ouais, on se dit, ouais, faut pas se rater, là. Parce que même si on l'a joué déjà 100 fois en tournée, bon, on se dit, bon, là, faut pas se rater. Et c'est vrai que, ouais, c'est un petit moment suspendu, quoi, parce que là, on chante. Parce que c'est pas une chanson sur Brest, c'est une chanson sur les Brestois, en fait. Et là, on les a en face de nous, et il s'est passé quelque chose, ouais.
0: Comment vous faites avec l'émotion, justement? Vous avez de la bouteille maintenant, ça fait de nombreuses années que vous faites des concerts. Vous les avez comptés ou pas, les concerts de Matmata?
1: Ouais, 1000, non, on doit pas être loin des 1500, un truc comme ça.
0: Ouais.
1: Ouais. Oui.
0: Et ça arrive parfois d'être submergé par l'émotion parce qu'une chanson, je sais pas, vous rappelle un souvenir, un truc où vous chopez les yeux de quelqu'un dans le public, ça vous bouleverse. Comment
2: c'est
0: vous faites?
2: Pas forcément les mêmes émotions au même moment ou sur les mêmes chansons.
0: Ouais.
2: Il y en a après c'est assez, c'est furtif. C'est-à-dire qu'effectivement, on est dans un, c'est pas un trip, mais bon, ouais, une certaine émotion. Puis, de toute façon, on est aussi dans le fait de le dérouler du concert, le dérouler des chansons.
1: Dans la concentration, en fait.
2: Ouais, ouais. C'est une bonne question, en fait.
1: Moi, j'avais un peu.
0: Merci. Ça fait 30 ans que je fais des interviews de Matmata, c'est le premier compliment qui me font.
2: C'est vrai. Mais ça demanderait un peu plus de temps pour y répondre,
0: oui,
2: en fait.
0: Oui, c'est vrai.
1: Moi j'avais un peu.
0: Je te reposerai la question la prochaine fois.
1: Mais j'avais un peu flippé, je me rappelle de la première fois qu'on a joué Emma, juste piano, Yulon Pipe, sans que c'était aux Vieilles Charrues. Et avant de le faire aux Charrues, quand on répétait, je dis waouh, je pourrais craquer. Parce qu'il y avait quand même quelque chose qui se passait. Donc je dis bon, en même temps, si elle sera fragile, en même temps, c'était un peu le but de la faire comme ça. Et puis en fait, bon, quand on se retrouve aux Charrues, il y avait de l'émotion, mais on est tellement concentré et puis on a une telle dose d'adrénaline en fait que ouais, on tient le choc. Donc ça va. Mais je me suis posé la question. Ouais.
2: Et d'ailleurs, par rapport à ce moment-là, parce que moi, sur cette version-là, donc je ne la joue pas. Je suis pas à la batterie. Donc effectivement, je crois que moi, je profite de l'émotion. Parce que sur le côté de scène, je les vois faire, je peux assister à tout le spectacle. Également, je vois le public. Et là, pour le coup, ouais, j'en profite. Et je suis pas dans l'action. Donc, je sais pas, peut-être que c'est plus facile quand on regarde les autres faire.
0: C'est sûr. Bah tiens, là, on va écouter les autres faire, puisque dans la série Validei, la chanson Lambé Andro a été chantée par les Enfoirés. Au spectacle, le village des Enfoirés, et c'est Jean-Jacques Goldman qui chante votre chanson avec son poteau Michael Jones. Là, c'était Jones, et là, c'est Goldman. Ils ont changé les paroles, bon, parce que voilà, c'est des Enfoirés. Mais ça fait un choc, ça, de se dire, mais merde, il y a Goldman qui chante ma chanson.
1: Ouais, bah, pour la petite anecdote, le premier disque que j'ai acheté dans ma vie, c'était Quand la musique est bonne. Donc, non, mais en fait, c'est marrant parce qu'un jour, j'ai reçu un coup de fil de Michael Jones qui me dit, oui, est-ce que tu peux me dire ce que tu dis au début de Lambé, là? Donc, c'est Mélaouache-Franche. Je dis, ouais, Mélaouache-Franche. Je dis, mais pourquoi tu me demandes ça? Oh, non, parce qu'on va la reprendre avec Jean-Jacques aux Enfoirés. Je dis, ok, d'accord. Bon, écoute, moi, comment s'appelle ton batteur? Damien. Moi, tu dis, Mélaouache-Damien. Voilà, ça passera. Voilà. Et ce jour-là, en fait, je suis allé voir l'émission chez mon ancien colocataire de Lambé. Il n'était pas au courant. Donc, on a pris l'apéro devant la télé. Il dit, ah, cool. Et là, j'ai dit, on va regarder les Enfoirés. Il dit, quoi? Si, on va regarder les Enfoirés. Et c'est vrai qu'il a vu le truc. Il a la mâchoire qui s'est décrochée parce qu'on avait toute la variété française qui chantait notre histoire, en fait, d'étudiants, notre appart, en fait.
0: 30 ans de carrière, Matmata, 30 ans ensemble, c'est toute une vie. Ça veut dire que dans votre vie, vous avez passé plus de temps avec Matmata que sans Matmata. Je vous ai donc préparé un petit questionnaire pour le meilleur et pour le pire. Matmata, attention, quel est le meilleur album de Matmata?
2: Le prochain.
0: Hey, il est fort.
2: Ah,
0: il
2: facile.
0: Est fort. La pire chanson de Matmata.
2: La suivante.
1: Bon, il y en a quelques-unes. Non, mais on va. Ouais. Non, mais on garde ça pour nous. Mais c'est comme les gamins, quoi. C'est quoi le gamin que tu détestes le plus?
0: Tu peux pas dire le petit dernier, il est un peu moche.
1: Ouais, bon.
0: Tu dis je l'aime quand même.
1: Voilà.
0: Okay. Le meilleur souvenir de concert.
1: Charrue 2001, voilà. Il y en a plein d'autres, hein, voilà.
0: Mais Charrue 2001, ça reste dans ton cœur.
1: Ouais.
0: C'est sur YouTube.
1: Charrue 2001. Mais là, le spectacle était vraiment pour nous, là. C'était à perte de vue, 180 degrés de la poussière, voilà.
0: Trop beau. Pire catering de concert, pour ceux qui ne fréquentent pas les backstage, ce sont les cantines de concert. Parfois, on nourrit mal les musiciens.
2: C'est une question délicate, là.
0: Non,
1: parce qu'on tient un classement en tournée, en fait.
0: C'est vrai.
1: Mais je ne me souviens plus trop du nom, mais on tient un classement. C'est vrai que des fois, c'est. Bon, en général, on est bien accueilli, mais quand tu as des patates, tu as l'impression de manger du plastique, bon, c'est un peu dur, en fait. Hein, voilà.
0: C'est vrai. Il y a la promo aussi en 30 ans de carrière. Quelle a été votre meilleure émission de télé?
1: On n'en a pas fait beaucoup des émissions de télé.
0: Non, c'est pour ça que je me demande.
1: Je sais pas. Alors, je pense que c'est pas en France, c'est au Québec. On nous avait demandé, c'était une émission, je crois que c'était un peu pour des gamins, je crois. Et on nous avait demandé de faire des bumpers, et on savait pas ce que c'était. Et c'était des séquences de 3 secondes de musique pour lancer des séquences. Donc, on dit, on va faire les intros des morceaux, quoi.
0: Ouais.
1: Voilà. Donc, et on a fait les intros de tous les morceaux de l'album,
0: trop
1: en fait.
0: Drôle.
1: Et, c'était marrant, en fait. C'était une émission pour les gamins, en fait.
0: Pire article sur vous dans la presse?
2: On l'a oublié.
1: Il y en a quelques-uns, mais c'était plus c'était pas des articles qui critiquaient, c'était plus des trucs un peu insultants, en fait, qui s'attaquaient personnellement à nous. On se faisait insulter, voilà.
0: Mais quelle horreur!
1: Et oui. Non, mais la critique, la mauvaise critique, ça fait jamais plaisir, mais quand ça passe à l'insulte,
0: Mais
1: il faut être pour passer au-dessus de ça.
0: Pire look choisi pour monter sur scène.
2: J'étais pas là.
1: C'est vrai qu'il était pas là. Il a évité le pire au début.
2: Je ne suis pas responsable.
1: Le premier anniversaire du premier bar où on a joué, on était en drag queen. Voilà.
0: C'est sur YouTube.
1: Non. Mais il y a des photos qui traînent.
2: C'est pas le pire, ça.
1: Voilà.
0: Et c'est pas le pire.
1: Il y avait une soirée plage aussi. Enfin bref, voilà.
0: Et allez, je termine. Meilleure décision prise pour le groupe.
1: Peut-être de reprendre, finalement.
2: Ouais, j'allais dire la reformation.
0: J'espérais que vous alliez dire ça. Bah oui, revenir. Parce que on dit 30 ans, mais à un moment, vous nous avez laissé tomber, mais vous êtes revenu.
1: Ouais, mais c'était bien. En même temps, on a fait une pause, on a rechargé les batteries, ça a été salutaire.
0: Ah, donc c'était une bonne décision.
1: Voilà.
0: Pour le meilleur, pour le pire, 30 ans de Matmata.
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0: On a dit tout à l'heure que vous parliez beaucoup d'amour dans vos chansons, mais pas que. Il y a quand même des sujets un peu différents qui font que vous êtes un des groupes les plus chouettes en France. Il y a la Cerise, par exemple, qui parle de religion et de pourquoi on croit, et est-ce qu'on a bien raison d'y croire, et puis qu'est-ce qu'on fait quand on croit un peu trop, tout ça, quoi.

0: Est-ce que ça fait partie des chansons quand même? Alors pas quand vous êtes en train de la jouer. J'ai compris que quand vous êtes sur scène et que vous la jouez, vous êtes concentré et tout. Mais quand vous l'entendez, quand on vous en parle, vous en êtes fier.
1: Ou alors la fierté, j'en sais rien.
0: Oui, mais elle est quand même excellente.
2: Oui, on en est content. Oui, c'est vrai. Et puis elle vieillit pas trop mal en plus, donc c'est.
0: Ah, c'est toujours dans l'actu, hein. Tout ce qui est extrémiste religieux, ça ne va pas se démoder.
2: Oui. Et puis, mais même à l'époque, quand elle est sortie, on est tombé sur des trucs quand même sur le net des extrémistes qui étaient tombés sur le texte, qui démontaient le texte, en fait, qui nous expliquaient que tout était faux dans ce qu'on avait dit. Et ça, c'est assez sympa, en fait. Bon, c'est cool, ça laisse pas indifférent. Donc.
0: C'est ça. C'est-à-dire que non seulement tu passes un message à des gens qui potentiellement sont d'accord avec toi, mais si en plus tu fais rager les rageux.
2: Oui, voilà.
0: C'est double délice.
3: Ça ouvre le débat.
0: Oui, c'est ça.
2: Et il n'est pas prêt de se refermer.
0: C'est ça. Tiens, en parlant de débat, je vous ai parlé de l'apologie, mais non, pas encore, c'est maintenant. Ah,

0: c'est ça où tout à l'heure Tristan disait, il y a quand même un petit côté zouk.
1: Ouais.
0: Dans Matmata, ce petit instant de flûte. Cette chanson, mine de rien, c'est une chanson totem de Matmata. Elle vous a attiré plein d'emmerdes, un procès même.
1: Oui.
0: Vous avez dû payer 15 000 francs.
1: Ouais, gros, c'était un bras. Par rapport à tout le,
0: oui, oui.
1: La cacophonie, voilà, c'est un procès pour pas grand chose au final.
0: Bah pour apologie. Mais comme la chanson s'appelle l'apologie, effectivement.
1: Oui, mais bon, bref, c'est vraiment, faut pas se limiter à un titre. Mais en tout cas, le débat est toujours actuel.
0: Donc, oui. Et c'est ça aussi que je voulais dire, c'est que finalement, c'est toujours le cas avec Matmata. C'est chouette de lire vos paroles parce que c'est pas une bête apologie. C'est pas juste de dire que c'est super de fumer des pétards parce que ça n'a pas de sens de dire ça. Mais d'expliquer l'addiction dans la société, faire la comparaison avec l'alcool et tout, c'était quand même hyper bien vu, hyper finement amené.
1: Ah, c'était surtout le sujet de la chanson, voilà.
0: Ouais,
1: c'était comparer certaines drogues légales qui sont taxées contre d'autres moins légales qui ne sont pas taxées. Voilà, c'était ce débat-là. C'était le sujet de la chanson. C'est pas vraiment une apologie. C'est...
0: Non. Mais comme ça s'est appelé l'apologie, bah, bim.
1: Oui, voilà. Bon. Bah.
0: Bon. Est-ce que vous êtes en train d'en écrire des chansons en ce moment?
1: On écrit quelques trucs, ouais. Ouais, on n'a pas, parce qu'on a fait une petite pause quand même estivale, parce qu'on a quand même bien bossé pour le rendez-vous de Bercy, et on a fait une petite pause estivale, mais on a continué de travailler un petit peu, et d'écrire des nouveaux trucs, d'enregistrer des nouveaux trucs. Bon, maintenant on se reconcentre sur la kermesse du 11 octobre.
0: C'est ça, la NIF, les 30 ans de Matmata. Bon anniversaire en avance, les gars.
1: Merci. Merci.
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2: Bonsoir à tous, bienvenue sur l'antenne d'ICI. Nous sommes ensemble pour vivre un 16e de finale de Coupe du Monde. Je me projette déjà dans les 8e de finale, c'est horrible, il faut arrêter de faire ça. Donc 16e de finale de Coupe du Monde entre la France et son attaque de feu et la Suède, pire attaque de la phase de poule de cette Coupe du Monde. En tout cas, c'est un match qui promet avec des grands joueurs des deux côtés pour vous faire vivre cette soirée. Tous ensemble autour de la table, deux personnes. À ma droite, l'ancienne joueuse de football, Charlotte Lorgeret. Salut Charlotte.
3: Salut Pia, salut Bruno.
2: Charlotte, ta spécialité à toi, c'est de choisir des clubs où il pleut. Donc tu as joué au stade Briochin, à Saint-Étienne, à Guingamp, à Metz, à Nantes, à Lens et à Toulouse, quand même. On peut dire ça ou pas?
3: Ah mais clairement, c'était terrible toute ma carrière, j'étais en Kauai, donc ça a été dur.
2: Du coup,
3: que mon après-carrière, ma retraite, je vis dans le sud.
4: Donc, c'est son surnom, c'est Kauai.
2: Non, c'est Chacha Kira, son surnom.
3: Chacha Kira, j'adore.
2: Voilà, parce que Charlotte, à la fin du premier match de poule, elle a dansé sur Waka Waka de Shakira à l'antenne. Et ce qui était cool, c'est que la vidéo existait, les preuves vidéo existaient. Pourquoi? Parce que Bruno Salomon, bonsoir Bruno.
4: Salut Pia, salut Charlotte, salut à toutes et à tous.
2: Parce que Bruno, c'est nouveau, mais pour cette Coupe du Monde, nous sommes diffusés aussi en vidéo, en live, sur YouTube.
4: Effectivement, le live vient d'être lancé sur la chaîne ICI, ICI. Vous venez nous voir, nos têtes, notre joli décor.
2: Ça
4: s'améliore de match en match.
2: Ouais, ouais.
4: Je me demande ce qui va se passer pour la...
3: Déjà, t'as mis le maillot.
4: C'est ça, effectivement.
3: C'est le plus important.
4: Toi, t'as mis le maillot. Le vrai,
2: le
4: plus beau, c'est vrai qu'il est
2: le deuxième maillot de la Coupe du Monde actuelle aux couleurs de la Statue de la Liberté.
4: Et j'avoue qu'on m'a... On m'a prêté ce maillot, effectivement.
2: Qui est ce on?
4: Le on, c'est Pia. Merci, Pia. Et en tout cas, déjà, des premiers messages qui nous arrivent sur le chat, parce que c'est ça aussi, vivre un match sur la chaîne ICI et sur YouTube, c'est de nous mettre des messages et de discuter entre vous, avec Corentin, qui nous a dit bonjour à toutes et tous, et d'autres personnes qui sont en train d'arriver. N'hésitez pas, abonnez-vous, mettez des messages, et on va les lire pendant toute la rencontre.
2: Juste, on le trouve comment, le chat? Il est où?
4: Le chat, il est sur la forêt YouTube. En fait, tu appuies sur le live, tu cliques sur le live,
2: sur la chaîne ici,
4: il y a marqué live, tout de suite ça apparaît, il y a une très belle miniature qui a été préparée.
2: C'est une miniature, elle n'est pas mini en plus, Pia, c'est ça le truc,
4: vous allez voir tout de suite, vous allez la repérer, et vous allez pouvoir cliquer sur le lien, et ensuite derrière, sur le côté, chat en direct, c'est marqué, c'est indiqué, vous appuyez dessus, et vous avez ensuite accès à toutes les petites, regarde, tu vois, c'est marqué, Joanie qui nous dit salut à ma team Coupe du Monde préférée, Joe XFR qui nous dit bonsoir la team, et Sacha qui nous dit aussi bonjour Pia, bonjour Charlotte, bonjour Bruno, et voilà, bon match à toutes et tous. Bref, ça vient de partout, et là c'était même de ICI La Rochelle, voilà, ça vient un peu de partout, parce
2: bien.
4: Que c'est la France aussi qui se réunit sur ce chat et qui est derrière l'équipe de France.
2: La Rochelle qui est directement en face quasiment de New York à peu près quoi. Ouais, sur la façade Atlantique de la France. Et justement, ce soir, on va partir à New York, retrouver Nicolas Perronnet, qui est le journaliste le plus fortuné dans le sens spirituel du terme. Parce que Nicolas Perronnet suit la Coupe du Monde pour nous et nous fait vivre tous les matchs et commente tous les matchs des Bleus sur l'antenne d'ICI. Salut Nicolas Perronnet!
5: Salut les amis, bonjour à tous, vous arrivez sur du Michel Delpech, c'est pas beau ça?
2: Ah mais attends, on a une solution, parce que nous justement, on a sous le coude, comme d'habitude, comme à chaque avant-match, un morceau en lien avec la ville dans laquelle tu vas commenter le match, et ce soir ce sera pas du Michel Delpech, ce sera

0: Alicia Keys pour t'accueillir, ça te va ou pas?
1: Bah oui, en plus on n'a pas arrêté de l'entendre cette chanson qui est devenue iconique de New York avec le titre des New York Knicks
0: oui.
1: Quand on était là, ça fait déjà un petit moment, c'est le premier match de la phase de groupe. Vous sentez quand même que c'est un petit peu différent là les amis, je sais pas, il y a cette petite boule au ventre ou pas?
0: Ah bah oui,
1: petite quand même.
0: Ah bah là ça y est, c'est la mort subite, hein. Ça passe ou ça casse.
1: Et oui, ça passe ou ça casse pour l'équipe de France qui est sur la pelouse en train de s'échauffer là sous mes yeux avec les Suédois qui eux en terminent à l'instant de leur échauffement et qui vont aller se concentrer une dernière fois dans le vestiaire. Les Bleus sont encore là pour la plupart, ça va se terminer également. Ouais, on sent que voilà, c'est pas la même chose. Il y a cette petite boule au ventre, il y a ce vertige qui nous prend avec cette phase d'élimination directe et quand on a les ambitions qui sont celles de l'équipe de France, c'est-à-dire de revenir ici dans ce stade le 19 juillet, bah forcément la petite boule au ventre elle est là. Et l'autre info c'est qu'il fait chaud, beaucoup plus chaud que pour les matchs précédents pour les Bleus. Alors ça n'a rien à voir avec, on l'espère, ce qui nous attend si les Bleus passent le 4 juillet à Philadelphie où là on annonce carrément du 40 degrés, mais là ça y est, on a dépassé les 30 ressentis, bien 35 hein, sur la pelouse de New York, même s'il ne sera que 17h au coup d'envoi dans quelques minutes. Il va faire très chaud, information importante évidemment.
0: Importante surtout pour la pelouse, Nico, parce que juste un petit point herboristerie, mais c'est pas foufou la pelouse au MetLife Stadium, on le sait. Adrien Rabiot l'a rappelé encore en conférence de presse hier, c'est pas une bonne pelouse.
1: Non, et ça s'est pas arrangé depuis qu'on est venu ici pour le premier match. On a eu des informations comme quoi il y avait eu un petit peu de travaux, mais franchement c'est un pansement sur une jambe de bois parce que on est sur très clairement la pire pelouse de la compétition. En fait c'est une pelouse hybride qui a été mise en place spécialement pour ce mondial avec du gazon naturel seulement en partie, parce que sinon l'équipe de foot américain qui joue ici, qui s'appelle les Giants de New York, elle joue sur du synthétique et en fait bah ça marche pas. Et là on est très très haut, c'est des petits Playmobil là les Français qui sont en train de rentrer à l'entraînement, on est tout en haut du stade pour commenter et même de là on voit que cette pelouse elle est irrégulière, il y a des zones un peu dégradées et tous les Français l'ont dit après le match face au Sénégal, ce qui pose problème c'est la densité de l'herbe, en fait le rebond rebondit mal, enfin c'est voilà, on est quand même sur du gazon posé sur une dalle de béton, c'est pas terrible. Et même si là elle est arrosée abondamment la pelouse, et ben ça s'est pas arrangé depuis le match face au Sénégal et c'est franchement un vrai problème, surtout pour l'équipe qui produit du jeu, a priori pour les Bleus tout à l'heure.
0: Tout à l'heure, Charlotte, je te donnerai la parole sur ce que ça peut avoir comme effet pour un joueur de football d'avoir une pelouse qui n'est pas dans un bel état, qui est trop trop dure, en l'occurrence pour celle-là. D'abord, on va se rafraîchir un peu, puisque là, on a crevé de chaud du côté de New York en plein après-midi. On va se rafraîchir un peu et on va partir à Lille avec Sylvain Charlet, qui est un peu ton équivalent Bruno Salomon, mais à Lille, il suit le LOSC et il suit le RC Lens. Pourquoi tu me demandes, Charlotte ?
2: Commenté avec Chacha.
0: Mais
2: oui,
0: voilà,
2: attends.
0: Mais voilà. Et oui,
2: c'est
0: Charlet,
2: la famille.
0: Mais c'est complètement la famille, on l'adore et il est avec nous depuis Lille. Salut Sylvain.
3: J'ai aimé l'introduction. On va se rafraîchir en allant à
0: T'as
3: Lille.
0: T'as vu? À vous, il fait combien à Lille?
3: Mais il fait, encore une vingtaine de degrés. Non,
0: oh,
3: mais tout le monde est
0: va.
3: En terrasse. Hein. Bon, après, à Lille, on est en terrasse à 15 degrés.
0: Bah oui, mais c'est pour ça.
3: Mais le ça va rafraîchir, je vais le retenir.
0: Excuse-moi.
3: Il faisait aussi chaud qu'à Barcelone la semaine dernière à Lille. Hein. Voilà. Non, mais tiens, repréciser les choses. Voilà. Non, mais tout va bien ici à Lille, on est chaud.
0: Mais oui, mais évidemment, vous êtes chaud. C'est ça qu'on adore dans le Nord, justement. C'est que même quand il fait pas beau, les gens sont bouillants et c'est trop bien. T'es où, Sylvain? Raconte-nous un peu où est-ce que tu vas voir le match, toi.
3: Je suis plein centre de Lille, dans un bar-resto qui s'appelle chez Morel et Fils, qui a sorti les écrans géants, qui a fait appel à François, le speaker du Lens, du Racing Club de Lens, je commets un impair, qui est habitué au stade Pierre-Mauroy, qui va commenter le match pour les gens ici. Il y a des écrans géants dehors, à l'intérieur, il y a des gens en terrasse, à l'intérieur, et sur la Grand Place, on a déjà plein de gens qui naviguent à droite et à gauche pour trouver leur spot de prédilection. Le nôtre, voilà, il est juste derrière la Grand Place, au pied du Beffroi. Je vous enverrai une photo, il y a du bleu, blanc, rouge partout, il y a de jolis maillots verts. C'est pas mon maillot préféré, mais j'avoue qu'au fil du temps, je commence à l'apprécier, le maillot des Bleus. Et voilà, on est prêt pour vibrer avec les Bleus.
0: Génial. Bah, merci beaucoup, Sylvain Charlet. On reviendra évidemment te voir tout à l'heure pour entendre des supporters. J'ai hâte de savoir ce que les Lillois pensent de la titularisation de Lucas Digne, qui a été formé au LOSC et qui est sur le.
3: On l'attendait.
0: Dans le 11 de départ. Donc, on en reparlera tout à l'heure avec les supporters. Merci, Sylvain Charlet. À tout à l'heure.
3: À tout à l'heure.
0: On refait un petit tour en studio avec toi, Bruno Salomon, parce que donc les gens peuvent nous rejoindre sur le chat de la chaîne YouTube ici, ICI. Il y a déjà plein de messages.
2: Tout à fait.
0: Et ça vanne déjà.
2: Et ça vanne déjà, surtout toi. T'en as pris une petite derrière les oreilles. On salue Odile de Ré, la journaliste à lunettes. Donc c'est Eagle qui nous dit Eagle Eye Cherry, tu sais, ouais, le chanteur, ouais, tout ça. Ouais. Voilà, avouez qu'il y a quand même une ressemblance. Donc on rappelle la cité de la peur, les nuls, tout ça.
0: D'habitude, on me dit Céline Dion. Franchement, je suis très contente avec Chantal Lobby. J'ai l'impression que ça, c'est un poil mieux.
2: C'est plus drôle.
0: Si, bah, peut-être.
2: En tout cas, sachez qu'il y a un petit message de Corentin qui nous écrit depuis Saint-Herblain, supporter du FC Nantes, qui a donc eu la chance une fois dans sa vie de voir Charlotte Lorgeret jouer ballon au pied. Ça, déjà, c'est assez rare. Mais on a quand même pu le signaler. Puis il y a Kevin qui nous salue de Mulhouse. Là, c'est ici, Alsace. Et on vous aime et on regarde sur écran géant, tranquille, l'émission en vidéo.
0: Nuit, donc il ne nous lâchera pas.
2: Il ne nous lâchera pas. Il est avec nous, effectivement. Tout à fait. Voilà les premiers messages. Et donc, on nous appelle aussi, bien sur WhatsApp. Vous n'hésitez pas, 0810 055 056. Vous venez nous mettre des messages audio, des messages écrits, et on les lira à l'antenne. N'hésitez pas. Venez nous rejoindre sur notre chaîne YouTube. Envoyez-nous aussi des messages sur WhatsApp 0810 055 056. Vous êtes les bienvenus pour faire le match tous ensemble.
0: Et alors, il y a un instant, Bruno, on était à Lille avec Sylvain Charlet qui commente les matchs du LOSC et du RC Lens sur l'antenne d'ici Nord. Et ben là, on va partir du côté de Belfort avec Hervé Blanchard. Salut Hervé.
2: Oh, une légende. La légende. Mais la légende.
4: Bonsoir mesdames, bonsoir monsieur Bruno, bienvenue à Belfort. Et quand on dit Belfort, on est à 15 km du stade Bonal et du grand FC Sochaux-Montbéliard. Donc on aime le foot ici évidemment, et on est en place dans ce bar, le V&B ou Wine and Beer. Vous savez, parler anglais comme moi, Wine and Beer. Donc pas de petites boules au ventre comme Nicolas Perronnier, c'est plutôt les cacahuètes et puis déjà les demi de bière qui sont descendues par la cinquantaine de supporters qui sont dehors comme à Lille, parce qu'il fait très beau, très chaud aussi à Belfort dans l'est de la France. Il y en a tout autant à l'intérieur. Il y a trois écrans géants. L'établissement a investi justement pour cette Coupe du Monde en achetant des télés beaucoup plus grandes, beaucoup plus modernes. Tout le monde est en place, ambiance hyper détendue. Bon, il y en a certains qui sont pas trop à la page parce qu'il y a que des maillots de Griezmann, donc il faut leur dire que c'est fini pour Griezou. Mais sinon, voilà, beaucoup de jeunes évidemment, une famille ou deux, mais tout le monde est en place sereinement, hyper détendu pour ce match face à la Suède.
0: Merci beaucoup Hervé Blanchard, évidemment on reviendra aussi vous
2: Hervé,
0: voir.
2: Hervé, on est sûr. Heureux de te retrouver en Ligue 2, reviens en Ligue 1 très vite avec Sochaux. Reviens.
4: Oh, tu sais Bruno, ça va très très vite. Regarde ce qu'a fait Le Mans, qui était en national avec Sochaux il y a un an et chaud, quatre mois et qui sont maintenant en Ligue 1. Allez, on va se maintenir déjà, on verra plus tard, mais ça sera avec un grand plaisir. Bisous à tous.
0: On est heureux en tout cas d'être avec vous dans toute la France, bien sûr, ça nous fait trop plaisir. Alexandre Berthaud, lui, il est à Paris, à Grande Contrôle, sur une fan zone dans le 12e arrondissement de Paris. Salut Alex.
5: Salut Pia, salut Bruno, salut tout le monde. Oui, moi j'ai 6 écrans.
0: Wow, voyez, toujours plus.
5: On fait le concours. C'est Grande Contrôle, c'est un grand hangar industriel qui a été transformé en un bar, enfin c'est même un lieu global, hein, parce qu'il y a un bar à jeux, il y a des bars, il y a des boutiques, etc. Et donc on peut accueillir jusqu'à 2200 personnes. Et j'ai vu la directrice tout à l'heure, elle m'a dit bon, on va être plein ce soir.
0: Bah oui,
5: c'est il n'y a pas de système de réservation, mais c'est vrai que là ça commence à être bien plein, et les supporters commencent à donner de la voix derrière moi. J'ai pas trop compris.
0: Ah si, c'est voilà, allez pas réagir. Okay. Bah oui, bah c'est Paris, okay. Excusez-nous.
5: On est à Paris. On est à Paris, mais les deux qui sont avec moi, ils sont pas supporters parisiens, et on va continuer un peu le tour des stades, ça va vous faire plaisir. On va partir du côté de la Ligue 2 avec du FC Nantes et de l'AS Saint-Etienne, si vous voulez, des supporters de ces deux clubs, avec Valentin et Clément. Clément, est-ce qu'on est stressé ou pas avant ce match?
6: Voilà, déjà Alex, c'est tout petit de parler de Ligue 2 avant même d'entamer l'interview, je tiens à le dire. On va remonter l'année prochaine. Mais non, stressé non, excitation, un peu d'impatience parce qu'il est 23h et on attend ça, on est au bar depuis 19h. Hein.
5: Pour avoir une place ou juste par plaisir?
6: Bon, les deux, mon capitaine. Et donc du stress, non, pas vraiment. À part une attaque avec Gyökeres et Isaac qui sont pas mauvais en Suède, mais qui sont pas non plus des foudres de guerre. Je pense que le match va être assez serein et assez facile à maîtriser.
5: Ok, facile à maîtriser pour la France de ce côté-là. du côté du supporter du FC Nantes. Maintenant, c'était le Stéphanois qui parlait. Qu'est-ce qu'on en pense de ce match?
7: On est serein aussi. Je pense que Suède, Paraguay ensuite, ça reste relativement tranquille pour cette phase à élimination directe. Ça sent très très bon pour nous ce soir.
5: Voilà, ils sont assis, ils ont trouvé la bonne gage parce que tout le monde n'est pas bien assis, mais eux ils ont sorti les chaises bien en face de l'écran à l'extérieur avec le petit air. C'est à la fois en extérieur et en intérieur en fait cet entrepôt. Et là on a le petit air, contrairement à la semaine dernière, évidemment il fait moins chaud, donc c'est très supportable et on est dans des conditions idéales pour regarder le match, à part, me disait-il, qu'il bosse tous les deux demain matin, donc bon, le coucher 1h du mat, c'est vivable.
2: Non, c'est ici.
0: Tu t'es trompé de bonnette, Alexandre. Qu'est-ce qui se passe?
5: Bah oui, mais j'ai pas trois bonnettes différentes.
0: C'est mal. France Info, c'est évidemment la famille. Hein. C'est Radio France dans les deux cas. Donc,
5: c'est ici, voilà. Les gars. C'est ici.
0: Ouais, c'est ici. Bon, merci Alex Berthaud. Que nous, merci, on a une bon compo match à donner, donc il faut qu'on enchaîne. Non, on n'a toujours pas donné la compo. Merci Alex.
5: Allez-y.
0: Merci beaucoup. Merci à Valentin et à Clément qui étaient avec toi. On va donner la parole tout de suite à Nicolas Péronnet qui est donc à New York, au MetLife Stadium, pour faire vivre à vous tous et à nous ce match entre la Suède et l'équipe de France en 16e de finale de la Coupe du Monde. Et puis ensuite, on va se tourner vers Charlotte Lorgeret pour avoir une analyse de cette compo. Alors, Nico, qu'est-ce qu'il a prévu Didier Deschamps pour le match?
1: Allez, le 11 pour aller chercher ce 8e de finale avec Mike Maignan, évidemment, dans les buts. La charnière centrale des Bleus sera composée de Upamecano associé à William Saliba, Lucas Digne sur le côté gauche de la défense, Jules Koundé à droite, Tchouaméni, Rabiot au milieu de terrain, puis le quatuor offensif. Devant, on en a l'habitude désormais, Michael Olise sera au poste de meneur de jeu derrière Kylian Mbappé, avec à la droite de l'attaque des Bleus Ousmane Dembélé, à gauche Bradley Barcola. Vous l'aurez compris, il y a trois changements par rapport au dernier match face à la Norvège. On est dans la rotation et dans les choix définitifs, on peut dire désormais, ou quasi, pour Didier Deschamps. C'est Barcola qui est préféré à Désiré Doué, Lucas Digne préféré à Théo Hernandez, et Adrien Rabiot qui fait son retour aux côtés donc d'Aurélien Tchouaméni à la place de Manu Koné.
0: Merci beaucoup Nico. Je me tourne vers toi Charlotte Lorgeret. Qu'est-ce que ça t'inspire et qui est quel est le changement qui t'étonne le plus ou qui te satisfait le plus?
8: Non, je la trouve cohérente. Je pense que Didier Deschamps sait qu'il a une équipe supersonique, mais certes qui donne beaucoup de déséquilibre. Donc là, je trouve qu'il a trouvé au maximum l'équilibre parfait, avec notamment Lucas Digne qui est pour moi la grosse surprise. Mais finalement, moi, je l'attendais énormément, cette titularisation. Je pense que c'est plus pour équilibrer ce côté gauche, avec Bradley Barcola aussi, qui lui va vraiment aller vers l'avant, va laisser de la place à Kylian Mbappé, qui va pouvoir rentrer un peu dans l'entrejeu, parce que Désiré Doué, lui, il aime bien avoir ce positionnement-là un petit peu à l'intérieur. Et puis après, le retour de William Saliba. Donc je trouve que c'est beaucoup d'équilibre, le meilleur équilibre que pouvait trouver Didier Deschamps.
0: On a entendu Adrien Rabiot hier en conférence de presse qui disait que les profils de Manu Koné et d'Aurélien Tchouaméni étaient complètement différents, et que Aurélien Tchouaméni était un joueur qui avait plus tendance à jouer un peu plus devant la défense, voire parfois entre les deux axiaux, et à relancer plutôt que d'être dans l'attaque, la finition, le cassage de ligne comme Manu Koné. Comment t'analyses le fait que ce soit Tchouaméni qui a été choisi par Didier Deschamps aujourd'hui?
8: Parce qu'il fait partie des vice-capitaines hein, de Didier Deschamps. Ça fait très longtemps qu'il est en équipe de France. Et oui, il a ce rôle un peu de sentinelle comme il a aussi au Real. Donc il le connaît par cœur. Il aide énormément cette défense. C'est un peu lui qui fait le tampon. C'est lui qui doit avoir un petit peu cette décontraction et de se dire à un moment donné, oui, c'est bien d'aller vers l'avant, mais lui, il doit vraiment équilibrer cette équipe qui est vraiment incroyable offensivement. Donc Adrien Rabiot va avoir cette patte technique qu'il va pouvoir apporter. Mais c'est vrai que Manu Koné a un style un petit peu à part. Il sait aussi être devant la défense, mais c'est vrai qu'il a beaucoup attiré aussi offensivement, parce qu'il va très vite. En fait, il adore accompagner les actions, et c'est quelqu'un qui est très explosif. Je ne dis pas que Tchouaméni n'est pas explosif, mais c'est une autre vivacité sur les premiers appuis. Et c'est vrai qu'il a un peu plus le sens du but, Manu Koné, que Rabiot.
0: Bruno Salomon, est-ce que ça réagit sur la compo sur le chat?
2: Alors,
0: de la chaîne YouTube,
2: on vient tout juste de mettre un vote. On demande si la composition, vous la validez ou si vous la trouvez surprenante ou décevante. Il y a un sondage qui a été mis il y a quelques instants pour savoir si les supporters étaient confiants pour cette rencontre. Méfiance à 55% pour les votants sur notre chaîne ICI. Et je voulais juste dire... Nicolas, petite question. Roland Perronnet, ça te dit quelque chose?
1: Ouais, légèrement.
2: Légèrement, très bien. Donc, je fais passer le message à Roland. Promis, on va faire le petit changement parce qu'on a inversé. On a mis un R et deux N ou un autre dans l'autre sens.
0: Ah, c'est la famille de Nico qui est sur le chat.
2: Qui est sur le chat et qui est en train de s'énerver. Donc, Roland, on a bien compris. On a fait une faute au nom du fils, au nom de la famille. Donc, on fera le changement, Roland.
0: Mais Roland, ne vous énervez pas, sinon on met deux L à Roland.
2: Voilà.
0: Ou un, je sais plus.
2: Mais on aime très fort votre fils, Roland, vous le dire.
0: Bon, Nicolas Perronnet, comment t'analyses, toi, la compo de Didier Deschamps ce soir contre la Suède?
1: Pour moi, il y a deux joueurs qui rentrent davantage dans la rotation que le troisième. Tchouaméni et Barcola, on est sur la rotation. C'est-à-dire que Désiré Doué, on peut potentiellement, si ça va au bout, si ça va beaucoup plus loin, le revoir à une place de titulaire, pourquoi pas. Manu Koné aussi, je pense. En revanche, j'ai pas l'impression qu'on verra Théo Hernandez. Je sais pas si. Ça dépendra peut-être aussi de la prestation évidemment de Lucas Digne aujourd'hui, mais je pense que Théo Hernandez, il a pas marqué de points sur ses dernières apparitions. Et là, on est plus quand même sur une composition, un 11 qui est sans doute celui qui sera définitif ou pas loin de l'être de la part de Didier Deschamps. On le sait, Didier Deschamps, il, sur les compétitions précédentes, quand on arrive sur la phase d'élimination directe, ça bouge plus trop derrière. Donc voilà, je pense qu'il a fait ses derniers petits ajustements et que là, on a le 11 sans doute, sauf ajustement vraiment très précis face à tel ou tel adversaire, le 11 qui va sans doute aller au bout, sauf... Je vous dis peut-être du Barcola, du Tchouaméni en fonction des états de forme. Mais à mon avis, Lucas Digne, il a vraiment une place de titulaire quasiment.
0: Ouais, il s'est imposé quoi.
1: Ce soir. Ouais, je pense.
0: Il s'est imposé et ça fait plaisir à Charlotte parce que Charlotte, elle avait un petit peu, je vais pas dire détruit parce que c'est pas le mot, mais tu t'étais pas convaincu par Théo Hernandez. Juste avant, pendant que les joueurs sont en train d'entrer sur le terrain, ils sont dans le couloir. On vous a emmené à Paris, on vous a emmené à Lille, on vous a emmené à Belfort. On va juste faire un petit arrêt à Auxerre pour vous faire vivre la soirée avec notre envoyé spécial là-bas, Isabelle Rose. Salut Isabelle.
9: Bonjour. Oui, bah écoutez, je me trouve à 10 km au sud d'Auxerre, hein, dans un petit village de 280 habitants, dans le restaurant Peuple Célia, tenu par Régis Renaudat-Papier, qui est un passionné de foot. Et depuis le début de la Coupe du Monde, bah, il retransmet tous les matchs, et particulièrement ceux de l'équipe de France, bien sûr. Alors pour l'instant, seulement une petite quinzaine de personnes sont présentes. À chaque match, en moyenne, de l'équipe de France, il y avait au moins une trentaine de personnes, mais avec cette difficulté des matchs à 23h, là, ils sont moins nombreux, mais ça commence à arriver doucement. Et en tout cas, tout le monde est prêt et tous espèrent une qualification de la France en huitième de finale face à la Suède. Mais attention, il va falloir être rigoureux en défense, me disaient des supporters. Et certains misent déjà sur le 2-1 pour la France. Alors on verra tout à l'heure s'ils ont raison.
0: Merci beaucoup Isabelle. On revient vous voir évidemment à la mi-temps pour savoir déjà s'ils avaient raison ou pas, les supporters qui vous entourent, en tout cas au moment de la mi-temps. Et quelle est l'ambiance aussi dans ce café, ce bar-restaurant qui s'appelle le Célia, si j'ai bien compris. Merci beaucoup Isabelle Rose à 10 km d'Auxerre. On a évoqué avec Isabelle à l'instant le fait que la défense devait être costaud. Il y a de très bons attaquants du côté de la Suède. Nico, est-ce que tu peux nous annoncer la compo de la Suède, s'il te plaît?
1: La défense à 5, on s'y attendait avec le plus expérimenté des Suédois pour mener cette défense. Victor Lindelöf, le joueur d'Aston Villa, associé à Lagerbilke et Gudmundsson pour les trois centraux derrière. Daniel Svensson à droite, Elliot Strout, voilà pour la défense. Devant, Jakob Zetterstrand, qui est le gardien numéro 2 en fait de la Suède, parce que le gardien numéro 1 a perdu sa place au cours de la phase de groupe. Il joue à Derby County en Championship D2 anglaise. Lucas Bergvall et Yacine Amari seront mieux de terrain. Et puis devant, hein, c'est le gros danger suédois, avec évidemment Victor Gyökeres en pointe, associé à deux autres très bons joueurs, Alexander Isak, l'attaquant de Liverpool à gauche, et Anthony Elanga, l'attaquant de Newcastle, sur le côté droit. Voilà pour le 11 suédois et la Marseillaise ici à New York.

Allez, hein. Les choses sérieuses commencent, les amis. La phase à élimination directe. Il faut aller décrocher cette troisième étoile. Ça passe évidemment par ces matchs désormais. Ce vertige et l'hymne suédois à venir ici à New York désormais.

0: 13e participation pour la Suède à la Coupe du Monde. L'équipe suédoise qui a galéré pour arriver jusqu'ici, alors qu'elle a galéré déjà en phase de groupe pour atteindre les 16e de finale, mais qui a galéré tout court pour décrocher son billet pour le Mondial. Il a fallu être repêché en étant joker en Ligue des Nations. Enfin, ça a été une vraie année pour cette équipe suédoise, passer des barrages face à l'Ukraine, face à la Pologne. Mais attention à l'excès de confiance, attention à ces grosses équipes qui passent à la trappe, attention aux équipes européennes qui sont pas très bien sur ces 16e de finale. Il va falloir être sérieux, il va falloir être discipliné. Et sur le papier, évidemment, sur le papier, il n'y a pas photo entre cette équipe de France et cette équipe de Suédoise. De Suède, on est largement favori, mais voilà, c'est la Coupe du Monde, c'est les matchs à élimination directe. Et désormais, il faut aller faire le travail, tout simplement, pour ces Bleus qui sont en train de poser la veste de survêtement et qui vont se mettre en place pour ce match où on sent bien que voilà, les visages sont un petit peu plus concentrés que d'habitude. Il n'y a plus de joker.
1: C'est maintenant.
0: Là, qui discute un petit peu avec tout le monde. La petite photo sans doute à venir. Et oui, c'est maintenant. En tout cas, ça passe ou ça casse, très clairement.
1: Ouais. Et Charlotte, en conférence de presse, Rabiot a beaucoup insisté sur le fait qu'il n'y avait aucun risque que les joueurs de l'équipe de France prennent de haut la Suède. Comment toi, en tant qu'ancienne footballeuse et consultante, tu vois cette équipe de Suède qui est quand même en 16e de finale de la Coupe du Monde et qui a quand même des grands joueurs dans son effectif, dont on l'a entendu, Nicolas dit, des joueurs qui sont Arsenal, Liverpool, Newcastle, Tottenham, Brighton, Borussia Dortmund, il y a du lourd quand même.
2: Oui, il y a du lourd offensivement avec ce trio d'attaque, mais clairement cette phase de poule, ça a été très moyenne du côté de la Suède. Donc ils sont sortis 3e, c'était un groupe qui était quand même assez faible. Donc il y a un peu plus de certitude du côté de l'équipe de France. C'est pour ça que j'ai pas trop d'inquiétude, clairement, parce qu'ils ont montré de belles choses, même si c'était un peu en mode diesel l'équipe de France. Au fur et à mesure, c'était un petit peu mieux. Il y a beaucoup plus de certitude du côté des Bleus que cette équipe de la Suède. La Suède va souffrir, va défendre, ça on le sait. Jusqu'à quand les Français vont avoir cette patience d'essayer de travailler son adversaire et puis de trouver la faille, de trouver cette efficacité qu'ils ont depuis le début?
1: Ouais, et Nico, j'ai regardé au niveau des attaques des deux équipes. La France est la troisième meilleure attaque depuis le début de cette Coupe du Monde avec 10 buts inscrits contre les Pays-Bas et l'Allemagne qui ont mis 11 buts tous les deux, mais qui sont tous les deux éliminés la Coupe du Monde ce soir. Alors que la Suède est la 11e avec 7 buts inscrits. Ouais. Mais la grosse différence, Nico, c'est le nombre de buts encaissés en fait. C'est que la Suède, elle encaisse beaucoup plus de buts que l'équipe de France.
0: Oui, elle en a pris 5 face aux Pays-Bas, effectivement. Elle a pris des buts face au Japon, face à la Tunisie. Moi, j'ai aucun doute sur le risque d'excès de confiance du côté des Bleus. Je pense qu'il est inexistant, ce risque. Didier Deschamps, ça fait 14 ans que c'est sa spécialité maison. Il sait amener ses joueurs, il sait amener son équipe mentalement dans des conditions qui sont celles nécessaires à ce genre de grand rendez-vous qui arrive pour certains joueurs qu'une fois dans une carrière.
1: Sauf à l'Euro, souviens-toi Nico, à l'Euro en 2020, c'était la seule compétition avec Didier Deschamps à la baguette où on s'était dit, mais là ils se sont vraiment vus trop beaux et voilà. Donc c'est quand même arrivé dans l'histoire.
0: Oui, mais aujourd'hui, je pense que voilà, avec l'expérience qui est la sienne, la manière dont il a amené ce groupe ici, je pense que l'excès de confiance, il y a pas ce risque-là. Après, c'est le sport de haut niveau, on connaît le football, il peut tout arriver. Un carton rouge, un but de casquette, une soirée où ça veut pas. On a vu l'Allemagne hier soir, alors certes, faire un match horrible, mais quand même tomber face au Paraguay. On n'est pas encore en 8e de finale, ça c'est une certitude, mais je pense quand même que Didier Deschamps a mis tout en œuvre pour que cette équipe de France soit préservée de cet excès de confiance et que vraiment on ne prenne pas la Suède de haut, parce que évidemment que les Bleus sont au-dessus, mais vous l'avez dit, on a quand même des joueurs qui jouent dans les meilleurs clubs européens, et un Gyökeres, un Isaac notamment, qui a connu la blessure et qui a fait une fin de saison plutôt très prometteuse avec Liverpool, qui revient bien. Un Gyökeres, on sait qu'il peut marquer sur une situation, il peut avoir un ballon, il peut aller marquer. Il avait marqué je ne sais pas combien de buts, 60 ou 65. Ça avait été l'un des meilleurs buteurs européens la saison dernière, avant d'aller à Arsenal, où c'était un petit peu plus compliqué, mais voilà, avec beaucoup plus de concurrence aussi. Et un championnat qui n'avait rien à voir avec celui du Portugal, où il avait explosé les compteurs avec le Sporting. Donc attention, méfiance face à cette équipe de Suède qui donne le coup d'envoi ici de ce 16e de finale. C'est maintenant pour l'équipe de France et c'est maintenant pour ce premier ballon sur la tête de Upamecano pour écarter le danger. Attention aux Suédois qui vont tenter tout de suite d'aller mettre la pression là-bas sur le côté de Lucas Digne. Il y a la faute sur le défenseur français. Premier coup de sifflet en faveur de l'équipe de France. Il fait chaud ici dans le New Jersey et il va falloir eh bien rentrer dans ce match de la meilleure des manières possibles.
1: Tu peux
0: évidemment
1: nous rappeler quelle heure il est, Nico, à New York, s'il te plaît?
0: 17h tout pile. Du côté de New York, il fait encore bien plus de 30 degrés. Hein. Il y a une partie du terrain qui est à l'ombre, la partie de Lucas Digne, la partie gauche, la partie Digne-Barcola. Tout le reste est encore vraiment plein cagnard. Et c'est une situation pour l'instant qu'a pas connue encore l'équipe de France depuis le début de cette compétition. Lucas Digne, justement, dans la partie ombragée, qui franchit la ligne médiale, premier ballon de la partie touché par le capitaine des Bleus, Kylian Mbappé, qui a été un petit peu... frustré, évidemment ravi de voir Ousmane Dembélé planter un triplé lors de son dernier match face à la Norvège, mais il aura bien aimé, face à l'équipe B de la Norvège, aller soigner aussi les statistiques Kylian Mbappé, et évidemment qui va être très motivé. C'est ce genre de rendez-vous hein, qu'affectionne le capitaine de l'équipe de France, les matchs qui comptent, les matchs où il ne faut pas trembler et les matchs où il faut entrer dans l'histoire. Le coup de sifflet cette fois-ci est en faveur de la Suède, à proximité de la ligne médiane. Et c'est Daniel Svensson, le joueur du Borussia Dortmund, qui choisit de jouer ce ballon derrière lui.
1: Charlotte, quand on a un terrain qui est avec juste une ligne ombragée sur un des côtés, là c'est en l'occurrence le côté gauche de l'équipe de France, est-ce que ça joue?
2: On prend, ouais.
1: C'est ça, ouais, plus on peut passer par là, plus on y passe.
2: Oui, oui, et puis après surtout s'il y en a qui veulent un petit peu retrouver un peu de force, et ben on peut même switcher. Notamment les ailiers peuvent switcher pour se rapprocher de l'ombre, et puis même souvent c'est là où il y a les bancs, donc là où on peut se rafraîchir. Mais là c'est ce match là ça va être le premier match où il y aura le plus d'intensité et le plus d'adversité par rapport aux phases de poule, donc dommage que la Norvège n'a pas joué le jeu jusqu'au bout en mettant leur équipe B, parce que ça on aurait pu
0: avoir Isaac, la frappe d'Isaac, elle est cadrée, cette première frappe et cette première offensive, elle est suédoise avec Gyökeres là-bas, qui a bien résisté franchement, qui est allé faire jouer son physique dos au but, et il a conservé le ballon, et il a réussi à trouver Alexander Isak derrière lui, et la première situation, même si elle n'a pas été d'un danger extrême on va dire pour l'équipe de France, et elle est quand même suédoise avec ce premier tir cadré de la partie.
1: Charlotte, un tir qui est sans beaucoup de puissance mais qui passe entre les jambes d'Upamecano.
2: Oui, après il faut être vigilant hein, sur Gyökeres. Je trouve que c'est sa qualité numéro un, c'est les duels, c'est le jeu de 1 contre 1. Donc d'ailleurs Upamecano nous en a beaucoup parlé de ce jeu de 1 contre 1 qu'il affectionne tant. Donc peut-être faire même de temps en temps des prises à deux hein, parce qu'il est tellement costaud, on l'a vu en Ligue des Champions avec Arsenal. Donc être très vigilant par rapport à ça.
1: Nicolas Perronnet.
0: 4 minutes de jeu, 0-0 dans ce 16e de finale, premier 16e de finale de l'histoire de la Coupe du Monde évidemment pour l'équipe de France, puisqu'avant la compétition n'existait pas, donc comme ça au moins c'est réglé. Allez, Michael Olise qu'on n'a pas encore vu dans cette partie là-bas sur le côté droit, le ballon qui est mal assuré, mal donné à Ousmane Dembélé, mais on va s'en sortir grâce à la technique d'Ousmane Dembélé là dans un tout petit périmètre. Il a quand même bonifié ce ballon pour aller chercher un coup franc. Il y a faute hein, sur Ousmane Dembélé, pas de souci, la prise à deux un petit peu trop agressive de la part de la défense suédoise, et notamment Yacine Ayari, joueur de Brighton. Il y a beaucoup de joueurs de première ligue hein, et du championnat anglais dans cette équipe de Suède, donc évidemment raison supplémentaire pour prendre très très au sérieux cette équipe de Suède. Le ballon de Ousmane Dembélé dans la surface de réparation, la tête est française, la première, la deuxième également, la troisième également, plus succession de têtes là dans la surface de réparation pour aller porter le danger, mais ça va sortir en touche cette fois-ci la défense suédoise qui a tenu bon sur le coup. La touche de Lucas Digne, on est sur le côté gauche à une vingtaine de mètres du poteau de corner. Michael Olise derrière avec William Saliba. Olise encore, Tchouaméni monopolise le ballon dans les 40 mètres de la défense suédoise, et c'est la première attaque placée de l'équipe de France avec Kylian Mbappé. On sent tout de suite que cette défense suédoise est très regroupée, qu'il n'y aura pas beaucoup d'espace pour les Bleus, mais on tente quand même de négocier avec Kylian Mbappé là, à nouveau servi plein axe, des ballons qui est chippé par la défense suédoise, et ça va très très vite là-bas du côté d'Anthony Elanga, même s'il est tout seul le joueur de Newcastle, mais voilà, ça pose un petit peu les débats. Il y a de la vitesse,
1: il va vite,
0: en transition. Ah ouais, il va hyper vite, il était tout seul, mais franchement il est allé récupérer ce ballon là en faisant un sprint de 50 mètres. kilomètres, qui a mis tout le monde dans le vent du côté français. Il n'y avait pas de solution pour lui, heureusement. Et les Bleus vont pouvoir s'en sortir avec cette fois-ci ce ballon qui est mis en profondeur pour Bradley Parkola et qui met eh bien, en danger le gardien Jakob Zetterstrot, le gardien de la Suède, qui dégage un petit peu en panique. On touche le ballon, va rester bleu.
1: Charlotte, qu'est-ce que tu vois depuis le début du match là?
2: Bah, je vois un bloc regroupé, mais comme à peu près le début de cette Coupe du Monde, quand on est face à une adversité qui est beaucoup plus forte, notamment hier par exemple Maroc-Pays-Bas, et Pays-Bas avaient peur du Maroc, etc. L'Allemagne contre le Paraguay, c'était la même chose. Donc je vois quand même Elanga qui reste seul devant au cas où il y a un jeu de transition, pour trouver justement le joueur qui est le plus rapide pour faire monter le bloc derrière. Donc être vigilant par rapport à ça. C'est pour ça qu'il faut faire absolument des prises à deux, être très vigilant, Tchouaméni et Rabiot notamment.
1: Parce que là, la pointe de vitesse qu'on l'a vu faire, Elanga, c'est impressionnant. Ah ouais, c'est impressionnant, Nico. Je sais pas la vitesse au stade,
0: ah
1: oui, mais.
0: Ah bah on l'a vu tout de suite, ouais. Et franchement, il avait quoi? Il avait 4-5 mètres de retard. En plus, ouais. C'était pas cadeau. Et là, il est vraiment parti comme une fusée, ouais, sur son côté droit. Donc attention à surveiller. Là, du côté de Lucas Digne, il va y avoir clairement un duel avec Elanga. C'est vrai qu'on a beaucoup parlé de Gyökeres et d'Isaac, parce que bah voilà, ils jouent dans les deux plus grands clubs du monde et de première ligue. Arsenal pour Gyökeres, Liverpool pour Alexander Isaac. Mais Anthony Elanga, c'est un super joueur, hein. Il a marqué lors des deux derniers matchs de la Suède. C'est lui qui marque face au Japon pour le nul qui qualifie la Suède.
2: Mais il était pas titulaire, c'est pour ça qu'on l'a pas trop vu au début.
0: C'est vrai.
2: Il était titulaire contre le Japon.
0: Et c'est lui qui marque aussi contre les Pays-Bas, hein, même si là ils ont pris une bonne rousse les Suédois. Alors que Gyökeres lui est allé marquer simplement face à la très faible adversité tunisienne lors de la victoire 5-1 de la Suède face à la Tunisie, victoire qui a quand même permis de sortir de ce groupe F derrière les Pays-Bas et le Japon, et se retrouver là à un niveau de compétition qui est assez habituel, hein, finalement, pour cette équipe de Suède, parce qu'on a peut-être tendance à oublier qu'il y a quand même une finale déjà à l'actif de cette équipe-là. Alors ça remonte évidemment, c'est 58 face au Brésil, mais il y a deux demi-finales, une encore plus ancienne, 1938, mais en 94, ici même aux États-Unis, il y a une demi-finale, hein, faite par cette équipe de Suède, le ballon en profondeur qui ne donne rien pour Mbappé. Puis il y a également deux quarts de finale, dont le dernier en 2018 face à l'Angleterre. Donc c'est quand même une équipe de tournoi, cette équipe de Suède. On se rappelle aussi, hein, de l'Euro et de la victoire face, enfin du match nul en 92 face à la France, de la victoire face à la France en 2012. D'ailleurs, là, jamais l'équipe de France n'a battu la Suède en phase finale d'une grande compétition. Alors oui, on ne parle pas de cette équipe de France là forcément, là on est dans la grande histoire des Bleus, mais voilà, quand même, on est face à une équipe, une nation en tout cas expérimentée, et qui n'en est pas à sa première à ce niveau de compétition. Attention justement là à Elanga, on en parlait. Cette fois-ci, il n'a pas mis les gaz parce que ce ballon était trop compliqué à aller chercher. On s'en sort bien avec la combinaison entre Mike Maignan et ses défenseurs. Allez, il faut mettre un petit peu de rythme désormais dans cette partie. Une minute de jeu, toujours 0-0. Et aucun danger dans la surface de réparation suédoise. On est quand même bien en place. Je ne sais pas ce que vous en pensez, mais on s'y attendait. Le bloc est très bas, la défense à 5. Ça, c'est pas une adaptation à l'armada offensive de l'équipe de France. Ils jouent comme ça, les Suédois, mais il va falloir les bouger quand même. Hein.
1: Charlotte, tu les sens comment, les Bleus, là?
2: Là, ils sont un petit peu embêtés parce qu'on n'arrive pas à trouver vraiment au milieu de terrain. Michael Olise, on le voit beaucoup bouger, et surtout très intéressant ce pressing des Suédois. Dès qu'il y a le ballon sur le côté, c'est là que le starter du pressing commence. Donc je les trouve très très très concernés, ces Suédois, très intéressants au niveau du pressing aussi, parce qu'ils savent que jusqu'à la fin du match, il va falloir être très vigilant.
1: Ouais, on sent aussi des Bleus qui observent un petit peu leur adversaire et qui font un peu tourner la balle en défense. Un peu, Nico, ils n'ont pas encore passé le coup d'accélérateur, les Français.
0: Non, on est dans la phase d'observation, très clairement. On s'adapte, on est discipliné du côté des Bleus. Voilà, pour l'instant, on approche des 10 minutes. Il ne s'est absolument rien passé dans cette rencontre, ni de très encourageant, ni d'alarmant. On est vraiment, vraiment dans cette fameuse phase d'observation avec des Bleus là, qui tentent de prendre la mesure effectivement de ce bloc suédois. Ils sont balle au pied, les Français, avec l'attaque placée. On a l'habitude, hein, désormais, de voir des équipes regroupées face à l'équipe de France, et ces séquences un petit peu qui ressemblent à du handball de droite à gauche et de gauche à droite, en essayant de ne pas perdre le ballon. Là c'est raté parce qu'il est perdu, ce ballon. Attention au contre avec Gyökeres. Là, Gyökeres qui va passer entre les deux défenseurs français, qui va encore faire jouer sa vitesse et son physique pour récupérer ce ballon devant Dayot Upamecano, et ils s'en sortent. Ça va pas aller au bout, le contre des Suédois, mais ils vont récupérer le ballon. Franchement, Gyökeres, ça va vite aussi, hein.
1: Ouais, là, il y a une prise à deux, Charlotte, mais il y en a un qui est resté sur le carreau un peu.
2: Non, mais en fait, là, Upamecano s'est mis en course très, très rapidement et Saliba s'est rapproché d'Upamecano, donc il est passé entre les deux, mais ils étaient à haute intensité, donc c'est très bien pris. On voit toute la puissance du joueur d'Arsenal. Donc, ouais, attention aux phases de transition et je vois le terrain. En fait, le terrain, il est cata. On voit.
0: Ah, c'est cata, ouais.
2: Et
0: ouais.
2: Les prises de balles. En fait, il faut être concentré, regarder bien le ballon, attention à sa première touche de balle. On voit que le ballon rebondit énormément.
1: Pour l'instant, il n'y a pas beaucoup d'erreurs techniques, Nico. Pas beaucoup de pertes de balles.
0: Mais franchement, pour parler franchement, ce stade et cette pelouse, c'est indigne d'une Coupe du Monde, quoi. Mais vraiment, enfin, tout le monde
1: carrément.
0: Le dit. Ah oui, c'est indigne d'une Coupe du Monde. Et que ce stade-là accueille la finale, mais c'est incompréhensible, en fait. Donc, bon,
2: ça peut changer, ça ou pas? Ils peuvent prendre la décision de changer.
1: M'étonnerait, parce que tu imagines
2: qu'on va faire une pétition. On va faire un sondage sur ici.
1: Votez, Nico, lance une pétition.
0: Mais c'est vrai que ce que disaient les joueurs après le match face au Sénégal, et ce qui a été corroboré par d'autres joueurs d'autres nations qui ont joué ici, c'est que. En fait, il y a des faux rebonds. Le ballon rebondit mal. Ils n'ont pas leur repère avec cette fameuse dalle en béton qui est en dessous et cette espèce de pelouse bizarre hybride qui a été mise. Voilà, ils n'ont pas leur repère. Attention, les Suédois sont dans la surface de réparation et le centre là-bas va rien donner. Heureusement, c'est Elliot Strout, un des rares joueurs de cette équipe de Suède qui évolue dans le championnat suédois du côté de Mjällby, j'espère que je prononce bien, qui a réussi à prendre un petit peu le dessus, mais c'était compliqué à redresser ce ballon. C'est absolument sans danger pour les Bleus qui vont relancer court avec Mike Maignan et Saliba. 12 minutes de jeu, 0-0 et peu d'enseignement pour l'instant.
1: L'équipe de France n'a pas tout le temps le ballon du tout, hein, Charlotte.
2: Non, parce qu'en fait, il n'y a pas assez de prise de risque pour aller vraiment vers l'avant. Et c'est vrai que j'ai l'impression que ça les perturbe hein, quand même s'ils connaissent le terrain.
0: Kylian Mbappé à la limite de la surface de réparation, là, qui tente de trouver des espaces. C'est pas facile pour le capitaine de l'équipe de France, mais derrière, il y a le soutien de Jules Koundé sur sa droite. Et Ousmane Dembélé qui va perdre ce ballon définitivement, même si il réclamait un corner et c'est un petit peu emmêlé là dans son dribble. Ousmane Dembélé, et derrière, on a bien sécurisé ce ballon, on l'a bien mis au chaud pour bien permettre au gardien de l'équipe de Suède de dégager son camp. On voit Guy Stéphan accompagné de Didier Deschamps qui a repris les rênes de cette équipe de France cette semaine après le deuil, le drame familial qui l'a touché, son aller-retour en France pour les obsèques de sa maman, condition évidemment particulière. Tous les joueurs ont été touché par cette situation, c'est qu'il est très proche de son groupe Didier Deschamps et il est bien là et bien concentré pour aller tenter de réussir à nouveau un grand tournoi pour ce qui est bien sa dernière Coupe du Monde. On sait ce qui pourrait être, évidemment on ne va pas porter l'œil, mais le dernier match hein, de Didier Deschamps, parce que désormais on est en phase d'élimination directe, donc chaque match peut être le dernier aussi pour la carrière du sélectionneur. On n'en est pas là évidemment et on l'espère qu'on sera là toujours ensemble sur ici pour vivre la finale de 19 juillet. 13 minutes de jeu, toujours 0-0, toujours aucune situation dangereuse ni d'un côté ni de l'autre, et toujours des ballons assez inoffensifs, celui de Jules Koundé là en l'occurrence, un petit peu par-dessus et facilement récupéré par la défense suédoise. Le gardien Jakob Zetterstrott qui dégage directement vers son homologue français Mike Maignan. Pour l'instant on a bien le sentiment que ni l'une ni l'autre des équipes est réellement rentrée dans son match. On est toujours dans ce fameux quart d'heure d'observation, même si on y approche plutôt. 13 minutes de jeu, toujours 0-0 entre la France et la Suède dans ce 16e de finale du Mondial.
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1: Bruno Salomon, des nouvelles des réseaux sociaux.
5: Et sur les réseaux sociaux, Mia nous dit « Je suis stressé ce soir ». Fredo nous dit « C'est pas serein derrière ». On va en prendre un, c'est sûr. Tout le monde est un petit peu surpris, en tout cas, sur les 15 premières minutes de l'équipe de France.
1: Nicolas Perronnet, au stade, au MetLife Stadium de New York, France-Suède, 0-0.
0: Allez, Kylian Mbappé là qui va peut-être tenter de mettre un petit peu l'étincelle qu'il y a, le manque pour l'instant à l'équipe de France. Ouais, le dribble là où il rentre vraiment plein axe, il est un petit peu côté gauche, il rentre plein axe sur son pied droit, mais il n'y a pas de situation de frappe, il n'y a pas d'espace, mais il a au moins le mérite d'être remuant. Là, Kylian Mbappé qui est encore en possession du ballon, ça s'est bien joué là-bas sur le côté droit pour Jules Koundé. Le centre, première intention, il y aura corner. Oui, il y aura corner pour l'équipe de France. Ce sera le premier corner de cette partie pour les Bleus, et premier corner tout court, et c'est Ousmane Dembélé là-bas qui va s'en charger de la droite vers la gauche. Kylian Mbappé qui est remuant, qui a décidé de prendre un petit peu le contrôle des opérations, réclame beaucoup la balle. et il tente vraiment de trouver des petits espaces, mais on est très très très bien placé du côté de la Suède. Le corner et la tête suédoise pour écarter le danger, c'est pas terminé. Digne aux 30 mètres, faut frapper peut-être la Lucaline, et oui, faut frapper, et pourquoi pas, c'est cadré, et ça oblige Zetterstrott à se détendre sur son côté gauche. Est-ce qu'il faut abuser de ce genre de frappe? Sans doute que oui, parce qu'on rappelle que Jakob Zetterstrott, 4 sélections seulement, c'est la 5e pour lui avec le maillot suédois. C'est un peu un plan B du côté de Graham Potter, le sélectionneur anglais de cette équipe de Suède qui a opéré. Et ça, on sait que c'est quand même jamais très serein dans une équipe. Un changement de titulaire en cours de compétition. Donc là, Lucas Digne, il a tenté sa chance. Et puis de toute façon, c'était une des rares situations depuis le début de ce match où il y avait un tout petit peu d'espace devant lui. En tout cas, c'est la première frappe cadrée de cette rencontre. Elle n'inquiète pas la Suède, mais elle a le mérite d'exister.
1: Charlotte, une frappe cadrée en 16 minutes pour l'équipe de France, c'est quand même assez rare.
2: Oui, c'est rare, mais parce que les Suédois, ils sont très concentrés. Je pense qu'il faut prendre un peu plus d'initiative. À un moment donné, là, Kylian Mbappé, il l'a fait deux ou trois fois. C'est lui qui met de l'intensité à chaque fois qu'il touche le ballon. Donc, réitérer ce genre de choses. Donc, certes, il faut étirer le bloc, il faut essayer de trouver les espaces, mais à un moment donné, il faut aller un petit peu plus vite, prendre des risques dans les 30 derniers mètres.
0: Deuxième frappe cadrée, les amis. Ah. Kylian Mbappé, c'est un peu la même, exactement au même endroit, pied droit, cette fois-ci pour Kylian Mbappé. Et pareil, cadré, mais ça manque de puissance. Alors, on l'a vu rager vraiment Kylian Mbappé, là, se retourner et avec le bras faire vraiment un gros signe de déception. Donc, on sent vraiment que cette équipe de France, pour l'instant, a du mal à rentrer, à prendre le contrôle de ce match, en tout cas à mettre ce qui fait tout simplement sa particularité, c'est-à-dire la vitesse, se créer beaucoup d'occasions. Et on sent aussi que ça commence à énerver Kylian Mbappé, qui réclame des ballons, qui veut des frappes, qui veut du mouvement, et qui est allé cadrer ce ballon-là, même si ça l'a un petit peu fâché, ça va forcément accentuer sa confiance. Allez, Michael Olysee, au 25 mètres. Avec Jules Koundé, on commence à vraiment à monopoliser le ballon là, pour les Français. Ah, et le dribble là, de Ousmane Dembélé qui a été bien pris par Elliot Strout. Il a bien lu la bonne lecture du jeu là, de la part du défenseur suédois.

0: au jeu, qui reste juste collé, qui n'essaye pas d'intervenir et essayer de lui faire perdre de la vitesse. Parce que là, on voit vraiment les jeux des Suédois, c'est quoi? C'est de trouver Gyökeres ou Elanga vraiment devant, mais ils sont tout seuls. Les milieux de terrain mettent énormément de temps à accompagner les attaquants. Donc attention, laisser Gyökeres dos au jeu, lui mettre la pression, mais pas essayer de passer devant parce qu'il peut jouer de son corps.
1: Bruno?
2: Ouais, déjà quasiment plus de 300 personnes sur le chat ici, sur notre chaîne YouTube, où nous faisons le live ensemble et où vous nous voyez avec nos maillots. Et Laurent nous dit, on a bien compris la tactique des Suédois, va falloir être patient dans cette rencontre.
1: Eh oui Nico, va falloir être patient, on le sent hein.
3: Ouais, il est bien récupéré là ce ballon par les Suédois qui pour l'instant sont à l'attaque. Le centre, le dégagement de Tchouaméni, ils récupèrent des ballons quand même hein, mais ils se mettent en danger. Ça aurait été intéressant là, Ousmane Dembélé le récupère celui-ci parce qu'ils étaient totalement déséquilibrés les Suédois qui quand même par séquence hein, arrivent à se porter à l'attaque. Alors là c'était sur un coup de pied arrêté, mais voilà, on sent que oui, ça peut basculer sur des déséquilibres, des transitions cette rencontre. Allez, Kylian Bardet-Barcola là qui réussit son dribble et pourquoi pas sur un exploit individuel. Bardet-Barcola dans la surface de réparation, la frappe de Bardet-Barcola après le raid et le slalom dans la surface, la frappe pied gauche qui s'envole au-dessus. Début de Zetterström, il avait pratiquement tout fait bien sauf la finition.
1: La finition, Bradley. Ah, oh là là, Charlotte.
0: Ah mais il a mis quand même le tournis. Hein. Je sais pas à qui il a failli mettre les fesses par terre là, mais avec toute son intensité. Et puis il aime bien rentrer aussi intérieur. On voit que Rabiot qui va sur le côté justement pour étirer ce bloc. Et après c'est vrai, c'est sur son pied gauche, le pied d'appui est un petit peu loin. Il a le corps en arrière. C'est là qu'il doit progresser. C'est à un moment donné mettre de la vitesse, c'est bien.
3: Ah oui, Kylian Mbappé. Kylian Mbappé le 1 contre 1. Elle est là, l'ouverture du score pour Kylian Mbappé. Et le but pour l'équipe de France qui ne sera pas validé parce qu'il est en situation de hors-jeu. On va regarder tout ça les amis. Mais là le ballon perdu par la Suède et immédiatement la transition supersonique, la passe en profondeur plein axe pour Kylian Mbappé. Waouh, il va falloir revoir tout ça. Je pense que ça se joue pas à grand chose. J'ai bien peur qu'il le soit.
1: Mais pas du tout. Il est peut-être un genou.
3: Ouais, je pense que on est dans ces situations là où vous savez quoi, ça se joue à que dalle.
1: Ah ouais, vraiment.
0: Lindelof, tu prends un risque.
1: Ah ouais.
0: Parce qu'il y avait Lagerbiege qui traînait comme ça derrière.
3: Le jeu a repris, donc ce sera refusé avec certitude. On a déjà repris le jeu, donc oui, ça veut dire que la situation elle est quand même très très claire du côté de la VAR également. Bah voilà, ils ont eu très très chaud là les Suédois.
1: Ah ouais. Hein.
3: Très très très chaud sur cet alignement et Kylian Mbappé a deux doigts d'ouvrir le score, mais à deux doigts ça compte pas. 20 minutes de jeu, toujours 0-0 entre la France et la Suède.
1: Mais là Charlotte, on a senti une petite accélération de l'équipe de France et on a eu deux grosses occasions en une minute.
0: Bah c'est là que c'est pour ça qu'il faut jouer peut-être les coups de pied arrêtés plus rapidement. Faut essayer de la jouer un peu plus à l'intox, ne pas s'endormir justement avec ce rythme-là imposé des Suédois.
3: Allez, la touche pour la Suède qui allez, joue un petit peu plus haut. Là on commence, ça y est, à avoir pris ses repères d'un côté comme de l'autre. Mais les schémas de jeu assez bien établis. Et Michael Olise, il y a des gestes d'agacement hein, du côté de l'équipe de France. Je vous parlais de Kylian Mbappé tout à l'heure. Là c'est Michael Olise qui est en train de contester une décision arbitrale. On sent on revoit la situation de hors-jeu. Il n'y a rien en fait, c'est l'épaule gauche de Kylian Mbappé. Il y a franchement alors le révélateur montre qu'effectivement il y a une situation de hors-jeu, il n'y a pas de souci avec ça, mais franchement ils ont pris un risque les Suédois sur cette histoire là bref.
1: En fait au départ de sa course il est
0: obligé de le faire parce qu'il va être en retard. S'il continue à reculer un petit peu, il sait qu'il va être en retard.
1: Mbappé?
0: Non, Lindelof. Il est obligé de vraiment de jouer le hors-jeu au cas où ça passe, parce que après s'il essaye de rattraper ça,
1: il ne pourra pas.
3: Ouais, et là Kylian Mbappé là, qui est en train de jouer des coudes avec Lagerbilke. Il est au milieu là, des trois centraux. C'est possible qu'on commence à se parler un petit peu de part et d'autre hein, et que ça participe à l'agacement des joueurs de l'équipe de France. Forcément dans la panoplie suédoise, on se dit qu'allez, pourquoi pas aller faire péter un plomb aussi à ces joueurs-là, même si c'est pas le genre.
1: Bonne chance,
3: avec l'expérience qu'ils ont, bonne chance, ouais, effectivement.
1: Parce que mais là, ils en ont vu d'autres. Hein.
3: Mais ils se sont parlé là, Kylian Mbappé et Lagerbilke. Kylian Mbappé qui parle aux défenseurs. Lagerbilke qui plusieurs fois a écarté le bras de Kylian Mbappé. On sent que il va y avoir de ça également, alors que les sifflets que vous entendez derrière moi, eh bien, sont ceux qui accompagnent. On en a l'habitude désormais. La pause fraîcheur ou la pause publicitaire, pour mieux la nommer, après 23 minutes de jeu, 0-0.

0: entre la France et la Suède. Et cette pause-là, pour le coup, eh bien, elle va être utile parce qu'il fait chaud et les joueurs vont s'hydrater.
1: La pause thune, on peut l'appeler comme ça entre nous, hein. La petite pause thune. Nous, on va pas passer de publicité, on va revenir, on va juste tourner un. Enfin, je sais pas comment on dit.
2: On va mettre Shakira.
1: Bon, bref, on arrive tout de suite.
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1: Voilà, vous êtes sur ICI, on est en train de vivre le 16e de finale de Coupe du Monde de l'équipe de France contre la Suède. Toujours 0-0 au niveau du score, c'est la pause fraîcheur. On est donc à la mi-temps de la première mi-temps, comme on dit quand on est poète. Bruno Salomon, sur les réseaux sociaux, sur le chat de la chaîne YouTube ICI, qu'est-ce qui se passe ?
5: Alors, sur les réseaux sociaux, ce qui est assez marrant, c'est que finalement, le but hors-jeu ne fait pas trop parler. Allez, c'est pas grave, c'est comme ça, la VAR a parlé, c'est comme ça. Non, par contre, c'est Barcola qui prend un peu la foudre parce que... tout le monde dit c'est pas possible, c'est comme d'habitude. C'est même, il y a même des Anglais qui le disent. Il y a Andrew qui en anglais le dit. Il fait c'est le classique Barcola. Il fait le plus dur et après il met au-dessus. Ça rappelle bien évidemment
1: sa finale de Ligue des Champions.
5: Mais non, ça rappelle sa Ligue des Champions à Barcola et sa finale avec les ballons qui sont partis dans les airs. Après il y a aussi Grarova qui nous dit purée, j'ai réveillé les voisins pour rien. Mais ça c'est pour le but de Mbappé qui a été refusé. Mais Barcola en tout cas prend très très cher sur les réseaux sociaux parce que accélération, parce que grosse différence, mais derrière eh bien il n'a pas réussi. Je voudrais juste te dire bonjour à Lise aussi sur le chat ici de notre chaîne YouTube. N'hésitez pas, abonnez-vous, likez, partagez notre chaîne YouTube et notre live. Vous êtes plus de 300 désormais et Lise nous dit hello tout le monde, est-ce que ça va? Moi j'ai l'impression que ça va, il nous manque juste un petit but peut-être pour que ça aille mieux encore pour l'équipe de France.
1: Évidemment, et on a Kevin qui nous dit si vous cherchez la fraîcheur, on est en train de décharger les surgelés direction la chambre négative à moins 30 degrés. Merci Kevin. Pour l'instant Charlotte, on peut pas dire que les Bleus soient dans une chaleur extrême. Ils ont commencé le match assez froidement, on pourrait dire.
2: Ouais, mais j'ai pas envie de trouver d'excuses par rapport au terrain, mais on les voit un peu mitigés dans le circuit de passe. Après, je comprends hein, Barcola, je comprends parce qu'on a l'impression c'est tellement facile qu'il peut faire cette différence à chaque fois, mais quand on est vraiment dans la dernière décision, la prise d'initiative de frapper, c'est là que c'est le plus dur pour un footballeur. Moi au début je critiquais énormément mes attaquants, je dis mais vous rigolez de quoi, vous êtes à 4 mètres, 5 mètres du but, 10 mètres du but, vous les mettez pas au fond. Donc après je me faisais chambrer parce que quand moi j'étais dans ces situations là, deux matchs par entraînement, parce que j'étais la Mbappé aux entraînements hein, je faisais que marquer. Ah ouais, je disais je suis une attaquante incomprise, pourquoi on me met derrière, etc.
1: Ah ouais.
2: Mais en fait non, c'est tellement dur de prendre, de faire le bon choix de pied, de bien se placer, et c'est vraiment cette petite marche
1: comme ça.
2: Ah oui, parce qu'en fait on a l'adrénaline, on est un peu fatigué, et puis finalement bah oui, Bradley Barcola c'est dans sa marge de progression d'être beaucoup plus efficace.
1: Le jeu a repris, Nicolas Perronnet.
6: Exactement, la 26e, toujours 0-0 et le ballon dans les pieds de Mike Maignan, alors que l'ombre est en train de progresser sur
1: assez rapidement
6: cette fameuse pelouse, effectivement, parce que le soleil qui est derrière nous est en train de baisser hein, il est déjà quasiment 17h30 ici du côté du New Jersey. Allez, Bradley Barcola, on a le contrôle là, Bradley, il faut s'appliquer parce que là franchement ça c'était un ballon tout cuit, c'est typiquement, et on en parlait déjà un match précédent, le genre de situation où on pense déjà à la passe qu'on va faire ou au mouvement qu'on va initier, et on oublie un petit peu le ballon. Et alors là, il était tout seul, ce ballon a été très mal contrôlé par Bradley Barcola. C'est parti, plein axe là pour les Suédois avec Yacine Ayari, lui aussi c'est un bon joueur. Hein. Yacine Ayari au milieu de terrain, joueur de Brighton, il est capable, malgré son petit gabarit, on va dire, de faire un peu de box-to-box, d'aller casser une ligne ou deux. Jouer un petit peu à l'anglaise, hein, tout simplement. Hein. Il y a un fort accent britannique dans cette équipe suédoise avec des joueurs qui jouent dans des clubs de première ligue. Un sélectionneur, Graham Potter, qui est un sélectionneur anglais, qui a entraîné à Chelsea, qui a entraîné à West Ham avant de prendre sa première sélection. Attention à ce ballon dans la surface de réparation, on n'a pas été attentif, mais Alexander Isak qui peut pas le récupérer. Ça a été, j'imagine, travaillé à l'entraînement. L'appel vraiment croisé d'Alexander Isak et ce coup franc plein axe joué au sol pour aller le trouver. En profondeur, et derrière heureusement qu'on a bien défendu ce ballon et que surtout il était très très difficile à redresser pour l'attaquant de Liverpool.
1: Charlotte, tu les trouves comment là depuis le retour de la pause fraîcheur?
2: Attention à ces coups de pied arrêtés. Hein. Là, la belle combinaison où on se fait un peu oublier, on fait des fausses courses côté opposé. Il y a un joueur qui se fait oublier, qui fait le bon arc de cercle et qui rentre au milieu. Il faut être très vigilant, très concentré. Ça va être un peu comme le match contre la Norvège, même si c'était l'équipe B, la concentration au maximum.
1: En tout cas, celui qu'on voit le plus côté suédois, c'est quand même Alexander Isak hein, parmi les attaquants. Nico.
6: Oui, la frappe de Dembélé, ça va aller pour malheureusement pour la Suède et ça sera un corner à venir pour l'équipe de France. Oui. Ouais, en fait, je le trouve très bon dans ses appels en fait, Alexander Isak depuis le début de ça. Ouais. En fait, ils ont tous un registre un peu à eux. Gyökeres vraiment dans la protection du ballon dos au but pour bonifier des ballons. Isak dans ses appels et Langa avec sa vitesse quoi. Donc je trouve qu'ils sont quand même très complémentaires ces trois attaquants de la Suède. On savait que c'était la grande force de cette équipe de Suède, même si elle s'est pas exprimée hein, franchement pour l'instant au cours de cette Coupe du Monde, mais on sait que sur le papier c'est quand même des joueurs de top niveau et ce qu'on a surtout pas envie de voir, c'est la fameuse célébration masquée de Gyökeres, hein, c'est ce qu'il fait quand il marque un but avec le Sporting ou maintenant avec
1: Bruno Arsenal. Salomon essaye de la faire ça. Mais il est pas très souple des avant-bras, j'ai l'impression.
2: Non, il a
1: eu un petit peu de mal,
5: c'est comme ça. Oui, d'accord. Faire un loup en fait.
1: Ouais, non mais je crois que t'as essayé le 360 avec les poignets, ça a pas marché. Pardon Nicolas Perronnet.
6: La demi-heure bientôt hein, ici hein, déjà la 29e, toujours 0-0, on galère un petit peu quand même, faut bien le reconnaître, face à cette équipe de Suède, même s'il n'y a pas grand danger pour l'instant, malgré tout. Allez, Lucas Digne avec Bradley Barcola, faut se remettre dans le match, Bradley Barcola, il y a eu 2-3 petites erreurs techniques, ce ne sera pas sur ce coup-là, on va sécuriser le ballon derrière avec William Saliba et repartir vers la gauche, on saute Upamecano pour aller chercher Jules Koundé et Michael Olise qui fait pas trop de différence hein, pour l'instant, moins que
1: arrêté là, l'équipe est entièrement arrêtée. Charlotte,
2: ouais, parce qu'il n'y a pas de pressing, donc c'est dur de trouver des espaces, mais justement il faut prendre des initiatives, quitte à perdre le ballon, c'est pas grave, on fait confiance à nos milieux de terrain et à notre défense, mais si on percute pas, si on ne va pas provoquer, ça, ils vont pas bouger hein, les Suédois.
6: Ouais, ils essaient de l'étirer justement le bloc avec cette transversale là de Kylian Mbappé. Ouais, le centre de Michael Olise, bah justement quand on dit qu'on l'a pas trop vu, on le voit, il était dangereux ce centre, c'est dégagé par la défense, là c'est pas terminé, Kylian Mbappé encore, peut-être la frappe dans le 1-2 avec la frappe de Adrien Rabiot cette fois-ci dans la surface de réparation, ça a été bien négocié. Bah voilà, quand on arrive à les bouger quand même et à se créer des mini-espaces, on se crée des situations et nouveaux corners à venir pour l'équipe de France cette fois-ci côté gauche, ça se précise.
2: Alors, on combine bien sur le côté, c'est Dembélé qui est rentré intérieur et c'est Michael Olise qui a trouvé cette largeur et là derrière on fait fin de contrôler le ballon de la part d'Adrien Rabiot qui était dans le demi-espace, il se retourne rapidement à la prise d'info aussi, l'enchaînement est quasi parfait, l'arrêt du gardien
6: corner de Ousmane Dembélé qui avait levé ses deux bras pour annoncer la combinaison qui ne donnera rien, mais le ballon est encore pour l'équipe de France avec Jules Koundé là-bas côté droit, corner à nouveau, je pense que ouais, même s'il conteste les Suédois, pour eux c'est Jules Koundé qui a touché ce ballon en dernier, c'est pas le cas, nous dit l'arbitre néerlandais de cette rencontre, Danny McKelly, et nouveau corner de la droite vers la gauche, Ousmane Dembélé, la tête suédoise, encore pour écarter le danger, mais là franchement, ça commence à se préciser un peu, en tout cas il y a de plus en plus de ballons dans la surface de réparation, avec Jules Koundé désormais, le centre en retrait, oh le poteau qui vient sauver la Suède sur cette combinaison avec cette frappe de Kylian Mbappé, bien trouvé sur ce centre en retrait, qui avait tout fait bien, poteau, et derrière c'est miraculeusement dans les gants de Zetterström, mais oui ça se précise, mais non, ça ne fait pas tout. Toujours but pour l'équipe de France.
2: La passe de Dembélé cachée pour Koundé et derrière on est complètement attiré premier poteau de la part des Suédois. C'était exactement ce qu'il fallait faire hein, de la part de Kylian Mbappé, trouver ce second poteau plat du pied.
1: Un peu trop proche du poteau du coup.
2: Ouais.
1: Dessus quoi. En plus il a failli avoir un CSC juste derrière parce que le ballon revient sur un Suédois qui manque de le mettre au fond du but.
6: On commence à trouver les solutions hein, avec Kylian Mbappé là justement encore sur son côté gauche, on sent toute la frustration de Kylian Mbappé depuis le début de cette rencontre, de se heurter à chaque fois ce bloc suédois, mais ça se précise quand même pour l'équipe de France de plus en plus dangereuse et qui désormais a une possession du ballon qui augmente de minute en minute. Ousmane Dembélé avec Adrien Rabiot, il a du champ peut-être, non ? Il va lever la tête, oui, il peut frapper, voilà, c'était pas si mal que ça. Cette frappe, on l'a vu venir, pied gauche d'Adrien Rabiot, un petit peu arrêté peut-être, Mais quand même, voilà, c'est vrai qu'il avait une petite dizaine de mètres devant lui. Et donc, eh ben, il a pris sa chance et ça passe au-dessus des buts de Zetterström. Mais alors qu'on revoit effectivement cette frappe de Kylian Mbappé. Ah, il a des buts ouverts, hein, franchement. Ouais, peut s'en vouloir Kylian Mbappé de ne pas avoir ouvert le score sur ce coup-là.
1: Mais le côté positif, c'est que Charlotte, je ne sais pas si ça t'apparaît comme ça, mais je trouve que Kylian Mbappé prend les clés du camion et a pris le jeu à son compte, quoi.
2: Clairement, et il a trouvé le bon choix, c'est de trouver tout de suite opposé, là où il y a le moins de Suédois, et ensuite, dans un second temps, être trouvé. À chaque fois, il fait la passe et après, il fait l'appel en profondeur. Mmh. Vraiment, il est toujours en mouvement.
1: Nico.
6: 33 minutes de jeu, toujours 0-0. Aurélien Tchouaméni qui remonte ce ballon, qui approche du rond central. Dayo Upamecano qui passe la ligne médiane désormais. Allez, côté droit là-bas pour Ousmane Dembélé, toujours collé à sa ligne de touche, pas très bien inspiré Ousmane Dembélé sur cette combinaison, mais pas très bien inspiré non plus la défense suédoise, parce qu'ils vont concéder la touche un petit peu en catastrophe. Mésentente entre Victor Lindelof, le capitaine suédois, et son gardien Jakob Zetterström, la touche française. On est déjà reparti de l'autre côté, côté gauche, avec Bradley Barcola. L'appel de Lucas Digne s'est arrêté, mais il va quand même être trouvé. Lucas Digne derrière avec Adrien Rabiot. Tchouaméni à son tour désormais d'avoir un petit peu de chance, il ne va pas prendre la frappe. Tchouaméni le relais avec Kylian Mbappé. On joue doucement, un petit peu arrêté, mais on arrive à trouver les combinaisons à force de patience du côté de l'équipe de France. Michael Olysee par exemple là-bas sur le côté droit, le petit passement de jambe de Michael Olysee, l'appel de Jules Koundé pour aller créer des fausses pistes, et le ballon qui reste dans les pieds de l'équipe de France, a mal négocié. Et derrière, est-ce qu'il y aura faute? Oui, il y aura faute. L'attaque placée qui ne sert à rien pour les Bleus, parce que la dernière passe a été mal assurée. Et on a bien joué le coup, faut le dire aussi, du côté du bloc suédois, qui, vous serez peut-être d'accord avec moi, je trouve, commence à se fissurer un tout petit peu. Ce serait bien d'en profiter et d'accélérer encore un petit peu.
1: Charlotte fait oui de la tête.
2: Ouais, ça commence à être fatigant, hein. Déjà d'être concentré, ça demande beaucoup d'énergie. Et aussi physiquement, suivre Barcola, suivre Dembélé, Mbappé, ça...
1: Ils sont tous très actifs, hein.
2: Oui, et puis là, ils ont compris qu'il fallait être très très proche, voire sur les côtés être 3, voire 4, et ensuite un appel en profondeur côté opposé. Donc là, on commence à trouver les solutions.
1: Bruno Salomon.
5: Sur le 0810 055 056, c'est notre numéro WhatsApp. Vous nous appelez, vous nous laissez des messages pour encourager les Bleus, ils peuvent être audio ou écrits. Et Stéphane nous a écrit: bonsoir à toute l'équipe de Radio France, tous derrière les Bleus pour la qualif. Allez.
7: Oh, Michael Olysee ! Oh, la bicyclette ! Et derrière, Ousmane Dembélé qui ne cadre pas. Oh, quel geste ! Quel geste de Michael Olysee sur ce ballon qui vient derrière. Il a failli nous mettre le but de la Coupe du Monde. C'est pas possible. La bicyclette, l'aspiration géniale. Et le poteau, encore le poteau qui sauve les Suédois. Et derrière, but ouvert pour Ousmane Dembélé qui ne cadre pas. Mais l'aspiration, les amis, de Michael Olysee, elle est absolument géniale.
1: Sublime.
2: Mais qui peut faire ça? Qui peut faire ça? Pas un fou. Un fou de faire ça à l'entrée de la surface de réparation, même s'il sait où se situer.
6: Oh, tiens, dans l'autre côté, derrière il y a chaleur là sur ce ballon d'Anthony Elanga qui va passer à côté des buts de Mike Maignan. Et ben non, c'est en train d'accélérer d'un côté comme de l'autre. Mais alors l'action là, franchement, on l'a vu venir en fait, parce que le ballon, alors il est contré, il arrive par derrière et en fait il arrive lentement, un peu en cloche, et on voit Michael Olysee se préparer à faire sa bicyclette. Tout le stade s'est arrêté en se disant mais il va le faire, il va pas le faire, et on a suivi ce geste, mais comme au ralenti, parce qu'il est parfait,
1: sublime,
6: franchement. Ah ouais, ça méritait tellement, mais alors tellement, d'aller au fond.
1: Donc on a bien incroyable. Compris, quand vous nous mettez des messages sur WhatsApp et qu'on les lit à l'antenne, il y a occasion de but. Donc faites-le. 0810 055 056. Attends, à d'autres, bah vas-y, enchaîne, hein.
5: Merci de diffuser les matchs à la radio. On vous écoute depuis l'océan Atlantique au large du Congo, car ce n'est pas diffusé dans le coin. Merci de la part de Gilles sur le 0810 055 056. N'hésitez pas. Et puis il y a bien évidemment notre chaîne YouTube qui diffuse en live. Venez voir nos bobines et puis venez échanger aussi avec toute la communauté qui est en train de se créer. Vous êtes plus de 330 désormais à être sur le chat, à discuter dans ce live. Il y a un joueur qui ramasse un petit peu, c'est pas Barcola, c'est sur le côté Jules Koundé. Certains le trouvent assez faible dans ce qu'il fait ce soir.
2: Ah, ils sont durs. Je trouve qu'il fait son match. On le voit combiner sur le côté, très concentré avec Michael Olise et Dembélé. Donc non, il a failli faire une passe décisive Mbappé. Il est offensivement très très bon. Pas trop mis en danger derrière pour le moment, parce que c'est Upamecano et Saliba qui font le boulot face à Gyökeres notamment. Donc je trouve que vous êtes un petit peu durs, les copains là. En plus, vous savez très bien que ouais, Jules Koundé, pour moi, c'est pas mon préféré dans cette équipe.
1: Non,
2: donc
1: non, on peut pas dire ça.
2: Je suis objective avec avec les joueurs de l'équipe de Nico, France au maximum.
1: Nico, entre temps, Michael Olise a pris un petit coup sur la cheville.
6: Ouais, une grosse charge sur Michael Olise, ça va. Il s'est relevé. Il y a eu un petit attroupement. C'est un petit peu expliqué entre les acteurs du jeu, mais le jeu a repris et Kylian Mbappé là désormais qui se fait un petit peu charger. On commence à mettre un petit peu des brins, des tampons du côté de l'équipe de Suède. En tout cas, peu zéro pour l'équipe de France, deux poteaux à zéro, parce que du côté du tableau d'affichage, malheureusement, ça n'a pas bougé. Toujours 0 à 0 dans ce 16e de finale entre la France et la Suède. On joue la 39e.
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1: Avec Charlotte Lorgeret et Bruno Salomon en studio à la Maison de la Radio et Nicolas Perronnet depuis le MetLife Stadium à New York pour nous faire vivre ce match France-Suède. 16e de finale de la Coupe du Monde, 0 à 0 entre les deux équipes. Et c'est Michael Olise qui va tirer un coup franc.
6: Le coup franc, deuxième poteau. C'est encore une fois dégagé par les Suédois. Il y a un gros duel là-bas. Avec William Saliba qui est resté, je crois, pour tenter de récupérer ce ballon qui va être perdu. Il était resté tout là-bas, généralement dans la zone.
1: Avec Upamecano d'ailleurs.
6: Ouais, avec Upamecano. Ouais, je crois que c'était Dembélé, mais non, c'est les deux défenseurs centraux qui sont
1: au point du corner. Ouais.
6: Ouais, exactement. Ouais. Ça montre qu'on sent clairement du côté de l'équipe de France qu'on peut aller chercher quand même cet avantage avant la pause. Très clairement, ces deux poteaux, cette pression très très accentuée depuis quoi? Allez, 15-20 minutes désormais sur ce bloc suédois qui. Panique de plus en plus, qui ressort de moins en moins proprement. Mais ça tient, hein. Pour l'instant, hein. On est encore à 5 minutes de la pause et ça tient. Allez, Adrien Rabiot là, qui se projette avec Kylian Mbappé qui va récupérer le ballon. La frappe de Kylian Mbappé est encore cadrée, mais est encore trop sur le gardien suédois. Et il est encore à l'origine d'un agacement du capitaine de l'équipe de France. Alors il est bouillant, Kylian Mbappé. À chaque fois qu'il cadre, à chaque fois que l'équipe de France passe à pas grand chose, il est très très très expressif ce soir, hein, vraiment.
2: La prise de balle pour rentrer à l'intérieur, c'est ce qu'il fallait faire. Il a fait mine de continuer son action. Mais là où c'est très bien de la part de Kylian Mbappé, c'est déjà qu'il a élevé son niveau de techniquement. Parce que c'est vrai qu'au début des phases de poule, techniquement, les premières mi-temps, c'était pas forcément ça. Et là, il a clairement élevé le curseur.
1: Et la passe de Michael Olise pour Rabiot, puis la passe de Rabiot pour Mbappé, c'était magnifique. Hein, l'action complètement verticale et vraiment très très belle action.
6: Ben, franchement, honnêtement, il pourrait y avoir 2-0, on serait plutôt assez.
1: On serait payé.
6: Pas surpris, je veux dire quoi. Oui, voilà, c'est ça. Un peu de frustration quand même. Hein.
1: Mais on se tire à deux, Nico, pour l'instant, et 73% de possession pour l'équipe de France.
6: Ouais, alors il y a eu des tirs cadrés, effectivement, sans danger, mais il y a quand même eu d'énormes occasions, notamment les deux poteaux. Attention à ce ballon suédois, ça s'est mal tiré, très très mal tiré. Deuxième poteau, mais beaucoup trop profond. Et c'est tant mieux pour l'équipe de France qui va récupérer le ballon. La transition peut-être, non. Ah, il a essayé, là, Michael Olise, de mettre un petit peu de vitesse sur son contrôle orienté pied gauche pour aller prendre le large là-bas, de l'autre côté, le long de la ligne de touche. Mais non, derrière, il était bien couvert par son défenseur direct. Et à 4 minutes de la pause désormais, eh bien, c'est une touche à négocier. Ligne médiane pour la Suède. Loin devant là-bas, la tête d'Upamecano. Le deuxième ballon sera suédois. Ouais, c'est bien, on les récupère, hein, les ballons désormais. Là, c'est Ayari là, qui l'a perdu, qui a été bien pris. Et oui, la transition, elle est possible avec Kylian Mbappé. Avec l'appel peut-être de Bravé Barcola. Kylian Mbappé qui s'approche, 30 mètres, 25 mètres. Barcola désormais dans la surface de réparation. Le centre de Barcola. Et encore une fois, le pied suédois. Alors qu'il y avait grand danger avec Jules Koundé qui traîne dans les parages. C'est pas terminé la frappe d'Olise qui vient juste à côté du poteau cette fois-ci. Non pas le toucher, mais le frôler, ce poteau suédois. Oh, les occasions là qui se multiplient pour l'équipe de France. Et le pied gauche de Michael Olise, ça passe quand même à 6 mètres. Je le voyais plus proche que cela, ce ballon.
1: Ils sont en train de se frustrer un peu, je trouve, les attaquants. Ils sont excellents, franchement, ils combinent hyper bien ensemble, Charlotte, mais ils forcent un peu le dernier geste.
2: Je sais pas s'ils sont frustrés, parce que après, des fois, on peut avoir dans nos visages, on a l'impression qu'on est énervé, qu'on est fatigué, etc. Mais en fait, c'est juste qu'on est à fond, on est passionné. Bah,
1: là, Olivier, il se tape sur la tête.
2: Oui, mais ils sont dans le bon truc, c'est ce que je veux dire. Oui, c'est pas, ils ne vont pas dire oh mince, voilà, je vais pas dire des insultes, mais ils sont dans l'énergie qu'il faut, en tout cas.
6: Allez, Bradley Barcola, là, qui est lancé par Adrien Rabiot. Il va l'avoir, ce ballon, Bradley Barcola. Il est excentré, mais il va quand même s'en sortir et s'en tirer avec un corner. Franchement, on est tellement au-dessus. On est tellement au-dessus de cette équipe de Suède. Allez, il faut aller convertir cette domination avec ce nouveau corner et cette occasion de mettre le ballon dans la surface de réparation. Pied gauche de Michael Olysée, corner, de la gauche vers la droite. Main gauche levée pour annoncer la combinaison de la part du joueur du Bayern Munich. Ça va être sortant, c'est deuxième poteau, c'est un petit peu flottant, mais ça va être récupéré en deuxième ballon par Ousmane Dembélé, Jules Koundé. Ousmane Dembélé encore, limite de la surface de réparation. Ousmane Dembélé qui va déclencher, peut-être, non, il a essayé comme à nombreuses reprises depuis le début de cette partie de trouver les petites passes sèches là au sol latéral pour aller un petit peu dans les espaces et trouver des déviations. Mais là, c'est encore une fois le pied suédois qui a été trouvé par Ousmane Dembélé à 1 minute 30 désormais de la fin du temps réglementaire de cette première période. Tous derrière encore pour les Suédois. Ousmane Dembélé côté droit avec Jules Koundé là qui combine. Jules Koundé dans la surface de réparation, a-t-il touché ce ballon de la main? Oui, non, on ne saura pas, parce que de toute façon les Suédois s'en sortent. Et là ouais, il y a transition à mener, mais alors totalement inoffensif, parce qu'on l'a vu venir à des kilomètres là pour le coup. Cette fois-ci, l'appel d'Alexander Isak, couvert sans aucun souci par Dayot Upamecano.
1: C'est beau, hein, ce qu'il fait, Charlotte.
2: Ouais, il fait mine d'aller au duel et finalement il voit qu'il est un peu court, Isak, donc c'est pour ça qu'il a filé ce ballon. Mais je suis un petit peu étonnée de l'adversité, ce que proposent quand même les Suédois. On voit l'impact que montrent et que provoquent les joueurs de l'équipe de France. C'est dur, hein, mentalement, de voir des joueurs comme ça aller aussi vite, tous ensemble, gros volume de jeu, mais je suis assez déçu quand même.
6: Michael Olysée, la frappe de Michael Olysée, encore, elle est cadrée cette fois-ci. Et cette fois-ci, c'est pas le poteau qui sauve Jakob Zetterström, c'est lui-même qui se sauve en allant chercher ce ballon vraiment au ras de son poteau droit, du bout du gant. Il y avait la précision pour Michael Olysée. C'est pas terminé. Kylian Mbappé dans la surface. Et voilà Kylian Mbappé qui vient libérer l'équipe de France juste avant la pause. Le petit ballon sur son pied droit, la frappe pied droit, petit filet opposé. Et oui, monsieur, et oui, merci. Et merci qui qui a un but à 0 pour l'équipe de France, que c'est mérité.
1: Et il vient prendre Didier Deschamps dans ses bras, Kylian Mbappé, sur le banc. Les attaquants Dembélé, Olysée sont tous venus dans les bras de Didier Deschamps. C'est une sacrée action qui nous a sorti, la Charlotte.
2: C'était critiqué depuis le début de cette Coupe du Monde. Oui, quand il y a un but, il n'y a pas vraiment d'énergie collective comme les autres équipes. Bah là, voilà. On montre, on voit ces belles images, on voit les sourires, on voit que l'équipe de France est clairement au-dessus et Kylian Mbappé qui est encore au rendez-vous. Ça se passe très vite, on joue rapidement le corner. Olysée qui prend l'information aussi. Et ce jeu à trois très intéressant où Kylian Mbappé, il arrive avec ses passements de jambes à trouver des angles assez impossibles. On est sur le reculoir, les Suédois, ils n'arrivent pas à intervenir tellement que c'est rapide. C'est la petite touche, il fait ses passements de jambes et il fait deux touches de balle extérieur pied droit pour pouvoir vraiment être libéré, trouver opposé. C'est exactement ce qu'il fallait faire. Et très alors, bon
6: techniquement Charlotte, je pense que
2: ça va trop vite.
6: Mais je trouve qu'entre l'appui, le dernier appui pied gauche et la frappe pied droit, ça va à une vitesse.
2: Bah en fait, parce que généralement quand on voit des attaquants faire beaucoup de passements de jambes, en fait quand on est défenseur, on a juste à regarder le ballon. Et quand on touche vraiment le ballon, mais lui il a fait deux touches de ballon pour vraiment trouver un peu plus d'angle. Et après, l'enchaînement est parfait.
6: Ah, franchement, c'est tellement mérité. Ça aurait été tellement frustrant d'aller rejoindre les vestiaires sur ce score de 0-0. Il y a 3 minutes de temps additionnel. On a déjà commencé à les manger un petit peu. Attention avec ce ballon dans la surface. Oh là là, la fameuse déconcentration qui nous avait déjà coûté un but face à la Norvège. Bah là, on est passé à deux doigts également avec ce centre qui venait de la droite et derrière, bon, on n'y était pas. Et ça fait deux fois. Heureusement, c'est sans conséquence pour l'équipe de France. Mais c'est Jules Koundé là qui sauve la baraque. Hein. sur Gyökeres.
2: En fait, Saliba ou Upamecano, ils ont juste un joueur, Saliba, qui s'arrête complètement et doit protéger un peu plus son premier poteau. Il aurait pu intervenir sur le centre. Quelle intervention.
6: Ouais. Ouais, mais ça c'est un petit problème quand même, hein, de pas revenir à une concentration maximale après un soulagement comme celui qui a été sans doute d'ouvrir le score. Alors on sait que c'est hyper compliqué toujours, mais c'est vrai que ça fait deux fois, heureusement sans conséquence pour l'instant pour les Bleus. Ils sont à l'attaque, hein, les Suédois là, ils ont clairement envie de réagir avec ce ballon qui va encore venir là peut-être de la droite. Attention avec Elanga, le petit passement de jambe, ça donnera rien, c'est bien défendu, passe par Lucas Digne. Mais encore une fois, Elanga dans la surface. Oh, il y aura pénalty. Ouh là là, heureusement qu'il y a une situation de hors-jeu là. Parce qu'Elanga qui s'effondre dans la surface de la réparation. Il semblait qu'il y avait un petit quelque chose. Ou pas, je sais pas, mais en tout cas, il y avait une situation de hors-jeu sur la passe précédente. Hein. Ça, c'est, en fait, il y a eu un 1-2 en deux temps. Ah oui, non, je suis pas sûr qu'il y ait faute en plus.
1: En tout cas, c'est Lucas Digne, hein, ouais, qui est dans.
2: Ah oui, il est en retour de hors-jeu de toute façon.
6: Je suis pas sûr. Ouais, non, tout va bien.
2: Il tire un petit peu le bras. Est-ce que c'est vraiment suffisant? De toute façon, il y a une position de hors-jeu.
6: Il sollicite le 1-2 et, oui. Et en fait le 1 a été la passe 1 a été hors-jeu avant la passe 2. Donc de toute façon, qu'il y ait eu faute ou pas, il y avait hors-jeu avant. Donc pas de souci pour l'équipe de France. Mais en tout cas, il y a une réaction quand même de cette équipe de Suède qui montre des choses. En même temps, vous me direz, il n'y a pas le choix maintenant pour la Suède. Mais ils n'attendent pas la mi-temps, hein, avant de mettre quelque chose en place. Là, ils ont décidé de prendre le ballon et de tenter, dans ces toutes dernières secondes de la première période, de revenir dans la partie.
1: Et merci à Amar sur le chat de la chaîne YouTube qui nous a signalé qu'on n'avait pas mis à jour le score. Comme d'hab, on oublie toujours de le faire parce que c'est manuel. Et donc Bruno Salomon a eu la gentillesse de se lever et de mettre à jour le score 1-0 donc pour la France. Mais maintenant, ça peut dérouler, hein, après la mi-temps. Là, avec le...
6: Ça y est, c'est la mi-temps, hein, les amis. Ouais. Sifflé à l'instant. 1-0 pour l'équipe de France. Kylian Mbappé qui libère les Bleus. 17e but en Coupe du Monde pour Kylian Mbappé, et déjà son 5e dans la compétition. Il revient à hauteur d'Erling Haaland et a un but désormais de Lionel Messi qu'on est déjà à 6. Mais ça, oui, c'est pour les stats personnelles. Ce qui nous intéresse, c'est que l'équipe de France passe la Suède, se qualifie en 8e, et c'est plutôt bien parti. 1-0 pour les Bleus, et que c'est mérité.
1: Voilà, rejoignez-nous sur le chat de la chaîne YouTube ICI, ICI, on vous attend, et bien sûr au 0810 055 056, envoyez-nous des vocaux, parce que grâce à ça, l'équipe de France inscrit des buts et fait des retournées acrobatiques. Donc n'hésitez pas, des vocaux 0810 055 056, des vocaux sur WhatsApp ou des messages écrits, évidemment. Bruno Salomon qui est là les lira avec plaisir, et on pourra échanger ensemble. On revient tout de suite avec Charlotte Lorgeret, avec Bruno, avec vous dans le chat pour débriefer cette première mi-temps des Bleus.
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1: Avec Bruno Salomon en studio et Charlotte Lorgeret, notre consultante pour la Coupe du Monde, ancienne joueuse qui a joué à peu près dans toute la France, sauf au PSG à Marseille. C'est un peu ça. Tous les autres clubs, elle les a fait quasiment. Bruno Salomon d'abord, un petit tour sur les réseaux sociaux. Que disent nos viewers sur la chaîne YouTube ICI ?
5: Le roi Kylian est salué, bien évidemment, par rapport à ce but, cette réalisation. Alors, beaucoup aussi parlent de l'enchaînement d'Olysée, Dembélé qui fait la passe, la dernière passe décisive, et ensuite derrière ce but assez extraordinaire de la part de Kylian Mbappé qui vient un petit peu soulager tout le monde, qui est bien noté, c'est Sepano qui dit maintenant les Suédois vont devoir jouer au football. Parce que finalement, on le rappelle, Graham Potter avait dit non, on ne jouera pas bloc bas. Bon, bah, je crois qu'il a quand même un petit peu joué bloc bas avec ses 5 défenseurs. Donc les supporters et supportrices disent voilà, maintenant c'est bon, les Suédois peuvent commencer à jouer. Et puis il y a d'autres réflexions. Il y a un grand débat sur combien de buts pour Messi, combien de buts pour Mbappé. On rappelle que c'est d'abord le collectif qui prime. Arrêtons avec les records. On verra les records un petit peu plus tard si vous voulez bien.
1: Moi, ça ne me dérange pas qu'il explose le record de Messi, mais bon, c'est personnel. Charlotte Lorgeret, sur ce qu'a proposé l'équipe de France sur cette première mi-temps, qu'est-ce que ça t'inspire ?
2: Je suis satisfaite de cette première période. Oui, il y a eu quelques temps un peu faibles où ils ont eu du mal parce que je pense que le terrain, la chaleur, un petit peu s'adapter par rapport à ça. Et au fur et à mesure, ce que t'as dit, Pia, c'est exactement ça. C'est Kylian Mbappé qui a pris un petit peu les rênes, qui s'est dit bon, les gars, on va pas jouer trois ans comme ça. Donc c'est lui qui a essayé d'insuffler quelque chose et finalement, c'est lui qui a mis un peu d'ordre. Donc Olise qui a un peu plus bougé, Dembélé qui a un peu plus lâché son ballon. On a essayé de faire les efforts tous ensemble. Ils étaient au moins 6, 7, voire 8 avec Jules Koundé notamment qui était très proche de cette surface de réparation à chaque fois. Il y a eu des frappes de loin aussi, il y a eu un peu de tout dans cette première période. Attention d'être vigilant parce qu'il y a quand même les trois fantastiques de l'autre côté avec Isaac notamment, Gyökeres et Elanga qui on l'a vu qui est aussi rapide qu'un scooter. Donc être vigilant par rapport à ça, mais je suis quand même satisfaite parce qu'ils ont marqué, ils ont eu énormément d'occasions. Il y a eu cette retournée, on va pouvoir en parler pendant longtemps de Michael Olise, voilà. Mais en tout cas il y a eu cette efficacité et on espère que oui, je rejoins nos amis sur le chat que la Suède va devoir pousser et il y aura plus d'espace pour nos Français
1: évidemment, et donc ça peut enchaîner les buts si le sort n'est pas contre nous. On va partir du côté d'Auxerre. On était tout à l'heure dans un bar-restaurant qui s'appelle le Célia avec Isabelle Rose. Isabelle est toujours au Célia, à 10 km d'Auxerre, dans un petit village de 280 habitants, si je me souviens bien, Isabelle. Alors, quelle est l'ambiance dans ce bar de le Célia ?
8: Ah bah écoutez, c'était un peu tendu hein, la première mi-temps, avec toutes les occasions, ça criait le premier but d'Mbappé finalement hors jeu, ça a suscité beaucoup de déception, mais finalement, et on a réussi à marquer avant la fin de cette première mi-temps. Je suis avec Alain, supporter. Alors Alain, c'est quoi votre analyse en fait ? Comment vous avez vécu ça ?
9: Personnellement, j'ai vécu ça au mieux parce que pour une fois, je ne suis pas au fourneau, mais j'ai notre fils au Célia et c'est du grand bonheur de pouvoir avoir vu une première mi-temps où on mérite déjà de gagner 3-0. Hein. Que très honnêtement, à la vue de cette première mi-temps, moi, j'ai parié que 2-1 sur ce match aujourd'hui, mais on n'est pas chanceux avec ces barres, mais ça va rentrer, ça va venir. Voilà.
8: Oui, ouais. Pour la deuxième mi-temps, vous pensez qu'il y aura encore des buts ?
9: Ah oui, un d'Olise et puis un de Dembélé, c'est certain, voilà. Alors donc, au lieu de faire 2-1, ça fera peut-être 3-0. Et allez la France !
8: Bon, ben on va voir si Alain gagne son pronostic. En tout cas, ici, quelques-uns sont partis se détendre un peu dehors avant d'attaquer la deuxième mi-temps, en espérant bien sûr que la France continue à dominer.
1: Il a l'air trop sympa, Alain, le patron du Célia, près d'Auxerre. Merci. Merci beaucoup, Isabelle Rose, d'avoir été avec nous. On vous retrouvera évidemment à la fin du match. Charlotte, c'est marrant parce que Alain, il parlait de ce but de Kylian et il annonçait un but d'Olise, un but de Dembélé. C'est vrai que c'est vraiment ces trois-là qui ont crevé l'écran sur la première mi-temps, on va dire sur les... Allez, après le premier quart d'heure qui a été un peu plus tendu, mais après on a vu qu'eux en fait.
2: En fait, on sent que dès que les trois arrivent à se connecter, parler le même football, ça va tellement vite. C'est indéfendable.
1: On les voit prendre du plaisir à jouer.
2: Exactement, mais je rejoins Alain. Pour moi, Michael Olise va marquer ce soir. Il mérite clairement Mbappé. Moi, j'avais dit 3-1, doublé d'Olise et un but de Kylian Mbappé.
1: Bruno Salomon.
5: Sur le chat de la chaîne YouTube, la chaîne ICI, ICI, vous nous rejoignez, vous vous abonnez, vous êtes plus de 450 désormais à tchatcher entre vous.
1: 450 là, ça veut dire qu'à la fin, on va faire un score de 25 000 personnes qui seront passées sur le chat. Voilà, ça paraît pas beaucoup, mais en fait, c'est beaucoup.
5: C'est énorme, effectivement. Ouais. Et la question a été posée. Votre homme de la première mi-temps, alors oui, il y a eu le buteur Kylian Mbappé, mais gros score pour Olise, puisqu'on a Ega, on a FCG, on a Cliniclem qui nous disent tous c'est Olise l'homme de cette rencontre. Et puis il y a Kevin qui nous pose une question et je vous la retourne, mesdames et messieurs aussi, et monsieur du côté du MetLife Stadium. Question: est-ce que les Bleus on fait le plus dur en ouvrant ce score, ou est-ce qu'il faut encore se méfier de ces Suédois?
1: Moi j'aurais tendance à dire qu'ils ont fait le plus dur en se débridant et en, voilà, en mettant un appel d'air dans leur jeu et en arrivant à se faire confiance. Je reviens vers toi dans un instant, Charlotte. On va partir du côté de Ground Control, la fan zone qui est dans le 12e arrondissement à Paris, avec Alexandre Berthaud. Alex, quelle est l'ambiance du côté de Ground Control?
10: Là, si je dois décrire, c'est l'ambiance mi-temps, mais du coup on passe une meilleure mi-temps depuis que Kylian Mbappé a ouvert le score.
1: Ah bah tu m'étonnes.
10: On passe une bien meilleure mi-temps parce que petit à petit il y a eu plein de les clameurs qui commencent mais qui ne se terminent pas parce que c'était toutes les occasions.
1: Alex, tu fais très mal la clameur, excuse-moi, on avait l'impression que tu souffrais, hein.
10: Mais ils ont souffert de tous ces poteaux touchés. Je suis avec un supporter, comment tu t'appelles?
11: Momo,
10: est-ce que tu as été soulagé par le but de Mbappé?
11: Pas vraiment, on a été soulagé, mais on était confiant.
10: On était déjà confiant avant.
11: Franchement, on est comme l'équipe d'Espagne en 2010, sans peur. Sans peur, et ça fait du bien de. Aucun n'a concrétisé. Les matchs nuls avant nous ont fait douter. Mais il n'y avait pas de doute. On trace notre mondial.
10: Bon, merci Momo.
1: On trace pas forcément droit, mais on trace.
10: Oui. Je vous ai entendu pouffer. Je suis également avec Kevin.
1: Kevin qui
10: me disait tout à l'heure, on se balade. Kevin, il disait, on se balade, on s'amuse quoi avec les Suédois.
12: En fait, moi, je kiffe. Non, mais c'est pas qu'on s'amuse parce que on n'est pas hyper serein. Mais juste, j'ai l'impression que l'équipe, elle kiffe. On joue au foot, c'est nimp en fait. Tu vois, ça part dans tous les sens. C'est pas parfait. En défense, on est fébrile.
10: Bon, là, on n'a pas été très fébrile. Un petit, si, une autre belle occasion suédoise.
12: C'est bien, c'est pas bien, tu vois. Mais juste, on se régale, on joue au foot et c'est magnifique à voir jouer, tu vois.
10: Et toi, en tant que spectateur, tu te régales parce que tu sais que tu vas voir des buts, quoi.
12: Et ouais, de ouf. Ah non, mais de ouf. Mais là, regarde, t'as vu encore. Ça sort de nulle part. Mbappé, il peut en planter 14. Il reste combien de matchs? Je sais pas.
10: Derrière, il en reste encore 4.
12: Olysée, il a pas marqué. Il se dit d'un coup, je vais tenter de retourner, tu vois, histoire de les faire. Ça part sur poteau, c'est pas grave, mais bon.
10: Ouais, on a failli assister à un super.
12: Mais c'est la folie, ça. C'est un tournoi de quartier, quoi, tu vois. Mais bon, tant mieux, on rêve de ça et on sort de 2024. Ouais. 2024.
10: Ouais, c'était plus la purge.
12: La purge. Je sais même pas si on a mis un but en 2024. Colomboigny contre Espagne, au bout du bout, là. Et on le perd. Et j'avoue, c'est le seul match. J'étais presque content qu'on perde. Mais bon, c'est trop moche.
10: Alors là, tu préfères cette équipe même avoir évolué, etc.
12: Franchement, je me régale depuis le début. Et il y a une force, il y a une solidité, il y a une cohésion. Et Mbappé, non pas que je l'adore, mais il a pris tellement cher, alors que ce qu'il apporte pour l'équipe de France et j'ai presque envie de dire pour la France en général, c'est ouf. Et je trouve qu'il mérite mille fois plus que ce qu'il prend en ce moment.
10: Bon bah tu kiffes, merci beaucoup. Bonne deuxième mi-temps Kevin, bonne deuxième mi-temps à Momo aussi. Et voilà, vous avez eu le résumé. Les gens aiment voir jouer cette équipe de France. On n'a pas été tant inquiet que ça, même si on a un peu regretté de ne pas ouvrir le score plus tôt. Mais on s'attend à d'autres buts ici au Ground Control, où on est à 2000 personnes, beaucoup de maillots de l'équipe de France et beaucoup de cris à venir, on l'espère.
1: Merci beaucoup à Momo et à Kevin qui font plaisir à entendre, parce que oui, on kiffe, comme on dit, cette équipe de France, ce jeu. Si Didier Deschamps rend son tablier de sélectionneur sur ce jeu-là, quoi qu'il arrive, quel que soit le résultat de la Coupe du Monde, franchement, ça aura fait vraiment plaisir à la France. Bruno Salomon.
5: Et si Alexandre est encore avec nous, il y a des messages pour Momo sur le chat.
1: Oui, d'ici. Molo Momo.
5: Voilà, Molo Momo, ou encore profite Momo. Bien Momo. Profite bien Momo avec quelques verres de
1: bien.
5: Ouais, je pense aussi qu'il profite bien. 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Vous êtes maintenant plus de 500 à être en live et on a plein de messages. Je vais vous en lire quelques-uns avec Endara Aoulafal qui nous dit félicitations pour la France. Lui, il veut un 4-0 désormais. Il y a André qui nous dit la best team, c'est la France. Il n'y a pas à chercher autrement. Il y a Franck Skotić qui nous dit après, c'est normal, les joueurs les plus importants cette première mi-temps, eh ben, c'est les gars du Paris Saint-Germain. Ça sent le supporter du PSG.
1: Olivier, pour l'instant, il n'est pas au PSG.
5: Et c'est ça, il n'est pas au PSG, mais effectivement, il est au Bayern. Et d'ailleurs, le Bayern a fermé la porte. On le rappelle, c'était l'actu du jour. Le Bayern a fermé la porte au nez du Real Madrid qui a tenté de le faire venir avec Football à l'aveugle qui nous dit entame de match compliqué, mais après la pause fraîcheur, on a vraiment mis le pied sur l'accélérateur. Mention spéciale pour la prestation de Michael Olysée. Ils sont encore nombreux. Il y a Asrafi aussi qui nous dit franchement, Lucadi et Tchouaméni, il les trouve un peu moyens. C'est les deux joueurs qu'il trouve un peu moyens.
1: Et on a Adodo qui nous dit I'm watching from New York, Brooklyn. Allez les Bleus, good job Kylian. J'attends le but de Ousmane Dembélé. 4-1 pour la France. Donc il nous écoute depuis Brooklyn.
5: C'est beau.
1: Et Franck Skotić qui nous écoute depuis l'Écosse. Évidemment, ça fait hyper plaisir.
5: Congo
1: nous,
5: aussi, hein.
1: Justement, on fait comme ça, on fait des voyages dans l'espace, dans la géographie. Et on va retrouver notre Sylvain Charlet, commentateur du LOSC et du RC Lens sur l'antenne d'ici Nord, qui est à Lille dans un bar qui s'appelle Chez Morel et Fils. Sylvain, quelle est l'ambiance autour de toi?
13: Chez Morel et Fils, grosse ambiance, on se désaltère, on se remet de ses émotions. Et je suis avec Boris, on est au pied du Beffroi, hein, près de la Grand Place. Vraiment, le site est magnifique, n'hésitez pas à nous rejoindre. Et à chaque fois, il y a des matchs qui sont diffusés ici. Boris est le directeur des opérations, mais il commente aussi le match pour offrir un spectacle un peu différent à ses fans. On a tremblé, on a senti qu'il y avait de la tension en première mi-temps.
14: Hein. Ouais, c'est ça, exactement. Ça a mis du temps avant de se décanter. Il y a eu le poteau, le but refusé, mais effectivement, ce but avant la mi-temps, il fait quand même beaucoup de bien et rassure tout le monde.
13: C'est quelque chose que vous répétez à chaque match, là. Les gens sont là, dehors, à l'intérieur. Il y a quoi? Il y a au moins 200 personnes qui se régalent sur la place de Lille.
14: Ouais, c'est ça, c'est excellent. Alors, c'est avec François, le speaker du LOSC, qui commente le match avec moi depuis quelques matchs. On renouvelle l'opération, effectivement, à chaque match des Bleus, là, pendant cette Coupe du Monde. Et on a de la chance parce que la terrasse, on a le droit d'ouvrir jusqu'à la fin du match. Donc, même en cas de prolongation ou de tir au but, on restera ouvert jusqu'à la fin du match, comme le signale l'arrêté municipal de la ville de Lille.
13: Vous voulez un orage, vous?
14: Moi, ouais. Bon, ça m'arrangerait pour les affaires, Sylvain, on va pas se mentir.
13: Deuxième mi-temps avec un but d'Olysée.
14: Deux.
13: Voilà, deux buts d'Olysée. Voilà le prono, faire un petit 3-0 avec un doublé d'Olysée. Et surtout un orage pour que les chiffres d'affaires montent.
1: Bah oui, on perd pas le Nord dans le Nord, hein. Ouais, évidemment, allez, c'est logique.
5: Allez. Ça c'est fait.
13: Validé.
1: Merci validé. Sylvain, merci validé. D'avoir pitié. Bon, Sylvain, juste un dernier mot, juste pour nous dire, est-ce que tu as senti que les gens autour de toi, les Lillois autour de toi, mais le jeu va reprendre, donc dis-le moi en un mot, étaient heureux de voir ce football de l'équipe de France?
13: Ouais, heureux, mais un peu inquiet du manque de réalisme en première. Mais le but a fait beaucoup de bien. Mais
1: dis-le,
13: on est heureux.
1: Dis-leur, t'inquiète de notre part. Ça va le faire. Merci
13: ça
1: beaucoup. Merci Sylvain Charlet. Merci aux Lillois qui étaient avec toi.
13: Bonne deuxième.
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1: Et on retrouve notre Nicolas Perronnet qui est au stade au MetLife Stadium et le jeu reprend à l'instant. Nico.
6: Avec la mise en jeu signée Michael Olysée pour mettre ce ballon directement en touche sur le côté droit et aller mettre la pression aux Suédois qui vont négocier cette touche. J'en suis à ma cinquième bouteille d'eau pour tout vous dire. Franchement, il fait chaud, hein. Et je vous en parle parce que si la France se qualifie, et on espère évidemment que la deuxième période sera identique à la première et qu'on va continuer l'aventure, bah, je peux vous assurer que les sujets à venir avant l'huitième de finale, ce sera la chaleur, parce que tout le monde parle que de ça ici du côté de Philadelphie. On aura l'occasion d'en reparler, mais on annonce un petit peu ce que vous avez vécu en France ces dernières semaines ici du côté de la côte est des États-Unis. Allez, la touche pour la Suède côté droit, l'équipe de France qui mène un but à zéro grâce à son capitaine Kylian Mbappé, buteur à la 45e minute de jeu, qui a libéré les Bleus tout à fait logiquement après une bonne première période. Attention à cette touche longue, on va voir comment vont réagir les Suédois à cette ouverture du score. On en a déjà eu un petit aperçu juste après l'ouverture du score, où on les a vus clairement remonter, on les a vus tenter de jouer un petit peu plus haut, de porter les attaques placées. C'était un peu laborieux, mais ils vont forcément devoir réagir d'une manière ou d'une autre, comme là la pression qui est mise sur Jules Koundé, un petit peu trop au goût de l'arbitre de la rencontre qui va permettre, grâce à ce coup de sifflet, ce coup franc accordé aux Bleus, va permettre à Mike Maignan de dégager son camp. Ouais, il parle beaucoup là, Mike Maignan, à William Saliba qui se retourne, Bayo Upamecano. On n'a pas parlé beaucoup de Mike Maignan ce soir parce que bah, c'est tant mieux pour les Bleus. Il n'a pas eu quand même grand chose à faire, voire rien du tout, si ce n'est en tout début de partie peut-être négocier un petit peu, anticiper quelques transitions. Mais franchement, pour l'instant, l'équipe de France est sans danger dans son secteur défensif. Et ça, c'est une bonne nouvelle parce que c'est vrai que c'était, malgré l'ampleur du score face à la Norvège, une petite interrogation qu'on avait eue. Allez, Michael Olise qui récupère ce ballon, qui a un petit peu de champ. Michael Olise sur la droite avec Ousmane Dembélé. On est dans la moitié de terrain, vous l'aurez compris, de la Suède. Jules Koundé, voilà, là, Kylian Mbappé qui perd ce ballon un peu trop facilement avec la passe mal assurée. Il cherchait justement à rejouer avec Ousmane Dembélé pour mettre en place ce petit jeu à 3 qui a fait des merveilles en première période. Mais un petit peu d'imprécision de la part de Kylian Mbappé, ce sera sans conséquence du tout parce que c'est facilement récupéré par l'arrière-garde de l'équipe de France. Dayo Upamecano maintenant pour repartir en attaque.
1: Il a pris le dessus, Upamecano, clairement, sur les attaquants. Charlotte, tu trouves pas?
2: Oui, parce que là, Nico nous l'a très bien dit, il fait chaud. Même si là, on a les jambes un petit peu coupées avec la mi-temps, repartir, c'est un peu plus compliqué. Mais en fait, ça demande tellement d'efforts de faire toutes ces courses. Ils sont que deux, voire trois grands max à essayer d'être dangereux face à l'équipe de France qui est pour l'instant bien défensive.
1: Nico.
6: Allez, Lucas Digne là-bas pour Bradley Barcola. La vitesse de Bradley Barcola. Allez, allez mettre vraiment le petit coup d'assommoir là directement en début de seconde période. Ce serait parfait. Et ah oui, bah là, le ballon qui touche le poteau de corner, mais qui ne sort pas du bon côté. Donc ce sera une touche seulement pour l'équipe de France du côté de Lucas Digne, qui va prendre un petit peu de distance justement. Ah bah non, finalement il va le décoller. Non, il va prendre un petit peu de distance évidemment. Il y avait deux ballons sur la pelouse. Un peu de distance avec le poteau de corner pour jouer derrière lui. Tchouaméni maintenant. Il est retourné dans le rond central pour l'équipe de France. On va sans doute avoir droit à une nouvelle petite période d'observation en raison de cette chaleur effectivement. Puis aussi pour prendre le temps de voir quelle sera la réponse suédoise. On l'a pas dit, mais il n'y a pas de changement hein, ni d'un côté ni de l'autre opéré pour cette seconde période. On est toujours sur le côté gauche avec Lucas Digne là qui tente d'aller trouver des petites solutions, qui n'en trouve pas. Donc Adrien Rabiot lui en apporte une derrière.
1: Barcola qui est dans la surface, donc c'est qui est assez loin de Lucas Digne, proche de la surface. Charlotte, on se posait la question tout à l'heure de savoir si c'était plus difficile de marquer le premier but ou celui qui suivra le deuxième but. T'en penses quoi, toi?
2: Je pense que c'est le deuxième. J'entends, tu l'as dit, le premier, et je peux complètement le comprendre. Mais quand on sait qu'on a des joueurs comme ça qui peuvent marquer à chaque instant, le premier but, il va arriver. C'est le second où là, il faut retrouver du rythme, où il ne faut pas laisser espérer cette équipe de la Suède.
6: La frappe de Tchouaméni largement au-dessus là, c'est 5 minutes totalement arrêtées hein, pour l'instant.
1: Ouais, elle était déviée.
6: C'est le retour des vestiaires de la part de l'équipe de France.
1: La frappe de Tchouaméni, elle était déviée, Nico.
6: Ah ouais,
1: juste,
6: d'accord.
1: Ouais, je pense.
6: Par un maillot bleu alors, parce que c'est une sortie peut-être de but hein, qui est accordée à la Suède et à Zetterström pour ce dégagement. Lucas Digne. La tête suédoise, ça va aller tranquillement jusqu'à Mike Maignan, voilà qui est fait. On repart tranquille, hein, franchement, sur cette seconde période. Alors, si les Suédois sont pas plus dangereux que ça, là, tant mieux. Mais c'est vrai que ce serait évidemment une bonne chose d'aller marquer ce deuxième but rapidement. Et l'équipe de France en a évidemment largement la possibilité au vu des 45 premières minutes auxquelles on a eu droit. William Saliba, qui n'est pas attaqué, qui monte ce ballon tranquillement à nouveau. Dayo Upamecano. Proximité du rond central, ouais, on sent qu'on se parle un petit peu. Alors franchement, on se demandait quelle allait être la réaction des Suédois. Bah là, pour l'instant, ils ont exactement le même schéma qu'en première période, c'est-à-dire la ligne de 5 derrière. On attend les Bleus et on va partir en transition. Hein. Franchement, on n'est pas parti pour aller balancer du jeu flamboyant du côté de Graham Potter. On attend très très clairement. Le pressing n'est pas du tout dangereux, en tout cas agressif.
1: Et donc, là, le jeu est carrément arrêté.
6: Mais là, il y a un petit peu de vitesse avec dans la surface de réparation Koundé, qui a été bien servi par Ousmane Dembélé. Je trouve que les transversales, justement, face à ces phases de jeu complètement arrêtées, là, les transversales font du bien. Il a nouveau servi Ousmane Dembélé. Là, non, ce sera pour le gardien. Je trouve que les transversales arrivent que ce soit d'un côté comme de l'autre, à justement aller chercher ces petits espaces. C'est comme ça que les situations de danger sont arrivées en première période.
2: Bah oui, surtout quand on est à un bloc, même si il est de manière générale à 5, c'est vrai que des fois le piston il peut un petit peu oublier. Donc Gunnarsson il est obligé de rentrer à l'intérieur. Donc il y a l'espace côté opposé qu'on avait identifié en première période. Il faut réitérer ce genre de choses et après, dans un second temps, retrouver le côté où on est parti.
1: C'est vrai que Ousmane Dembélé sur le côté droit, sur la collée à la ligne, il est souvent esselé parce qu'il y a tellement de travail à surveiller Olise et Mbappé dans l'axe que souvent il est tout seul.
6: Ouais, il lève les bras là justement Ousmane Dembélé, mais il n'est pas servi par Aurélien Tchouaméni. C'est Michael Olise qui servit plein d'action, la passe de Michael Olise et le but de Bradley Barcola pour l'équipe de France, magnifiquement servi par Michael Olise. Mais c'est un magicien, c'est Michael Olise. La passe elle est magnifique et derrière cette fois-ci la précision elle est au rendez-vous. Deuxième but Bradley Barcola dans cette Coupe du Monde. Ça envoie peut-être la France en 8e de finale. France 2 Suède 0, le but de Bradley Barcola à la 53e.
2: Et tout part de Michael Olise, hein. Clairement c'est lui qui a les clés, hein, dans cette équipe offensivement. Dès que la France a le ballon, et là c'est Kylian Mbappé qui a laissé son poste de numéro 9 avec Bradley Barcola qui est rentré intérieur. Et là l'enchaînement il est parfait parce qu'il est rapide, le ballon est très collé à son pied. Il a pu enchaîner aussi, il pouvait ouvrir son pied et trouver le deuxième poteau, mais il a préféré trouver le premier à la récupération de Tchouaméni qui va vers l'avant, qui grappille quelques mètres. Et derrière on a beaucoup trop d'espace, la Suède est sur le reculoir, pas du tout de position de hors-jeu, l'enchaînement est parfait.
1: Elle n'était pas facile, hein, à maîtriser la balle pour Barcola, hein.
2: Non mais il va tellement, tellement vite, et c'est l'enchaînement. Et il sait qu'il est un petit peu à l'arrache avec son premier contrôle, et derrière il remet un petit extérieur pied droit pour ensuite pouvoir bien frapper. Il avait le choix de mettre au premier ou au second, et il était devant les deux.
1: Nicolas.
6: Ouais, la passe de Michael Olise évidemment magnifique, ouais. Elle est entre les jambes de Lagerbilke qui en plus derrière tombe sur les fesses. Enfin voilà quoi, on peut en parler aussi, hein, du début de match, du début de seconde période de la Suède. Moi je comprends pas, mais bon, tant mieux, hein. Tant mieux pour, ouais, l'équipe de France.
2: Ils peuvent pas, en fait. En fait c'est même pas, on comprend, ouais, pas, ouais. C'est qu'ils peuvent juste pas, en fait. Je pense
6: on est juste
2: que...
6: trop au-dessus, en fait.
2: Ouais, le niveau, il y a trop de niveau. T'avais un trop d'écart, le niveau, pardon.
6: Et ben tant mieux pour l'équipe de France qui se donne de l'air, 2-0. 54e minute de jeu. Et Bradley Barcola, bah, qui lui aussi, hein, va aller soigner ses petites statistiques.
1: Bah, ouais, été, hein. Franchement,
6: buteur face au Sénégal, ça nous fait plaisir quand même, hein, de voir Bradley Barcola en bleu comme ça, lever les bras.
1: Bon, Salomon, ça te fait
6: sur
1: plaisir
6: une Coupe du Monde.
5: Ah, sur Barcola, Nolo, c'est, en fait, ça me fait surtout plaisir. Les réseaux sociaux sont en train de s'emballer pour Barcola.
1: Après l'avoir détruit en première mi-temps. Loïc
5: nous dit Barcola, c'est propre, fluide, on reste concentré après le but. Il y a ensuite The Captain Cherry qui nous dit Olise. Par contre, voilà, c'est Barcola alors un petit peu, mais c'est surtout Olise qui prend toute la lumière. Il change une équipe entière. On a enfin un vrai numéro 10. Quel plaisir à voir jouer. Il y a faux nul zéro. Ça, c'est un nom un peu bizarre. Oh là là, ce but, quelle justesse du début à la fin, de la récupération à la transmission, à la finition. C'est un régal. Merci les Bleus. Voilà, les réseaux sociaux sont en train de s'emballer, de s'enflammer à nouveau pour cette équipe de France. Mais effectivement, il y a aussi des messages sur « Mais que fait la Suède ?» Et ça, en fait, qu'est-ce qu'on fait dans un sens,
1: un petit peu.
5: J'allais le dire comme ça, mais c'était mon avis après perso.
2: Parce que j'ai l'impression qu'on attend tous qu'il y ait une équipe qui peut un peu nous bouger, ouais, un peu dans les compartiments. Bah oui. Et heureusement, d'ailleurs, il n'y a pas ce soir, mais c'est vrai qu'on pouvait... En tout cas, moi, je m'attendais à mieux du côté de la Suède.
6: Peut-être sur corner, hein. Ça arrive pour la Suède, ce corner là-bas, de la droite vers la gauche, ils ont pris un coup sur la tête. Évidemment, les Suédois, c'est tant mieux avec ce but de Bradley Barcola. Est-ce que sur coup de pied arrêté, avec un petit coup du sort, avec un brin de réussite, on va arriver à se remettre dans cette partie. Il y a beaucoup, beaucoup de monde autour de Mike Maignan. Alors là, c'est vraiment c'est le périph' aux heures de pointe, là, autour de Mike Maignan. Ils sont tous là, c'est limite Tadom sur le gardien de l'équipe de France. Ouais, c'est
1: il met des coups de coude à Saliba, Mike Maignan, pour avoir un peu d'air.
6: C'est étonnant, ça va s'éparpiller, hein, forcément, voilà qui est fait. Deuxième poteau, la tête de personne. Tout ça pour ça, ça va sortir directement en sortie de but de l'autre côté, début de Mike Maignan. qui va pouvoir dégager son camp. Je sais pas si c'est Momo tout à l'heure à la mi-temps qui nous disait non mais je me souviens de l'Euro en 2024 et du fait qu'on marquait pas 12 buts en 4 matchs hein, qu'on vit ensemble les amis quand même, qu'est-ce qu'on se régale
1: quoi. On se régale franchement et puis on régale le football quoi. C'est honnêtement, on a vu jouer quasiment toutes les équipes je pense maintenant de la Coupe du Monde, il n'y en a aucune qui a donné ce plaisir là aux spectateurs, aucune.
2: Qu'il y a un degré de supériorité comme ça.
1: Ah ouais.
2: Il y a eu des beaux
1: matchs.
2: Mais
1: avec ce football, cette qualité du foot, quoi, des gestes Non, mais c'est fou. Nico, je m'en remets pas.
6: Non, mais on est. Pour l'instant, il y a pas grand chose. Il y a pas grand chose à dire. Alors c'est vrai que on avait, vous souvenez, même malgré la victoire 4-1, on était un peu, voilà, un peu chafouin et tout après la Norvège, en se disant bon, quand même, on a noté des trucs qui vont pas. Moi, j'aimerais bien là qu'on aille se qualifier avec un bon vieux 3-4-0. Bien propre, bien net, qu'on tremble pas du tout et que qu'on ait notre espèce de match référence malgré l'opposition suédoise qui est faible mais qui peut, c'est vrai, Charlotte l'a dit, va tout simplement pas faire grand chose cette équipe de Suède, mais voilà, qu'on ait vraiment notre premier petit match référence de cette Coupe du Monde que je trouve qu'on n'a pas eu en phase de groupe quoi. Voilà, bon, si on peut se mettre un petit objectif là,
1: alors qu'on était quand même dans la poule de la mort les gars, mais bon.
6: Ouais, et surtout que bon bah voilà, on va pas, il est beaucoup trop tôt pour dans ce match en tout cas pour se projeter, mais bon la porte s'est quand même un petit peu ouverte hier soir quoi, avec l'Allemagne qui sort du tableau, donc voilà, je trouve que faut profiter des matchs comme ça, même si effectivement la Suède est décevante ce soir et c'est tant mieux, mais pour aller le chercher ce vrai match référence, il y a des olé.
1: Ah, ils se faisaient un petit taureau les joueurs français en même temps le côté droit du terrain, ils étaient tranquilles en train de se faire des petites passes.
6: Qu'on aille vraiment leur mettre la tête sous l'eau et qu'on aille vraiment envoyer un vrai message à toute la Coupe du Monde, même si on l'entend partout, que ce soit dans les suiveurs de la Coupe du Monde, les supporters de n'importe quelle nation, c'est la France qui est attention à Jules Koundé qui frappe au but mais qui est trop excentré, c'est capté par le gardien, c'est la France qui clairement est donnée à la faveur des pronostics on va dire, mais il y a quand même un petit peu ce petit match avec les équipes qui ont marqué les esprits, l'Argentine notamment, parce que sinon il n'y en a pas vraiment d'autres, mais oui, je pense que ce serait bien d'aller vraiment

0: De Laurent qui nous dit cette rencontre est aussi limpide qu'une notice de meuble. Je sais pas s'il a déjà monté un meuble IKEA. Mais...
1: moi je trouve ça beaucoup plus limpide.
0: Moi c'est beaucoup, ouais, bon. C'est moins limpide que ça. On bave toujours. Je veux une pièce qui
1: Nicolas.
2: Allez, Michael Olise, alors qu'on ça y est, on approche et de l'heure de jeu ici dans le New Jersey. Et c'est toujours cette impression de facilité. Alors, je voulais dire de l'impression de facilité de Michael Olise, parce qu'il a une élégance incroyable avec le ballon, mais l'impression de facilité que donne tout simplement cette équipe de France. Qu'est-ce qu'ils demandent les Suédois là?
3: En fait, il y a leur joueur qui a pris
4: Gyökeres,
3: qui a pris la tranche d'une main d'un bleu en pleine tronche.
2: Ouais, je l'avais pas vu. Il se relève, il est complètement de l'autre côté. Là, il est dans la surface de réparation de Mike Maignan. Il est en train de revenir en marchant. Et les Bleus n'arrêtent pas le jeu et Bradley Barcola va aller tenter de déclencher là-bas peut-être côté gauche. On est comme à l'entraînement, hein, vraiment, avec Kylian Mbappé qui joue arrêté, mais en même temps on se trouve. Ousmane Dembélé désormais côté droit, Jules Koundé qui passe quasiment sa vie dans la surface de réparation derrière avec le jeu à 3, Adrien Rabiot. Kylian Mbappé par-dessus pour Adrien Rabiot encore. Est-ce qu'il va récupérer ce ballon? Non. C'est vraiment, on a l'impression d'être à l'entraînement. J'ai l'impression d'être au centre d'entraînement de Bentley. Allez, Michael Olise, la frappe de Michael Olise, elle est cadrée. Et Zetterström qui se détend encore une fois sur sa droite. Corner à venir pour l'équipe de France, c'est facile. Voilà. J'ai vraiment ce sentiment-là, vu des tribunes, que ce match est facile pour l'équipe de France.
3: Après, il faut se donner des objectifs. Hein. Faut pas tomber dans un faux rythme. L'objectif, c'est de pas prendre de but. L'objectif, c'est d'en mettre le plus. Donc, il faut vraiment se mettre au diapason par rapport à ça. Ne pas se laisser endormir. Après, il va y avoir des choix à faire. Hein, du côté de Didier Deschamps, gérer un petit peu certains qui ont énormément de temps de jeu. Donc, on a encore du beau monde sur le banc.
1: Où est Warren? Ça suffit maintenant, la blague.
3: Je pense qu'il est reparti à Paris.
1: C'est pas possible. Il faut que Warren rentre quand même sur ce match. Flûte, Nico.
2: Ouais, Warren Zaïre-Emerick, j'ai vu l'autre jour, c'était le lendemain de France-Norvège. Y a une opposition en fait avec les remplaçants. Et en fait, ça, il est en forme, quoi.
1: Bah évidemment, qu'il est en forme.
2: Il a fait une opposition. Il était énorme.
1: C'est le meilleur d'entre nous, je te le dis, hein, Nico.
3: Il a fait l'une de ses meilleures saisons de sa carrière.
2: Je sais qu'il y a tout ce débat là, mais c'était impressionnant de voir à quel point. Alors, c'est une opposition 5 sur 5 sur petit terrain, sur 30 mètres et tout, mais franchement, ouais, il était vraiment affûté, récupérait des ballons, enfin, il marquait plus sur but, c'était impressionnant.
3: Non, mais les amis, s'il joue pas contre l'Irak, il joue pas contre la Norvège, en fait, il va jouer contre personne. Donc, je le vois pas du tout rentrer. Moi, j'ai arrêté ce combat-là, Pia.
1: Ne jamais enterrer Warren, Charlotte.
3: Non, mais j'enterre les choix de Didier Deschamps.
0: Je me permets, mais vous allez. Enfin, Kanté sera devant. Hein.
3: Ah oui,
1: mais Kanté, il est
0: tuto à Fraisier pour.
1: Oui, je sais, mais Kanté n'est pas dispo. Donc,
2: Hélas.
1: Il y a Manu Koné aussi, non, mais bon, on n'est pas près de le voir. C'est, en tout cas, les Bleus ont le ballon, Nicolas.
2: Ah oui, et ils n'en font rien, mais en même temps, les Suédois attaquent pas. Donc, on va aller essayer de marquer le troisième tranquillement. Peut-être sur cette transversale là, de Kylian Mbappé pour Ousmane Dembélé, le contrôle collé à la ligne de touche. Oh, la passe là, et l'appel de Jules Koundé qui vraiment campe dans la surface de réparation de la Suède. Ousmane Dembélé encore, cette fois-ci, c'était en direction d'Ousmane de Michael Olise qui est un petit peu court, mais qui immédiatement se retourne vers Ousmane Dembélé. Le pouce levé pour saluer l'intention de cette passe en profondeur un petit peu par-dessus tout le monde là. Ballon brossé pied gauche de la part d'Ousmane Dembélé et les Suédois touchent enfin la balle dans cette seconde période, la 63e. L'équipe de France est toujours devant si vous nous rejoignez sur votre radio ici. 2-0 dans ce 16e de finale face à la Suède. Les buteurs, on les rappelle, Mbappé à la 45e et Barcola à la 53e.
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1: Avec Charlotte Lorgeret et Bruno Salomon en plateau et Nicolas Perronnet au MetLife Stadium. Toujours 2-0 pour la France contre la Suède en 16e de finale de la Coupe du Monde, Nico.
2: Et toujours aucun changement opéré ni d'un côté ni de l'autre. Le ballon dans le rond central pour les Suédois, les Français qui attendent. Les Suédois, mais ils n'en font pas grand-chose avec les arrières. La Gudmundsson pour son capitaine, pour Lindelof. Allez, la Gerbilke qui va franchir la ligne médiane. Peut-être aller chercher Svensson. Voilà qui est fait sur le côté droit. Elanga. Voilà l'appel là-bas d'Elanga qui n'est pas trouvé. Le voilà cette fois-ci, mais il est arrêté et il est bien stoppé parce que c'était totalement à contre-temps par Lucadine, mais derrière... Ça rebondit un petit peu partout ce ballon et à l'arrache.

0: Ils vont y arriver peut-être avec Elanga encore, mais non, c'est récupéré. Ouais, franchement, aller passer les 30 mètres, c'est compliqué pour les Suédois. Et oui, bah oui, ils sont projetés derrière. Et bah, il y a phase de transition pour l'équipe de France. Michael Olivier dans la surface de réparation. Ah, il est contré. Il est contré. Le tir de Michael Olivier, là, c'était allé très très vite. Le contre de Kylian Mbappé avec Barcola sur sa gauche et Michael Olivier qui et bah, est pas passé loin d'aller inscrire son premier but en Coupe du Monde. On en a tous envie, mais là, pour le coup, il y a eu un beau repli défensif, un petit peu en panique de la part des Suédois. Et bien, ils ont essayé de jouer et on comprend pourquoi ils jouent pas trop, parce que bah, il suffit qu'ils perdent un ballon et derrière et bien, c'est punition quasi immédiate, alors que Kylian Mbappé est en train de faire joujou là-bas avec les supporters français en agitant les bras et en réclamant du soutien. Capitaine de l'équipe de France qui est ultra populaire aux États-Unis, c'est pas vraiment les supporters français qui sont là-bas, même s'il y a encore une fois énormément de maillots bleus. En fait, il y a un petit secteur là, jaune et bleu, enfin surtout jaune, sur ma droite, qui est celui des supporters suédois. Oh, le centre là et le dégagement là avec la main du. Ouais, c'est pas terminé peut-être. Ce ballon de. Oui, c'est. J'allais dire de Dembélé, mais non, c'est bien ou pas Mécano là qui s'est retrouvé. Point de pénalty avec ce ballon à récupérer. Et oui, juste pour terminer sur mon histoire de supporter, encore une fois, on en parlait l'autre jour, hein, les amis. Le stade, il est quasiment entièrement bleu et il n'y a que 3000 supporters français officiellement. Et je vous jure que quand vous allez demander à des maillots bleus s'ils parlent français, 9 fois sur 10, la réponse c'est non, I'm American. En fait, ils jouent à choisis ton équipe ici et ils ont clairement choisi l'équipe de France. Il y a 90% des maillots bleus qui sont portés par des Américains qui aiment cette équipe, qui aiment le star system, des maillots floqués Mbappé, Olivier, Dembélé. C'est vraiment impressionnant. L'équipe de France est ultra soutenue par les locaux sur place.
1: Alors il y a eu deux changements pour la Suède, Nico. Strud et Bergvall sont sortis, donc deux milieux de terrain plutôt sur le côté gauche, et c'est Zeneli et Ali qui sont rentrés.
0: Ouais, exactement, les deux premiers changements opérés à la 66e par Graham Potter. Allez, les Suédois là qui ont le ballon, j'ai l'impression qu'on a décidé de les attendre un petit peu. Je sais pas si c'est la vôtre aussi du côté de l'équipe de France. L'air de leur dire, bah allez, venez un petit peu plus, et puis derrière, on va aller vous piquer en transition pour mettre le troisième. Et que bah, les Suédois, ils savent pas trop quoi faire en fait.
2: Ouais, mais c'est ce qu'il faut faire hein, de temps en temps, pas avoir tout le temps le ballon. Des fois, laisser le ballon aux adversaires pour qu'ils fassent des erreurs et piquer en transition. Parce que là, clairement, les Suédois en possession, ils sont absolument pas dangereux. Mais à la récupération, notamment, on trouve Michael Olise très rapidement. Et après, avec les fusées devant, ça fait à chaque fois la différence.
1: Bruno.
0: Attention, le duel là-bas, ouais, non, ça va aller pour le Calibre.
3: Juste vous rappeler le 0810 055 056 pour nous joindre sur WhatsApp, vous mettez des messages ou vous pouvez aussi envoyer. Qu'est-ce qui se passe? Ah, c'est la pause Richard. C'est en train de dire
1: qu'est-ce qui se passe, on a dit.
3: C'est ça, la pause sous. C'est pour la pause pépette pour Gianni et ses amis. En tout cas, message de la part de Nathalie sur notre WhatsApp. Elle a écrit au 0810 055 056. Mon mari et moi, nous vous écoutons depuis l'Allemagne où nous travaillons de nuit. Merci pour la retransmission. Voilà pour le petit message, ça fait toujours plaisir. Et puis sur la chaîne ici, vous êtes actuellement 450 à échanger, débattre avec Lucas, notre modérateur qui gère ça là de main de maître avec plein de petits sondages et autres. Et on a des messages, par exemple de Ibrahim qui nous dit Kylian Mbappé ou rien, la Côte d'Ivoire a été éliminée, donc maintenant tous derrière la France. Oui, en tout cas, c'est son message. Il y a Kalia qui nous dit allez la France, allez Mbappé, allez Barcola, allez hop, on met tout le monde là-dedans. On
1: allez a, les bleus quoi.
3: Voilà, on met Wilfried. Il y a Wilfried aussi qui dit je vous suis depuis la République du Congo, allez les bleus, 3-0 à la faveur des bleus, etc. etc. etc. Merci.
1: Attends, n'oublie pas le message de Laurent qui dit Bruno, il y a de la maillot sur ton micro.
3: C'est vrai, c'est cheesy.
2: Oui,
3: c'est cheesy.
1: C'est la peluche de sandwich de Philadelphie.
3: Tout à voilà. fait. D'ailleurs, sandwich de Philadelphie que Nicolas va aller tester, et on oui. l'espère, le 4 juillet prochain.
1: Samedi, pour en huitième de finale.
3: Ouais, c'est ça.
1: Évidemment.
3: Ça va être fête nationale. Hein. Fête nationale.
0: Non, mais ça va être incroyable. Hein.
2: Ah ouais, enfin, c'est le fond.
0: Franchement, non, mais c'est un truc de fou. Hein. Le huitième de finale vers lequel on va tout droit, là, il est à Philadelphie. franchement, la ville de l'indépendance américaine. Un 4 juillet, jour de fête nationale américaine, pour célébrer les 250 ans de l'indépendance américaine. Ça va être truc de malade, hein, Philadelphie. Hein. Non, mais il y a déjà des cocardes là, de partout. Enfin, toutes les villes sont au diapason des 250 ans. Et je sais pas si vous vous souvenez, mais moi, les 200 ans de la Révolution française, je m'en souviens encore avec les costumes
1: moi
0: et
1: aussi.
0: Tout. Mais là, c'est fois 1000. Hein. C'est fois 1000. Et ça va être le jour du match des Bleus. Ça va être de la folie totale à Philadelphie. Si on y va, et c'est bien parti.
1: C'était le défilé de Philippe Découfflet sur les Champs-Élysées, si je me souviens bien. Enfin bon. Rêve d'ancienne. D'ancienne. Bon, et tu. Ouais, bref, j'ai un truc à envoyer, les gars. Un jingle, laissez-moi l'envoyer. A tout de suite.
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1: Voilà, avec deux garçons accessoirement qui sont donc Bruno
2: accessoirement,
1: Salomon.
2: Accessoirement, t'as bien raison.
1: Bruno Salomon en studio et mais qui s'en va du coup. Et Nicolas Perronnet nous fait vivre le match évidemment entre la Suède et la France. Ça se passe du côté de New York au MetLife Stadium. 2-0 pour la France et une France qui est extrêmement dominatrice, Nico, par rapport à cette équipe de Suède.
0: Ça reprend enfin la fin de cette pause interminable fraîcheur. Et la 70e.
1: Nous, en discutant entre nous, elle nous paraît pas du tout interminable.
0: Ah non,
1: nous
0: on est bien, mais bon, voilà, enfin, on va pas refaire le débat à chaque match, mais ça va pas du tout. Et ce qui va bien, c'est que là, on a quand même le Kylian Mbappé qui est lancé en profondeur et Michael Olise qui va peut-être ouvrir son compteur but. Ah non, la finition, Michael, sur cette transition avec. La passe là, de Kylian Mbappé qui est en train de lui parler là, Michael Olise, de lui dire non c'est pas grave, reviens. Ben voilà, moi ces attitudes j'aime ça parce que ça veut dire que l'équipe de France veut aller mettre le troisième, veut aller mettre le quatrième. Mais là, franchement, il y avait mieux à faire sur la finition de Michael Olise et ils sont revenus n'importe comment de la pause fraîcheur des Suédois.
1: Charlotte.
2: Ouais, sa petite touche pied gauche extérieur un petit peu longue, il est à haute intensité, mais là celui qui vient de rentrer là, Zenelli, il a regardé mais de très loin. Michael Olise vraiment, il regardait sur le côté droit s'il y avait quelqu'un, mais non, en fait tu dois y aller, sauf qu'il a eu la flemme apparemment comme tous les Suédois, mais non là c'est la petite touche de balle là, qui est un petit peu longue de la part de Michael Olise, c'est dommage.
0: Ah, mais j'ai bien aimé l'attitude de Kylian Mbappé, oui. Alors, non pas sur la passe, mais derrière.
2: Et ça, c'est très important de venir tout de suite après.
0: Il ruminait Michael Olise parce que ça fait deux ratés de suite pour lui. Et même si il nous a fait le geste de la soirée avec sa bicyclette, même si il sera peut-être homme du match, enfin j'en sais rien, mais bon, il pourrait être homme du match à chaque fois quasiment, Michael Olise. Bah, c'est vrai qu'il manque ce petit but, quoi. On aimerait bien qu'il aille l'ouvrir son compteur en Coupe du Monde. Et là, ça fait deux face à face. Et Kylian Mbappé, mais alors tout de suite il lui a parlé, pourtant ils étaient quoi à 30 mètres hein, les deux, il lui parlait vraiment et tout de suite il lui a dit allez viens reviens et on va essayer de te l'offrir ce but, enfin moi c'est comme ça que j'interprète le message quoi. Et c'est vrai que je trouve ça ultra positif.
1: Bah oui, clairement.
2: C'est important. Non, mais c'est important des joueurs comme ça qui peuvent rater, tout de suite aller les voir. On rate un penalty, c'est important que nos partenaires nous donnent quelques mots, notamment. Et on voit Michael Olise qui fait un petit peu beaucoup de courses vers l'avant, et on voit quand même très peu Ousmane Dembélé. Je sais pas, les amis, le retour que vous avez. Je pense que c'est le joueur qui touche peut-être un peu moins le ballon.
0: Ouais, on voit beaucoup moins que face à la Norvège, ça c'est une certitude. Et notamment que dans la première demi-heure face à la Norvège, quand il nous a claqué ce triplé, mais on voit beaucoup Kylian Mbappé, la vitesse encore de Kylian Mbappé là-bas, côté gauche, il a pas mal d'adversaires devant lui cette fois, il va peut-être y aller tout seul, non, derrière ce sera pour Bradley Barcola. Là on arrête le jeu parce qu'il n'y avait pas de solution pour Kylian Mbappé, mais encore une fois la vitesse et Michael Olise a servi, oh la passe de Michael Olise et le but de Kylian Mbappé, Michael Olise qui ne marque pas, mais Michael Olise qui fait de la magie sur ses passes décisives, encore une fois la passe, elle est magnifique, c'est un bijou, c'est un bon pour le nouveau doublé du capitaine de l'équipe de France. 74e minute de jeu, 3-0 pour les Bleus, mais on se régale les amis, c'est magnifique.
2: C'est une leçon de football, d'équipe clairement. Michael Olise, c'est exactement ce qu'il va faire. Et Mbappé aussi, hein, il est sur le côté gauche, c'est un peu coincé, il fait appel contre appel pour justement partir en profondeur. Quel délice de pied gauche, Michael Olise qui trouve toujours des angles qui sont introuvables normalement.
0: Ah non, mais c'est pas ça, mais, non, mais c'est de la PlayStation, quoi, franchement. C'est incroyable à quel point il arrive à mettre le ballon dans le bon timing. Alors, oui,
2: en fait, c'est des choses qu'on a à l'entraînement, Nico, qui font. Ah, peut-être position de hors-jeu.
0: Ah.
2: Peut-être position de hors-jeu de la part de Kylian Mbappé. Le bon alignement des Suédois.
0: Alors on va déjà opérer au changement, hein, les amis. Désiré Doué qui va rentrer. Et Désiré Doué, Malo Gusto qui rentre.
2: Il y a un jeu ou pas, Nico?
0: J'ai pas le message, moi, de la VAR en cours.
2: Je sais, moi, je vais devoir changer mes lentilles, mais j'ai l'impression que. Il est couvert par le numéro 5, non? Par Gudmundsson?
0: Ouais. Non, j'ai l'impression qu'on fait des changements et que les Suédois s'apprêtent à donner le coup d'envoi. Hein. Ouais, non, c'est bon, coup d'envoi, 3-0. Bah,
2: nickel.
0: Bon, on est bien. Désiré Doué, donc, et Malo Gusto qui rentre. On le place de Ousmane Dembélé et Jules Koundé. Assez logique, hein, ces changements, je sais pas ce que t'en penses, Charlotte.
2: Oui, complètement logique. Dembélé, on l'a vu un petit peu moins, même s'il est toujours dans le collectif. Et puis Jules Koundé qui a énormément donné offensivement. Qui n'a pas été mise en difficulté derrière, ou du moins pas énormément de la part des Suédois depuis le début du match.
0: 3 doublés en 4 matchs quand même pour Kiki, quand même pas mal, pour Kylian Mbappé.
2: C'est incroyable.
0: Quand on sait que c'est un homme de tournoi, bah voilà, on en a encore la preuve, même si le dernier tournoi, l'Euro, avait pas. Il y avait à peu près rien qui allait.
1: Juste concernant Ousmane Dembélé, tout à l'heure vous avez demandé un peu ses stats. Sachez que par exemple Barcola a touché 31 ballons, Dembélé il en a touché 52. Il a réussi 90% de ses passes et il a perdu seulement 10 ballons.
2: Ouais, tu vois comme quoi. Hein.
1: Donc voilà. Et il a aussi une passe D. Hein. Sur le premier but, il a une passe D. Olise, deux passes D. Bref, tous les attaquants ont été décisifs.
0: Le festival va peut-être continuer, les amis, avec Barcola, Michael Olise. Cette fois-ci, c'est une transition pour l'équipe de France. Michael Olise sur la droite, Désiré Doué, son premier ballon. Le centre de Désiré Doué, Kylian Mbappé, qui traîne dans les parages, qui ne peut pas le récupérer. C'est encore chaud dans la surface de réparation suédoise. Et c'est Adrien Rabiot qui récupère le ballon. Oh là là, ça peut faire lourd à la fin.
1: Kylian Mbappé, je pense que c'est pas mal comme surnom pour lui. On est pas mal.
0: Bah, ils sont pas mal, hein. Les deux pieds de Kylian Mbappé. Et là, les supporters de l'équipe de France qui font la fête dans ce stade du New Jersey. Cette pelouse désormais entièrement à l'ombre, pelouse horrible, mais qui n'aura pas gêné les génies de l'équipe de France. Qui vont encore faire un carton. Kylian Mbappé qui revient à hauteur de Lionel Messi, hein. On l'a pas dit, mais ça, ouais. Y est, dans cette compétition. Alors pas au niveau de l'histoire de la Coupe du Monde, parce que Lionel Messi, il cavale quand même devant. 19 buts pour le meilleur buteur de l'histoire de la compétition. 18 buts désormais pour Kylian Mbappé, qui est juste derrière. Par contre, pour ce qui est de cette Coupe du Monde, alors oui, certes, on a rajouté des matchs, mais 6 buts, hein. Déjà quand même pour Kylian Mbappé, si la France va au bout, ça peut être
1: 6 buts en 4 matchs. Ouais, 6 buts en 4 matchs. C'est un truc de fou.
0: Chercher des records, hein. Vraiment aller chercher des records.
1: Déjà, être à un but de Messi sur l'ensemble de sa carrière en Coupe du Monde, alors qu'il a que 27 ans, c'est quand même une dinguerie aussi. Bruno, si vous voulez nous lire des messages.
3: De nombreux messages sur le 0810 055 056. Message de Stéphane. Merci de nous faire vivre ce beau match des Bleus avec votre bonne humeur. Je vous écoute. Ah, d'une région magnifique. Le Québec, merci de la part et surtout de toute l'équipe.
1: T'es pas objectif.
3: C'est vrai, effectivement, mais ça fait du bien de ne jamais l'être objectif. Sur la chaîne YouTube, sur notre live YouTube, vous êtes nombreux, vous échangez entre vous, c'est une belle famille et une communauté qui se met en place. La chaîne YouTube ICI, ICI, vous nous rejoignez, vous vous abonnez-vous, c'est très important, et aussi likez le live effectivement, pour un peu chauffer l'algorithme. Allez, avec,
1: parce que là vous êtes 454, il n'y a que 5 likes.
3: Ce n'est pas possible, c'est pour la traduction. Marc Do nous dit
2: que de compétences.
3: Voilà, c'est énorme. Marc Do nous dit c'est plié pour la Suède, merci, au revoir. On a avec d'autres messages, Olise est tellement partout, ça tient du don d'ubiquité, nous dit Joanie. Avec d'autres messages aussi, par exemple, qu'est-ce qu'on nous dit là pour.
1: Il y a un match sinon, hein, si ça te dérange pas.
3: Pas de soucis, moi j'étais parti. Voilà, non, c'est tout.
1: Attends. Alors, Nico, il s'est passé des trucs ou pas pendant la demi-heure où on est parti?
3: Eh ben non, il n'y a rien eu. Tiens,
0: Un changement avec Théo Hernandez qui remplace le
3: si c'est pour nous dire ça, merci.
0: Ouais. On est déjà dans la surface de réparation de la Suède avec à chaque fois que les bleus touchent le ballon, ce sentiment qu'on peut aller mettre le quatrième. Effectivement, changement de ligne par Théo. Bon bah voilà, là aussi pas grand chose à dire pour ces 10 dernières minutes et l'équipe de France qui est en possession du ballon avec Malo Gusto, l'un des entrants également, qui va aller chercher un autre entrant, Désiré Doué, qui a pris exactement la place d'Ousmane Dembélé là sur le côté droit. Malo Gusto encore derrière Dayot Upamecano. Là, il donne encore des consignes là-bas devant Kylian Mbappé. On sent que vraiment il veut aller corser l'addition. Et par rapport à ce qu'on disait tout à l'heure sur le sentiment de rendre une copie parfaite du début à la fin, pour l'instant c'est quasiment le cas. Voilà, déviation encore de Michael Olise. Là, alors c'est dans l'entrejeu, c'est milieu de terrain, mais c'est exactement le geste qu'il faut faire. Techniquement c'est parfait, ça libère des espaces pour Désiré Doué par exemple. Désiré Doué qui est dans la forêt, Désiré Doué dans la forêt de jambes suédoises et qui la forêt suédoise là qui frappe quand même, et c'est cadré pour Désiré Doué. C'est une bonne entrée, hein, je trouve, là sur son côté droit. Mais alors, quel enseignement si on sait qu'on est au-dessus largement, mais alors la Suède, franchement, la déception là sur la deuxième période notamment. Sentiment d'impuissance que donne cette équipe là, avec ses longs ballons devant. Les Gyökeres, les Isaac et les Elanga qui sont toujours sur le terrain là, mais qui franchement touchent rien de rien. Ah là cette fois-ci, elle est un petit peu longue la passe de Michael Olise. Alors que ça y est, on joue la 80e, 10 minutes dans le temps réglementaire pour l'équipe de France. Oh, attention Mike Maignan, voilà, qui va aller sécuriser ce ballon. Pour une fois, il se montre dangereux, ça me fait mentir. 10 minutes avant la fin du temps réglementaire pour cette équipe de France qui file tout droit à Philadelphie, qui file tout droit en 8e de finale, qui mène 3-0 face à la Suède.
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0: Bradley Barcola dans la surface de réparation, le festival de Bradley Barcola et l'arrêt du gardien suédois. Ouais, ils veulent aller chercher le quatrième et là, mais c'est que c'est facile.
2: Oh, il y avait la petite passe à donner à Olise.
0: Ouais.
2: Qui est gauche là. Manque de lucidité, mais quelle fin de centre.
1: Il en a fait tomber deux au sol des Suédois. Oh là là là là là, quelle image.
0: Ouais, Bradley Barcola là, ouais, qui a mis le bazar vraiment dans un tout petit périmètre. Je sais pas s'il le voit vraiment Michael Olise, parce qu'il est dans son dribble, il est dans son effort et tout.
2: Il est tellement proche du but, il se dit j'ai juste à la glisser le gardien, mais ça a été touché de la cuisse, mais
1: c'est le gardien qui fait un arrêt.
2: On va pas lui en vouloir parce qu'il est vraiment quoi, 2 mètres du but à peine.
0: Allez, le corner pour l'équipe de France, de la gauche vers la droite. On va mettre ce ballon au point de pénalty. C'est sur une tête suédoise, celle de Lagerl Bilke, pour écarter le danger qui va revenir évidemment pour l'équipe de France. Saliba dans le rond central avec Tchouaméni, Kylian Mbappé. Allez, aux 40 mètres, la longue transversale, et encore une fois elle atterrit pile poil là sur Désiré Doué. Le contrôle est bon de la part de Désiré Doué qui va aller provoquer, mais le dribble cette fois-ci a été lu par Elliot Strout. En tout cas, il est sorti vainqueur de ce duel. Et les ballons sont récupérés, mais alors avec une facilité. On joue arrêté. Là, Upamecano, Saliba. Les ballons arrivent, ils les aspirent. Il n'y a plus aucun espoir du côté de la Suède. C'est un calvaire de vivre une fin de match comme ça, une élimination comme ça.
1: Où, ils sont pas vraiment tombés les armes à la main, les Suédois, quand même.
0: Non.
1: Pas dire qu'ils aient donné l'impression
0: qu'ils n'ont jamais cru. Hein.
1: Ben, c'est ça.
0: Mais
1: est-ce qu'on y croyait pour eux, nous ? Pas sûr.
0: Pas vraiment.
1: Pas sûr.
0: Non, mais c'est vrai que voilà, il y a toujours des pièges. On l'a vu l'Allemagne hier, mais le comparatif, c'est qu'en fait l'Allemagne est nulle, quoi, et que nous on est une équipe de fous. Non, mais voilà, en fait, ça s'arrête là.
1: Il n'y avait pas photo, je pense.
0: Ça s'arrête là. C'est pas tellement l'adversaire, quoi. Nous, vous pouvez nous mettre un mur. On en reparlera peut-être plus tard avec le Paraguay qui nous attend, mais on va le fissurer, quoi, avec cette équipe-là qui joue à son niveau. Il y a un moment, ça va craquer et on est très très largement au-dessus, quoi. Les Kylian Mbappé, la transversale encore, elle est cette fois-ci mal assurée, elle va être sauvée. Non. Michael Olise là qui a tenté quand même le contrôle. C'est vrai que ça a souvent ce décalage du jeu là avec des transversales était bénéfique, mais là c'était compliqué pour Kylian Mbappé qui va laisser sa place et son brassard Aurélien Tchouaméni. Et oui. Et c'est.
1: Ça, j'aime ça.
0: Ouais, ouais, il sort. Écoutez, hein. Écoutez l'ovation pour Kylian Mbappé. Et il n'y a que 3000 Français, je vous le rappelle, dans ce stade. C'est une ovation mondiale.
1: Ah, Olysée sort aussi.
0: Ouais, sorti d'Olysée.
1: Ah, bah non, oui.
0: Entrée de Cherki et de Mateta. Et sortie d'Olysée et de Mbappé. Et Jean-Philippe Mateta qui va avoir l'occasion de s'illustrer.
1: Avec Lucas Hernandez, le seul qui n'aura pas eu de minute à part les gardiens, bah c'est Warren Zaïre-Emery, pour l'instant.
0: Je le vois pas s'échauffer. Je vois pas.
2: Ah, mais il est parti, hein, je vous le dis, il pleure.
1: C'est une dinguerie quand même. Hein. C'est vraiment une dinguerie. Bon, c'est bien pour Jean-Philippe Mateta, par contre. Il y a deux Suédois qui sont sortis aussi, Ayari et Svensson, Nico.
0: Ouais, ouais, ouais. Ça va être du relégué là, au niveau de l'anecdote, tout ce qui se passe du côté de la Suède.
1: Ouais.
0: Parce que franchement, là, ils sont déjà dans l'avion, la direction Stockholm.
3: Des vacances.
0: Des vacances, ouais. Je pense que c'était en vacances au coup d'envoi, hein. Très franchement.
1: On est en train de voir la ligne de hors-jeu sur le.
2: C'est vraiment quoi, 5 cm
1: de Kylian. Il est pas hors-jeu.
2: Ouais,
0: le centre suédois, attention, bon, ça va. Pour William Saliba, la tête pour écarter ce centre. Directement, on touche juste à côté du poteau de corner. Alors, le niveau de j'y crois plus de la Suède, il est quand même hallucinant.
2: En fait, Nico, tu te dis, mais pourquoi tu joues des matchs de Coupe du Monde, les 16e de Coupe du Monde, si tu sais déjà que tu vas perdre, quoi. Même si tu sais sur le papier, ça reste un match à coup près, ça reste un match de Coupe du Monde, tu vas pas en vivre non plus tous les 4 ans, il y a un turnover.
0: Ouais, ouais.
2: C'est tellement faible, la Suède.
0: Ben, on n'aura pas été emballé par la Scandinavie. D'avis quand même, hein, sur cette Coupe du Monde entre la Norvège qui joue pas, alors qu'ils jouent deux Coupes du Monde par siècle, et la Suède, bon, bah, qui peut-être pas jouer, hein, aussi. Je pense qu'il y a de ça, on les a tout simplement éteints, mais qui a rien montré en tout cas en capacité de révolte, quoi. Voilà, c'est ça, quitte à en prendre 4-5, ben joue, quoi. C'est la Coupe du Monde, donc oui, c'est vrai que c'est assez. Je préfère être supporter français que supporter suédois ce soir, je vous le dis.
3: Non, juste les Suédois, ils ont un problème, c'est qu'ils ont un gros trio d'attaque, mais au milieu de terrain, ils n'ont pas d'animation offensive pour aller porter les ballons. Enfin, tu peux avoir les trois super bons attaquants, le reste, t'as rien, quoi.
2: Non, mais c'est ça leur vrai problème. En termes de fierté,
3: et
2: d'égo.
3: Potter, il s'est mis dedans. Graham Potter, en fait, il a voulu endormir Deschamps, il a fait croire qu'il allait jouer. Et en fait, il est arrivé avec un bloc bas à 5. Alors, c'est fini.
1: Comme le dit Clément, notre rédacteur en chef, Potter n'a pas trouvé la formule magique.
3: Oh, c'est bon, ça.
1: On a quand même vu Didier Deschamps.
3: L'équipe,
1: je pense qu'on a un petit coup de mou.
2: On est peut-être meilleur que les Suédois.
1: On a quand même vu Didier Deschamps faire le signe de prosternation devant Kylian Mbappé quand il est sorti du terrain.
0: Bradley Barcola, ok, en situation de hors-jeu, c'est dommage là. Qui peut du coup pas négocier avec Ryan Cherki quand on en vient à parler d'Harry Potter à la 47e. À la
1: 47e, ouais, c'est qu'il y a un coup de mou.
0: C'est quoi, c'est, non, mais c'est qu'on est bien, quoi. C'est qu'on va.
1: Alors qu'il y a Cherki doué sur le terrain.
0: Non, mais ouais, c'est qu'on est quand même pas stressé. Et on l'aura jamais été pour l'instant. Et c'est tant mieux avec cette équipe de France depuis le début de la compétition. Hormis la première mi-temps face au Sénégal, depuis, ça déroule. Pour les Bleus, qui ne vont faire qu'une bouchée des Suédois les deux dernières minutes. Allez, avec la Suède qui péniblement quand même essaye de se porter à l'attaque. Là-bas, côté droit. Ouais, c'est bien sorti ça de la part d'Aurélien Tchouaméni. Et on voit Ryan Cherki qui est en train de parler justement à Aurélien Tchouaméni. Ryan Cherki, je vous parlais de cette fameuse opposition que j'ai eu la chance de voir entre remplacement au lendemain de France-Norvège. Ryan Cherki enchaîne les frappes à chaque fois, c'est le dernier à quitter l'entraînement et tout. Il a l'impression que s'il ne met pas la lucarne, ça va pas. Il se met des petits défis personnels comme ça. Et c'était quand même très impressionnant à l'entraînement. On a envie de le voir vraiment rentrer dans sa Coupe du Monde. C'est vrai qu'il en a eu plusieurs fois l'occasion et que pour l'instant, on ne l'a pas vu. Et les voilà, peut-être les Suédois pour la réaction de l'écart sur ce ballon. Qui est récupéré par Victor Gyökeres un petit peu avec de la réussite, et en première intention il frappe, et ça aura permis quand même d'échauffer un petit peu Mike Maignan, qui aura quand même eu un arrêt à faire dans cette rencontre.
1: Et il est bien Charlotte, cet arrêt.
0: Ouais, il est pas mal.
2: Et il fallait le faire, hein, le 1-2. On retrouve Gyökeres dans cette surface de réparation. On était trop attiré par le ballon, on a oublié l'attaquant d'Arsenal et Maignan, il anticipe justement cet intérieur du pied. On voit anticiper un peu cette frappe sur son côté gauche. Et après, il éloigne le danger. Il ne le remet pas dans la surface. Il le met le plus loin possible de son but.
0: Isaac qui sort, Nilsson qui rentre. Merci le cadeau de rentrer à la 90e d'un match perdu 3-0. Et la touche pour l'équipe de France. Allez, loin devant. Allez, les remplaçants, là, peut-être pour aller parachever ce chef-d'œuvre, parce que alors c'en est un malgré la faiblesse de l'opposition. On a quand même encore 3 buts ce soir, un doublé du capitaine Kylian Mbappé, un des gestes de la Coupe du Monde avec la bicyclette de Michael Olise qui termine sur le poteau. On s'est régalé avec ces bleus et les Mateta, les Cherki, les Doué qui sont désormais sur la pelouse, et veulent aussi aller se montrer. Elle est peut-être le contre-favorable là justement de Désiré Doué. Il faut continuer l'effort, Désiré, mais non, il est couvert par Gabriel Gudmundsson. Loin devant. Bon courage pour prendre le dessus sur Upamecano, qui aura fait un match très solide aujourd'hui. C'est vrai qu'on n'en a pas beaucoup parlé des centraux français, mais ça rassure. Hein. Après le match de la Norvège, 4 minutes de temps additionnel. Allez, les 4 dernières minutes avant d'aller savourer cette qualification en 8e de finale et de préparer le déplacement à Philadelphie qui va arriver très très vite. Hein. Là, les échéances s'accélèrent désormais pour l'équipe de France. Le temps d'aller encore récupérer ce ballon là-bas, côté droit, avec Hernandez. Pour Jean-Philippe Mateta, voilà, allez, la situation de contre, hein, 4 contre 4 peut-être à jouer, même s'il est bien pris, milieu de terrain, Mateta, et c'est compliqué pour Barcola d'aller récupérer le deuxième ballon, pile sur la ligne médiane, les défenseurs suédois qui récupèrent ce ballon alors qu'on commence à quitter le stade ici pour éviter les bouchons, parce que c'est plié évidemment, les Bleus vont poursuivre leur aventure américaine et leur quête de... troisième étoile sans avoir souffert, mais alors ne serait-ce que quelques minutes face à cette équipe de Suède. Allez, Ryan Cherki, voilà un petit peu de champ pour Ryan Cherki avec Désiré Doué. Allez, les remplaçants de l'équipe de France, Désiré Doué qui lève la tête, c'est pour Mateta. Il était bon ce ballon pour Jean-Philippe Mateta, deuxième poteau, mais ça arrivait vite et surtout ça arrivait un petit peu profond, on va dire, pour Jean-Philippe Mateta qui n'a pas réussi avec son pied gauche à redresser ce ballon, c'était un petit peu compliqué.
2: Le centre cordeau de la part de Désiré Doué, il sait que Jean-Philippe Mateta, c'est pas forcément son point fort d'être un joueur qui joue en profondeur, donc c'est pour ça que le gros travail intérieur du pied Désiré Doué pour que ça revienne à Jean-Philippe Mateta.
0: Allez, les deux dernières minutes, Désiré Doué qui fait le boulot défensif là sur son adversaire direct et Gudmundsson qui va jouer cette touche pour la Suède. Ouais, il y a faute là peut-être de Upamecano, non? Mais tant mieux pour l'équipe de France, il a bien joué le coup. Et les Bleus vont s'en sortir à nouveau. Ils ont envie d'aller marquer le quatrième. Hein. Ça se sent dans les sorties de balles, dans les transitions qui s'enclenchent. Ça, c'est clairement l'apport de Cherki, de Mateta, de Doué qui ont envie de se montrer. Et l'équipe de France qui termine avec son banc offensif, on va dire. Et ben. Ça permet d'espérer aller se montrer comme le 3 contre 3 qui se profile avec Ryan Cherki. Allez, c'est ton moment là, Ryan, pour te montrer peut-être avec la passe. Et bah, dis donc, elle est complètement ratée là, la passe, alors qu'il y avait un 3 contre 3 à négocier avec Mateta, Désiré Doué, Ryan Cherki. Il n'a pas fait le bon choix.
1: Ryan Cherki, il a perdu ce ballon. Fallait la faire 2 heures avant la passe.
0: Ouais, je suis d'accord. Il fait pas des entrées mémorables hein, dans cette Coupe du Monde, Ryan Cherki. Il va nous faire du bien à un moment, c'est sûr et certain. Et c'est vrai que alors bon, c'est dur, hein. Franchement, c'est dur de sortir du banc pour 10-15 minutes, d'être attendu parce que bah, forcément c'est notre remplaçant 5 étoiles qui est très attendu quand il rentre.
1: Mais pas un peu de pression, Charlotte,
2: je pense. Au fur et à mesure, oui, même si on le voit sur les réseaux, sur toutes les images de Ryan Cherki, c'est quelqu'un de très expressif, très souriant, etc. Mais c'est quoi sa qualité numéro une? C'est techniquement. Pied droit, pied gauche. Et là, en fait, il fait des erreurs assez simples. Donc, c'est pour ça qu'on peut un peu plus douter au fur et à mesure des rencontres. Et après, c'est pas simple de rentrer 5, 10, 15 minutes dans une Coupe du Monde avec une équipe qui est un peu plus fatiguée quand c'est l'équipe de France au fur et à mesure. Mais c'est vrai que c'est un peu décevant.
0: La frappe suédoise qui est cadrée et qui est bien écartée. Là, il était bien placé, Mike Maignan. Bloc passe ballon, mais il l'écarte. Et je pense qu'on va jouer la touche et basta. pour l'arbitre de cette rencontre, qui est en train de mettre le sifflet à sa bouche, de lever son bras gauche et de désigner les vestiaires. Victoire et qualification sans trembler de l'équipe de France, 3-0 face à la Suède. Les Bleus verront Philadelphie, les Bleus verront à nouveau un 8e de finale, 11e 8e de finale en Coupe du Monde pour l'équipe de France, qualifiée grâce à un doublé à nouveau de son capitaine Kylian Mbappé, qui a débloqué la situation à la 45e, qui est allé marquer son deuxième but à la 74e pour rejoindre Léo Messi tout en haut du classement des buteurs de cette Coupe du Monde. Et puis le troisième but de Bradley Barcola en début de seconde période. On a eu droit, les amis, à un récital et on n'a pas eu peur, mais alors pas eu peur du tout de cette équipe de Suède. La France poursuit son aventure et son rêve américain.
1: Nicolas Perronnet à New York au MetLife Stadium pour cette victoire 3-0 de l'équipe de France sur la Suède en 16e de finale de la Coupe du Monde. On arrive, on va débriefer ce match. Vous pouvez évidemment nous rejoindre pour le débrief, soit sur le chat de la chaîne YouTube ICI. Vous cherchez les directs et vous allez tout de suite tomber sur le live et vous allez pouvoir interagir avec nous. Ou bien sur WhatsApp au 0810 055 056. Vous pouvez nous écrire des messages ou bien nous laisser des vocaux qu'on va diffuser à l'antenne. On arrive avec Charlotte Lorgeret, avec Bruno Salomon et avec Nico Perronnet. Et puis bien sûr, on va refaire un tour de France avec nos envoyés spéciaux qui sont aux quatre coins de la France.
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1: Alors, j'ai envie de te donner la parole à toi en premier, Charlotte, pour ce débrief. On a kiffé, comme disent les jeunes et les vieux maintenant, ça commence à faire longtemps. On a apprécié ce football, on a vu une belle énergie dans l'équipe. Qu'est-ce que tu retiens en premier de la prestation des Bleus aujourd'hui ?
2: Que c'est un match qui a été abouti de A à Z, je trouve, même si on peut avoir cette exigence où en première mi-temps ils ont eu quelques creux, mais je pars du principe que c'est normal et que le terrain n'était pas propice à ce jeu-là. Donc je les ai trouvés sereins. J'ai pas vu des garçons déjouer, faire autre chose qu'être dans le collectif. Les stars ont été présents et la star c'est l'équipe, donc on l'a vu du début à la fin. Il n'y a pas eu de carton jaune, il me semble. Il y a eu des changements, il n'y a pas eu de blessure, donc en fait tout va bien, Pierre Clermont.
1: Ouais, je crois que tout va bien. On est de bonne humeur. Il est 1h du mat. On est tous contents d'être là. On est heureux d'avoir vu ce match. Personnellement, je me suis endormie devant le match de l'Allemagne hier soir. Je l'ai trouvé vraiment nul. Et ben là, c'est pas du tout ce que j'ai ressenti. Bruno Salomon, qu'est-ce que ça donne sur le chat, sur les réseaux sociaux? Quelle est l'ambiance?
3: L'ambiance est bien sûr festive avec des supporters heureux. Frog Scottish qui nous dit sur le live et le chat YouTube de notre chaîne ICI. Frog Scottish, let's go. Étape suivante. Voilà, ça c'est fait avec Samba qui nous dit rendez-vous en 8e en montrant les biceps et en rajoutant match majestueux, bravo à l'équipe de France. Laurent qui nous donne déjà rendez-vous à samedi puisque le match sera samedi 4 juillet face au Paraguay. Et Miss Lucombo nous dit félicitations aux Bleus. Et puis sur le 0810 055 056 sur le WhatsApp, vous n'hésitez pas, vous pouvez nous envoyer des vocaux mais aussi des messages. Voilà, je vous jure, je ne fais pas exprès. De la piscine à Montréal, merci pour ce magnifique match avec nous. On adore vos commentaires de la part de Marie.
1: C'est trop sympa.
2: Merci Marie.
1: En fait, Bruno, il a beaucoup de copines à Montréal. Et des fois, je me pose des questions. Voilà, peut-être que ce sont des ours, je ne sais pas, avec un pot de miel. Nico Perronnet, est-ce que tu peux nous donner ton avis depuis le stade à toi sur globalement le match qu'ont fait les Bleus ce soir?
0: Bah, trop facile en fait. Mais ils se le sont rendus. Ça a été rendu trop facile, pardon, je vais y arriver. Par l'équipe de France. Il y avait trop d'écart en fait. Moi j'ai l'impression que la Suède a joué battue dès le début de ce match.
1: Ça se voit sur leur visage parce que là, tu sais, pendant qu'on parle, Nico, on voit les Suédois qui sont face à leur public et qui font genre ils applaudissent, mais ils ont vraiment des têtes d'enterrement.
0: Non, mais on s'est emballé sur quoi? Sur un sprint des Langas en fait, quoi, en début de match.
1: À la deuxième minute.
0: C'est tout. Donc voilà, après, dans quelle mesure l'équipe de France grâce à son talent, grâce à bah, tout simplement le fait d'être au-dessus un petit peu partout sur toutes les lignes, a éteint cette équipe de Suède. Et dans quelle mesure l'équipe de Suède était vraiment vraiment très faible, ça, bah voilà, on n'est pas sur le terrain, mais il y a un petit peu des deux, je pense. Mais oui, oui, trop. Ah, trop facile, et puis surtout je trouve que pour le coup le match référence on l'a. Voilà, on l'a pas eu face au Sénégal avec une première période ratée. L'Irak c'était impossible, c'était vraiment encore plus faible pour moi. Et puis l'histoire des orages et tout. Enfin c'était très difficile de tirer des conclusions là-dessus. Et la Norvège, je sais pas, moi je trouve que c'était pas parfait.
1: C'est la deuxième mi-temps qui était pas faux folle. La première mi-temps c'était bien.
0: Donc,
1: quand
0: moi
1: même.
0: Je trouve que franchement, premier match à élimination directe. Sortir une copie comme ça et se qualifier, mais alors vraiment sans trembler, parce que même si le but de Mbappé il arrive à la 45e, on sait qu'il va arriver en fait. Enfin, franchement, on sait qu'il va arriver. Ouais, quoi. Ouais. Moi, je sais pas vous, mais moi
1: et
0: j'ai.
1: Il est mérité. Mbappé, personnellement, sur un plan personnel, par rapport à son match, mérite de marquer sur ce match parce qu'on l'a dit pendant le match, Charlotte, il a pris les choses en main. C'est lui qui a réveillé l'équipe quand elle en a eu besoin et qui a, voilà, qui a allumé la lumière. Quoi.
2: Oui, même dans son langage corporel, qui a essayé de réveiller tout le monde. En fait, c'est ce que j'ai dit depuis le début de la Coupe du Monde, c'est l'équipe de France, son vrai adversaire, c'est lui-même en fait. Et on peut louer techniquement, tactiquement, ce que met en place aussi Didier Deschamps au fur et à mesure, on voit les talents. Moi, je loue l'état d'esprit. C'était là où je trouvais que c'était assez faible du côté de l'équipe de France, où on disait oui, il y a des individualités, on peut faire des différences à chaque fois. Mais je trouve qu'avoir cet équilibre, d'avoir des garçons intelligents, de voir qu'ils aiment jouer ensemble, on les voit évoluer au fur et à mesure. Dans cette compétition et oui c'est un match référence contre une adversité quand même assez faible, mais on peut garder cette référence et aller voir le Paraguay et faire exactement ce qu'on a fait contre la Suède.
1: Alors si je vous demande Nico, Charlotte et toi aussi Bruno, si tu veux répondre à la question, qui pour vous est l'homme de ce match? Il y a eu plusieurs génies qui se sont croisés sur ce terrain, mais voilà, qui serait pour vous l'homme du match? On va commencer avec toi Nico.
0: Alors je crois qu'officiellement c'est Kylian Mbappé qui a été élu homme du match, à confirmer, mais il me semble que c'est ça. Moi j'ai envie de mettre Michael Olise juste pour sa bicyclette, quoi, parce que franchement
1: juste pour ça.
0: Pour l'ensemble de son œuvre, mais qui comprend ce geste-là. Parce que moi c'est un geste que je vais garder en fait. Et je vous jure, hein, le stade, le temps s'est arrêté en fait. Et c'est le cas souvent quand il touche des ballons, Michael Olise. Mais alors là. Franchement, si ça va au bout, si ça va au fond, c'est magnifique. Et puis bon, il fait quoi en stats? Il fait deux passes décisives, non? Je pense encore ce soir.
1: Ouais.
0: Alors après, le petit bémol avec les deux face à face qui ratent peut-être, mais bon, de toute façon, ça se joue entre Kylian et Mbappé et Michael Olise, je pense, quoi. Mais allez, pour ce coup-là, j'ai envie de mettre Michael Olise. Ouais, peut-être. Avec ce geste, moi, qui m'a fait me lever, quoi.
1: Bruno, quand Nico parlait de ce temps suspendu dans le stade au MetLife Stadium à New York, quand Olise fait son retour acrobatique, t'as eu un grand sourire de mec qui a déjà vu ce genre de choses en vrai.
3: Ouais. C'est des trucs à vivre en tant que commentateur, commentateur et spectateur, c'est des trucs extraordinaires à vivre. C'est ces moments d'histoire du foot où tu te dis, je l'ai vécu, je le ressens. La chose, moi, par exemple, qui me revient, c'est Zlatan à Anderlecht qui met le quadruplé.
1: Où les adversaires,
3: le stade se lève. Ouais. Bon, voilà. Et il fait des gestes complètement fous. Donc voilà, moi, je suis aussi Team Olise, juste pour rappeler quand même que c'est sa cinquième passe décisive de la Coupe du Monde. Bon, c'est quand même un distributeur à bonbons assez exceptionnel. Et que c'est sa 31e passe décisive de la saison. Toutes compétitions confondues, c'est quand même assez fou. Juste vous dire que sur WhatsApp, allez, ça commence à venir, 0810 055 056. Nathalie, merci à vous pour ce que vous faites. Et de la part de Stéphane aussi, un grand merci. Voilà. Juste des merci, ça fait très plaisir.
1: Ça nous fait super plaisir. Nous aussi, on est très heureux d'être avec vous. Charlotte, est-ce que toi aussi, tu valides le Olise homme du match?
2: Oui, je valide parce qu'il sublime ses partenaires qui danse sur le terrain. Il arrive à se contorsionner, à faire des prises de balles, des passes à des angles qui sont impossibles pour des humains comme nous. Donc il sublime ses partenaires.
1: Et surtout comme nous, Bruno et moi.
2: À partir de ce moment-là.
3: Tu passes et t'entends.
2: Et ouais, le petit bémol, c'est qu'il marque pas. C'est vrai que la retournée acrobatique, ça aurait été dans la même logique que la reprise de Benjamin Pavard. contre l'Argentine.
1: Ça aurait été iconique.
2: Ça aurait été plus ou moins la même chose quasiment. Donc non, Michael Olise pour ce qu'il fait, pour ce qu'il propose, et on le rappelle que ça fait pas si longtemps que ça qu'il est en équipe de France aussi.
1: Mais en fait,
2: et
1: on a l'impression qu'il se découvre. On a l'impression que, notamment, je trouve Nico, je sais pas si tu vas, si t'as senti ça depuis le stade, mais je trouve que la connexion entre Kylian Mbappé et Michael Olise, elle est quand même très neuve par rapport à la maturité de Kylian Mbappé en équipe de France, et je trouve qu'elle est tout simplement fantastique footballistiquement.
0: Ouais, je pense que c'est, enfin moi je suis pas sur le terrain, je suis pas footballeur et tout, mais je pense que c'est facile en fait de jouer avec Michael Olise, quoi. C'est un petit peu ce que tout le monde dit, il voit les choses avant, enfin c'est comme tu dis, il danse sur le terrain, les passes elles sont folles, ces petites passes dans l'axe et tout là, qui voit avant tout le monde. Enfin moi je pense que je pense que Kylian Mbappé se régale à jouer avec Michael Olise en fait, comme Ousmane Dembélé aussi peut-être, même si ça s'exprime un petit peu moins, mais c'est vrai que la connexion entre ces deux-là, elle est incroyable. Et franchement, ce qui se passe souvent quand même, je trouve, c'est que la connexion, elle est ultra bonne quand Kylian Mbappé, mine de rien, ça rejoint le débat qu'on a eu beaucoup avant la Coupe du Monde, arrive de son côté gauche, quoi. Quand il rentre de son côté gauche dans la surface de réparation avec Michael Olise, à le coup d'œil et le coup de patte pour lui mettre le ballon, mais pile dans le bon timing. Je trouve que là, oui, c'est une fluidité. Enfin, c'est imparable en fait, quoi. Et je pense que c'est facile pour un joueur qui a le profil de Kylian Mbappé, les qualités de Kylian Mbappé, de vitesse, de démarrage, de premier appui, etc. C'est facile en fait de jouer avec Michael Olise. Donc ouais, c'est vrai que la connexion s'est faite rapidement, mais franchement, c'est impressionnant, et à voir le côté élégant, le côté décontracté. Le côté, oui, vraiment à la cool.
1: L'aura, puis l'aura, quoi.
0: Ouais, c'est ce qu'il dégage. Enfin, Michael Olise, franchement, dans son équipe, c'est du bonheur, quoi.
1: Et moi, j'ai une théorie sur Kylian Mbappé et Michael Olise. Je pense que l'aura de Michael Olise et le potentiel de star qu'il a, évidemment, va soulager Kylian Mbappé en fait, et va lui enlever un poids quelque part, parce qu'il sera plus la seule star de cette équipe. Parce que même si Dembélé est une star du foot, non, t'es pas d'accord, Bruno? Moi je pense qu'il avait besoin de ça, Mbappé.
3: Il a pas besoin de ça, il a besoin d'un distributeur. Il a besoin d'un distributeur et d'un gars qui est sur la même planète
1: aussi
3: que lui. Et
1: oui,
3: en fait, Olise voilà, parle le même football que lui, mais pour le reste, il veut tout le périmètre pour lui.
1: Mais
3: et les
1: c'est
3: autres
1: pas
3: ont
1: ce qu'on voit sur le terrain, Bruno, je suis désolé.
3: C'est son équipe de France. C'est son équipe de France.
1: Oui, Nico.
0: Juste deux secondes, je vous laisse, je vais essayer d'avoir les supporters.
1: Oui, d'accord, vas-y, on te retrouve tout à l'heure avec un supporter. Si t'arrives à en trouver un qui parle français, good luck.
3: Attends, juste un truc, Nicolas, il y a Roland qui nous félicite.
1: Oui,
3: il nous dit bravo les Bleus et merci de nous régaler avec votre bonne humeur sur l'antenne.
1: Roland avec un L, et Perronnet avec un R et deux S.
0: Voilà, comme ça c'est fait.
1: Voilà. Merci beaucoup,
0: merci
1: Nico.
0: À
1: tout de suite. On va partir à Belfort, tout près de Sochaux, avec Hervé Blanchard qui est en ligne avec nous. Hervé, comment s'est passée la soirée du côté de Belfort?
6: Bon, rebonsoir à tous. Bah, très bien, que voulez-vous, avec une force de frappe pareille qui a ébloui tous les supporters. Il n'y avait pas de doute particulier. Olise et son pied délicieux, Mbappé et son efficacité incroyable. Donc les derniers supporters, parce qu'on est en train de fermer le bar, sont en train de siroter leur dernière bière avec Manu, qui va peut-être passer la soirée ici parce qu'il fait très bon. Manu, franchement, ces Français sont éblouissants.
7: Exceptionnel. Je pense qu'il n'y a pas d'autre mot. On a vécu un match au départ un petit peu plus fébrile, j'ai trouvé, et au fur et à mesure, bah après, s'il y a 5, 6, peut-être même 7-0, il n'y a rien à dire. Et encore le 0, je suis peut-être un petit peu dur avec les Suédois parce qu'ils auraient peut-être pu en mettre un ou deux. Mais non, on a une force offensive qui est exceptionnelle, et tant qu'on aura ça, on mettra toujours plus de buts que les autres. Donc on gagnera les matchs.
6: Tout le monde nous voit déjà en finale.
7: Ouais, alors moi je suis un petit peu plus mitigé là-dessus.
6: Ça c'est l'âge.
7: Non, c'est parce que j'ai surtout confiance dans un Didier Deschamps qui n'arrête pas de marteler en disant on n'est pas en finale, c'est step by step, et je pense qu'il a raison.
6: Bon Manu, il faut finir votre bière parce qu'il est 1h07, vous prenez le travail à 7h demain?
7: 7h30.
6: Eh ben voilà, il faut dormir un peu.
8: Allez les Bleus! Allez les Bleus!
6: Bon, voilà, on est en train de réveiller tout Belfort, tout va bien. Merci.
1: Merci voilà, Hervé.
6: Les supporters français qui sont heureux, évidemment. Comment
1: ne pas l'être?
6: Pourrait-il être autrement?
1: Ouais. Merci beaucoup Hervé Blanchard. Merci à Manu et bon courage pour le boulot à 7h du mat. On a aussi des gens sur le chat qui nous disent qu'il leur reste 4h à dormir revenir et que voilà, ça va être dur. Ça pique hein, en ce moment la Coupe du Monde. Avant de revenir dans le studio, on va aller du côté d'Auxerre, à 10 km d'Auxerre, dans le bar-restaurant qui s'appelle le Célia, avec Isabelle Rose qui a passé la soirée là-bas, notamment avec le patron Alain. Alors Isabelle, heureuse ?
8: Ouais, et ben heureuse. Ben ici aussi, hein, y a de la bière encore sur la table, hein, avec quelques supporters qui sont restés. Et je suis notamment avec Timothée qui est ravi de ce résultat 3-0. C'est quelque chose que vous espérez. Comment vous analysez ce match ?
9: Bah, très bon match, hein, comme depuis le début de la compétition. 3-0, c'est même peu cher payé, hein, faut dire, au vu de la prestation de l'équipe de France ce soir. Ils auraient pu en mettre beaucoup plus avec un gros match, notamment d'Olysée, comme depuis le début. Donc on attend la suite avec impatience. Donc un super match ce soir. On est très content de se retrouver entre copains et de voir une belle équipe de France comme celle-ci.
8: Alors France-Paraguay, ce sera samedi 23h, vous serez là encore ?
9: Je pense qu'on va revenir, on va se retrouver avec les copains. Et je pense que le résultat sera à peu près similaire, parce qu'on a vraiment la meilleure équipe du tournoi. Peu ou prou la meilleure équipe du tournoi ce soir.
8: En tout cas, comme les joueurs, il va falloir aller se reposer maintenant, parce que demain aussi, il y a travail. Hein, vous partez tôt à 7h, je crois. Donc voilà, tout le monde va rentrer dans ses pénates, mais avec le sourire, parce que c'est une nouvelle victoire des Bleus. On est tous contents.
1: Merci beaucoup Isabelle Rose d'ici Auxerre avec les clients du bar Le Célia. On était tout à l'heure avec Hervé Blanchard d'ici Belfort-Montbéliard. Merci Isabelle, bonne soirée, bon retour, reposez-vous bien. Et oui, merci Isabelle. Et on va retrouver Alexandre Berthaud qui est dans une fan zone à Paris, dans la capitale, dans le 12e arrondissement de Paris, qui s'appelle Ground Control. Alexandre, comment ça va ?
10: Magnifique accent, Pia, bravo.
1: Magnifique.
10: Ouais, ça va bien, bah, ça se vide, c'est normal, on essaie d'attraper le dernier métro, c'est mardi, donc pour rentrer chez soi, il faut y aller, mais il y en a qui restent. Soirée taf, ont-ils dit, Quentin et Alex, devant le match, des collègues, donc un Lensois, un Marseillais, et je commence par le Lensois. Quentin, qu'est-ce qu'il a pensé de ce match ? Qu'est-ce que vous avez pensé de la perf de l'équipe de France, c'était trop facile ?
11: Match maîtrisé, je peux pas dire trop facile, mais on est quand même sur une très belle paire de l'équipe de France ce soir.
10: Qui vous a plu ? Allez, si on donne des bons points là.
11: Honnêtement, je pense qu'on peut parler du match d'Olysée qui n'est encore des passes décisives, qui a des superbes actions de but. Je pense qu'on peut être fier d'avoir un mec comme Olysée dans l'équipe.
10: Oui, bah oui. C'est beaucoup ce qui est ressorti, hein, avec les supporters avec qui j'ai parlé. C'est le match de Michael Olysée, comme quoi on avance en termes de connaissance du football. On regarde plus seulement qui marque les buts, mais qui fait la passe décisive, qui transperce les lignes. Alex, Marseillais, qu'est-ce qu'on doit attendre pour la suite ? Là, on est hyper serein, non ?
12: C'est vrai que l'avenir se dessine, là, puisque avec les surprises de hier, Paraguay, potentiellement le Maroc après, disons qu'on a une autoroute jusqu'à la finale pour une belle revanche avec l'Argentine. Je le sens comme ça.
10: Ok, il n'y a personne qui vous fait peur à part l'Argentine ?
12: Il y a l'Espagne toujours dans notre chapeau qui fait toujours un peu peur, mais c'est vrai que là, je pense qu'on peut aller tout droit.
10: Et l'ambiance ce soir, parlez-moi de l'ambiance, comment c'était ici à Ground Control, pour décrire un peu à ceux qui nous écoutent. Il y avait 2000 personnes, ça, on a célébré les buts, enfin, c'était quand même très sympa de suivre ce match, ça monte en puissance cette Coupe du Monde.
12: Ouais, on s'est régalé, ça sautait en l'air à chaque but, voilà, j'ai pris un saut de bière sur l'épaule droite, donc... Tout s'est formidablement bien passé.
10: Voilà. On va mettre le maillot de... C'est qui, c'est Mbappé ? On va mettre le maillot de Mbappé à la machine en rentrant.
12: Exactement.
10: Et du côté de Quentin, comment vous l'avez vécu, côté ambiance, plutôt côté émotion, ce match est, ici dans le 12e ?
11: Alors côté émotion, je suis très fier de jouer le Paraguay au prochain tour. Il y a un gros souvenir de France 98. Le match était à Lens, alors il n'y aura pas de but en or cette fois-ci, mais on espère encore un score de 3-0 samedi prochain pour les Bleus.
10: Ouais, et oui, ça vous rappelle de bons souvenirs. Vous y étiez ou pas ?
11: Malheureusement, non, j'y étais pas. J'ai regardé le match devant la télé avec mes parents à l'époque. Mais France 98, au-delà du titre de Lens sur cette année-là, on est tous tombés amoureux du foot en France et allez les Bleus.
10: Quentin, dernière question. Vous m'avez dit soirée taf là. Il est quelle heure il est? Il est 1h passée du matin. Va falloir aller au boulot demain. On regrette pas quand même? Ça valait le coup?
11: On regrette rien du tout. À 8h au bureau, on a petit déj.
10: Ah bah c'est sympa vous, c'est où? Ah, ils n'ont pas le droit de le dire. Ok, on viendra. Je viendrai.
1: Ça doit être une grande boîte ou un ministère.
10: Ouais, c'est ça. Merci les gars. Merci Alex et Quentin. Voyez, rigolade quoi. Rigolade, mais bonne oui. ambiance et hâte d'être à samedi déjà en fait.
1: Rigolade, et puis que ce soit à Belfort, à Auxerre ou à Paris, j'ai l'impression que la bière a coulé à flot. D'ailleurs, comment va Momo qu'on avait eu tout à l'heure avec toi Alexandre à la mi-temps, qui avait l'air déjà un petit peu attaqué? Est-ce que tout va bien?
10: Je l'ai pas retrouvé.
1: Ah bah non.
10: Non, vérité, je l'ai vu se déplacer pendant la deuxième.
1: C'est déjà mi-temps. Mieux, c'est déjà bien.
10: Et il était là et il était très content. Il allait de groupe en groupe, etc. Et il tapait la discute. Et voilà, il a dû repartir, hein, je pense, notre Momo national.
1: Bon, donc, écoute, merci Alex en tout cas de nous avoir fait vivre cette soirée.
10: Il n'y a pas de quoi.
1: Dans la fan zone du 12e arrondissement de Paris à Grand Contrôle. C'était vraiment très sympa. Et en plus, que tu aies réussi à trouver un nordiste et un marseillais pour nous commenter ce match à Paris, c'est vraiment super cool. Merci Alex, bonne soirée.
10: Merci, vous aussi, salut.
1: Salut. Charlotte, Bruno, on a évoqué Michael Olysee, qu'on a à peu près tous choisi comme homme du match.
3: Une stat pour Michael Olysee, oui, je me permets, pardon Pia. Elle vient de tomber. Michael Olysee a donc délivré 5 passes décisives dans cette Coupe du Monde. C'est le premier joueur depuis 1954, je dis bien 1954, qui délivre 5 passes décisives dans une Coupe du Monde. Toutes nations confondues, les amis.
1: Mais c'est une stat de folie, ça.
3: C'est une stat de folie.
1: Attends, dans une Coupe du Monde entière, ouais, aucun joueur n'a jamais fait 5 passes D dans une Coupe du
3: tout
1: Monde.
3: Tout à fait.
1: Oui, c'est pas possible.
3: Comme ça, j'ai pas fait exprès. C'est
1: Charlotte, ce n'est pas possible. Allons, je ne comprends pas. Non, mais c'est fou comme ça.
2: Ça montre clairement que c'est juste un joueur à part qui ouais. a une vision du jeu, une qualité technique, une certaine dilettante. Comme ça, on a l'impression qu'en fait, il est pas à fond, mais en fait, si. Et on le voit. Et je sais pas si vous avez conscience aussi, c'est l'un des meilleurs joueurs physiquement. Je sais pas si vous avez vu un peu toutes les vidéos qui sont passées. Donc, parce qu'il est en forme physiquement, parce qu'il est très très fort, qu'il a le qu'il peut faire tout ça, tout ce qu'il fait, et la combinaison là qui est en train de vraiment de se créer avec Dembélé, avec Rabiot aussi, j'ai vu beaucoup de combinaisons avec et avec Mbappé,
1: des passes verticales de Rabiot qui sont vraiment exceptionnelles.
2: Oui, et puis en fait il commence à être, alors j'extrapole un peu, mais un peu le Messi, dans le sens où on le cherche constamment pour lui qui délivre des bonnes passes. Et après
1: la plaque tournante,
2: on voit très peu de dribbles pour vraiment faire cette grosse différence, parce qu'en fait les passes sont vraiment incroyables.
1: Et je le dis au passage, on est encore revenu sur Olysee, on a du mal à parler des autres, mais bon, il
3: Mbappé
1: est quand même...
3: a été élu homme du
2: oui,
3: match
2: très
3: pour
2: bon
3: les,
2: aussi.
3: Les, non mais pour les internautes sur notre chaîne YouTube,
2: un
3: sondage a été mis en place, et plus de 50% des internautes ont mis, et de sur notre chat YouTube, sur la chaîne ICI, ICI, ont mis Kylian Mbappé homme du match.
1: Et c'est ok, et j'ai complètement oublié ce que je voulais dire. Attends, Olysee,
3: j'ai peut-être des stats à te proposer si tu veux chercher.
1: Vas-y,
3: vous donner les stats de la rencontre, pour cette rencontre, pour bien voir la domination de l'équipe de France. 61% de possession de balles. Il y a eu 25 tirs au total pour l'équipe de France contre 8 pour la Suède. 13 tirs cadrés pour les Bleus contre 3 seulement pour la Suède. Domination totale. Il y a eu 10 arrêts pour le gardien de but suédois contre 3 arrêts pour Mike Maignan.
1: Alors voilà à qui j'ai pensé pendant le match. Par rapport à la prestation de Michael Olysee, tout à coup j'ai eu une pensée pour Antoine Griezmann. Et je me suis dit, quand il a arrêté avec les Bleus, on s'est tous dit, on a perdu notre créateur, on a perdu celui qui puait le foot, celui qui pouvait justement illuminer le reste de l'effectif. Et en fait, on a l'impression d'avoir récupéré un Griezmann puissance 8. C'est quand même un sacré cadeau du ciel, quoi.
2: Oui, parce qu'en fait, l'époque de Griezmann, c'était pas la même équipe offensivement. Oui, il y avait Mbappé, mais Dembélé, il n'avait pas ce niveau-là. Il n'y avait pas Désiré Doué, il n'y avait pas Barcola à leur prime, entre guillemets. Donc, c'était pas du tout la même équipe, le même football. On se souvient que même c'était décrié, hein, le fait que pourquoi on ne joue pas mieux avec le ballon en termes de possession, on n'est qu'une équipe de transition. Et Griezmann, en fait, il était à la récupération des ballons. Il était à l'avant-dernière passe ou à la dernière passe, et après il finissait aussi énormément. Mais c'est vrai que là, en fait, il y a tellement de joueurs qui peuvent faire plus ou moins un peu ce que faisait Griezmann avec une équipe beaucoup plus forte offensivement, et ce qui pèse énormément face aux adversaires.
1: On va retrouver notre Nicolas Perronnet qui nous a commenté le match depuis le MetLife Stadium à New York avec un supporter. Nicolas.
13: Oui, on est encore dans le stade et il y a les supporters français qui prolongent un petit peu la fête parce que elle a été belle cette fête. Alban et Marc, bonjour. Nous accorder quelques minutes. Vous êtes venus de France, vous êtes venus de la région de Cholet, du Maine-et-Loire. Vous n'avez pas tremblé face à la Suède comme nous? C'est tranquille cette soirée finalement?
14: On a peut-être tremblé un petit peu parce que au départ on a commencé le match timidement, mais après on a eu 2-3 occasions d'été. On s'est dit dès qu'on va marquer un but, ça y est, on aura presque la qualif en poche.
13: Alban et Marc, père et fils. Alban, on avait un petit débat là à l'antenne. Homme du match, Mbappé, Olysée, votre cœur balance aussi. Vous mettriez qui vous?
15: Mbappé, je comprends parce qu'il met un doublé, mais Olysée, il fait des passes qui sont...

0: stade ouais, de Metlife.
1: Ça sera ici, vous y croyez Alban, ouais, à la troisième
2: étoile? Bien sûr, on est là pour ça. Il nous reste 4 matchs et on va tout faire pour gagner et revenir ici. On va les supporter jusqu'au bout en tout cas.
1: Il vous reste un petit peu de voix là, vous tous, pour un petit aller les bleus ou pas?
3: Ouais, si vous voulez.
1: Ah, on n'a pas trop.
3: Évidemment. Les bleus.

0: Et on va s'arrêter du coup.
1: Ah, ils sont partis, ils sont passés.
2: Merci Nico. Oh,
1: très bien, je vous ramène la chorale pour Philadelphie, hein, promis.
2: Ah bah, il le faut, il le faut. Il nous faut des sandwichs et la chorale à Philadelphie. Merci beaucoup à Marc et à Alban. Et on salue du coup tous les supporters qui font partie du club Bleu Passion en Vendée, parce que c'est le club dont font partie Marc et Alban. Donc voilà, on les salue, tous ceux qui sont amoureux du football. De toute façon, en France, vous êtes, on est ensemble. Voilà. Nico, j'ai envie de te demander, t'es toujours là ou t'es parti?
1: Ouais, je suis là.
2: Nico, on a quand même envie de se faire un petit point sur le Paraguay, qui est donc la prochaine étape maintenant pour l'équipe de France ce samedi à 23h en 8e de finale. Tu étais dans le stade hier pour le match Allemagne-Paraguay. D'ailleurs, tu as tourné une vidéo d'un commentateur paraguayen qui est en larmes à la fin et qui hurle. Et tu as fait combien, 3 millions de vues avec ta vidéo?
1: Ah ouais, non mais c'est mon heure de gloire, moi qui suis c'est pas à fond sur les réseaux sociaux. J'ai juste fait cette petite vidéo et je crois que tout le Paraguay l'a vu, quoi. Le Paraguay, c'est 7 millions d'habitants. Je crois qu'elle a fait 3 millions de vues, c'est un truc de
3: fou. Alors maintenant, Nicolas Perronnet, je te le dis tout de suite, tu n'auras plus le droit de te moquer de moi avec mes trucs sur Insta et autres. Parce que quand on fait les déplacements sur le Paris Saint-Germain, il est tout le temps en train de me chambrer.
2: Parce que tu filmes.
3: Ouais, tu me fais salut les fololos. À toi, t'es fini. T'es fini, Nicolas Perronnet.
2: On va lui dire hola les los fololos.
3: Hola,
2: los fololos.
3: Paraguay.
2: Ouais. Hola, les
3: Nicolas.
2: Bref, Nico, ça donne quoi le Paraguay quand tu les vois jouer en vrai?
1: Franchement, ça va être pénible pour l'équipe de France. Parce que c'est évidemment une équipe qui va mettre le bus. Contre l'Allemagne, ils ont mis le bus à leur total. Sauf que la différence par rapport à la Suède, c'est qu'ils le mettent avec la grinta sud-américaine, quoi. Donc, ça marche un petit peu mieux quand même. Il y a la fameuse envie que n'a pas eu la Suède ce soir. Elle était là hier pour le Paraguay. Et en fait, tous les gestes défensifs, ils étaient célébrés comme début. On était vraiment dans cette espèce d'opposition un peu Coupe de France, avec une petite équipe qui résiste et soi-disant pseudo grosse équipe, parce que c'était pas le cas de l'Allemagne hier soir, là, qui se fait complètement avoir dans ce traquenard. Et puis une occasion, un but pour Enciso, qui est le seul joueur qu'on connaît bien, pour ceux qui suivent la Ligue 1 en tout cas, parce que c'est un joueur qui évolue du côté du Racing Club de Strasbourg. L'action, elle est magnifique, il met un but. Donc voilà, ça va être des transitions, ça va être exploiter tous les ballons, ils n'en auront pas beaucoup qu'ils auront dans la surface de réparation. Et puis derrière, ça va être vraiment avec de la hargne, objectif, pas prendre de but et emmener l'équipe de France au pénalty. Ça a été bien réussi face à l'Allemagne, et puis surtout dans les tribunes, mais c'est un spectacle de fou, quoi. Il y a des percussions, tu parlais de ce commentateur vraiment en larmes. Il y a une passion autour du Paraguay qui peut être une vraie équipe de Coupe du Monde. Donc on va pas s'amuser, je pense, mais franchement on est quand même largement au-dessus, et c'est une équipe qui est largement à notre portée. C'est de toute façon, on nous encourage, merci les gars. C'est un petit peu comme ce qu'on disait tout à l'heure, quoi. Il va y avoir un mur, mais je pense que contrairement à l'équipe d'Allemagne, l'équipe de France a largement les moyens de fissurer ce mur là moi, les points forts, c'est les deux centraux, que je trouve qu'il y a le capitaine Canalier, je crois. Les deux centraux sont quand même des vrais centraux, un petit peu chiens comme ça, là, qui peuvent vraiment nous ennuyer jusqu'à la fin. Et puis Enciso, alors oui, c'est un joueur de Ligue 1, c'est niveau Ligue 1, mais c'est pas mal quand même. Donc voilà. Après, franchement, ça va passer, quoi. Enfin, ça doit passer en tout cas.
2: Bah oui, Charlotte, on est d'accord, ça va passer. Ça doit passer.
0: Oui, largement, ça va passer. Et j'en suis sûr. Après, pour revenir à ce qu'a dit Nico, l'Allemagne, en fait, ils ont à aucun moment fait douter cette équipe du Paraguay, en fait. C'est pour ça qu'il y a eu un rapport de force qui s'est fait au fur et à mesure dans les têtes, où les Allemands n'arrivaient pas à trouver de solution. Je trouve que Kai Havertz a été très compliqué. Wirtz, je pense que c'était le pire Allemand de cette Coupe du Monde. On a l'impression qu'il n'avait pas envie d'être là. Alors attention, oui, certes, c'est une équipe du Paraguay.

0: qui est jamais allé, il me semble, en huitième de finale. Faudrait que je regarde, mais il me semble pas. Donc attention à l'agressivité. C'est vraiment là que ça va faire la différence. C'est l'agressivité.
1: Et la cohésion, ce qu'on n'a pas vu avec la Suède.
0: Exactement.
1: Ce soir.
0: Et je rejoins Nico en disant que les quatre défenseurs derrière, ils sont très très forts. Almiron devant, Enciso très très fort aussi. Ça fait beaucoup de courses. Donc se méfier. Il y aura plus d'adversité, on l'espère. Mais bon, chaque fois que je le dis, il y en a pas. Donc je vais continuer de le dire.
1: C'est parce qu'ils sont trop forts. Nico, on va te libérer pour que tu puisses aller faire la fête avec ta chorale, tes nouveaux copains de passion bleue, de bleu passion en Vendée. Merci Nicolas Perronnet de nous avoir fait vivre ce match. Merci beaucoup.
2: Juste oui. Dire peut-être quand même le France-Paraguay, enfin vous l'avez peut-être évoqué, mais bon, bah ça nous parle. Hein. 98, le premier but, le seul but en or d'ailleurs de la Coupe du Monde,
1: Laurent Blanc.
2: Voilà. Il faut peut-être se préparer quand même à un match un petit peu pénible, mais je pense que voilà, à partir du moment où le verrou va sauter, ça va dérouler pour les Bleus.
1: Bon, merci mille fois Nicolas Perronnet, et on remercie aussi évidemment mille fois Geoffrey Marianne, qui est le technicien Radio France, qui t'accompagnait sur tout ce match et grâce à qui on a pu t'entendre. Merci les garçons, rentrez bien, dormez bien, faites bien la fête, faites ce que vous voulez, mais nous on se retrouve samedi évidemment, Nico, à partir de 22h30 pour vivre ensemble le match contre le Paraguay. Bonne soirée Nico.
2: Merci à vous, ciao.
1: Bruno.
3: Oui, juste des derniers messages sur notre chaîne ici, ICI, la chaîne YouTube. On nous retransmet le live depuis 22h30. Message de la part de Myriam qui nous dit « J'aime beaucoup les commentaires de Charlotte ». Merci à vous tous. On a aussi un message de Capac qui nous dit « Vive la team ici voilà, pour les matchs de l'équipe de France ». Et puis il y a André qui nous dit en anglais, l'équipe de France est la plus forte et est celle qui a le plus gros mental, c'est la meilleure équipe du monde. Voilà pour le message de la part d'André.
1: French team, strong character, best team in the world. C'était ça.
0: Bon, on va être à l'international, nous, en fait.
1: Of course, Charlotte. Je note quand même que Fouad, il écrit, tu es magnifique, Charlotte, pendant que moi, on me dit que je ressemble à Odile Deray.
3: C'est ça.
1: C'est pas grave. J'encaisse, il n'y a pas de souci. On va partir à Lille.
3: Je suis pas allé.
1: Ouais, j'ai vu, t'es gentil, voilà, mais moi j'étais obligée d'y aller parce que ça m'a fait. Je vous propose qu'on parte à Lille pour clore notre Tour de France avec Sylvain Charlet, qui est pour nous, oui, tout près, au pied, enfin tout près de la Grand Place, quoi, sur la Grand Place en fait, quasiment, Sylvain.
4: Sur.
1: Bah oui, carrément
4: sur,
1: dessus.
4: Sur.
1: On fait pas les choses à moitié. Bah évidemment, non, mais voilà, c'est comme ça. C'est magnifique la Grand Place à Lille. Alors Sylvain, quelle soirée tu as vécu toi au milieu des Lillois?
4: Ben moi j'ai vécu une soirée super sympa, je vous le disais, dans un bar, au bar de la Grand Place, où on a un peu tremblé au cours des 45 premières minutes en se disant ils ne vont pas réussir à faire sauter le verrou, et finalement ça a été beaucoup plus détendu après l'ouverture du score d'Mbappé et l'ambiance s'est montée de plusieurs crans en deuxième période. Le bar s'est rapidement assez vidé, donc je me suis dit je vais quand même aller faire un petit tour à 100 mètres de là sur la Grand Place. Et là je suis sur la Grand Place de Lille. Il a fallu l'intervention des forces de l'ordre pour calmer quelques énergumènes, mais dans l'ensemble tout se passe super bien. Vous entendez les pétards, il y a encore à peu près 1000 personnes, et je les voyais chanter et 1 et 2 et 3 0, et je me disais ce n'est qu'un 16e de finale. Qu'en sera-t-il après le 8e, et si la France va plus loin? C'est marrant parce que je me dis que voilà, il y a un truc qui est en train de monter, et là de voir encore, on est en pleine semaine, on sait l'été, mardi à Lille, plus de 1000 personnes encore sur la Grand Place. Voilà, c'est le phénomène Coupe du Monde.
1: Ouais, et c'est vrai qu'on le sent, hein, c'est vrai que ça aide le fait qu'il fasse beau et que du coup, contrairement à il y a 4 ans, hein, où c'était en plein hiver la Coupe du Monde, ça faisait 8 ans qu'on n'avait pas vécu une Coupe du Monde en été, mais c'est vrai qu'on le sent un peu partout en France que la mayonnaise est en train de monter. Et puis voilà Sylvain, on est fiers de cette équipe, on est fiers du football qu'ils proposent.
4: Oui, ouais, ça c'est une vraie certitude. Et puis là vraiment tout le monde est derrière cette équipe de France. Voilà, on n'est pas simplement avec des supporters de foot. J'ai vu des familles avec les enfants qui ont veillé très très tard ce soir. Et là il y a encore du monde en famille. Il y a beaucoup de jeunes, il y a beaucoup d'étudiants là qui profitent encore. Hein, voilà, c'est ce phénomène avec une équipe en fait qui propose un football hyper alléchant, hyper offensif. Et c'est vrai qu'aujourd'hui, des joueurs comme Mbappé, comme Olise, comme Dembélé font rêver les plus petits.
1: Bruno,
3: Oui, un dernier message à vous donner. 0810 055 056 de la part de Karine qui nous dit: vous m'avez sauvé la soirée. Le match n'était pas retransmis en Allemagne, là où je vis, mais grâce à vous, j'ai tout vu de ce match magnifique. Merci à toute l'équipe.
1: Et on a Kevin qui nous dit: en contrebas de Mulhouse, on est en hauteur, nous, le quai. Ça klaxonne de partout pour la victoire de l'équipe de France. J'en profite pour dire que Sylvain Charlet, tu officies, tu commentes les matchs du LOSC et du RC Lens sur l'antenne d'ici Nord. Et ton travail et le travail de l'équipe d'ici Nord a été vraiment magnifiquement mis en valeur par le documentaire sur le RC Lens qui est sorti sur Ligue 1 Plus la semaine dernière. Donc bravo à la team d'ici Nord, parce que franchement ça fait plaisir de voir ça.
4: Merci beaucoup. Ouais. Documentaire Les Charbonneurs qui a été réalisé par Salvaudon pour Ligue 1 Plus. Et ouais, c'est un documentaire dans lequel on se plonge dans l'ambiance du Racing, dans l'inside. Et voilà, là, on a une ambiance populaire aujourd'hui. Cette ambiance populaire, on la retrouve au quotidien autour du Racing Club de Lens.
1: Et oui, et c'est aussi grâce au travail d'ici Nord. Donc bravo à vous tous. Merci beaucoup, Sylvain, d'avoir été avec nous.
4: Merci beaucoup.
1: Et on se retrouve très vite parce qu'on va avoir encore quelques matchs avant la finale, on l'espère en tout cas. Merci, Sylvain. Bonne soirée.
4: Je vous embrasse. Ciao.
1: Allez,
4: bonne
1: ciao.
4: À tous.
1: Ciao, Sylvain. Ciao, ciao. Bonne soirée. Et puisque on parle du beau travail d'ici Nord, je voudrais souligner le travail de notre collègue Germain Arrigoni qui a écrit une BD sur la Coupe du Monde. Bisous, Sylvain. Avec Faro, le dessinateur du journal L'Équipe, ça s'appelle Un truc de foot, les anecdotes les plus incroyables de la Coupe du Monde. J'avoue, je l'avais piqué dans le bureau pour le faire lire à mes filles pour leur culture foot. Et elles ont appris énormément de choses et c'est vachement bien. Donc voilà, c'est Germain Arrigoni, Faro qui ont écrit cette BD, Un truc de foot, les anecdotes les plus incroyables de la Coupe du Monde. Bravo les garçons. Bon, nous, il nous reste une minute. Alors qu'est-ce qu'on fait ? Moi, j'aimerais juste que vous me disiez, juste Bruno et Charlotte, en conclusion, de quel joueur on n'a pas parlé et on aurait dû parler ce soir ?
0: Qu'on n'a pas du tout parlé ?
1: Ouais, dans le débrief. Bon, on a parlé que d'Olise et d'Mbappé, de toute façon.
0: Ou Upamecano, je pense. Okay. Upamecano qui avait une petite revanche à prendre. Il s'est fait prendre quelques fois contre la Norvège. Patron, c'est le patron de cette défense. Saliba aussi, ce duo est très complémentaire. Mais Upamecano, on voit vraiment que c'est lui qui tient la baraque.
3: Et moi, de mon côté, je dirais les deux ailes, que ça soit Digne et Koundé, parce que ce sera quand même assez fou de peut-être réussir à aller au bout avec des ailes qui, pour moi, ne battent pas très bien.
1: La bastos. Tu étais obligé de finir sur une bastos.
3: Il n'a pas critiqué
1: Mbappé de la soirée.
0: Il a dit des trucs positifs et.
3: C'est comme incroyable. Ça, quoi.
1: C'est incroyable. Mais en tout cas, on a hâte de voir Mike Maignan mis à contribution un peu plus que un ou deux arrêts dans son match. On n'est pas obligé, mais quand même, ce serait bien. Merci à Charlotte, encore une fois, d'avoir été avec nous. C'était un plaisir, vraiment comme toujours. Merci à toi, Bruno Salomon. T'as été excellent, mais comme d'hab. Merci à Justin à la technique. Merci à Clément à la rédaction en chef. Merci à Mathilde à la Réal. Merci à Lucas qui a modéré vos propos de foufou sur la chaîne YouTube. Bonne soirée à tous et merci à Martin qui se reconnaîtra, qui est en régie. Bisous.
5: Kylian Mbappé dans la surface, Kylian Mbappé dans la surface! Et voilà Kylian Mbappé qui vient libérer l'équipe de France juste avant la pause. Le petit ballon sur son pied droit, la frappe pied droit, petit filet opposé. Et oui monsieur, et oui merci, et merci qui? Et merci qui a pu 1-0 pour l'équipe de France, que c'est mérité. La passe de Michael Olysee et le but de Bradley Barcola pour l'équipe de France, magnifiquement servi par Michael Olysee, mais c'est un magicien, c'est Michael Olysee. La passe, elle est magnifique. Et derrière, cette fois-ci, la précision, elle est au rendez-vous. Deuxième but, Bradley Barcola dans cette Coupe du Monde. Ça envoie peut-être la France en huitième de finale. France 2, Suède 0. Le but de Bradley Barcola, la 53e. Oh, la passe de Michael Olysee. Et le but de Kylian Mbappé. Michael Olysee qui ne marque pas, mais Michael Olysee qui fait de la magie sur ses passes décisives. Encore une fois, la passe, elle est magnifique. C'est un bijou, c'est un bonbon pour le nouveau doublé du capitaine de l'équipe de France. 74e minute de jeu, 3-0 pour les Bleus, mais on se régale les amis, c'est magnifique. Victoire et qualification sans trembler de l'équipe de France, 3-0 face à la Suède. Les Bleus verront Philadelphie, les Bleus verront à nouveau un 8e de finale, 11e 8e de finale en Coupe du Monde pour l'équipe de France, qualifiée grâce à un doublé à nouveau de son capitaine Kylian Mbappé pour rejoindre Léo Messi tout en haut du classement des buteurs de cette Coupe du Monde. Et puis le troisième but de Bradley Parkola en début de seconde période. On a eu droit, les amis, à un récital et on n'a pas eu peur, mais alors pas eu peur du tout de cette équipe de Suède. La France poursuit son aventure et son rêve américain.
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1: Originaire de Normandie, c'est à Concarneau que Grégoire Théry, alias Havre, a décidé de poser sa guitare. Le chanteur, auteur et compositeur signe son premier 5 titres où se mêlent pop-rock et poésie. Nord en est le premier extrait.
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1: Havre avec Nord.
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4: Il était une fois une légende à Saint-Tenay. Nous sommes en territoire viticole, toujours en Bourgogne. Cette histoire s'appelle « Les teux blancs de Saint-Tenay ». Un conte de Sandra Amani de l'ouvrage « Légende du vignoble » édité chez l'Escargot Savant. Bonjour Sandra.
5: Bonjour Charlotte.
4: Les teux blancs de Saint-Tenay, c'est un rapport avec le vignoble ?
5: Oui, vous allez le comprendre en écoutant cette histoire. Nous sommes le 16 juillet 1919. C'est un grand jour à Saint-Tenay. Des milliers de fleurs ont été accrochées aux portes et aux fenêtres du village. Les cloches de l'église carillonnent à toute volée et les dames portent de longues robes claires et de beaux chapeaux. Lucille, la fille d'un des plus riches fermiers du village, épouse Norbert. Un ancien soldat, issu d'une famille plus modeste, qui s'est joliment distingué durant la guerre. Mais à présent, il a décidé de déposer les armes et de renoncer à cette noble fonction pour demeurer près de sa belle. Le travail ne manque pas à la ferme. Le père de Lucille possède aussi de beaux hectares de vignobles. Norbert est certain de ne jamais s'ennuyer.
6: Oh, quelle chance d'être au bras de Lucille, une fille aussi belle et aussi riche. Oh, mais qu'elle était longue cette messe, j'ai cru qu'elle n'en finirait jamais.
5: Norbert n'a qu'un seul défaut, il ne croit pas en Dieu. Il faut dire que les horreurs de la Grande Guerre ne l'aident pas à retrouver la foi. Lucille, elle, par contre, est très pieuse.
6: Mon jeune époux accepte au moins d'aller à la messe le dimanche.
5: Les jours passent. Lucille est heureuse. Norbert est devenu un fermier travailleur. Mais certains matins, il revoit du sang jaillir de la terre. Cependant, bien vite, il oublie les bombes et fait repartir ses magnifiques bœufs tout blancs dans son champ. Le soir, il peste auprès de sa jeune épouse, toujours en train de prier pour un oui ou pour un non.
6: Si ton Seigneur existait, il n'aurait pas permis tous ces morts dans les tranchées. Il n'aurait pas toléré les larmes de toutes ces pauvres femmes qui pleurent aujourd'hui, un mari, un fils, un frère.
5: Lucille ne répond plus. Elle préfère garder son calme. S'énerver pourrait nuire au bébé qui va arriver prochainement. Nous sommes le 10 juin 1920. Il fait un soleil superbe à Saint-Tenay. C'est la fête Dieu. Sur les coteaux, les vignes se prélassent dans leurs jolies robes vertes. Les villageois se préparent à assister à la grande messe.